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9: Oh, merci, c'est vendredi. Salut, bon matin. Bienvenue sur les ondes de Boulevard 102.1. Mon nom, c'est Marceau. Je t'accompagne jusqu'à 10h en compagnie de Jeff Fortin et de Max Larouche. Gros show aujourd'hui. Jacinthe Varel va être avec nous en ce vendredi en remplacement de Denis Gravel pour ce qui est du pit stop. On va avoir le journaliste judiciaire pour le Journal de Québec, Pierre-Paul Biron, qui va nous parler de l'histoire de Dominique Laroche et démêler avec la justice. La victime qui a témoigné hier, qui a livré un témoignage qui était quand même assez émouvant, c'est à ne pas manquer. Et on aura aussi Véronique Rochelot. Ça va être assez hard aujourd'hui pour un vendredi. Là. Véronique Rochelot, c'est la victime de Gilles Tardy, qui a été retrouvée là, dans les dernières heures, de ce qu'on comprend.
10: Bonne nouvelle.
9: C'est un violeur en série. C'est quelqu'un qui a créé beaucoup de mal autour de lui dans les années 80. Puis il avait pogné 40 ans de prison.
10: Ouais.
9: Maison de transition. Le gars sait très bien qu'il va se faire arrêter parce qu'on aurait retrouvé dans sa chambre du matériel pédopornographique. Donc, il a décidé de se sauver. Heureusement, on l'a récupéré. Donc, on va avoir Véronique Rochelot qui va être avec nous pour nous parler de cette histoire-là, de comment elle a vécu là, cette évasion de ce triste individu qui n'aurait jamais dû revoir le jour.
10: Non, il y a 8 ans, elle a été agressée sexuellement par Gilles Tardy et laissée à l'abandon pendant 2 jours dans un immeuble abandonné.
9: Ah non, c'est d'une tristesse. Pas à la même échelle, mais moi aussi, je suis triste ce matin.
10: Ah oui, pourquoi?
9: J'ai terminé Vitrerie Royale.
10: Ah!
9: J'ai été voir tout de suite sur Google s'il allait avoir un Vitrerie Royale 2, puis il n'y en aurait pas, selon Martin Matt. Est-ce que c'est une façon de se faire dire « On en veut un deuxième » pour que lui puisse jaser avec Prime par la suite en disant « Hey, c'est parce que là, les gens en veulent. » C'est un gros succès actuellement, Vitrerie Royale.
10: Mais il y aurait-tu matière à...
9: Je pense que si tu continues d'aller dans la fiction... Il y aurait matière à faire quelque chose. C'est sûr que pour ce qui est de Martin Matt, là, je regardais notre revue ce matin, c'était genre 4 heures. Lui, il y a des éléments où il y a des éléments manquants dans Vitrerie Royale. La sœur de Martin Matt n'est pas là. Ouais. Avait pas une belle relation avec son père.
10: Mm-hmm.
9: Puis Martin Matt voulait garder comme un certain temps donné où il y a plein de choses qui se sont passées, la fermeture de la vitrerie, l'accident de son frère. Donc, faudrait plus que t'aies dans la fiction, mais il y a quelque chose à développer avec ce personnage-là qui est extrêmement complexe. Je vous l'ai dit au début de la série, je le pense encore, Martin Matt, c'est le moins bon des acteurs dans cette série-là. C'est parce que tous les acteurs sont vraiment exceptionnels autour.
10: J'ai écouté la bande-annonce hier.
9: Tabarnak, parle-moi ça.
10: Hey, ça m'a donné le goût d'écouter la série. J'écoute ça en fin de semaine.
9: Bon.
10: Non, c'est parce que tu parlais des acteurs extraordinaires. Tu sais, dans la bande-annonce, tu vois à peu près toute l'équipe de vente. Là.
9: Ouais.
10: Puis j'ai ri dans la bande-annonce.
9: C'est parce qu'il y a genre 25 personnages. Fait qu'il y a quelque chose à faire avec ça. Moi, j'imagine qu'il va faire un Vitrerie Royale 2, mais là, il va devoir sortir de sa propre enfance, puis de sa relation avec son père, son frère et tout ça. Mais j'ai hâte de voir quel genre de succès il pourrait y avoir au Canada anglais, puis quel genre de succès il pourrait y avoir aux États-Unis. Puis je veux savoir, est-ce quelqu'un qui sait qui a inventé le Captain Morgan Spicy? Faudrait que j'y écrive, là, je suis plus capable.
11: Ça doit être Captain Morgan.
9: Ah oui? Le
10: Captain Morgan.
9: Ah oui, il était sur le même bateau que Barbe Noire, j'imagine, Max!
11: C'est ça. Samuel Brownfam, c'est l'homme que tu recherches.
9: Ouais.
11: Il a créé ça en 1944.
9: Faudrait qu'il arrête, là. Captain Morgan Spicy, faudrait que ça arrête, là.
10: Ah ouais, comment ça? Ben, tu l'aimes trop?
9: Oui. J'étais en train de développer une maladie au Captain Morgan Spicy. Ça m'a fait ça avec la Coors Light aussi, mais là, on me dit que la Coors Light, c'est pas un produit de luxe. Mm-hmm. Fait que là, je me suis dit, tiens, il m'a acheté un Captain Morgan Spicy. Fait que là, je vais pas me vanter de ça, mais là, j'ai acheté la grosse bouteille, je pense que c'est un 60 onces.
10: Ouais, ouais.
9: Ça fait 3 semaines, 1 mois que je l'ai acheté, puis il doit me rester à peu près 20%.
10: Ah, le rum spicy, j'adore ça.
9: Ça veut dire qu'à tous les soirs, Jeff,
7: me coule un petit once.
10: Ouais.
7: Puis elle va m'asseoir comme mon oncle sur le divan. Puis là, j'ouvre la télé. Mm-hmm. Je prends mon petit once de Captain Morgan.
11: T'es en train de devenir alcoolique.
7: Mais je, non, un once ou deux, je suis pas sûr que tu peux être considéré comme alcoolique.
11: Ben, chaque soir, oui. C'est chaque soir, puis c'est ça qui t'aide à dormir, Marceau. C'est ça, l'alcoolisme.
7: Non, mais c'est ça, j'ai pas dit que ça m'aidait à dormir.
11: Moi, tu me l'as dit.
7: Non, c'est la Coors Light qui m'aidait à dormir. Après le hockey.
10: Okay. Si t'aimes les rhums épicés, là, c'est un rhum québécois, je l'ai essayé, il m'en reste presque peu à la maison.
7: Ouais.
10: C'est le petit pirate extra épicé.
7: Le petit pirate extra épicé.
10: Ouais, une bouteille rouge avec une face de pirate dessus. Là.
7: On passe du Captain Morgan au petit pirate extra épicé.
10: C'est parce qu'il est écœurant.
7: Comment on pourrait appeler ça? On veut copier le Captain Morgan, mais tu
10: dis qu'il est bon?
7: Je vais peut-être l'essayer, mais là, je pense que...
10: Je vais t'avouer, là, t'es à soir, c'est vendredi.
7: Ouais.
10: Je vais aller voir Edouard jouer au flag football pendant 3 heures.
7: Ouais.
10: Je vais revenir à la maison vers 9h30. Je vais m'en couler un, c'est sûr.
7: Mais Max, je retiens ce que Max m'a dit, faut que je me watch, là.
11: Oui, oui, faut que tu te watch.
7: Mais faut que ça ait un impact négatif à ta vie, par exemple. Si, exemple, t'es addict de quelque chose, à moins que ce soit de ta blonde, Max, mais mettons que t'es addict de quelque chose, si ça devient négatif pour toi, puis les autres qui t'entourent, là... Faut que tu y réfléchisses, là.
11: Oui, mais j'imagine que sur le corps, le rhum chaque soir...
7: Un once ou deux, je suis pas sûr que ça... Tu sais, moi, je fume pas, je me saoule pas, je prends pas de drogue. Je peux-tu prendre une petite Coors Light une fois de temps en temps, Jeff?
12: Ben oui.
7: Je peux-tu prendre un petit Captain Morgan une fois de temps en temps?
11: Oui. Moi, ce que je te dis, c'est si c'est chaque soir qu'il y a un
7: problème.
11: On parle
7: d'un gars qui nous achale à tous les jours avec son karaoké. Puis lui, il nous fait la morale.
10: Ouais, avec son karaoké, avec sa chanson des Canadiens, avec le fait que quand c'est un 2-pour-1 sur la poutine, c'est encore le double sans faire réchauffer une.
11: Mais je bois plus la semaine.
10: Si t'aimes le rhum épicé aussi, il y a le Chic Choc. C'est vrai. Québécois aussi.
7: Ouais, le Chic Choc
10: est bon.
7: Est très
10: batèche.
7: Il y a, là, je sors un peu du rhum, là, mais le réduit à Léo.
10: Le réduit à Léo, c'est quoi
7: c'est
10: ça?
7: C'est du gin à l'érable.
10: Ah, ça doit être bon.
7: Sérieux, là, c'est en l'honneur de Léo Major.
11: Pour
7: là.
11: Ça, tu l'aimes, toi.
7: Je dois en avoir genre 150 bouteilles chez nous. Puis je bois ça juste au mois de décembre. Je sais pas pourquoi. Ouais. Ça me fait penser à Noël, le réduit à Léo. Puis je dois avoir 150 bouteilles chez nous. Chaque fois que je vais à sac, je vois Léo Major. Hey, faut que je l'encourage.
10: Alors,
7: ça n'a aucun lien.
11: Faut que j'encourage Léo. Faut que j'encourage Léo Major.
7: Oui, ben oui. Puis, mais ça, là, ça goûte vraiment le ciel. Ça, c'est dangereux de devenir addict, là. Réduit à Léo. Check donc, c'est-tu vraiment du gin? J'ai l'impression que c'est du gin à l'érable, là. Mais,
10: Réduit à Léo, tu sais?
7: Ouais. Ça doit être ça.
11: Moi, je suis sur la page, puis je réduit à Léo.
10: Le réduit à Léo, je suis sur la page.
11: Les
10: la
11: subversif.
10: Fiche de produit.
7: Subversif, c'est ça. Tu l'as, t'es en plein dedans.
11: Ça dit liqueur et crème. Voyons, je peux regarder voir si c'est du mot du gin, Simonac.
7: Ça goûte, le gin.
11: Bon, mais on va te faire... info détaillée... couleur ambrée. Voyons, c'est où ça le dit, c'est
10: ben,
11: du
10: c'est
11: gin.
10: C'est ça, moi aussi, là, c'est ça. Ouais, de réduit à l'érable et de gin. Voici un très savoureux spiritueux.
7: C'est pas trop
10: typique de nos temps des sucres d'autrefois.
7: Ouais,
10: constitué de réduit d'érable et de gin.
11: Bon, voilà.
7: C'est pas trop sucré, puis ça goûte le ciel aussi, le réduit à Léo.
10: Mm-hmm.
7: Ouais. Mais là, c'est le Captain Morgan Spicy. Faudrait vraiment que j'arrête d'aller à sac. Ouais.
10: Moi, quand je vais à sac à cette heure, j'aime beaucoup le vin. Puis j'aime beaucoup le rhum et le gin.
7: Ouais. Sais-tu qu'est-ce qui m'agace du vin? C'est de savoir que la bouteille, elle vaut 3-4 piastres, puis ils nous vendent ça 20,
10: non, 25, je sais.
7: 30. Tu sais, pour tous ceux qui ont été en Grèce, en Italie, ils se procurent des bouteilles qu'on a ici à genre 25-30 piastres. Ils se procurent ça à 3-4 piastres.
10: D'accord.
7: Dans un restaurant, tu sais, avec des pâtes.
10: Est-ce que nous autres, on est amateurs, Val et moi, d'un petit vin blanc, là, tu sais?
7: Ouais.
10: Pour avoir bu, après ça, être partagé deux petits IPA le samedi en faisant un souper. Oups, un petit vin blanc.
7: Là, je vais faire un peu ma momoune, là, mais le vin blanc que je me suis fait conseiller il y a de ça 2-3 ans,
10: ouais.
7: C'est devenu un de mes vins blancs préférés. C'est pas un grand cru, il est autour de 20-21 piastres, mais je pense que c'est le vin blanc où il y a le moins de sucre à l'intérieur. Je te trouverai pas le nom.
10: Ouais. Ben.
7: Mais si tu vois la bouteille, c'est comme le demi-visage d'un vieux monsieur.
10: Oui, c'est une petite quoi?
7: C'est blanc et bleu.
10: Mm-hmm.
7: La bouteille est une couleur de verre, là. Mais le visage est comme blanc et bleu. Puis il y a même pas un gramme de sucre là, dans cette bouteille-là. C'est parfait.
10: Tu mentionnes ça, là, on regarde vraiment les passives, allez-moi, de taux de sucre, etc. Là, parce que faut prendre soin de notre corps, on s'entraîne.
11: Ben oui. Y a-tu quelqu'un par texto qui va pouvoir nous dire c'est quel ton vin, tu penses?
7: Comment ça, t'es intéressé?
11: Ben oui, certainement. Là, j'ai écrit sur Google demi-visage, monsieur, blanc et bleu, vin, peu de sucre.
7: Vin!
11: Et je le trouve pas, Colin.
7: Visage.
11: C'est ça, là. Le descriptif.
7: Blanc et bleu. Par texto, s'il y en a qui savent.
11: C'est sûr qu'il y en a.
7: 418-971-102. Quand je dis. Avez-vous la bouteille, là, bouteille de blanc, visage blanc et bleu, ça a l'air d'un vieux monsieur ou quasiment...
11: Quelqu'un va allumer.
7: Un vieux chevalier. Le monsieur à sac ou la madame à sac, c'est exactement laquelle bouteille.
11: Hey, je pense que je l'ai.
7: C'est quoi?
11: Félix Gouneur Veltineur Voiseli.
7: Y a-tu un visage blanc et bleu?
11: Y a un visage blanc et bleu d'un vieux monsieur.
7: Chaute-moi les dents, on va voir. M'a dit ça, si c'est ça.
11: On m'a envoyé la photo, là. J'étais allé chercher la photo.
7: C'est 20-21 piastres. T'as pas l'impression de manger un gâteau. C'est vraiment bon.
11: J'envoie la photo dans notre groupe matinal. Là. Oui. J'ai envoyé ça. Parce que si c'est pas ça, ça correspond beaucoup. Là.
7: C'est exactement ça.
11: Tabarouette.
7: C'est exactement
11: 1,6 grammes de sucre au litre.
7: Ouais.
11: Et on nous dit là, que moi, je l'ai à 18,40.
7: Ouh, t'es-tu sur le site de la SAC?
11: À SAC, il est 21,35.
7: Ouais, c'est ça.
11: C'est ça. Fait que le Westvelli Félix Nidiarosh Teresh Gruner Vetlinar.
7: Bon, c'est pour ça que je me garde une petite joie de le dire à sac. Je vais avoir l'air trop prétentieux si j'arrive avec ce nom-là.
11: C'est un vin autrichien.
7: Un autrichien?
11: Oui, ben, c'est un vin autrichien. Fait que j'imagine que lui est autrichien aussi. De la basse Autriche, de Nidiarosh Teresh.
7: J'ai un de mes chums qui avait. Lui et sa blonde, il fumait à chaque semaine, le vendredi ou samedi soir, un cigare avec un cognac.
11: Ça, c'est un bon vibe, ça.
7: Mais moi, j'ai l'impression que c'est juste pour l'apparence. D'après moi, ils doivent se prendre en photo le vendredi ou le samedi. Puis là, ça, c'est notre journée où
11: ben
7: on
11: boit moi, je le ferai.
7: Un cognac avec un cigare.
11: Ben oui, t'as raison. C'est des prétentions.
7: Cigare, t'as-tu déjà accroché là-dessus, Jeff? Nous autres, au secondaire 5, on s'achetait des cigares, puis on fumait ça. Ça goûtait... C'est dégueulasse.
11: Moi, j'adore ça. J'ai peut-être fumé ça 3 fois dans ma vie, un cigare, mais j'adore ça.
10: Ah, pas moi. Moi, ouais, tout ce qui est cigare, cigarette, tout ça, là. Des cigares, peut-être essayé 1-2 fois, cigarette, jamais. Je suis vraiment pas un gars de fumer.
7: Ouais.
10: J'aime pas ça. J'aime pas le goût.
7: C'est quoi qui est le meilleur pour le cigare? Il me semble que c'est le rhum?
11: Ouais, souvent c'est rhum, cigare, je pense. Mais quoi, cognac, ça doit être.
7: Cognac, là, je me souviens de mes mononcles dans le temps, là. Ils buvaient du cognac, puis ça se battait. Ils se battaient entre eux. Ça, c'est rien pour nous aider. Jeff, c'est quand on se pose la question, quand est-ce que nos gars vont cesser de se taper dessus? Là? Ben moi, je me souviens que quand tout le monde prenait du cognac, ils devenaient hyper agressifs. Non, c'est les Nordiques de Québec! Non, c'est le Canadien!
11: Ce que je trouve, encore une fois, avec une recherche rapide, là, c'est que le cognac, c'est vraiment la boisson traditionnelle à combiner avec les cigares. Non, ça dit vraiment cognac.
7: C'est le cognac?
11: Ouais, c'est vraiment cognac.
10: Je me souviens d'être allé dans un cigar room. Là. J'avais gagné une soirée quand je travaillais, une fin de semaine quand je travaillais chez Bell à Montréal où on est dans plein de places huppées. Je me suis fait couper les cheveux par Ménic.
7: Ah oui?
10: J'ai parlé.
7: Ami des sportifs.
10: Ouais, j'ai parlé avec Yvon Lambert à ce moment-là qui était là.
7: Ouais.
10: Il était déjà en train de boire un peu d'alcool. Puis Jean Houle qui était là. Ah oui, Yvon Lambert était chaud, il était une autre après-midi.
11: Il t'a du name drop dans cette anecdote-là.
10: Puis, fait que c'est ça. Fait qu'on avait un moment au cigar room, puis c'était un cognac.
7: Ça se fait plus, ça. Tu sais, des gars qui se réunissent là, le mardi après-midi, prendre un verre chez le barbier.
10: Ah, c'était carré. Les gars, là, ils avaient leur petit verre en styrofoam blanc.
7: Ouais.
10: Fait que là, ils s'en allaient en arrière dans le backstore à Ménic. Puis ils remplissaient leur petit verre blanc, fait que ça paraissait pas que c'était de l'alcool.
7: Ouais.
10: Puis là, ils jasaient, puis ils buvaient leur alcool. Mais c'est parce qu'Yvon Lambert, tu sais, le nez était rouge, rouge, rouge. Puis quand il te parlait, tu voyais qu'il avait pas commencé là, à boire, puis il était 1 h de l'après-midi.
7: L'autre jour, j'ai tombé, j'étais sur YouTube, j'ai tombé dans un rabbit hole, là, sur l'histoire de Québec. Puis j'ai tombé sur un genre de reportage. Je sais pas qui avait fait ce reportage-là, mais c'était dans le temps du carnaval de Québec, puis ils visitaient les voûtes chez Tipper. Qui était sur la rue Sainte-Thérèse dans le temps.
10: Ah, ben oui!
7: Puis, il y a un monsieur qui a acheté ça, qui a, ben, il a tout fermé ça, bien entendu, ouais, en dessous, là. Mais il nous faisait visiter la voûte chez Tipper. Puis t'avais des images du temps où le monde était dans la cave, puis il dansait, puis il prenait un verre. T'avais le petit bar à Tipper qui était encore à la même place. Puis là, ce que le monsieur racontait, c'est que Tipper, il avait peur de se faire voler tout le temps. Fait que c'était installé une genre de voûte dans laquelle il passait ses dollars. Puis l'autre bord, il y avait quelqu'un qui amassait ces dollars-là. Oh. Qui les pilait précieusement. Puis il y a encore le coffre-fort de Tipper. Il n'y a plus d'argent, là, mais il y a encore le coffre-fort de Tipper qui est encore dans cet immeuble-là. Dans le reportage, ouais, du
10: moins. Ça, Max, là, c'était dans le temps que le carnaval, là, ça brassait pendant deux semaines. Là. Sur la rue Sainte-Thérèse, qui est maintenant la rue Raoul-Jobin, c'était là que tu avais les monuments du carnaval.
7: Ouais.
10: Puis le monde se retrouvait là, là du lundi au dimanche, la beers, le caribou, tout le kit dans la rue, puis ça buvait.
7: Il n'y a pas grand monde qui était à jour.
10: Ah non, c'était un parti de deux semaines.
7: Mais ça se fait plus. 2026, ça se fait plus, ce genre
10: la parade, la parade du carnaval, avec les trompettes. On prenait les trompettes, on s'y mettait. Là,
7: ça, il y en a encore un peu.
10: Ouais. Puis là, tu versais de la bière là-dedans ou du caribou, puis là, le but, c'était de boire ta trompette.
7: Ça, il y en a encore un peu, mais nous autres, c'est plus après les games de hockey, on prend un petit verre.
10: Ouais.
7: Ouais. Mais je m'ennuie de ça. J'aurais aimé ça, prendre une bière avec vous autres le mardi, mardi matin, mettons 11h.
11: mardi, c'est tough. Le jeudi, peut-être.
7: Ouais. Hey, il est quelle heure? 6h16. OK. On va passer aux nouvelles tout de suite. 418-971-1021. 418-971-1021. Si vous avez des choses à nous dire, il se passe quoi que ce soit sur la route, malgré le fait que la circulation le vendredi, c'est assez tranquille.
11: Ouais, c'est très fluide.
7: Pour ce qui est de la météo, ce sera pas Cancun aujourd'hui. Actuellement, sur Québec, c'est 2. Alternance de soleil et nuages pour aujourd'hui, avec risque d'orage cet après-midi, maximum de 12. Donc, il risque d'avoir de gros nuages. Je vois que dans l'est de la grande région de Québec, il semble pleuvoir à certains endroits, là. Est-ce que ça va s'en venir sur Québec ou ça s'en va? Je vais vous dire ça dans les prochaines minutes. Ce soir, cette nuit, partiellement nuageux, avec un minimum de 0. Donc, risque de gel par endroit, surtout dans le secteur nord. Samedi, demain, alternance de soleil et nuages, avec un maximum de 16 demain. Des probabilités d'averse seulement en soirée. Donc, on va avoir une belle journée de demain. Minimum de plus 5 degrés. Et dimanche, ce serait nuageux avec aussi un 60% de probabilité d'averse, un maximum de 15 degrés. Et lundi, à plus long terme, ben là, c'est le retour du beau temps. Alternance de soleil et de nuages, maximum de 12. Même chose pour mardi, maximum de 14. Même chose pour mercredi, maximum de 15. Et on continue pour jeudi. Encore, alternance de soleil et de nuages avec un maximum de 19. Donc, la semaine prochaine, ça va être une super de belle semaine côté météo. 6h17, on vient avec les nouvelles. Et Max?
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12: Avez-vous vu ça hier? Il y a un budget de 115 000 $ qui a été attribué à une firme pour aider François Legault dans la prochaine année à gérer ses réseaux sociaux. La question a été posée à Tout le monde en parle. Que va-t-il advenir de vos réseaux sociaux? c'est sur toutes les lèvres,
7: Max. On me demande pour... parce que c'est toi qui gères les réseaux sociaux pour la plupart du temps ici, là. Est-ce que tu es payé 115 000 $ uniquement pour payer pour faire les réseaux sociaux?
10: Malheureusement, non.
12: Je pense que les réseaux sociaux ici, c'est une responsabilité bénévole qui se donne comme une tag barbecue. De ce que j'ai compris.
7: À 14h, tantôt, Denis. Salut.
12: Salut, c'est toi qui as réseaux sociaux.
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7: Alright, 6h22, c'est 2 degrés sur Québec, ça va se réchauffer, comme je vous disais tout à l'heure, ça pourrait monter jusqu'à 12 aujourd'hui. 60% de probabilité d'averse, ce serait en après-midi,
10: même possibilité d'orage, les amis.
7: Connais-toi les charges.
10: Oui, hein? Exactement. Côté on a besoin de ça.
7: Oui. Max, le Canadien de Montréal, ça part ce soir, 19h, on aura l'occasion d'en reparler. 418-971-1021, 418-971-1021, s'il se passe quoi que ce soit sur la route, merci de nous en informer. Si vous avez des choses à nous dire, ça passe par là. Merci d'être nos yeux, nos oreilles, c'est par texto.
10: À date, sa route, là, c'est beau, beau, beau.
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7: On est le 8 mai 2026. Tu nous apprends quoi ce matin?
10: C'est cette nuit que ça va peut-être tout péter, Marceau.
7: Oh!
10: On lance le dossier santé numérique.
7: Ah, arrête.
10: Ça devrait bien se passer relativement. Mais là, on a de nouvelles informations qui nous arrivent. On nous apprend que le projet pilote du dossier santé numérique va coûter 100 millions par année en exploitation. Ça, c'est juste pour le projet pilote, là, juste pour ce qu'on les premières places où on va le lancer. C'est un montant qui est dévoilé pour la toute première fois, selon Radio-Canada, et ça vient s'ajouter au coût de développement de 402 millions. C'est le journaliste Thomas Gerbet là, qui nous précise tout ça, nous dit que le coût de développement à 402 millions, ça, on l'avait, ce chiffre-là. C'est déjà beaucoup plus élevé que la facture qu'on devait avoir à la base pour ça, qui était de 265 millions.
0: Mais cette facture-là comprenait pas le coût d'exploitation. Une facture d'à peu près 100 millions donc par année qui comporte des coûts de licence, d'hébergement, mais aussi de salaire des équipes qui ont été constituées pour soutenir les utilisateurs. C'est ce qu'explique Santé Québec via son site web. Radio-Canada qui note que pour rassurer les à peu près 30 000 employés qui vont utiliser le DSN, Santé Québec a mis en place une armée, dit-on, là, de travailleurs en soutien, soit 3 200 personnes, dont 400 experts informatiques. Et bon, pour les coûts, quand le dossier santé numérique sera étendu partout dans la province, quand ça va se faire, ben les coûts pourraient dépasser 2,5 milliards. Et ça, c'est seulement en développement, sans comprendre les coûts annuels en exploitation. Fait que ça va coûter cher. Espérons que ça marche bien.
7: La grosse nouvelle du jour, Jeff. C'est pas ce que Max vient de dire, là. La grosse nouvelle du jour, c'est que

0: fois, là, ça me disait que j'en donnais trop ou pas assez. Il y a quelque chose que je comprenais pas, j'aurais dû me le faire expliquer, mais regarde, ça, c'est l'histoire de ma vie. Mais cette nuit, ils ont fait ça en hypocrite.
1: On est fiers.
0: Ils nous ont tous fait plaisir, donc merci beaucoup à Desjardins d'avoir mis ça normal.
1: Mais pourquoi ils l'ont fait en hypocrite? Moi, je l'aurais annoncé.
2: Ben, ils l'avaient annoncé il y a plusieurs semaines qu'ils allaient le faire, mais que là,
1: j'ai manqué ça.
2: Ça a l'air que c'était bien compliqué, là. Ça a l'air que c'était bien compliqué de le remettre comme avant.
1: Parce que moi, il me semble, j'aurais dit, on vous a écouté, chers clients de Desjardins.
2: Ben, j'espère.
1: On a.
0: Moi aussi, c'est ce que j'aurais fait. Surveiller ce soir le sol de revient,
1: ben oui.
0: Tu fais jaser. Là.
1: Ben oui, ben positivement. T'as tellement fait jaser négativement.
0: La bonne nouvelle, c'est qu'il y a juste nous autres qui en parlent. Il n'y a personne d'autre qui s'en sont rendu compte.
2: Peut-être
0: que l'on l'annonce à nos clients.
2: Peut-être qu'ils voulaient être sûrs que ça allait marcher puis qu'ils vont l'annoncer dans les prochaines heures.
1: Ah, peut-être.
2: Parce que peut-être que...
0: Mais là, j'ai fait le tour des sites de nouvelles. Il n'y a personne qui parle de ça. Là.
2: Bon, ben on a le scoop.
1: On a le scoop!
2: Merci à la personne qui nous a écrit par texto.
0: Non, ça vient de Jeff, d'information. C'est notre journaliste enquêteur.
1: Pantoute, ça vient d'un auditeur.
0: C'est notre journaliste enquêteur.
1: Je ne commencerai pas à prendre de crédit pour ce qui ne m'appartient pas.
0: Ça vient directement de l'équipe d'enquête de Boulevard.
2: C'est Mathias?
0: Non, c'est nos auditeurs.
2: OK.
1: C'est Citoyen Commercial BLVD.fm.
0: Oui.
2: Je reste un peu dans le suivi Santé Québec. En fait, on est dans un autre dossier de système informatique qui a un peu chié. L'Autorité des marchés publics qui a formulé 6 ordonnances à Santé Québec et au ministère de la Santé concernant des lacunes dans la gestion budgétaire et contractuelle du projet de système d'information en finance et en approvisionnement, le SIFA, dont on s'était déjà parlé. L'AMP qui explique que les ordonnances ont pour objectif de s'assurer que dans l'éventualité où Santé Québec poursuivrait le projet, tout octroi de contrat additionnel ainsi que la gestion du contrat en cours ne modifie pas la portée initiale du projet, respecte le cadre normatif contractuel et que Santé Québec mette en place une structure de gouvernance adaptée au projet SIFA, transparente et conforme aux principes de saine gestion des fonds publics. La majorité des ordonnances qui visent Santé Québec, parce que c'est comme là qu'ils sont les pouvoirs actuellement, mais quand même l'AMP estime que le ministère de la Santé minimise ses responsabilités et n'a pas agi de manière à assurer la bonne gestion des fonds publics à titre de responsable de l'actif SIFA et de la gestion budgétaire. Le contrat initial du projet SIFA qui était de 408,7 millions. L'analyse de l'AMP qui révèle notamment que les coûts de développement initialement évalués à 96,2 millions en 2022 ont explosé pour atteindre une estimation de près de 300 millions en février 2026. Donc un autre programme qui a super bien été, qu'on a suspendu, qui continue de nous coûter cher pendant qu'il est suspendu. Et là l'AMP dit, mettons que vous voulez le reprendre, là, voici la marche à suivre, voici ce que vous devez faire. La première ministre du Québec, Christine Fréchette, a annoncé hier un investissement de 28 millions de dollars visant à contrer l'itinérance en Outaouais, dans la capitale nationale et dans la région de Montréal. L'enveloppe qui doit permettre d'agir sur plusieurs leviers pour contrer l'itinérance, l'accès au logement, la santé mentale, les dépendances, la prévention et l'accompagnement, nous dit-on. Bruno Marchand, lui, qui parle d'un pas dans la bonne direction, en particulier pour ce qui est de la notion de logement accompagné. Là, il y a comme une petite... un petit moment où tout le monde était mêlé, là, puisqu'au moment de l'annonce, la première ministre a mentionné vouloir sortir 4000 personnes de la rue en 2026, mais elle s'est rétractée plus tard via ses réseaux sociaux pour revenir au nombre de 5000, ce qui était la cible qui avait été établie par le ministre Carman en avril 2025. Le cabinet, d'ailleurs, du ministre Carman, qui dit être en bonne posture pour atteindre l'objectif de 5000 personnes sorties de la rue pour l'année 2025-2026. Les chiffres officiels qui seront disponibles dans les prochaines semaines, l'année 25-26 s'étant officiellement terminée le 21 mars. Le problème, c'est que même si on en sort, ben, il y en a beaucoup qui continuent d'entrer.
1: Oui, puis une des problématiques avec l'itinérance, c'est qu'on a bien beau dire « Hey, j'en sors 5000 », mais le calcul qu'on devrait faire, c'est combien j'en ai sorti versus combien sont rentrés. Puis là, dire « OK, c'est beau, je viens de diminuer l'itinérance, exemple, de 1000 personnes. » Parce que dans la dernière année, même si t'en as sorti 5000, on est rendu à 12 000 itinérants. Fait que tu peux pas crier « victoire ».
0: Très bon point. Je suis entièrement d'accord avec toi. Je réfléchissais à ça ce matin parce qu'il y a un article quand même assez intéressant de Simon Clich dans Le Soleil de ce matin. Et j'étais dans ma voiture puis je me disais, crime, tu sais, on dit beaucoup, faut sortir les itinérants de la rue, ça leur prend un toit sur leur tête. Mais quand t'es toxicomane, quand t'es alcoolique, la priorité, là, ça devrait être de te rentrer dans un endroit pour régler ta problématique avec des gens qui sont autour de toi, qui sont bienveillants, qui sont là pour te soigner, qui sont là pour faire des meetings. 30 jours après, là, tu l'auras, ton logement, si tu passes au travers du programme au

0: Je suis tellement d'accord avec toi parce que tu vas avoir n'importe qui dans ton entourage qui a un toit, mais qui a un gros problème de toxicomanie. Qu'est-ce que tu vas faire? Tu vas l'envoyer en thérapie?
1: Ben exactement. Sa vie est un bordel.
0: C'est ça.
1: Sa vie est un bordel. Tu vas l'envoyer dans une maison, il va continuer à boire. Règle son problème avant.
0: Oui.
1: Aide-le à régler son problème. Puis il faut que ça vienne de lui, là, d'abord et avant tout, s'il veut s'en sortir, parce que tu peux pas l'obliger. Mais après ça, tu y trouveras un toit.
0: Oui, puis selon la...
1: On se ramasse avec des endroits, Jeff, où c'est des asiles psychiatriques. C'est des logements supervisés qui deviennent des asiles psychiatriques dans lesquels il y a des gens qui sont alcooliques, il y a des gens qui sont toxicomanes. Les intervenants ont de la misère à rentrer là parce qu'ils ont peur. Ils veulent être accompagnés parce qu'il y a beaucoup d'intervenants féminines. Là. Ils ont peur qu'il leur arrive quelque chose. Les infirmières ont de la misère aussi à rentrer dans ces
0: immeubles-là.
1: Fait que là, je comprends pas pourquoi on travaille à l'envers. Mais regarde, on a toujours utilisé la même recette. Puis on espère qu'un jour, le résultat sera différent. Einstein disait que c'était de la folie. Voyons voir s'il avait raison. Max?
2: Les fonds des réseaux de transport terrestre, le FAR qu'on appelle, du gouvernement du Québec, qui sert à l'entretien du réseau routier, atteindrait un déficit d'1,8 milliard cette année. C'est le constat d'un rapport de l'Alliance Transit, un regroupement d'organisations qui défendent le transport collectif. Selon le rapport, 24,5 milliards seraient nécessaires pour combler le déficit d'entretien des routes qui sont gérées par le ministère des Transports, alors que 8,4 milliards sont prévus dans le budget du gouvernement du Québec. Les dépenses du Fonds des réseaux de transport terrestre ont grimpé 5 fois plus vite que les revenus, expliquant le manque à gagner qui s'accentue de plus en plus. Et la solution proposée par l'Alliance Transit, puis bon, vous comprendrez que c'est un groupe qui a une certaine idéologie, là, fait que là, on prend les chiffres, puis après ça, on amène des solutions qui vont peut-être avec notre idéologie. Mais c'est le concept d'utilisateur-payeur avec des systèmes de péage. Rappelons qu'un récent sondage Léger nous apprenait qu'un Québécois sur deux serait favorable au retour des péages sur nos routes s'il permettait de mieux entretenir nos infrastructures routières. Éric Duhaime accuse le Parti libéral du Canada de vouloir tripoter les règles à son avantage en cas de référendum sur la souveraineté d'une province, que ce soit l'Alberta ou le Québec. Cité par le journal, le chef du Parti conservateur du Québec lance qu'Ottawa se permet de brandir la loi sur la clarté référendaire parce que le fédéral a profité de la faiblesse du Québec au lendemain du référendum. Il déplore que les membres du gouvernement Carney veulent contrôler les questions qu'on peut poser au monde et veulent eux-mêmes interpréter les résultats comme si on ne peut pas faire confiance à la population, comme si on ne peut pas faire confiance aux provinces. M. Duhaime fait référence aux récentes sorties du premier ministre Carney et de son ministre fédéral de la Justice, Sean Fraser. Ce dernier qui a affirmé que les parlements provinciaux et le parlement fédéral ont tous deux un rôle à jouer dans les discussions aussi importantes pour l'unité nationale qu'un référendum sur la sécession. Fraser était clair, Ottawa va insister pour qu'il y ait conformité avec la loi sur la clarté référendaire. La notion de majorité claire reviendra donc vraisemblablement à l'avant-plan dans les débats. Là, je lisais la sortie, moi, j'étais sûr que c'était Paul Saint-Pierre, Plamondon, mais non, c'est Éric Duhaime qui sort ce matin pour frapper sur le fédéral. D'ailleurs, on reste au fédéral en terminant. C'est un texte du Devoir ce matin, une entrevue avec Stephen Guilbeault, qui est, je le rappelle, maintenant simple député libéral, a quitté le cabinet Carney comme ministre parce qu'il y a certaines affaires qui faisaient pas son affaire. Et là, le titre dans le Devoir ce matin, c'est « Ottawa a le bras dans le tordeur pour avoir promis un pipeline ». Donc, ce que Stephen Guilbeault dit, c'est que si le pipeline va de l'avant, mais sans les conditions énumérées dans l'entente avec l'Alberta, ben il risque d'avoir un certain ressac dans plusieurs coins du pays. Mais si le pipeline ne va pas de l'avant, la première ministre Smith dira que le Canada ne fonctionne plus. Est-ce que Stephen Guilbeault pourrait décider de quitter le Parti libéral du Canada, ben il y a des propos qui sont rapportés dans l'entrevue avec le Devoir qui laissent croire que c'est pas impossible si Mark Carney revient sur sa parole sur certains points. Dit Stephen Guilbeault que c'est assez clair pour lui depuis le début et c'est dans l'entente qu'il y aura une participation autochtone. Là où lui veut tracer la ligne, c'est si le gouvernement fédéral décide d'utiliser l'un ou l'autre des nombreux mécanismes à sa disposition pour venir changer les règles du jeu. Hier, CBC News nous apprenait que Ottawa prévoyait de proposer des modifications qui rendraient plus facile l'approbation et plus rapide la mise en œuvre des projets liés aux ressources naturelles comme des pipelines, justement.
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1: Hey boy! La game est à quoi? 19h ce soir. Il reste 12h25 avant que ça parte.
4: Colin, on a-tu out?
2: Oui, on a out. On a très out.
1: Le Canadien va-tu sortir fort, Max? On va-tu trouver les stratégies nécessaires pour bloquer les gars qui sont plus gros, qui sont plus forts, qui sont plus vite que notre équipe?
2: Moi, ce que j'ai pris hier, c'est une autre victoire des Sabres ce soir.
1: Un beau salaud.
2: Avant que le Canadien reprenne...
1: Victoire de 3-2 ce soir.
2: Victoire de 3-2? Moi, je dis
1: Canadien?
2: De 3-2.
1: Ouais. Victoire de 3-2 du Canadien.
0: Ah, moi, j'ai dit que le Canadien frappe un mur à soir. Avant de peut-être rebondir, mais c'est 6-1 Sabres ce soir.
1: Deux beaux salauds.
2: Non, mais attends, ma stratégie, c'est clair. Là. C'est que le Canadien repère déjà des bons ajustements ce soir. Ça va être un bon match serré, mais on va l'échapper en prolongation 3-2.
1: Non.
2: Après ça, on va arriver au Centre Bell. L'énergie de la foule va donner 3 pouces de plus à chaque gars.
1: Oh!
2: Puis là, on va être en mesure de rivaliser avec les Sabres. On va aller gagner les deux matchs au Centre Bell. Après ça, Dobesh va la voler à Buffalo. On va prendre les devants 3-2 dans la série. Match numéro 6, on revient au Centre Bell. On reprend 3 pouces chaque. Puis on gagne la série en 6.
1: Tu sais que quelqu'un a déjà fait une belle carrière en faisant des prédictions comme tu les fais là présentement?
2: C'est-à-dire?
1: Elle s'appelait Jojo Medium. Tu pouvais l'appeler au téléphone, puis il demandait, bon, ouais, moi, je suis scorpion, je suis né le 17 novembre, je voudrais savoir, côté argent, comment ça va aller. Puis là, Jojo, elle disait comment ça allait aller pour les prochains jours. Tu pourrais peut-être faire ça. Tu pourrais peut-être être Jojo Max.
2: Non, parce que ce que je dis, c'est rare, ça arrive.
1: Elle aussi.
2: Ah bon, ben d'abord, elle sort.
1: T'as jamais remarqué qu'elle écrivait une fois de temps en temps sur mon Facebook?
2: C'est vrai,
1: ben oui,
2: c'est ton ami?
1: Elle participe aux discussions. Je sais pas, elle m'en est arrivée. Elle participe aux discussions, puis elle est tout le temps de bonne humeur. Elle Jojo au médium, c'était quelque chose, là. Elle était avec M. Mongrain. Pas Jean-Luc, c'est-tu? Guy Mongrain. C'était l'émission, je pense que ça s'appelait Café Chaud. C'était comme le début de Salut Bonjour, là. Puis elle allait là, puis elle parlait des prévisions astrologiques. Quelle arnaque.
0: Ouais.
1: Mais elle avait l'air tellement gentille.
0: C'est ça.
1: Une grande blonde. Tu t'en souviens, hein,
0: Jean-Luc? Écoute, quand t'as l'air gentil, tu peux dire plein de choses.
2: C'était café Chaud avec Jean-Luc Mongrain.
1: Café Chaud avec Jean-Luc Mongrain, mais il y avait aussi. Guy Mongrain qui a animé ça. Guy Mongrain qui a animé Café Chaud, puis il doit réanimer aussi les débuts de Salut Bonjour.
0: Guy Mongrain a animé Salut Bonjour pendant longtemps, 13 ou 14 ans, si je me trompe pas.
1: Après ça, ça a été.
0: Ben, ça a été de suite Gino Chouinard.
1: Non, ils ont voulu Benoît Gagnon avant.
0: C'est vrai, t'as raison, ça n'a pas duré longtemps, Benoît Gagnon. Deux ans à peu près.
1: Ouais, il y avait des drôles de nuit, est-ce qu'on nous a
0: ouais,
1: dit.
0: Ouais, ben c'est ça, il rentrait, puis il sentait pas toujours un neuf.
1: Ouais.
0: Fait que là, il se disait, ouais, tant qu'à avoir cette odeur-là, on va
1: Benoît
0: peut-être...
1: Gagnon, c'est notre Max au karaoké.
0: Ouais, c'est ça, exactement. Ouais. Mais c'est parce que le problème, c'est que c'était le Max au karaoké du lundi au vendredi.
1: C'est ça.
0: Quand il fallait qu'il rentre à 2h30, 3h dans les studios de TVA.
1: Ouais, il y avait une drôle de vie.
0: Lui, c'était pas une sieste après Salut Bonjour, c'était sa nuit.
1: Fait que là, moi, j'y vais avec le Canadien 3-2. Vous autres, vous êtes du côté des Sabres
0: ce
1: soir.
0: Ah oui, les Sabres vont piler sur le Canadien ce soir. Sont gros, sont forts, sont agiles. Après, le Canadien va rebondir un peu puis on va avoir un semblant de série.
1: Par texto, 88-971-1021, c'est quoi vos prédictions pour ce soir? Sinon, y a-tu d'autres choses? Hey, les capitales, capitale de Québec?
0: Oui. Commence ce soir.
1: Commence à
0: Ottawa.
1: Ouais. C'est moi le gars de sport ici.
2: Ben, je l'avais pas vu venir. Tu fais bien de me le dire.
1: Je l'avais pas vu venir.
0: C'est un séjour de 15.
1: L'horaire est sorti, ça doit faire 6 mois.
2: Ben oui, mais dans le sens où je savais pas que c'était aujourd'hui.
0: C'est un séjour de 15 matchs à l'étranger pour les capitales de Québec, comme à chaque début d'année. Donc,
2: ici, tu fais encore trop fret.
0: Oui, c'est ça. Exactement. Donc, quand on avait parlé avec Charles Demers, le président de l'équipe, il disait que Patrick Scalabrini aime toujours commencer l'année comme ça à l'étranger parce que ça permet de souder l'équipe. Beaucoup de joueurs, de nouveaux joueurs cette année et 7 nationalités différentes dans le vestiaire. Ils ont des interprètes japonais qui les suivent. C'est complètement fou. Le premier match au stade Kallax sera le 26 mai prochain. Encore des billets disponibles là, pour la première rencontre.
2: On a rendu à combien de championnats de suite?
0: C'est 3 ou 4.
2: C'est
0: 4 parce qu'on était à la poutine à 3$ pour 3 championnats de suite, mais on l'a gardé pareil à 3$.
1: As-tu l'impression qu'il pourrait avoir une ligue supérieure au capital?
0: Ben, honnêtement, la ligue présentement, c'est la meilleure ligue de baseball indépendant. J'ai l'impression qu'il pourrait la scinder en deux, entre des équipes plus faibles et des équipes plus fortes. Le problème, c'est au niveau de la géographie. C'est parce que s'ils faisaient ça, les capitales seraient pognées à aller dans l'Ouest 2-3 fois par année.
1: Avion,
0: ça coûterait trop cher.
1: Ouais, c'est ça.
0: Fait que c'est juste pour ça qu'ils ne le font pas. Parce que c'est un regroupement de deux ligues. À l'époque, la Ligue CanAm, qui était à 8 équipes, qui s'est regroupé justement, qui est entré dans la Ligue Frontière. Puis là, on a vraiment créé l'Est et l'Ouest pour donner un meilleur calibre de jeu. Mais malgré ça, Crime, les Capitales viennent d'avoir 4 championnats en ligne. Fait que c'est signe que l'organisation est vraiment top. Là.
1: Sinon, autre chose, Max?
2: Ouais, ben dans la LNH, il y a beaucoup de stock quand même. Ce soir, la série entre les Golden Knights et les Ducks qui se transportent à Anaheim dès 21h30, c'est 1-1 pour cette série-là. Les Flyers de Philadelphie, eux, qui feront face à l'élimination dès demain 18h après une défaite de 4-1 hier face aux Hurricanes. C'est pas compliqué, là. Les Canes donnent absolument rien aux Flyers dans cette série-là. La LNH qui a dévoilé hier l'identité des finalistes au trophée Norris, qui est remis au meilleur défenseur du circuit. C'est Carl Makar, Zach Werenski et l'excellent Rasmus Dahlin. Et là, ce qui est particulier, c'est toujours un genre de débat avec ce trophée-là. C'est tout le temps des défenseurs offensifs qui le gagnent. Mais là, Evan Bouchard est laissé de côté des finalistes alors qu'il y a 14 points d'avance sur le deuxième meilleur pointeur chez les défenseurs. Fait que oui, Evan Bouchard est pas bon défensivement, mais qu'il soit pas d'un finaliste avec 14 points d'avance sur le deuxième défenseur, c'est un peu weird, là. Quinn Hughes et Lane Hudson qui ont aussi été écartés, même si les deux ont plus de points que Rasmus Dahlin. C'est pas juste les points qui comptent, mais quand même, souvent, ça a un bon impact.
1: J'ai des prédictions qui sont rentrées par texto. 2-1 Canadien. Après ça, j'ai Marty. Qu'est-ce qu'il dit, Marty? Canadien 3-2 en temps régulier. Un but de Caulfield, match serré et la perte de Goulet par une blessure en deuxième période. Hey, j'espère juste que ça arrive. Pas, ça m'est arrivé à moi personnellement. J'ai un de mes chums qui s'est fait opérer au nez. C'est un gars de la base militaire. Il s'est fait opérer au nez. Puis il a pas joué avec nous autres au hockey pendant une couple de semaines. À son premier match, il avait pas mis de demi-visière, il avait pas mis de grille. Puis il l'a reçu carré d'en face. Mais avant le match, j'ai check bien ça si tu le reçois pas carré d'en face à ton premier match.
0: Puis il l'a reçu carré d'en face.
1: Je suis sur le banc, puis je vois le shot partir, puis il le reçoit carré d'en face. Tu te sens-tu mal?
0: Mais hein. Moi, à la fin, au deck, je joue avec une grille complète.
1: Ouais.
0: Parce qu'avec les nouveaux bâtons, là.
1: Ça rentre.
0: Ben là, tu sais que j'ai des nouveaux bâtons qui sont plus nouveaux, là.
1: Ouais.
0: Mais qui s'améliorent à chaque année, je trouvais que la balle a rentré en tabarouette.
1: J'ai une demi-visière un petit peu plus longue que la moyenne.
0: Ouais, ça pourrait faire.
1: Fait que quand il y a un shot qui arrive, ben, je baisse la tête. Denis qui dit, moi, c'est 5-3 Canadiens, but gagnant de Goulet ce soir.
0: Oh!
2: OK.
1: 3-2 aussi Canadien.
0: Ouais, on avait aussi des sabres qui étaient
2: rentrés. Ça ferait du bien à Caulfield dans ce carré 1, là, juste y enlever un petit singe de ses épaules, là. Parce que là, il doit la trouver tough. T'sais, nous autres, on en parle beaucoup. Ben oui. Imagine lui comment il se sent. Là.
1: Les Sabres gagnent ce soir. Montréal en gagne une à la maison.
0: Ouais.
1: Sabres une à Montréal. Sabres finit ça chez eux en 5. Moi, j'avais dit Canadien en 5. C'est mal parti, là, mais...
0: Moi, j'ai dit Sabres en 6. Je pense que Max va voir malheureusement l'élimination de son Canadien. Mais au moins, ils vont pouvoir être debout à la fin du match et applaudir pour la belle saison de son équipe. Puis avoir du fun.
1: 6-43, on vient.
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1: On part pour la fin de semaine dans quelques heures. On va bâtir là-dessus. Puis en fin de semaine, la température sera quand même pas si pire. Peut-être un peu de nuages cet après-midi avec de l'eau à l'intérieur, puisqu'on nous parle de 60 % de probabilité de pluie. Même risque d'orage à certains endroits. Mais demain, ce serait une belle journée ensoleillée. Et dimanche, ce serait le retour de la pluie, parce qu'on nous parle d'un genre de 60 % de probabilité d'averse aussi. J'ai des trucs à vous faire écouter. Après ça, j'aimerais ça avoir une belle discussion avec vous autres, si vous le désirez bien.
0: Yes.
1: Par texto aussi, hein, sur les choses à nous dire, c'est le 88-971-1021. S'il se passe quoi que ce soit sur la route, merci d'être nos yeux, nos oreilles. C'est par texto. J'ai pogné une entrevue avec Mme Ferrada. Soraya Martinez-Ferrada, c'est la nouvelle mairesse de Montréal. C'est quelqu'un que j'aime bien. J'ai l'impression qu'elle fait de la politique pour les bonnes raisons. J'avais beaucoup de misère avec Valérie Plante. J'avais l'impression que c'était une plante, qu'elle avait été mise là pour détruire Montréal. Et elle l'a bien fait. Montréal, c'est un champ de ruines actuellement. C'est pas la plus belle des villes qu'on peut avoir au Canada, on va se le dire. Il y a de ça 20 ans, 30 ans, on allait à Montréal puis on disait « Wow, tu sais, quelle
0: la
1: ville! »
0: La métropole, c'est gros!
1: Aujourd'hui, on voit que ça a été un peu laissé à l'abandon dans certains quartiers. Puis elle semble être là pour les bonnes raisons. Ça se peut que je me trompe, savez-vous quoi? C'est pas la première fois que je me trompe dans la vie, puis c'est vraiment pas grave. Ça fait de moi quelqu'un d'aussi humain que tout le monde. Elle m'inspire confiance. Puis là, ben, Patrice Roy, qui est l'anchor à Radio-Canada, a décidé de réaliser une entrevue avec elle sur les nids de poules. Écoutez le ton de Patrice Roy, puis écoutez le ton de Soraya Martinez-Ferrada. Bon Dieu que j'aimerais ça qu'elle soit mairesse de Québec.
14: Madame la mairesse, est-ce que de notre vivant, du mien, là, je suis plus vieux, on va réussir à régler la question des nids de poules à Montréal? Oui. Là, vous faites un appel d'offres pour faire ça à l'appel.
15: Oui. Voyons! Je sais. C'est fou, hein? J'espère vraiment.
14: Mais
15: c'est dans
14: le cadre
15: de.
14: Ça commence à vous coller à la peau?
15: Ben, je vais dire oui puis non. Oui, parce que je le vois, là, que c'est ça qui est le sujet de conversation.
1: Montréal est dans marde avec les nids de poules, OK? Vous allez savoir pourquoi tantôt, mais je vais vous vendre le punch d'avance, là. La machinerie qui était là au moment où Valérie Plante était là, il n'y avait pas d'entretien sur cette machinerie-là, puis ils n'ont pas la machinerie pour réparer les nids de poules.
0: Fait que c'était pas une priorité pour Valérie Plante, les nids de poules.
1: Ce n'était pas une priorité pour elle. As-tu entendu ce que Patrice Roy lui dit à elle en disant « Mais là, vous faites un appel d'offres pour qu'on bouche ça à appel? » Elle dit « Ouais, j'ai pas le choix. »
0: Ben oui.
1: Puis il dit « Vous avez pas peur que ça vous colle? » Ben, que ça vous colle à la peau, que ça nuise à votre carrière de politicienne?
0: Ben moi, je trouve que ça colle à la peau positivement. Elle trouve une piste de solution pour une chose que j'entends dans les médias depuis 15 ans. Les nids de poule à Montréal, ça n'a pas de sens.
1: Pensez jamais ça possible, mais nos cerveaux sont connectés. Elle, là, c'est sa job d'être mairesse. Elle s'occupe des vidanges, elle s'occupe des nids de poule, elle s'occupe de la récupération, elle s'occupe de faire croître Montréal avec des infrastructures qui se tiennent.
0: Ouais.
1: Elle s'occupe de l'entretien de Montréal. Puis t'as l'autre qui dit, ben, vous avez pas peur pour votre carrière politique?
0: Hey.
1: Chris, justement, c'est ce qu'on veut des politiciens qui sont capables de se remettre en question puis qui font pas ça pour rester en politique pendant 150 ans. On veut des gens qui règlent le problème. Puis t'as un Patrice Roy qui emmène quand même assez large dans les médias à Montréal, qui est en train de lui dire, à heure de grande écoute, ce que tu es en train de faire là, faire un appel d'offres pour boucher les nids de poule à appel, ça peut conduire à ta perte.
0: Oui, parce que là, hey, on va avoir l'air de l'âge de pierre à appel. Mais non, mais qu'est-ce qu'elle fait? Elle fait juste respecter sa promesse. Souviens-toi, tu nous avais fait jouer sa vidéo.
1: Oui.
0: Dans le stationnement d'une station-service. Hey, la remorqueuse arrive, j'ai deux flats, je viens de pogner deux flats dans les nids de poule, mais faites-vous-en pas, on va le régler le problème des nids de poule. C'est une des premières affaires qu'elle a dit comme mairesse.
1: Là, il est dans le trouble. Il y a un influenceur qui se promène puis qui bouche lui-même les nids de poule.
0: Ben, c'est ça.
1: Il se filme. Fait qu'elle est dans le trouble, il faut qu'elle fasse de quoi, tu sais. Elle aura probablement fait de quoi, mais là, avec l'entrevue de Patrice Roy, moi, je trouve que c'est une entrevue qui est juste hallucinante.
0: Ben oui.
15: Mais non, mais parce que moi, je suis venue à Montréal pour faire ces changements-là, mais ce que je veux dire aux citoyens, c'est que ça va prendre du temps. Moi, je peux pas arriver en 6 mois puis dire en claquant des doigts, il n'y aura plus de nid de poule. C'est pas vrai. Ça va prendre du temps. Il y a un changement structurel à faire. Il y a un changement culturel à faire. Puis ça, quand on est dans des organisations si grandes qu'un Titanic qui s'appelle Ville de Montréal, ben ça va prendre du temps. Fait que moi, j'ai pas peur que ça me colle dans la mesure où je sais ce que je fais, puis je sais ce que je suis en train de faire, c'est la bonne chose à faire.
14: Comment se fait-il que la machinerie ne fonctionne pas? Ça fait quand même là, plusieurs mois que vous êtes là. Comment se fait-il qu'on en est arrivé là?
15: Une machine comme celle-là, quand tu les commandes, ça peut prendre un an ou deux ans parce qu'ils vont les construire, ces machines. C'est pas comme à l'échelle concessionnaire de machines.
14: Okay, je veux juste bien comprendre. Quand vous êtes arrivé, ces machines-là, on parle pas des grosses colmatures, on parle de machines pour chauffer
15: ce qu'ils
14: mettent, l'asphalte. Il marche plus.
15: Non.
14: Quand vous êtes arrivé, ça marchait plus.
15: Une sur deux marchait pas, ou les pièces étaient en
14: fin. Mais le responsable à la ville de l'équipement, il est encore là.
15: C'est une question de financement. C'est une question d'investissement dans ta machinerie. C'est parce qu'on la capitalise, cet argent-là. Donc, elle est dans ton programme d'investissement sur plusieurs années. Donc, si aujourd'hui, demain matin, je déciderais de changer ou d'acheter tout l'équipement que j'ai besoin, je ferais plus rien, là. Parce que je mettrais tout l'argent là-dedans. C'est pas ça qu'on veut non plus, parce qu'on a des rues à faire, des parcs, des centres communautaires. Le montant d'investissement que la ville a, c'est à peu près 2,5 milliards.
14: Je vous écoute, là, puis je tombe des nues un peu. Là. Il y avait quand même une administration avant, je veux dire.
15: Oui.
14: Il y a quelque chose que je comprends pas là-dedans, qu'on soit arrivé ce point démuni pour boucher des trous.
15: Mais parce qu'il n'y avait pas la même priorité. Je sais, comme administration, on l'a vu, il y a eu moins d'argent qui a été investi dans l'entretien des rues et donc dans les équipements.
14: Madame la mairesse, 26% d'augmentation des crevaisons à Montréal. M'en est dans 2-3 ans, vous ne pourrez plus vous défaire de ça.
15: C'est pour ça que moi, l'urgence que j'ai là, je la vois là. Mais pour que je puisse lui donner la job, tu peux pas me demander de clou un clou si j'ai pas de marteau. T'sais. Je veux dire, à un moment donné, c'est ça les nids.
1: J'adore cette personne-là.
0: Wow!
1: J'adore cette personne-là. Je sais pas si vous ressentez la même chose que moi,
0: mais
1: elle est là pour les bonnes raisons, puis elle est là pour sa communauté. Ce qui m'agace, c'est qu'elle semble pas vouloir en mettre trop sur le dos de Valérie Plante.
0: Ben, elle a juste dit l'administration précédente avait des priorités différentes.
1: Mais on le voit que Valérie Plante, c'était une plante verte. Qui était tout le temps heureuse, qui a pris son salaire, puis qui là, fait le tour du monde avec le salaire qu'on lui donne pour comme prime de départ. Puis c'était une incompétente, mais c'était une incompétente qui servait à des lobbyistes. Puis c'est la raison pour laquelle on l'aimait bien, là. Concrètement, pour les citoyens, elle servait à rien, mais pour les lobbyistes, elle était très, très payante.
0: Ben moi, c'est-tu ce qui m'agace? Pourquoi cette entrevue-là n'a pas été faite il y a 3 ans avec Valérie Plante? Parce que là, Patrice Roy, ce qu'il essaie de faire, c'est de prendre le singe qui est sur l'épaule de Valérie Plante puis de le mettre sur l'épaule à Soraya Ferrada-Martinez. Hey, dans 2-3 ans, vous avez pas peur, peut-être, etc.
1: On le réécoute.
14: Madame la mairesse, est-ce que de notre vivant, du mien, je suis plus vieux, on va réussir à régler la question des nids de poule à Montréal? Oui. Là, vous faites un appel d'offres pour faire ça à l'appel.
15: Voyons! Je sais. C'est fou, hein? J'espère vraiment que dans le corps de...
14: Ça commence à vous coller à la peau?
0: Pourquoi ça colle pas à la peau de Valérie Plante? Pourquoi Patrice Roy, lui, dit pas à Soraya Ferrada-Martin, hey, écoute, je constate que Valérie Plante a laissé des nids de poules qui font en sorte que 26% d'augmentation de crevaison à Montréal. Expliquez-nous votre plan. Puis là, elle va expliquer le plan. Là, puis, hey, madame la mairesse, merci. Merci d'être là pour les citoyens. Non! T'es même dans l'autre extrait, là. Ouais, mais là, 26 % de crevaison, comment vous allez faire pour régler ça? Et aucunement responsable de ce qui se passe à Montréal. À pogner un champ de ruines. Mais Patrice Roy, tout le long de l'entrevue, parce qu'il n'est pas dans l'idéologie gauchiste, ben, tout le long de l'entrevue, là, il essaye de la planter avec les nids de poules.
1: On est plus dur avec certains politiciens qui sont pas alignés avec nos propres valeurs en tant que journaliste?
0: Ben, c'est clair.
1: Puis à Montréal, ce serait un peu plus à gauche. Donc, comme Valérie Plante mettait beaucoup l'accent sur les pistes cyclables, sur les trucs communautaires, sur les missions économiques... Ça me fait penser à quelqu'un ici à Québec.
0: Ça, je te laisse réfléchir. Mais moi, ce que je veux dire, c'est que moi, je la trouve... à la limite odieuse, cette entrevue-là. De prendre la problématique de nid de poule. Soraya Ferrada-Martinez, on le rappelle, là, a été élue en novembre.
1: Elle vient d'arriver.
0: Puis de prendre la problématique de nid de poule, puis de la... Puis là, je vais prendre le terme. La crisser ses épaules de Soraya Ferrada-Martinez en disant « Ben non, les pelles! Ben non, 26% plus de crevaison! »
1: Vous avez pas peur, ça vous colle à la peau?
0: Ben oui, mais c'est clair.
1: Elle n'est pas en mission économique, elle s'occupe des nids de poules.
0: Ouais, exactement.
1: Elle a fait un appel d'offres pour qu'on puisse boucher ces maudits nids de poules-là.
0: Oui, parce qu'elle est arrivée, puis elle a fait « Oh my God, la moitié de l'équipement fonctionne pas. » Puis elle dit dans l'entrevue, là, « Si je veux refaire fonctionner tout mon équipement, c'est des milliards de dollars. »
1: Ça va coûter plus de 2 milliards.
0: « Faut que j'étale ça sur 10-15 ans. » Donc, pendant 10-15 ans, je suis pris à ne pas avoir 100% de ma machinerie parce que l'administration précédente, pendant 8 ans, s'en est pas occupée. Fait que là, qu'est-ce que je fais si je veux qu'il y ait moins de nids de poules? Ben, j'ai pas le choix. Faut que les gars arrivent au pic pas appel.
1: Puis c'est comme ça qu'on va faire croître Montréal. C'est comme ça qu'on va faire croître Québec avec des gens qui travaillent fort, qui sont là pour les bonnes raisons.
0: Ah oui. Mais t'es elle est plate, là, comme mairesse, elle s'occupe de l'asphalte.
1: Oui, mais c'est ça qu'on demande à nos mairesses.
0: Mais je sais,
1: maires.
0: Mais elle, moi, le, mais monsieur, plate pour Patrice Roy, là, elle s'occupe de l'asphalte.
1: Monsieur Junot à Saint-Aug, là, quand je l'ai eu en entrevue ici, là,
0: mais oui.
1: Il est plate en sacrament d'entrevue.
0: Un maudit ingénieur plate.
1: Mais comme dirigeant de ville, là. Moi, je le prends à Québec demain matin.
0: N'importe quand. Mais plate, Soraya Ferrada-Martinez, parce que Patrice Roy ne peut pas faire une envolée sur le pipeline en Alberta avec elle. Tandis qu'avec Valérie Plante, ce serait assis, puis là, il aurait parlé des maudits Albertains puis leur pétrole qui veulent un pipeline. Et plate, il est obligé de parler des trous dans la rue.
1: On se gardera ce sujet-là tantôt vers 7h55 à Jacinthe Varel. Bien hâte de savoir ce qu'elle en pense sur ce dossier-là. Max, sur la route, est-ce que ça a changé?
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4: 7h03, fait 3 degrés sur Québec, ça va être une belle journée aujourd'hui. Peut-être des nuages cet après-midi avec des probabilités d'averses. On annonce 60% d'averses cet après-midi, de risque d'averses. Orage partiellement nuageux pour ce qui est de ce soir encore là, peut-être un peu de pluie. Minimum de zéro. Yish! Si vous êtes au nord, peut-être un peu de neige encore. Ça semble que ce serait plat. Ça serait plate.
5: Hey, de la neige de même au mois de mai. Là, on est quand même à 8 mai. À un moment donné, on peut-tu avoir un printemps?
4: Dans le parc.
6: Dans le parc, hier, c'est quasiment une tempête de neige. Là.
4: Ah ouais?
6: Ouais, j'ai vu des vidéos. Là, t'es pas beau.
4: Ouais, j'ai hâte que ça soit dégaré dans le parc. Je vais aller dans mes petits sentiers me promener. Samedi 9 mai, alternance de soleil et nuages avec un maximum de 16 et samedi soir, de la pluie, 60%, minimum de plus 5 degrés. Dimanche, ce sera nuageux avec 60% de probabilité d'averse, maximum de 15. Et à partir de lundi, jusqu'à jeudi, là, de ce que je peux voir sur les radars d'Environnement Canada, donc de lundi jusqu'à jeudi, ce serait du beau temps. Des mercures qui oscillent entre 12 et 19 degrés. Donc, on va se concentrer là-dessus, les amis. Commencer par se dire que dans quelques heures, on s'en va en congé pour la fin de semaine, puis on va passer du temps avec nos proches, les gens qu'on aime bien, avec les enfants. Tu as des projets pour en fin de semaine?
5: Ah, fin de semaine, flag foot. On reçoit la mère à Val pour souper pour la fête des mères. Fait que je vais sûrement aller faire un petit tour chez mes parents aussi.
4: Des beaux projets, toi, Max.
6: Fin de semaine,
4: c'est
6: ça,
4: la game de hockey du Canadien ce soir.
5: Oui.
4: Après ça, c'est le carat hockey.
6: On va voir comment ça s'enligne après la game, mais sûrement, oui.
4: Le hockey, ça peut changer un homme.
6: Puis demain, c'est parce que là, pour regarder le hockey, moi, être dans le coin de Sainte-Foy.
4: Ah.
6: Fait que je vais peut-être me rappeler mon jeune temps en sortant dans le coin de Sainte-Foy après.
4: OK.
6: C'est Shaker ou Cactus.
4: Ouais.
6: Ou,
4: OK. Et Shaker, ça vient d'être vendu, là?
6: Oui, ouais, les Abatiello.
4: C'est les Abatiello avec qui ont acheté ça. Fait que les anciens propriétaires vont... On me dit que les anciens propriétaires vont rester en place pendant quelques temps comme
5: ouais, consultants. Oui, j'imagine, exactement, consultants, sûrement gérer les opérations pour la transition.
4: Ouais.
5: Fait que, non, une belle chaîne de resto, le Shaker.
4: Puis, il y a un auditeur qui me demandait ce matin comment allait ta chasse au Pokémon, mon Max.
6: Ça va super bien. Ce matin, je n'ai pas eu un nouveau très fort sur la route vers la station.
4: Est-ce que tu cries, genre, quand t'en captures un?
6: Non.
5: Bulbasaur!
6: Non.
5: Comment qu'on fait pour capturer un Pokémon?
6: Ben, c'est que t'as des Pokéballs. Puis là, tu cliques sur le Pokémon, puis là, tu lances ta Pokéball. Fait que des fois, quand ça va bien, première shot, ça...
5: Paf,
6: ça ouais,
5: là.
6: Mais des fois...
4: Mais il est où, le Pokémon, là?
6: Ben, il est un peu partout, là.
4: Ça veut rien dire pour moi, ça. Il est où, le Pokémon, quand tu te promènes, là?
6: Ben, tu le vois sur ta carte, tu te promènes avec ton cellulaire, là, puis là, t'es vois apparaître.
4: Fait qu'ils sont comme sur le trottoir. Ils se promènent à Québec sur le trottoir.
6: Ben, un peu partout. Ça peut être sur le gazon.
4: OK. Tu sais que tout ça, c'est virtuel, Max?
6: Oui, oui.
4: OK.
6: Ben, c'est ça.
4: T'es pas vraiment un dresseur de Pokémon?
6: Ben, théoriquement, selon le jeu, oui.
4: T'es-tu fait voler ton arène du parc Henri Cazot?
6: Je suis pas retourné. Par contre, j'ai pris possession ce matin, justement, en arrivant à la station.
4: Oui.
6: J'ai pris possession de la reine du 815, le Bourgneuf.
4: Hein? La reine?
6: Ouais.
4: La reine, c'est Véronique Bergeron.
6: La reine.
4: La reine?
6: La reine.
4: Le ring?
6: Ouais.
5: T'es le propriétaire du ring du 815, le Bourgneuf.
6: Parce que là, les jaunes l'avaient volé. Puis moi, j'étais un rouge. Fait que j'ai repris ça, puis j'ai remis ça au rouge.
5: C'est cafoté. Il a fait ça à matin.
4: C'est fou! C'est fou! La bonne nouvelle aussi, c'est que Desjardins a entendu ses clients. Moi, j'aime bien les entreprises qui disent « Ah, tu sais quoi, on pensait que c'était une bonne idée, finalement, ça plaît pas à nos clients, on va revenir comme avant. » Donc, pour ce qui est de votre solde de carte de crédit, depuis hier, ben depuis un matin, ce matin, minuit là, et une seconde, vous avez le bon solde de carte de crédit. Donc, vous dépensez 20$, ça va être inscrit 20$, tu prends ton accès de dé, tu prends ton argent dans ton compte chèque, tu transfères ton 20$ sur ta carte Visa, puis là, ben, ton solde va tomber à zéro.
5: Hein?
4: Ouais.
5: Ça se faisait?
4: C'était
5: informatiquement possible.
4: Depuis une couple de semaines, moi, j'essayais de
5: trouver ça.
4: Je suis quelqu'un qui aime bien ça pour avoir de solde de carte de crédit. Fait qu'à chaque fois que je dépense, je le paye le soir même ou le lendemain. T'sais, j'en veux pas de maudits frais avec les cartes. Puis, tu sais quoi, depuis le temps qu'ils ont rechangé ça, j'étais pas capable de payer le bon solde. J'étais tout le temps comme je n'ai payé plus ou soit je n'ai pas payé assez.
5: Mais c'est le fun parce que ça me donne confiance. Pour le dossier santé numérique qui commence demain.
4: Oui!
5: Si Desjardins est capable de faire en sorte que tu peux voir ton solde en temps réel, Imagine comment on va pouvoir vendre nos consultations en temps réel.
2: Oui. Il y a quelques changements.
6: L'informatique s'avance.
2: Il y a quelques changements qui va toucher le patient. Là, parce que
6: oui.
2: Dossier santé numérique, on avait l'impression que c'était plus pour les professionnels en santé. Ce qu'on comprend, c'est que tu vas avoir un bracelet avec un code barre quand tu vas rentrer à l'hôpital. Tu n'auras plus ta fameuse carte.
6: Exactement.
2: Ben, tu vas avoir ta carte d'assurance maladie, mais tu n'auras plus ta fameuse carte d'hôpital. Là, on va te mettre un bracelet tout de suite. Puis on. Tu sais, pour nous autres, on est capable de dire qui on est. Là. Mais pour un patient qui, je sais pas moi, qui a un accident, je veux dire, il est dans le coma, là. Fait que faut que tu l'identifies à l'entrée, mais s'il se promène dans l'hôpital, des fois, les documents peuvent se perdre. Là, ça va être vraiment un tag. Donc, tout le monde va être informé par ce tag-là de ton dossier santé numérique quand ils vont le scanner. Ils vont savoir que c'est Jeff qui est allergique à ci, allergique à ça, puis ils vont être capables de procéder par la suite. Donc, le code barre, c'est la nouveauté pour ce qui est du dossier santé numérique. Il n'y aura plus de fax, parce que le médecin, pour la prescription, devait faxer ça à la pharmacie. Là, il n'y en aura plus. Qui va avoir accès à l'information? C'est tout le monde, en fait,
6: ouais.
2: Qui travaille dans le réseau de la santé puis qui va scanner ton code barre.
6: Et peut-être les Américains aussi, mais ça, c'est autre chose.
2: Ouais, peut-être. C'est-tu quelque chose qui te stresse, toi, que les Américains savent non, que tu as besoin d'une petite crème de 3 jours pour que ça arrête de piquer?
6: Non, moi, mes données, ils peuvent bien faire ce qu'ils veulent avec.
2: Ouais. T'as pas peur qu'ils rentrent dans ton cerveau?
6: Non.
2: Qu'ils t'introduisent l'information?
6: Ça me stresse pas trop.
5: Ben là, c'est parce qu'avec le vaccin de la COVID, on avait une puce.
6: Allons pas là.
2: Ouais, c'était pas à la bonne place.
6: Ah, OK, je m'excuse. Je m'excuse, je sais pas si c'est bonne zone radiophonique.
2: Faut aller quelques kilomètres par là.
6: OK, parfait. OK, donc, je me rétracte.
2: Pour le patient, ce qu'on dit, c'est que tout va être plus vite. Techniquement, selon ce qui est écrit sur les papiers, il va y avoir moins de délais d'attente quand on va être hospitalisé pour recevoir les médicaments, faire les examens. Et comme on va enlever le papier, puis la numérisation, puis les fax, ça devrait bien aller. Il va y avoir une petite période d'adaptation, comme on nous mentionnait dans les dernières semaines. On parle peut-être de quelques mois. Les patients, comme Max qui veut savoir c'est quoi la crème de 3 jours qui s'est fait prescrire, ben il va pouvoir, Max va pouvoir consulter son propre dossier, peu importe dans quel établissement du Québec vous allez être. Fait que ça va être ça, le dossier santé numérique, quand ça arrivera chez nous à Québec. Là, c'est pas le cas. Ça va peut-être arriver dans quelques mois. On va l'instaurer dans les prochaines heures à Montréal et en Mauricie. Puis souhaitons que tout se passe bien, malgré le fait qu'il y aura des retards pour les gens qui viennent de se faire annoncer qu'ils ont le cancer. Retard en ce qui a trait au traitement.
6: Ouais, on parle d'une vingtaine là, de pourcents pour la chimiothérapie. C'est l'endoscopie. Copie ou...
5: C'est un long mot pour un vendredi matin.
6: Oui, je pense que c'est juste
5: on parle de 60% dans ce cas-là.
2: Ouais.
5: Où on enlève là, justement la tumeur. Là. Tiens, je vais le dire comme ça, tout le monde va comprendre.
2: Qui est la dernière cible de la Maison Blanche aux États-Unis d'Amérique?
6: Ah, je sais pas.
5: Luke Skywalker.
6: Pour de vrai?
2: Le premier.
6: Qu'est-ce qu'a fait Luke?
2: Pas le dernier. Luke Skywalker, c'est Mark Hamilton. Le héros des films Star Wars qui a mis sur sa... Tu sais, à un moment donné, tout le monde trouvait ça violent là, sur Facebook et sur Twitter. Ils ont dit on va aller sur un autre site où tout va bien aller.
6: Ouais.
2: C'est Blue Sky, ça se peut-tu?
6: Oui, ça a duré longtemps.
2: Es-tu là-dessus, toi, Blue Sky?
6: Ben, je me suis inscrit en sachant que le monde allait être là-dessus 2 semaines, là, mais qu'il y en a qui sont encore là.
2: Il y en a qui sont encore là. Puis Mark Hamilton.
6: Luke Skywalker.
5: Mark Hamill.
2: C'est Mark Hamill.
6: Hamill, ouais.
2: T'as raison. C'est Mark Hamill. Mark Hamilton, c'est un chanteur, puis c'est aussi un de mes anciens collaborateurs, mais c'était pas le même. C'était pas la même personne.
6: Tu vois?
2: Fait que c'est Mark Hamill qui a publié sur son réseau Blue Sky Social une photo de Donald Trump qui est couché, qui semble endormi, les bras croisés, avec la tête sur sa propre pierre tombale. C'est écrit 1946 à 2024. Puis c'est écrit « If only ». Donc, si seulement il était mort.
5: Il n'y a pas beaucoup de place à l'interprétation, puis c'est niaiseux.
2: Et là, la Maison-Blanche sort en disant que Mark Hamill, c'est une personne qui est malade, qui devrait aller se faire soigner. Je sais pas trop comment ça va se terminer aux États-Unis.
6: Moi non plus.
2: Ces histoires-là, là.
6: Plutôt des incitations au meurtre comme ça, là, on fait pas ça, là.
2: Ben dans ce
6: un politicien, c'est un politicien.
2: Dans ce cas-ci, c'est pas une incitation au meurtre.
6: Ouais, c'est souhait. Si seulement il avait été exécuté en 2024.
2: Il aurait aimé qu'il se fasse exécuter en 2024.
6: On s'entend, là. C'est la même chose.
2: Ouais, ben c'est pas une incitation.
6: C'est pas une incitation au meurtre, mais t'aurais voulu que Donald Trump meure.
2: Mais tu sais, moi, j'étais bien content quand le président de l'Irak s'est fait pendre. C'est, ouais. Ça fait-tu de moi quelqu'un de méchant pour autant?
5: Non. Non. Ouais, là, attends une minute, là. Je réfléchis à comment je veux le dire.
2: T'sais, Saddam Hussein n'a rien à voir avec Donald Trump. Là.
5: C'est non, pas c'est du tout le même ben, personnage. C'est ça, c'est ce que j'allais dire. T'sais, comme, c'est comme le régime iranien. Quand le haut placé du régime iranien, M. Khamenei, est mort, il y a personne qui a dit « Oh my God, on a fait un assassinat politique. »
2: Sauf ceux qui l'aimaient dans son pays.
5: C'est ça, parce que c'est un dictateur. Fait que même principe pour Saddam Hussein. Donald Trump a été élu démocratiquement par un peuple. Fait qu'il y a une très grosse différence pour moi entre les deux.
2: Ici, là-bas, ils doivent souhaiter la mort de Donald Trump.
5: Oui. Mais quand c'est des...
2: C'est faux quand on y pense. Hein. On a chacun nos perspectives. Tout dépendait où
5: c'est
2: est-ce
5: bon
2: qu'on,
5: point.
2: Où est-ce qu'on est sur le globe. Ouais. Tu sais, il y a des gens qui ont grandi dans la haine parce que leur père s'est fait tuer par une attaque de missiles américains. Ben, eux autres deviennent les prochains terroristes. Là.
5: Mm-hmm.
2: Toi, ton père est en Afghanistan comme soldat. Il s'est fait tirer par des par les soldats là-bas. Puis tu deviens soldat dans la haine puis dans l'espoir qu'un jour, tu puisses aller venger ton père. Mais c'est deux enfants qui ont grandi, pas sur la même place, mais avec des idéaux différents.
5: Ouais.
2: Dans le cas de Mark Hamill, là où moi, je pense qu'il va peut-être s'en sortir, c'est qu'il aurait aimé qu'il se fasse tirer. Il voulait pas qu'il se fasse tirer, mais il aurait aimé qu'il se fasse
5: tirer.
2: Oui,
5: je comprends. Mais dans un système démocratique comme on a, que ce soit ici au Canada ou aux États-Unis...
6: Puis encore là, il parle même pas de se faire tirer. C'est
5: ben, if j'aurais only. Aimé.
6: Ben, if only, si s'il
2: seulement
6: était mort.
2: Il s'était fait tirer.
6: Ben, c'est si seulement il était mort. Tu sais, s'il était mort de quelconque façon, il n'y a pas de référence à se faire gommer.
2: Parce qu'il
6: n'est
2: pas mis à date. Il n'est pas mis à date du jour.
6: C'est 2024.
2: Ouais, c'est ça.
5: Ouais, mais tu sais, moi, c'est... Moi, je défendrais jamais quelqu'un ben comme Mark Hamill qui fait ça.
6: Pas, là.
5: Parce que, tu sais, quelqu'un aurait fait ça pour Joe Biden, j'aurais trouvé ça ridicule. On est dans un système démocratique. Donald Trump a été élu démocratiquement par la population. Maintenant, tu sais, je reprends tes paroles. Est-ce qu'il répond à ses promesses? Pas du tout. Il avait dit qu'il s'embarquerait pas dans des guerres externes. Puis il avait dit qu'il diminuerait le coût de la vie, ce qui n'est pas le cas du tout aux États-Unis.
2: Régler le conflit entre la Russie et l'Ukraine.
5: En 48 heures.
2: Finalement, c'est Mark Carney, notre argent, qui pense le régler.
5: Fait donc. Donc, tu sais, je reprends tes paroles. Si c'était... Puis là, t'es, aux États-Unis, ça marche avec mi-mandat puis ils risquent de perdre la majorité à la Chambre. Mais si on faisait un call brawl après deux ans sur les promesses, ben Donald Trump retournera en élection.
2: Ah oui, vraiment. Max, sur la route?
6: Ça roule encore. Bien.
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2: 7h16 minutes en ce 8 mai 2026. Tu nous apprends quoi ce matin?
6: On parlait tout à l'heure du dossier santé numérique. Le projet pilote, ou comme l'appelle le gouvernement, les projets vitrines là, seront lancés dans les prochaines heures. Ça va se faire cette nuit. Et ce que nous apprend Radio-Canada, c'est que le projet pilote du DSN, ça va coûter 100 millions de dollars par année en exploitation. Un montant qui s'ajoute donc au coût de développement qui était de 402 millions. Le 402 millions, c'était déjà une explosion par rapport au budget initial là, qui était de 265 millions. Mais on savait pas qu'il allait avoir une facture de 100 millions par année. Santé Québec nous dit que ça comporte des coûts de licence, d'hébergement, mais aussi de salaire des équipes qui ont été mises sur place pour soutenir les utilisateurs parce que c'est 3200 personnes là, qui ont été employées, dont 400 experts informatiques pour venir rassurer les 30 000 employés qui vont utiliser le DSN. Et ce que Radcan nous dit aussi, c'est que quand le dossier santé numérique sera étendu partout dans la province, quand ça va se faire, ben les coûts pourraient dépasser 2,5 milliards. Et ça, c'est seulement en développement parce qu'encore une fois, on n'inclut pas là-dedans les coûts annuels en exploitation. Ça va coûter très cher. Espérons que ça fonctionne bien.
2: Il y a un policier qui nous a écrit, Jeff, dans les dernières minutes. Puis lui, de ce que je comprends, il travaillait dans le secteur de Montréal. Et quand le jeu Pokémon a sorti sur le téléphone intelligent, là, ils ont été obligés de faire des mises en garde sur ce jeu-là.
6: Moi, je m'en souviens.
2: Parce que les gens ne faisaient pas attention à leur environnement.
6: C'est vrai.
2: Et ce que le policier nous mentionne, c'est qu'à Montréal, il y a un Montréalais qui tentait d'attraper un Pokémon dans le métro de Montréal puis qui a malheureusement tombé sur la rame de métro. Il regardait pas où il allait.
6: Ben, c'est parce que c'est littéralement ça. Puis tu sais, pour jouer, je le sais là, que c'est un danger. Puis il faut que tu te ramènes à l'ordre un peu de « Hey, regarde en avant de toi » parce que tu marches, puis tu sais, pour voir les nouveaux Pokémon apparaître, tu as ton sel dans les mains littéralement en marchant tout le temps. Puis t'as la tête baissée, puis
2: ça,
6: tu regardes.
2: Ça, à 3h30 du matin quand tu t'en viens vers la station. Là.
6: Oui. Fait que moi, il y a moins de danger. Là. Okay. Puis avant de traverser la rue, on s'entend que je regarde.
2: Et salue les camionneurs qui voient un barbu de 30 ans se promener avec son téléphone en train de chasser les Pokémon.
6: J'ai juste 24 ans. Là. Ah. À 24 ans, c'est correct.
2: Mais t'es un gros barbu.
6: Oui, ça oui, c'est ma barbe des séries. Mais c'est ça, c'est pour vrai, c'est un danger parce qu'il y en a qui regardent. Puis je m'en souviens, il y a une couple d'années, il y en a qui regardaient pas avant de traverser la rue parce que là, t'es sur ton sel. Puis là. Ouais, c'est un vrai problème.
2: Tué par une chasse de Pokémon. Je pense que c'est soit au Japon ou soit en Chine, Jeff. Ils ont mis, pour ce qui est des traverses piétonniers, là, ils ont mis ça laser plutôt que de mettre de la peinture à terre. Sais-tu pourquoi?
8: Vas-y donc.
2: Parce qu'ils peuvent jouer avec les couleurs des passages piétonniers.
8: OK.
2: Donc, comme les gens sont tout le temps sur leur cellulaire...
5: Ben là, ils voient la couleur.
2: Ils voient, si c'est vert, c'est correct, ils peuvent passer. Si c'est jaune, c'est grouille-toi. Puis
5: si c'est rouge, je marche pas.
2: Puis si c'est rouge, je pars à courir, mon homme, parce qu'il y a des chars qui s'en viennent. Là.
5: On est rendu là parce qu'on a la face dans notre écran.
2: Ouais.
5: On n'a pas de problème de temps d'écran, finalement.
2: Moi, j'en ai un.
5: Ben, moi aussi.
2: Moi, j'en ai vraiment
5: un. Moi, je le dis, j'en ai un.
2: J'essaye le plus possible de me parler. Puis je pense que je suis conscient que j'en ai un, que je suis capable, des fois, de le laisser de côté, de mettre ça sur mode avion, puis de ne pas y toucher pendant 60 minutes, pendant 2 heures. Il me semble que ça fait du bien. Sinon, autre chose?
6: La première ministre du Québec, Christine Fréchette, a annoncé hier un investissement de 28 millions de dollars visant à contrer l'itinérance en Outaouais, dans la capitale nationale et dans la région de Montréal, 3 régions qui sont ciblées particulièrement. Enveloppe qui doit permettre d'agir sur plusieurs leviers pour contrer l'itinérance, nous dit-on. On parle d'accès au logement, de santé mentale, de dépendance, de prévention et d'accompagnement. Bruno Marchand parle d'un pas dans la bonne direction, en particulier pour le logement accompagné. Il y a une citation de Christine Fréchette qui m'a bien fait sourire. Là. Elle dit « Pour freiner l'itinérance, il faut intervenir plus tôt et autrement. Et notre nouveau gouvernement doit utiliser tous les leviers à sa disposition, comme si ça ne faisait pas 8 ans qu'il était là. » Au moment de l'annonce, la première ministre a mentionné vouloir sortir 4000 personnes de la rue en 2026, mais s'est rétractée plus tard via ses réseaux sociaux pour revenir au nombre de 5000, ce qui était la cible qui avait été établie par le ministre Lionel Carman en avril 2025. D'ailleurs, pour l'année 2025-2026, là, dans les prochaines semaines, on devrait avoir les chiffres. Le problème avec ces chiffres-là, comme on l'a mentionné plus tôt, c'est que t'as bien beau sortir, mettons, 5000 personnes de la rue, s'il y en a 8000 qui entrent, ben en bout de ligne, c'est 3000 personnes de plus dans la rue.
8: Ben oui.
2: On peut-tu challenger sur le chiffre de 5000? Parce que sortir 5000 personnes de la rue, est-ce que c'est garanti que ces gens-là, ils retourneront pas dans 6 mois, dans 1 an, dans 3 ans?
5: En effet, tantôt, il y a un auditeur qui me posait la question. Je sais que pour le projet Porte-Clé, qui est justement le projet où on prend des itinérants, on les amène en logement supervisé, ils ont tous les services. Il y en a d'ailleurs des logements au haut de l'Aubrivière.
2: Ils n'ont pas le droit de boire.
5: Exactement. Ils ont permission de sortie, t'sais, en fonction justement des étapes où ils sont. Je sais que le taux de réussite est de 90%. Donc, 9 itinérants sur 10 qui passent par ce programme-là ne retournent pas à l'itinérance. Et ça, c'est calculé sur une période de 5 ans. Donc, normalement, quand ça fait 5 ans que tu n'es pas en itinérance, il y a des bonnes chances que tu poursuives dans cette veine-là. Mais en tant que tel, sinon, pour des gens que dans d'autres programmes ou des gens qui, par eux-mêmes, on les met avec un travailleur social, font du travail sur eux, se retrouvent un logement, j'ai pas la statistique là à portée de main, là.
6: Le Fonds des réseaux de transport terrestre du gouvernement du Québec, qui sert à l'entretien du réseau routier, atteindra un déficit d'1,8 milliard cette année. C'est le constat d'un rapport de l'Alliance Transit, qui est un regroupement d'organisations qui défendent le transport collectif.
2: Attends, c'est quoi le... C'est un regroupement qui défend le transport collectif?
6: Oui.
2: Puis c'est une étude sur?
6: Sur le réseau routier. Et donc, le rapport nous dit que 24,5 milliards seraient nécessaires pour combler le déficit d'entretien des routes qui sont gérées par le ministère des Transports, alors que 8,4 milliards sont prévus dans le budget du gouvernement du Québec. Les dépenses du Fonds des réseaux de transport terrestre ont grimpé 5 fois plus vite que les revenus, ce qui explique le manque à gagner qui s'accentue.
2: Leur solution, c'est quoi?
6: Ben, c'est ça l'affaire. T'sais, pour les chiffres, je pense que peu importe qui fait le rapport, ça, c'est intéressant. Oui. Maintenant qu'on arrive aux solutions proposées, ben là, c'est sûr que peut-être que ça peut aller dans le sens d'une certaine idéologie.
2: Ben, les gens qui promouvoient le transport collectif.
6: Oui.
2: Puis là, ils font des recommandations pour entretenir nos infrastructures routières.
6: Ouais, et leur recommandation phare, ben, c'est de...
2: Mettre des plaques d'immatriculation pour ce qui est des vélos sur la rue.
6: Non, c'est pas ça, non.
2: Mettre des plaques d'immatriculation pour les vélos pour payer les pistes cyclables.
8: Attends.
2: C'est ça?
5: J'en ai une autre.
2: C'est quoi?
5: Permettre au privé de gérer du transport collectif.
2: Ich, tabarouette, Jeff. T'as dit de privé? Oups. Faut pas dire ça. Fait que c'est quoi leur solution?
6: C'est c'est plus de payage. Ramener les systèmes de payage. Rappelons qu'il y a un récent sondage léger qui nous apprenait qu'un Québécois sur deux serait favorable au retour des péages sur nos routes s'il permettait de mieux entretenir nos infrastructures routières.
5: J'aime beaucoup que les gens qui prennent le transport collectif à peu près à 100%, là, parce que ça doit être le cas des gens qui sont dans ce regroupement-là, regardent l'automobiliste qui a pas le choix d'avoir une voiture, puis qui dit « Hey, tu devrais payer plus, mais moi, m'a payé moins pour mon transport collectif. » J'aime beaucoup ça.
2: Oui, ben c'est leur objectif, en fait. Puis la taxe sur l'essence n'a pas été augmentée depuis plusieurs années. Le pourcentage n'a pas été augmenté depuis plusieurs années. Puis les experts de ce regroupement collectif-là mentionnent que ce serait bien de l'augmenter de 2 % ou 3 % chaque année selon l'inflation. C'est assez triste, là.
5: Oui, mais tu sais, c'est du lobbyisme.
2: Max.
6: Éric Duhaime accuse le Parti libéral du Canada de vouloir tripoter les règles à son avantage en cas de référendum sur la souveraineté d'une province. Cité par le journal, le chef du Parti conservateur du Québec, Lance Ottawa, se permet de brandir la loi sur la clarté référendaire parce que le fédéral a profité de la faiblesse du Québec au lendemain du référendum. Il déplore que les membres du gouvernement Carney veulent contrôler les questions qu'on peut poser au monde et veulent eux-mêmes interpréter les résultats comme si on peut pas faire confiance à la population, comme si on peut pas faire confiance aux provinces. M. Duhaime, qui fait référence aux récentes sorties du premier ministre Carney et de son ministre fédéral de la Justice, Sean Fraser, ce dernier qui a affirmé que les parlements provinciaux et le parlement fédéral ont tous deux un rôle à jouer dans les discussions aussi importantes pour l'unité nationale qu'un référendum sur la sécession. Fraser a été clair, Ottawa va insister pour qu'il y ait conformité avec la loi sur la clarté référendaire, la notion de majorité claire là, qui reviendra donc vraisemblablement à l'avant-plan dans les débats.
7: Les sports.
2: Max, rapidement, les sports. Le Canadien de Montréal qui entame son deuxième match de la série contre les Sabres de Buffalo.
6: Oui, 19h, le CH qui tentera d'éviter de retourner à Montréal avec un retard de 0-2 dans la série après une première défaite de 4-2 en levée de rideau mercredi. Après le match de ce soir, c'est dimanche que la série va se

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7: 7h33 minutes.
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7: 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Des éclaircies de soleil par-ci, par-là. Cet après-midi, des probabilités d'orage, c'est ce qu'on nous mentionne. Alternance de soleil-nuage pour l'instant. Risque d'orage, maximum de 12. Pour ce qui est de ce soir, ce sera partiellement nuageux avec un 60% de probabilité d'averse. Minimum de 0 avec risque de gel par endroit. Donc peut-être un peu de neige. Et Max me confirmait que tantôt dans le parc, hier dans le parc.
9: C'était hier après-midi.
7: Il neigeait. Donc, on n'en est pas encore sorti, les amis. Et la semaine prochaine, c'est terminé. J'ai décidé ça. Demain samedi, du beau soleil avec un max de 16. Peut-être un peu de pluie en soirée, minimum de plus 5 degrés. Dimanche, c'est nuageux. 60% de probabilité d'averse, maximum de 15 degrés. Et là, ce qui est le fun, c'est que lundi, mardi, mercredi, jeudi et même vendredi sur les radars d'Environnement Canada, il n'y a pas de pluie de prévue la semaine prochaine. C'est que des alternances de soleil-nuage avec des maximums qui pouvaient aller entre 12 et 19 degrés à peu près pour la semaine prochaine. Donc, de belles semaines qui s'en viennent. Si vous avez des choses à nous dire, 88-971-1021 par texto en tout temps. Et s'il se passe quoi que ce soit sur la route, merci de nous en informer.
9: Présentement, il y a une panne sur le pont Pierre-Laporte, direction Nord, ce qui cause un pas pire ralentissement. Tu sais, c'est vendredi, fait que c'est moins pire qu'à l'habitude, là, mais quand même, c'est au rouge en raison de cette panne. Et sinon, là, autre point chaud, c'est Laurentienne, direction sud, vers la capitale, là, un petit peu avant la hauteur boulevard Le Bourgneuf. Je vous dirais que ça ralentit, mais c'est pas grand-chose.
7: Merci beaucoup. On parle d'un sujet qui est quand même assez hard pour un vendredi matin, mais quand même, faut en parler. On vous parlait de la traque de cet individu qui était considéré comme extrêmement dangereux, qui a été en cavale pendant plus de 16 heures. C'est un pédophile récidiviste qui traquait et agressait des enfants dans les années 80. Il y en a qui vont vous dire ça fait un bail. C'est le genre de choses que tu n'oublies jamais quand tu es
10: Le violeur aux gants noirs, qu'on
7: exactement.
10: Son nom, c'est
7: Gilles Tardy. Ça a été une véritable chasse à l'homme pour le retrouver parce qu'on a commencé à paniquer. Il s'est évadé du centre résidentiel communautaire où il résidait. Il avait été condamné à 40 ans de prison.
10: Ouais.
7: Jeff, puis c'est juste dommage qu'on l'ait laissé sortir. Il a finalement été arrêté 16 heures plus tard dans une institution bancaire de l'arrondissement du plateau Mont-Royal. Il allait faire un tour dans un bar aussi, là, de ce que j'ai vu. Il purge une peine de prison à vie pour des crimes épouvantables. 1984-1985, il se faisait appeler, comme Jeff l'a dit, le violeur aux gants noirs. Et il a agressé pas une, pas deux, pas trois. Il a agressé 37 victimes qui étaient inconnues pour lui. Et la moitié de ces victimes-là avaient moins de 11 ans.
10: Épouvantable.
7: Donc, on dit qu'il représentait le stéréotype du maniaque sexuel redouté. Il traquait ses victimes, les enlevait, les séquestrait ou il s'introduisait chez elles en utilisant un subterfuge. Il avait même kidnappé une enfant de 8 ans avant de l'amener dans un immeuble abandonné. Après l'avoir agressé, il l'avait laissé là, seul. Cet enfant qui a aujourd'hui 50 ans, c'est Véronique Rochelot. On parle avec Mme Rochelot ce matin. Mme Rochelot, merci beaucoup pour l'entrevue ce matin.
11: Bonjour, merci.
7: Ça fait déjà quelques décennies, ce genre d'événement qu'on n'oublie jamais. Ce qui m'intéresse beaucoup, c'est comment on communique avec vous les informations sur votre agresseur. Est-ce qu'on vous parle année après année de son modus operandi à l'intérieur des murs? Est-ce qu'on dit qu'il passe sous certains comités? Est-ce qu'on évalue le gars à savoir s'il est encore en danger? Avez-vous de la documentation arrestation année après année sur cet individu-là pendant qu'il était à l'intérieur des murs?
11: Oui, ben comme moi, j'étais enfant puis que ça faisait plusieurs années quand le traumatisme a remonté à la surface tranquillement à partir de l'âge de 28 ans, donc 20 ans plus tard. Ça a été juste à l'écriture de mon livre « L'enlèvement » en 2016 et que là, j'ai su que je pouvais être reconnue comme victime. Fait qu'à partir de ce moment-là, tranquillement, j'ai trouvé une façon d'avoir de prendre les démarches pour finalement être reconnue comme victime. Puis un coup que tu es reconnue comme victime, là, tu peux avoir accès à ces informations-là parce qu'il y a une personne qui doit entrer en contact avec toi ou t'envoyer les documents pour tout changement au sujet du délinquant. Peu importe, puis s'il s'évade ou il décède ou il s'évade puis on le retrouve, ben j'ai demandé à être averti immédiatement par téléphone.
7: Okay.
11: À ce moment-là, c'est le temps qu'il procède, tout ça, là, il nous appelle. Ouais. Fait que moi, j'ai eu un appel... dans le fond, je suis un peu perdue cette semaine, je m'excuse, arrivé
7: c'est
11: comme
7: normal.
11: Mardi, c'est ça, hein? C'est mercredi matin qu'on l'a su par les journaux.
7: Ouais. Mais vous l'avez appris comment que Gilles Tardy s'était sauvé parce qu'on avait retrouvé, suite à sa sortie de prison où on l'a envoyé dans une maison de transition, on avait retrouvé des photos de pédopornographie. Vous l'avez su comment quand il s'est sauvé?
11: Ben c'est ça. J'ai eu l'appel téléphonique comme à 19h le soir. Je pense la veille que ça a commencé à être dit là, dans les journaux.
7: Ouais. Ça a été quoi votre premier réflexe quand vous avez appris qu'il était en liberté et qu'on savait pas où il était?
11: J'étais figée, puis là je regardais autour de moi, puis je cherchais du monde à qui parler. Parce que j'avais l'impression que j'étais comme dans une autre dimension, puis que pour me ramener à la réalité, il fallait que j'en parle à quelqu'un. J'avais goût d'appeler tout le monde, puis après ça, je me raisonnais, puis je me disais, ben voyons, tu sais, faut pas, pourquoi t'en parlerais à tout le monde, tu sais, ou ben, personne va comprendre, tu sais, c'est comment tu te sens, parce que dans le fond, on entend souvent, ben, ça fait longtemps, ça a pas l'air de t'affecter tant que ça, tu sais, ça aussi, j'ai déjà entendu ça, parce que...
7: Aviez-vous peur qu'il vous retrouve?
11: Ben, ça m'a traversé l'esprit, comme... qui décide de se venger. Puis je me suis dit, tout d'un coup, qu'il déciderait vraiment de se venger. Ou puis j'ai pas eu peur de m'afficher ces derniers temps. T'sais, fait que je me disais tout d'un coup qu'il m'a vu à quelque part, puis que là... Mais je sais que c'était pas rationnel. C'est comme ma peur d'enfant, le côté plus... naïf enfant, parce que je me raisonne puis je me dis, ben non, ce gars-là, il voulait juste s'enfuir, là, puis pas se faire rattraper pour retourner en dedans. Là. Mm-hmm. Il avait pas le temps de se mettre à chercher, à faire une victime d'une ancienne victime, surtout que là, je suis plus vraiment non plus dans la tranche d'âge qui l'apprécie.
9: Ouais. Vous parliez qu'il y a beaucoup de gens qui vous disent, ben voyons, ça paraît pas parce que vous avez une vie normale, justement, vous avez écrit un livre, tu sais. Mais parlez-nous, tu sais, comment ces blessures-là viennent vous suivre dans votre vie parce que vous aviez quand même été séquestré et abandonné pendant 48 heures, là, ce que je comprends.
11: Ben c'est que à un moment donné, des fois dans certaines situations dans ma vie, je me retrouve face à une situation. Exemple à l'approche de ma quarantaine, j'ai commencé à avoir des crises de panique sur la route. Je me sentais confinée dans ma voiture ou dans le trafic dense. Là, je me mettais à paniquer, puis je me mettais à avoir une envie d'uriner pressante, même s'il y a pas de raison que j'aie besoin d'uriner parce que je viens d'uriner, ça fait 15 minutes, fait que c'est pas normal d'avoir... Puis c'était quand je me suis fait enlever, quand j'ai réalisé que j'étais prisonnière, à ce moment-là, c'est parce que j'avais une grave envie pressante puis que je voulais aller aux toilettes à l'étage puis que j'ai réalisé que j'étais enfermée là. Fait que puis là, j'ai eu peur de la mort. Puis à 40 ans, mon père est décédé dans un accident de voiture. Fait qu'on dirait que tout ça, le choc d'un traumatisme à 40 ans, la mort... Tout ça, ça a fait monter des sensations, c'est physique, psychologique. J'en tremblais tellement que j'étais en stress. Là.
7: Votre livre s'intitule « L'enlèvement ».
11: Oui.
8: Pourquoi avoir accepté d'écrire un livre à ce sujet-là? Vous avez été enlevé à 8 ans. Je connais pas tous les impacts que ça a eu dans votre vie, mais j'imagine que ça a vraiment pas dû être facile. Je suis tellement empathique envers votre cause. Mais qu'est-ce que ça fait intérieurement quand on livre notre histoire puis on l'écrit?
11: C'est mon petit frère qui l'a écrit. Il était dans le ventre de ma mère quand j'ai été kidnappée. Il était à 2 semaines et demie de naître. Dans le fond, le fait que j'en parle avec lui, puis que ma mère en parle avec lui, quand j'ai lu le livre, parce que je l'ai lu vu que ça me concernait, puis il fallait que je lise aussi, savoir si j'étais en accord avec ce qui était écrit, j'ai appris des choses sur tout ce qui était autour pendant que moi j'étais enfermée dans cette cave-là. Ça l'a guéri certaines blessures que j'avais avec ma famille, ma mère. Ça a été guérisseur pour nous rapprocher en tant que mère-fille. Là. Mm-hmm.
9: En aviez-vous voulu à votre mère pour justement l'enlèvement puis l'agression physique que vous aviez vécue?
8: Parce que vous êtes fait enlever à l'école. Lui il a prétendu vous connaître, puis après ça, il vous a pris à ce moment-là. Là.
11: Pas du tout. J'en ai pas voulu à ma mère. Je m'en voulais à moi.
8: Ah oh, ouais, à 8 ans?
11: Ouais. Ouais. Mais apparemment, je comprenais pas moi non plus. Puis souvent, j'ai cette réaction-là des gens. Mais quand on regarde avec un psychiatre qui est spécialisé en traumatisme infantile de ce genre, mais ça arrive quand on passe par différentes émotions, puis qu'il y a une perte de contrôle, on passe par la colère, puis même on peut justement s'en vouloir parce qu'on repasse un scénario, puis on dit « Ah, j'aurais dû à tel moment, j'aurais dû m'enfuir à ce moment-là, à quel moment, qu'est-ce que j'aurais pu faire de différent ou qu'est-ce que je peux faire de différent pour essayer de me sortir de cette situation-là? » C'est comme un enclenchement là, qui se fait automatique dans le cerveau, là.
8: Je trouve juste ça incroyable que cet individu-là ait été pendant des décennies en prison. Après ça, on a évalué son taux de récidive. On a jugé que le taux de récidive était acceptable pour... Son taux de dangerosité était acceptable pour la société. On l'a mis en maison de transition. On lui a donné 40 ans de prison. Il a fait 37 victimes, là, 37 agressions sexuelles. Ce genre d'individu-là ne devrait jamais revoir le jour. Est-ce qu'on sait s'il va être considéré comme délinquant sexuel suite à ce qu'on a trouvé dans sa chambre? Parce que même si les spécialistes, les lologues ont dit qu'il n'était pas dangereux, ben on a retrouvé des photos de pédopornographie dans sa chambre. Il est encore très dangereux. Ce gars-là devrait être en tôle jusqu'à son dernier souffle.
11: Ben oui, je pense que oui, mais moi, je me présentais devant le comité de libération conditionnelle. Ben, c'était tout en ligne. Puis je le voyais aussi, lui, puis je voyais les débats de l'avocate qui évoquait comment son comportement positif, puis tata, puis j'avais après, quand il y avait le jugement, ben je recevais le rapport de jugement du comité de libération, des commissaires. Puis même moi, tu sais, je voyais ça, puis des fois, il fallait qu'il s'exprime lui-même, tu sais, sur certaines choses. Puis drôlement, dans ma naïveté, je pensais qu'il y avait peut-être possibilité que quelqu'un comme lui puisse se réhabiliter s'il se tourne vers d'autres choses. Parce que dans la vie, tu sais, c'est comme une dépendance, effectivement. Tu sais, mais est-ce que c'est ça? Une dépendance, c'est soit tu t'en sors, soit tu t'en sors pas. Moi, j'ai arrêté la cigarette, puis je me sens libérée, puis je trouve ça merveilleux. Puis ça fait plusieurs années. Ça arrive des fois que je me dis, ça aurait été bon une cigarette, mais je fais juste me rappeler le goût puis l'odeur, puis je me dis non, moi, c'est fini pour moi, ça, j'ai arrêté, c'est pas pour rien. Mais je sais pas, pour ce qui est de la sexualité, je pense que ça doit être encore plus difficile parce que les sensations que ça doit procurer au niveau du cerveau avec les hormones, qui ça doit être encore tellement trop euphorisant que ça doit être difficile de se libérer de ça.
8: Vous avez dit que vous vous en vouliez à vous pour l'enlèvement que vous avez subi. Est-ce que vous en vouliez à cet homme-là? Est-ce que vous l'avez détesté? Est-ce que vous le détestez encore? Vous avez dû pardonner suite au cheminement que vous avez fait?
11: Est-ce que je l'ai détesté? comme, je sais pas, j'ai tourné ça beaucoup contre moi parce que je me rendais pas compte pour vrai que c'était, ça a été, c'est ça, je dis, ça a pris 20 ans avant de me rendre compte que cet événement-là, ça m'avait profondément, parce qu'on a tellement traité ça comme si on n'en parle pas, comme si c'était rien, comme si la vie était normale, on continue, comme si, pour moi, ça avait pas été grave comme événement, mais finalement, ça l'a tellement laissé des séquelles graves que j'ai eu des difficultés pendant longtemps. Puis, j'en ai voulu, je sais pas, je pense que j'étais fâchée, mais je n'étais pas capable de dire je suis fâchée contre une personne. C'était une situation. Puis, est-ce que j'ai pardonné? Ben, non, ben, je pardonne pas, non. C'est arrivé. Bon, ben, mais je veux pas pardonner, mais en même temps, je veux pas non plus avoir la hargne.
9: Mm-hmm.
11: Fait que si on veut pas garder la hargne puis la colère, ben, qu'il faut que c'est une forme de pardon, ben, d'abord, j'ai pardonné parce que je veux pas garder cette forme de colère qui me ronge puis qui, dans le fond, c'est destructeur, là. Tu sais, je veux pas être. Comme ça.
9: Sans avoir, et en terminant, sans avoir la hargne, est-ce que vous demandez quand même aux autorités que Gilles Tardy demeure en prison jusqu'à la fin de ses jours, là, au vu là, de son évasion de cette semaine?
11: Ben oui, parce que dans le fond, moi, à chaque fois qu'il passait dans le comité, j'écrivais une lettre. J'en ai écrit une dernièrement que j'espère qu'ils vont lire puis porter attention. Puis je pense même que je vais en écrire une autre suite à la poursuite qu'il y a eu contre lui puis ce qui s'est passé cette semaine. Puis je veux vraiment que ça cesse parce que c'est pas normal que lui, il puisse être en liberté puis que moi, à chaque tranche de vie ou à chaque différent événement, je revienne à des émotions qui viennent hanter ma vie puis qui viennent me nuire, là.
8: Madame Rochelot, on est rempli d'empathie à votre égard, puis je vous félicite pour tout le cheminement puis la grandeur d'âme que vous avez encore aujourd'hui.
11: Merci à vous, c'est gentil. Merci beaucoup.
8: Véronique Rochelot, qui a écrit un livre avec son frère sur l'enlèvement qu'elle a subi à l'âge de 8 ans de la part du pédophile Gilles Tardy, qui a engendré une chasse à l'homme dans le secteur de Montréal cette semaine. Il s'est enfui du centre résidentiel communautaire où il était, dans Hochelaga-Maisonneuve, mardi soir, puis a finalement été arrêté 16 heures plus tard dans une institution bancaire dans l'arrondissement du plateau Mont-Royal. Il avait changé un peu son apparence, s'était acheté des nouveaux vêtements, avait retiré de l'argent. Il a fait 37 victimes, des victimes qu'il ne connaissait pas entre 1984 et 1985. Ça se demandait pourquoi on a remis ce gars-là en liberté, là, alors qu'il ne méritait pas d'être en liberté. Et à un moment donné, il va falloir penser aux bonnes vieilles méthodes de feu de Doc Mayou, là. Mm-hmm. Castration chimique obligatoire. Tu sais, si après 40 ans, on juge qu'il représente un risque acceptable. Tu sais, moi, là, si tu représentes un risque, déjà là, c'est fini, qu'il soit acceptable ou pas, là, tu devrais rester à l'intérieur des murs. Mais pour la réinsertion sociale avec les lologues, ben, ils nous disent, ouais, il faudrait peut-être y laisser une chance, sinon c'est cruel. Un peu comme on a fait avec Alexandre Bissonnette.
9: Ouais, lui laisser une chance, mais pendant ce temps-là, la victime, 42 ans plus tard, souffre encore.
8: Exact. Fait que t'as une problématique sexuelle, OK, ça fait 40 ans que t'es en prison, tu sembles bien te comporter, tu représentes un risque acceptable, ben, tu vas prendre ta petite piqûre à chaque mois pour la castration chimique, ce qui fait en sorte que le moineau ne fonctionnera pas. Puis si ça ne fait pas, ben, tu vas retourner à l'intérieur des murs, c'est tout.
9: Ouais.
8: Est-ce que c'est accepté? Ouais, mais là, j'aimerais ça avoir... Non, je te pose une question. T'acceptes-tu la castration chimique obligatoire ou pas? Non, ben retourne en dedans.
9: Exactement. On a comme devoir en tant que société de protéger les enfants. Faut pas que des pédophiles comme ça à risque... comme tu l'as dit, risque acceptable, à risque, soit dans nos rues.
8: Max, sur la route?
12: La panne pour ce qui est du pont Pierre-Laporte, direction nord, ça causait des problèmes un petit peu plus tôt et c'est toujours le cas. Toutefois, le remorquage aurait été complété de ce que je comprends, fait que ça devrait se régler. Il y a deux autres points un petit peu plus chauds, là, Henri IV Sud, hauteur de la 40 et Capitale-Ouest, entre, je vous dirais, Henri Bourassa et Laurentienne.
8: Merci beaucoup, 752. On revient avec Jacinthe Varel tout de suite après la pause.
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8: Sophie Durocher, comment vas-tu?
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8: Il t'a dit, je le cite, quand l'université approuve qu'une prof exige l'écriture inclusive et enlève des points, elle nous dit, voici la manière vertueuse de s'exprimer. 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Et c'est oui. Là que ça devient dangereux.
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3: 7h56, Jacinthe Varel qui est en studio avec nous en remplacement de Denis qui est là du lundi au jeudi. Le chiffre à Jacinthe, c'est le vendredi. Y a-t-il un hasard, le soleil qui sort comme ça super fort, puis Jacinthe qui arrive en studio?
4: Je penserais pas.
3: Ben non, Jacinthe, t'es notre petit rayon de soleil.
5: Oh, vous êtes fin, merci.
3: Passez une belle semaine?
5: Oui, très belle semaine.
3: Il y a eu beaucoup d'action?
5: Oui.
3: Je t'ai vu passer dans un podcast, j'ai pas eu la chance de l'écouter au complet. C'est quoi ce gros podcast-là?
5: Libre Média, c'est un média indépendant.
3: Oui, avec Jérôme.
5: Qui vit sans subvention avec Jérôme Blanchet-Gravel et qui m'a reçu dans le cadre d'une grande entrevue ici, à la salle...
3: De Bourgneuf?
5: Oui, exactement.
3: Ah, cool.
5: Donc, vous allez reconnaître le décor. Une belle entrevue d'une heure dans laquelle je peux m'exprimer sans le filtre du temps. Parce que le temps, ça fait en sorte que ça nous limite dans nos explications. Puis des fois,
3: Ça doit faire une différence. Toi, tu travailles dans deux villes différentes. Tu travailles à Montréal et à Québec. Tu sais, à Québec, on a le temps de s'asseoir, jaser.
5: Ouais.
3: Hier, j'étais avec Rémi Villemur du 99.5. Le fils d'un de mes anciens collaborateurs, René Villemur, éthicien, philosophe. C'est très drôle parce que j'ai passé beaucoup de temps avec... René, le père, qui est arrivé comme député par la suite pour le Bloc québécois.
5: Ouais.
3: Mais puis là, de faire une entrevue d'une heure avec son fils, de voir tout le... De voir tout ce que le leg de son père.
5: Oui,
3: j'imagine
5: hein?
3: qu'il y a une partie de sa mère aussi, mais le leg de son père. C'est genre, j'ai reconnu en Rémi son père,
4: René. Tu t'es senti vieux?
3: Oui, puis ça commence, là. Je sais pas si je vous l'ai raconté, mais j'ai joué au hockey, puis il y avait une gardienne de but remplaçante dans l'autre équipe. Puis, elle était quand même super bonne, tu sais. Et là, j'étais là, crème, elle est pas haute sur patte, mais elle en couvre pas mal dans le but, puis elle a des réflexes. Puis là, nous autres, on tirait. Puis après le match, j'ai vu ma première blonde. Puis elle dit, tu jouais contre ma fille.
4: Hé là là!
3: Quoi? Fait que là, bref, oui, je me sens vieux, mais en même temps, j'ai commencé, ça fait quoi, 2006 que j'ai commencé à faire de la radio? Ça va faire 20 ans, max. Qu'il l'a cru.
4: Fait que là, t'interviews les fils des anciens.
3: Les enfants des anciens.
4: Ouais.
5: C'est tough, pareil, vieillir, se rendre compte qu'on est rendu ceux qu'on regardait comme des mononcles et des matantes, passer date un peu ses bords.
3: Ouais. Mais moi, je m'abuse un peu avec ça. Des fois, je fais plus mononcle que je suis en général. Mais bref, j'ai bien aimé. Puis le podcast sera disponible ce matin, si ce n'est pas déjà fait, là, sur l'application Boulevard ou encore sur blvd.fm, 1,60 minutes avec... Monsieur Villemur, Rémi Villemur du 99.5, qui est collaborateur aussi avec Jeff dans On en jase. Jacinthe, j'ai des questions.
5: Ouais.
3: Faut que je te fasse entendre quelque chose avant. À Montréal, Québec, on a des problèmes de nid de poule. Montréal, c'est beaucoup plus catastrophique. Si on pense qu'on est mal servi à Québec par l'administration, on l'est peut-être, mais Montréal, Madame Plante a eu beaucoup de difficultés dans les services publics et c'est Soraya... Martinez Ferrada qui reprend le flambeau. Et elle a fait une entrevue avec Patrice Roy. Ils sont sur la rue, puis ils discutent. Et Patrice Roy lui dit quelque chose qui a accroché beaucoup moi puis Jeff. Il y avait beaucoup de mépris. Il y avait comme un message qui passait au travers de ça. Je veux pas te vendre le punch. Je vais te faire écouter le début de l'entrevue. Puis je vais l'arrêter, puis après ça, je vais te poser la question que je veux te poser.
6: Madame la mairesse, est-ce que de notre vivant, du mien, là, je suis plus vieux, on va réussir à régler la question des nids de poule à Montréal. Oui. Là, vous faites un appel d'offres pour faire ça à l'appel.
7: Oui. Voyons!
8: Je sais. C'est fou, hein? J'espère vraiment que dans le cadre de...
6: Ça commence à vous coller à la peau?
8: Ben.
3: Elle, là, elle se rend compte que dans sa ville, ses cols bleus ne fournissent pas parce qu'ils n'ont pas assez de machinerie, là, puis elle va l'expliquer pourquoi. Mais elle se rend compte que ses cols bleus ne fournissent pas. Elle fait un appel d'offres, elle demande aux gens, on n'a pas le choix, là, faut travailler au pic puis appel, faut boucher les nids de trous, les nids de poules. Patrice Roy, il dit, mais là, boucher les nids de poules, faire des appels d'offres, vous n'avez pas peur que ça vous colle à la peau?
5: Mm.
3: Hey, c'est sa job de faire ça.
5: Ouais.
3: Moi, là, elle a gagné tout mon respect, Mme Ferrada, Martinez, Soraya.
7: Ouais.
3: Mais moi, le gagner mon respect, elle est là pour sa communauté. Puis peu importe de quoi elle va avoir de l'air, ce qui est important, c'est d'offrir un bon service à sa communauté. Mais Patrice Roy dit, vous n'avez pas peur pour votre carrière? Si lui dit ça, il y en a combien autour de lui des médias qui ont sifflé ça dans les oreilles à Valérie Plante quand elle était là? Ouais, mais là, tu veux peut-être mettre moins de budget sur les pistes cyclables? T'as pas peur pour ta carrière? T'as pas peur pour la suite des choses?
5: Ah ben, c'est une nouvelle perspective que tu me fais voir parce que moi, j'aurais écouté ça, ben, puis je pensais tout droit, là. Je m'arrêtais pas à ça.
3: Ouais. Moi, j'ai eu de la misère avec tous les politiciens, là. Ça fait que je suis très, très, très attentif.
7: Mais c'est parce que ça n'a pas d'allure.
5: Mais qu'est-ce qui n'a pas d'allure?
7: Ben, une pelle. Voyons, Jacinthe-Ève, une pelle en 2026.
5: OK, non, mais... Okay,
3: elle va faire
5: mais,
3: sa job.
5: Donc, vous comprenez... Mais c'est ça. Mais, okay,
7: ben oui.
5: Je m'entends... Je suis d'accord avec toi. On est rendu à des moyens des années 60. On demande à la population, finalement, combien de trous vous êtes capable de faire en avant
7: ben,
5: chez
7: c'est
5: vous.
7: Ça.
3: C'est ça. Ça sonne bon, mais, de même, mais en même temps, c'est un appel d'offres.
5: Mais pourquoi tu me dis que, Patrice Roy, de poser la question, vous n'avez pas peur pour votre carrière? C'est ce bout-là là, que je comprends pas. Okay.
3: Je vais répéter parce que je me suis peut-être mal exprimé. Il y a des trous à boucher à Montréal.
5: Ouais.
3: Les cols bleus peuvent pas faire la job parce qu'ils n'ont pas la machinerie. Dans les dernières années, sous Valérie Plante, la machinerie a été laissée à l'abandon pour colmater les nids de poules. Elle a dit, je vais faire un appel d'offres, puis c'est des entreprises qui vont arriver pour boucher les trous, là, avec les techniques qui sont assez efficaces pour boucher les nids de poules. Puis là, ben, Patrice Roy, il la regarde, il dit, Madame Ferrada, Soraya Martinez, vous avez pas peur pour votre carrière? Parce que lui, il trouve que c'est un moyen drastique. Puis elle trouve que c'est la seule solution pour aider ces automobilistes. Là.
5: Mm-hmm.
3: Montréal est très laide actuellement.
5: Oui.
3: J'y étais voilà un mois et demi à peu près.
5: Oui, c'est un champ de bataille.
3: Écoute, les policiers doivent penser que tous les gens sur la route sont sous. Et les gens louvoient pour pas scraper le char. C'est une catastrophe. Puis elle a dit, ben moi, je suis mairesse, je vais faire ma job. Puis t'as l'autre qui dit, ben là, t'as pas peur des apparences?
5: Oui.
3: Au-delà des apparences, tout ce qu'on veut, c'est un maire à Québec puis une mairesse à Montréal qui fassent leur job.
5: Oui, oui, oui. Non, t'as raison qu'ils doivent, elle a pris les moyens. Elle s'est pas contentée de dire, ben inquiétez-vous pas, on va faire le maximum d'efforts, on va réparer les machines, puis on va travailler là-dessus. Donc, elle prend les moyens qu'il faut, puis elle est bien consciente qu'il manque de monde sur la job parce qu'il y a plus de nids de poules que de population à Montréal.
7: Oui, puis c'est pas de sa faute à elle, elle vient d'arriver.
5: Il y a pour une tête de
7: c'est
5: population.
7: Ça. Puis imagine, il y a 3 millions de personnes dans la grande région de Montréal.
5: C'est ça. Donc, oui, ben je trouve ça intéressant. Là, je comprends mieux, Yannick, que tu dises pourquoi Patrice Roy pense que a craint pour sa job.
3: Moi, une politicienne qui arrive en place pour régler les problèmes puis qui se fout éperdument de ce qui va se passer dans 4 ans,
5: c'est
3: là,
5: sûr.
3: Elle gagne tout mon respect.
5: Ouais. Mais en même temps, c'est vrai que quand elle est rendue dans ces solutions-là, ça fait clin-clin, ça fait ticlin, ça fait province ou ville qui manque de moyens.
3: Mais elle ramasse la merde de l'administration précédente.
5: Oui. Qui a mis l'argent là où c'était pas le plus prioritaire, c'est-à-dire faire des
3: des pistes cyclables.
5: Faire aussi là, ils ont beaucoup colmaté là des pièces de rue. Hein, on a vu beaucoup de photos circuler sur les réseaux sociaux, donc des portions de rue où on disait on va sécuriser les trottoirs ou on va aménager un petit
3: des bassins de rétention d'eau.
5: Des bassins de rétention d'eau.
7: Ben, on a contré les îlots de chaleur, mais le problème c'est qu'on a enlevé des places de circulation, des places de stationnement.
5: Ouais. Ouais, on ajoute des bandes de trottoirs avec un peu de gazon à l'intérieur.
7: Ouais, exactement.
3: On continue avec l'entrevue de Patrice Roy puis la mairesse de Montréal.
8: Ben, je vais dire oui puis non. Oui, parce que je le vois, là, que c'est ça qu'on le sujet de conversation. Mais non, mais parce que moi, je suis venue à Montréal pour faire ces changements-là. Mais ce que je veux dire aux citoyens, c'est que ça va prendre du temps. Moi, je peux pas arriver en 6 mois puis dire en claquant des doigts, il n'y aura plus de nid de poule. C'est pas vrai. Ça va prendre du temps. Il y a un changement structurel à faire. Il y a un changement culturel à faire. Puis ça, quand on est dans des organisations si grandes qu'un Titanic qui s'appelle Ville de Montréal, bien, ça va prendre du temps. Fait que moi, j'ai pas peur que ça me colle dans la mesure où je sais ce que je fais, puis je sais ce que je suis en train de faire. C'est la bonne chose à faire.
6: Comment se fait-il que la machinerie ne fonctionne pas? Ça fait quand même là, plusieurs mois que vous êtes là. Comment se fait-il qu'on en est arrivé là?
8: Une machine comme celle-là, quand tu les commandes, ça peut prendre 1 an ou 2 ans parce qu'ils vont les construire, ces machines. C'est pas comme aller chez le concessionnaire de machines.
6: Okay, je veux juste bien comprendre. Quand vous êtes arrivé, ces machines-là. On parle pas des grosses colmatrices. On parle de machines, pour chauffer.
8: Exact.
6: Ce qui met, bon, l'asphalte. Il marche plus.
8: Non.
6: Quand vous êtes arrivé, ça marchait plus.
8: Une sur deux marchait pas, ou les pièces étaient enfermées.
6: Mais le responsable à la ville de l'équipement, il est encore là. Il
8: Dit mais quoi? C'est une question de financement. C'est une question d'investissement dans ta machinerie. C'est parce qu'on l'a capté.
3: Donc, ce qu'on comprend, c'est que le financement n'était pas là pour la machinerie pour faire la réfection des routes de la ville de Montréal. On parle de la petite machinerie pour colmater, là, parce qu'ils sont capables d'avoir l'asphalteuse sans aucun problème. Mais pour les nids de poule, il n'y avait plus ça. En fait, ils l'avaient. Il y en avait trois machines de mémoire. Sur les trois machines, elle a dit deux, là, mais je l'ai entendu au 98.5 dire qu'il y en avait trois. Sur les trois machines, il y en avait deux qui étaient scrap et personne ne s'en occupait.
5: Ah, c'est
3: là, les trois sont scrap.
5: Quelle carte de visite en plus, hein, parce que non seulement là, elle est prise avec les délais que ça requiert de commander des nouvelles machines, de faire réparer les machines actuelles, mais en plus de ça, cet état pitoyable des routes. Puis je vous le dis, là, il y a beaucoup de gens dans la région de Québec qui disent qu'il y a plus de nids de poule que jamais ici à Québec. C'est vrai, ça fait dur ici, mais c'est vraiment... Vous pouvez faire x5 facilement là, en gravité quand vous allez sur l'île de Montréal. C'est vraiment catastrophique. Mais ça donne aussi une très mauvaise carte de visite pour le tourisme qu'on accueille, les gens d'affaires qu'on accueille dans notre métropole, d'avoir une ville en décrépitude comme ça. Ça donne pas un bon signal économique. Tu sais, l'image de la ville est importante aussi.
7: Ben oui. Puis moi, ce que j'ai pas aimé dans cette entrevue-là, c'est que Patrice Roy, il essaie de prendre le singe des nids de poule.
5: Ouais.
7: L'enlever des épaules de Valérie Plante, puis le mettre ses épaules de Soraya Ferrada Martinez. Ouais. Mais dans le fond, là, elle a fait juste ramasser les pots cassés.
5: Ouais.
7: Puis là, au lieu d'arriver puis de dire « Ah ouais, je pourrais peut-être essayer de faire encore de Montréal cette ville à gauche environnementaliste », elle dit « Non, regardons ça, moi, je vais régler le problème des nids de poule parce que mes citoyens en ont ras-le-bol ». Je trouve que c'est une bonne action.
3: On a besoin de plus de politiciens comme ça dans notre société.
5: Ben, t'as raison, Jean-François, il y a quelque chose de particulier dans cette entrevue-là, c'est que la mairesse de Montréal n'ose pas dire, mais écoutez, je viens d'arriver depuis le mois de novembre dernier, puis il y a toute l'administration municipale précédente. Donc, elle a assez d'éthique, puis assez de hauteur, puis elle est assez solide sur ses bottines pour pas mettre ça sa faute de Valérie Plante, alors que c'est de la faute de l'administration Plante. Mais elle a assez de hauteur pour dire, regarde, je suis là depuis novembre, je vais pas faire comme bien des partis politiques à l'Assemblée nationale qui disent que c'est la faute des libéraux qui ont été là 10 ans avant, puis la faute des autres d'avant. Mais c'est la job du journaliste, par contre.
7: Ben oui, c'est la job du journaliste.
5: C'est la job du journaliste de dire, écoute, il reste que vous êtes là depuis seulement novembre dernier. C'est parce qu'il dit, ça fait déjà un petit bout que vous êtes là.
7: Ben
5: calme-toi.
7: Hey, calme-toi.
5: Il y a eu l'hiver, il y a eu 10 pieds de neige partout sur l'île de Montréal.
7: C'est son premier printemps. Si dans 4 printemps, il y a plus de nids de poules qu'il y en avait avant qu'elle soit là, ça sera un échec.
5: Ouais.
7: Mais là, c'est l'échec de Valérie Plante.
5: Ouais.
7: Soit dit en passant, elle fait vraiment un bon travail parce que pas plus tard que mercredi soir, au niveau des cols bleus, on a changé la présidence. Donc, c'est maintenant Jean-Pierre Lauzon. On l'a pas changé pour rien. C'est parce qu'elle tient à ligne dure avec l'école bleue. Puis là, l'école bleue, on dit, ouais, on va changer notre président parce que ça nous tenterait d'avoir une convention collective puis arrêter de faire chier le monde dans la période des nids de poule. Fait que, fait une bonne job, là.
3: Et Patrice Roy a appelé Valérie Plante pour savoir qu'est-ce qu'elle en pensait, là, des nids de poule à Montréal. Puis, je pense que j'ai la traduction ici, là. Ouais, c'est ça, c'est sur ma feuille.
7: Marceau, quoi? Oui, mais ça la dérange pas, elle fait le tour du monde présentement.
3: Oui.
7: Puis je pense que c'est à Télé-Québec qui a fait des émissions sur les immersions urbaines en Afrique.
3: Mairesse pro-environnementale qui fait le tour du monde en avion. Tout
7: va bien.
3: Même affaire pour Justin Trudeau, hein. C'était capitaine verdoyance.
7: Ah oui.
3: Puis là, il se promène partout.
7: Il est avec Katy Perry.
3: Ben oui.
7: Puis le bateau, gros bateau à essence aussi, puis tout.
4: TV5, Jeff, si tu veux suivre ça.
7: TV5,
5: oui, TV5, c'est international.
3: Oui.
5: Les émissions vont être internationales.
7: J'avais oublié la grandeur de Valérie Plante, excusez-moi.
5: Si vous voulez des belles carrières internationales, le truc, la recette là, de Justin Trudeau puis de Valérie Plante, elle est très simple. Faites-vous aimer. Soyez souriant, faites-vous aimer, ne dites rien pour déplaire, ne remettez rien en question du système et aspirez à faire partie de cette élite internationale. Et comment on fait partie de l'élite internationale? On ne la critique pas, on la flatte. On la flatte, on sourit aux gens et finalement, on accède à cette échelle sociale qui nous permet éventuellement d'accéder aux plus belles fonctions prestigieuses.
7: Attends une minute, je vais me pratiquer 2 secondes. Le pétrole, c'est mal.
3: Avec un beau sourire.
7: Okay. Je suis rendu là.
5: Ben oui.
7: Je m'en vais à TV5.
5: Comme de notre époque, hein, on a tous à peu près, on est tous de la même époque. Quand on voulait plaire à nos enseignants au secondaire dans notre époque, qu'est-ce qu'on disait? La couche d'ozone. On a peur des trous de la couche d'ozone.
3: Oui, le spray net. Mais là, c'est parce que
7: ben
3: vous
7: oui.
3: crêpiez le.
7: Ben oui.
3: Il
5: fallait faire attention à la faute. Couche d'ozone. Il y aurait eu des trous irrémédiables. Je ne sais pas ce qui est arrivé avec ces trous-là.
7: Attendez. Le péage sur les routes, je suis pour au Québec.
3: Ouais, mais la couche d'ozone s'est réparée. Là. J'ai vu un documentaire là-dessus. Je trouvais ça franchement intéressant. Autre sujet. Le DSM, Max nous apprenait ce matin que ça part à soir. Qu'est-ce que ça va changer dans la vie des malades et non des patients? Parce que je t'écœurais de patienter dans le système de santé. Qu'est-ce que ça va changer dans la vie des malades, le DSM? C'est que ça va être la fin du fax. Mm-hmm. Donc, ça va être plus rapide d'avoir ta prescription à la pharmacie quand tu vas sortir de chez le médecin. Tu vas pouvoir aussi, quand tu vas rentrer à l'intérieur d'un hôpital, au lieu de montrer ta carte d'hôpital ou d'aller t'en faire une dans le nouvel hôpital où tu vas, ben, tu vas avoir un bracelet qu'on va te mettre automatiquement au poignet, puis ça va aller avec un code barre. Fait que c'est valable pour toi, mais c'est valable aussi quelqu'un qui se fait prendre dans un accident de voiture, qui est sa civière, il est inconscient, ben, on va y mettre le bracelet puis le code barre, ce qui fait en sorte que les gens, l'infirmière, exemple, va juste avoir à scanner le bracelet puis avoir toute l'information nécessaire sur le patient qui est en face d'elle. Tout le monde qui travaille à l'intérieur de l'hôpital va être en mesure, s'il scanne ton bracelet, d'avoir accès à cette information-là. Donc, ça va aller plus vite. On va savoir très rapidement, exemple, si tu es allergique à quelque chose, bon, on va être capable de retrouver ton dossier, peu importe l'hôpital où tu vas. Et voilà. Puis on nous dit que ça va améliorer les choses là, au niveau de la vitesse. Qu'est-ce que risque Christine Fréchette avec l'implantation du DSN ce soir?
5: C'est que, ben là, il y a tous les projecteurs sont braqués sur les deux 6 et Cius qui implantent ça. Donc, dans le nord de Montréal, le Cius du nord de Montréal et en Mauricie, centre du Québec. Donc, le moindre dérapage, le moindre bug dans le système, il y aura des bugs. N'importe quelle grosse implantation informatique amène des bugs. Mais si l'équipe en place... L'équipe informatique en place est en mesure d'effectuer les correctifs rapidement et efficacement, ça va atténuer les conséquences négatives de l'implantation de ce système informatique. Mais c'est le test de crédibilité institutionnelle. Est-ce que Santé Québec, est-ce que l'Agence Santé Québec, créée depuis maintenant on doit avoir atteint le 2 ans depuis que c'est créé, en tout cas, c'est
7: À peu près un an et demi, c'est décembre, décembre 2024.
5: Donc, test de crédibilité institutionnelle, est-ce que Santé Québec est capable d'implanter des grandes transformations numériques au sein des établissements de santé? Mais tu l'as bien dit, Yannick, c'est fondamental qu'on fasse ce virage-là. Et tous ceux dans le réseau de la santé, les médecins notamment, qui disaient « on n'est pas prêt, on n'est pas prêt, faut repousser », sachez que c'est tellement une grande transformation que même des plus petites transformations informatiques, des changements de système dans des départements, ça a toujours été accueilli avec des grands freins dans le réseau de la santé parce qu'on sait que ça amène toujours un lot d'instabilité, un lot de problèmes.
7: T'es-tu pour le go, toi, go, on y va?
5: Oui. Absolument, oui, c'est nécessaire. Écoutez, si là,
3: J'aurais épargné certains départements. Tu sais, moi, le département d'oncologie, le cancer, là, tu viens de te faire apprendre que tu as le cancer Jacinthe-Ève. La dernière des affaires que tu veux, c'est quelqu'un qui est en face de toi et dit « Écoute, t'as une chimère en toi. Pour l'instant, là, on sait pas trop comment ça va aller, mais il faudrait débuter tes traitements le plus rapidement possible. » Sauf que le programme DSN s'en vient, fait que tu vas être retardé de 3 semaines au minimum. Tu viens déjà d'avoir un stress. As-tu besoin de ce stress supplémentaire-là? J'aurais épargné ce département-là du cancer, moi.
5: Ça, c'est ce qu'on nous fait croire, qu'il va y avoir... On va retarder des traitements, mais...
3: C'est ce qui est écrit sur les papiers.
5: C'est ce qui est écrit sur les papiers, mais dans les faits, là, on implante un système informatique à grandeur pour que tout se parle. En ce moment, là, dans un hôpital ici à Québec, à Lévis, là, en ce moment, là, t'as un système
3: au charbon.
5: Tu vas faire passer un examen en imagerie médicale.
3: Ouais.
5: Il y a un logiciel à l'imagerie médicale. Tu vas passer des prises de sang, il y a un autre logiciel pour le laboratoire médical. Tout est séparé, puis les systèmes ne se parlent pas. On a essayé de patcher avec des plaques informatiques pour essayer que les systèmes se parlent, mais c'est très compliqué. Donc, souvent, il y a du papier encore. qu'est-ce que ça va faire en intégrant l'ensemble de ces systèmes-là ensemble? Tu peux pas intégrer l'ensemble des systèmes en disant on va intégrer l'ensemble des systèmes, mais pas ce secteur-là. Ben,
3: non, mais tu
5: c'est
3: peux
5: une intégration complète et totale.
3: Tu peux
5: t'as
3: l'intégrer
5: pas le choix.
3: Puis le mettre en place, mais moi, je pense que quand ça touche un cancer, tu peux pas te permettre de mettre encore plus de stress là-dessus. Mais oui, il faut le mettre en place, ce DSN-là. Je suis entièrement d'accord avec toi. Mais on aurait pu commencer par des départements à l'hôpital qui sont peut-être un peu moins importants que celui qui touche la vie des gens. Puis c'est écrit dans les documents. Ça va être au minimum 3 semaines. C'est le gouvernement. Qu'est-ce que ça veut dire, Jeff, au minimum 3 semaines?
5: Non, mais...
3: C'est parce qu'ils n'ont pas mis le maximum, là. Peux-tu me dire maximum 3 semaines? Ça va me rassurer avant que je débute mes traitements, là?
7: Ah, ben moi, j'avais compris que c'était 3 semaines, là, que ça allait être déplacé de 3 semaines
3: au
7: maximum. Ah, moi, j'avais compris au maximum. J'avais compris...
3: Peux-tu vérifier?
7: Je vais vérifier.
3: Il me semble que c'est écrit au minimum.
5: De toute façon, ça, c'est ce qui est prévu. OK, on dit c'est possible qu'il y ait des retards, mais ça veut pas dire qu'il va en avoir. Les médecins ont encore accès aux fax, ils ont encore accès aux dossiers physiques, aux dossiers papier. Donc, les médecins ont pas moins de temps pour soigner les patients, là. OK? Donc, ils vont être pris avec une plateforme informatique qui va peut-être les ralentir un peu, poser des problèmes, mais si on a prévu du personnel administratif pour les supporter là-dedans, si le personnel informatique est vraiment sur la coche et est présent en temps réel pour répondre aux enjeux, ben oui, ça va retarder de quelques minutes peut-être le travail des gens lorsqu'ils entrent dans le système, mais il reste que les médecins continuent de voir les patients. Les médecins continuent de remplir des dossiers, continuent de prescrire les traitements requis. Les traitements requis sont donnés aux patients, aux malades, comme tu dis. Mais je pense qu'il faut faire attention avec cette idée que quand on dit il est possible qu'il y ait du retard, c'est juste qu'on veut s'assurer que ça éclate pas en drame s'il y a du retard, mais ça veut pas dire qu'il va en avoir. Moi,
3: l'infirmière à l'urgence aussi me disait il est possible. C'est 2 heures, 3 heures avant de voir un médecin, mais il est possible qu'il y ait du retard.
4: Ouais. Le fameux 3 semaines dont tu parles, c'est quand le docteur Daniel Vien était sorti dans le Journal de Québec, puis sa citation exacte, c'était, puis il parlait justement des délais de cancer, de chimiothérapie, tout ça. Un nouveau patient qui arrive, qui doit débuter la chimio, au lieu de la commencer une semaine ou 2 jours après, peut-être qu'il va la commencer 3 semaines après.
5: Ouais. C'est une probabilité. Ouais. Il y a une probabilité que ça soit plus long parce qu'on anticipe le pire. C'est sûr qu'on anticipe le pire.
3: Et ma question, est-ce que ça va tomber sur fréchette ou ça tombe pas sur fréchette? Peu importe le succès ou le fiasco.
5: Pour l'instant, c'est positionné pour que ça tombe sur elle parce qu'elle a donné le OK. Elle a pris sur ses épaules de dire « on lance le dossier de santé numérique ». Elle a fait une vidéo d'ailleurs sur ses réseaux sociaux pour assumer cette décision qu'elle prend. Et ça, je trouve ça très honorable de sa part. Elle n'a pas poussé en dessous de l'autobus la PDG de l'Agence Santé Québec ou sa ministre de la Santé en disant « ben c'est ces femmes-là qui prendront le blâme si jamais ça dérape ». Elle va le prendre sur ses épaules et ça, c'est fort honorable de sa part.
3: Avec son nouveau gouvernement?
5: Ouais.
7: Non, mais ça, c'est drôle, le nouveau gouvernement. Mais par contre, c'est tout en son honneur de le faire parce que ça aurait pu être facile pour elle de retarder ça après la campagne électorale. Oui. Puis là, le pari qu'elle prend, c'est de dire « je vais avoir un succès avec ça qui va me propulser et qui va vraiment me différencier de l'ancienne CAQ ».
5: Ouais. Oh oui, absolument.
7: Et mais si cela dit, elle peut se planter aussi.
5: Si jamais ça dérape, si elle a prévu des équipes informatiques, puis probablement qu'il y a un paquet de consultants là-dedans, puis de sous-traitants, puis bon, à grand coup d'agences privées qui vont monitorer tout ça. Mais ça, on a des équipes informatiques agiles, capables d'intervenir rapidement, puis de corriger au fur et à mesure les problématiques qui vont être mises en lumière par cette implantation-là. Bien, ça se peut que ce soit quand même, si c'est pas un franc succès, ça se peut que ça se passe quand même relativement bien.
3: On va souhaiter pour les malades que ce soit le cas, puis que ce soit très positif. Évalué à 402 millions de dollars, le DSN, l'implantation.
4: Puis là, ce matin, on apprend que pour l'exploitation, c'est 100 millions par année juste pour les projets pilotes. Puis qu'on va le mettre partout au travers le Québec, ça va coûter très, très cher.
7: Mais vous parlez tous le même langage des chroniqueuses politiques. Vous êtes tous pour qu'on starte. Vous me convainquez. Même Marois Risky, mercredi, nous l'a dit. J'ai rencontré Santé Québec, on y va. Ouais.
5: Bien là, puis là, moi, je suis chroniqueuse politique, mais j'ai travaillé 12 ans dans le réseau de la santé et des services sociaux. Comme gestionnaire, je vous le dis, j'en ai vu des transformations informatiques, mais à plus petite échelle, là, par département. Pour essayer que des départements se parlent. Puis c'est vraiment une très, très bonne chose qu'est-ce qui nous arrive. Hey, écoutez, vous allez vous faire traiter en ce moment à l'hôpital de Lévis pour une pierre au rein ou bien vous avez une infection urinaire qui s'aggrave, quoi que ce soit. Puis 1 mois plus tard, 2 mois, 6 mois plus tard, vous êtes rendu sur la Rive-Nord. Vous allez vous faire traiter sur la Rive-Nord. Les systèmes ne se parlent pas, là.
7: Mais non, je
5: donc,
7: sais.
5: Sur la Rive-Nord, ici, vous allez à l'hôpital, vous allez au CHUL, puis ils ne seront pas capables de dire, « Hey, voilà un mois, on t'a traité pour telle condition. » C'est peut-être ça qui est en train de revenir, parce que finalement, peut-être que ça n'a pas été traité complètement, c'est en train de revenir. Alors, on repart à zéro à chaque fois avec chaque patient. Mm-hmm. Chaque fois que vous allez à l'hôpital, on repart à zéro dès qu'on se promène d'un établissement à l'autre. Ça, c'est la première chose. Et l'autre chose, ben, y a un minimum de données dans notre dossier actuellement. Alors, on n'a pas tout ce qui s'est passé, au même titre que les cliniques aussi, les GMF. Ouais. Quand on va voir notre médecin en GMF, puis ensuite on va à l'urgence, bien l'urgence, c'est pas que t'es allé voir le médecin en GMF 8 fois dans les 4 derniers mois. Donc, il n'est pas en mesure de dire, ben oui, mais là, je constate que ça fait 8 fois que vous allez voir le médecin pour tel enjeu. Lui, il a pris telle note. Ça m'alerte sur tel symptôme. Je vais vous faire des tests. On repart à zéro à chaque fois, donc on se fie sur le narratif du malade qui arrive dans ton bureau. Le malade arrive, puis si le malade te dit, ça fait 4 fois que je vais voir le médecin dans la dernière année pour tel enjeu.
3: Là,
5: si
3: tu
5: te le dis pas, ben okay. C'est ça.
3: Mais tu m'allumes des lumières parce que j'avais pété un plomb, moi, à l'hôpital de Lévis. Là. J'avais peur que le groupe d'intervention tactique du service de police de la ville de Lévis vienne me chercher parce okay. que ça faisait pas mal une dizaine de fois qu'on rentrait à l'hôpital pour des maux de ventre mm-hmm. de ma conjointe de l'époque. Puis elle dormait plus, là, puis elle pleurait tout le temps. Puis elle est rendue à 8e ou 10e fois, j'ai dit au docteur à l'urgence, je dis là, ça va prendre un tank pour me sortir d'ici. Mm-hmm. Vous allez vérifier qu'est-ce qu'elle a à l'intérieur du ventre parce que c'est pas normal. Puis finalement, il m'a regardé dans les yeux puis j'ai dit que ça faisait 10 fois qu'on venait. Ouais. Il m'a regardé dans les yeux puis il dit « OK, c'est beau, on va vérifier. » Puis ils l'ont rentré d'urgence, puis ils l'ont opéré d'urgence. Elle était en train de s'infecter. C'était la maladie de Crohn qui était bien entamée, qui était en train de faire sa grosse job de destruction du corps. Puis ils ont été obligés de couper tout l'intestin. Puis ils ont laissé juste un petit bout pour qu'elle puisse continuer à vivre avec ce petit bout-là. Mais sans le fait que j'aille péter une coche, puis j'avais dit, hey, ça fait 8-10 fois qu'on vient ici, là, on dort plus,
5: ben
3: puis
5: ouais.
3: À ça fait le martyr. Il l'aurait laissé partir avec « Prenez des aspirines, madame, reposez-vous, ça devrait
7: ça
3: passer. »
7: Ça va passer.
5: Ce qu'il a fallu qu'il fasse, c'est d'aller voir dans le dossier physique ce qu'ils font pas toujours, et peut-être même de demander aux archives, sortez-nous ouais. les archives
3: mais
5: de, du dossier
3: faisait,
5: de la... Mais ben non, ils font pas, parce que c'est papier. Donc, puis... Je vais aller plus loin que ça. Mon fils s'est cassé un bras et quand on est allé à l'urgence, ils l'ont anesthésié pour faire une réduction. La réduction, ce que
3: du
5: c'est...
3: Du bras?
5: Oui, une réduction, ce que c'est que dans le fond, les os sont déplacés quand il y a fracture avec ouais. déplacement osseux. Les médecins, les urgentologues tirent sur le bras pour replacer
7: oh,
5: les os. Okay?
7: Oh, oh, oh. Ouais, ça m'est arrivé.
5: Là, je vous le dis, vous ne voulez pas voir votre enfant subir ça parce que ça fait extrêmement mal au cœur.
7: Oui, moi, je l'ai vécu avec une fracture du poignet. Là. Ils ont toujours
5: oui, ils tirent comme des malades. Là.
7: Ah, okay, oh,
5: mais
7: oui,
5: ils font ça. Ils
7: cassent ça différemment.
5: Mais ils font ça sous sédation.
3: Ils peuvent-tu faire ça avec un pénis?
7: Je pense pas.
3: Je demande pour un ami. Là.
5: Ils font ça sous sédation avec
7: oui.
5: ils injectent du fentanyl à ton enfant, OK, à petite dose. Souvent c'est du fentanyl et là tu vois ton enfant à la fois drogué et à la fois souffrir parce qu'il est un peu semi-conscient de ce qui se passe.
7: Oh, tu sens les os se déplacer.
5: Ouais,
3: oui,
5: mais
3: c'est
5: oui.
3: Assez,
5: okay,
3: là.
5: Mais, attends, mais Yannick, écoute ça, il subit cette
3: Max est sur le point de vomir.
5: Non, mais...
7: moi je pensais encore à ta joke de pénis.
5: Non mais écoutez là, il subit cette torture là sous les yeux effrayés de la maman.
7: Ouais, okay? Moi j'avais dire à mon frère de venir avec moi et non pas ma mère pour pas qu'elle
5: donc,
7: vive
5: donc je vois
7: ça.
5: Mon enfant drogué en train de faire une espèce d'overdose et en train de souffrir parce qu'il fait à toutes les fois qu'on tire sur son
7: je
5: bras.
7: Je m'en revois.
5: OK. Et ça fonctionne pas. OK. L'urgentologue réussit pas et le lendemain, en moins de 24 heures, il doit retourner à l'hôpital et resubir la même procédure, mais cette fois-ci avec un orthopédiste qui lui dit je vais retenter la manœuvre, je vais reguler votre fils. Et là, moi, je dis il n'a pas eu une belle expérience avec avec le fentanyl. Mon fils a senti qu'il était en train de faire une overdose. Il a dit, maman, c'était effrayant. Je ne prendrai jamais de drogue de ma vie juste à cause de cette expérience-là.
7: C'est une bonne leçon.
5: Et là, je dis à l'orthopédiste, est-ce qu'il y a moyen de regarder quelle dose vous lui avez donnée? Il y allait un peu plus léger ou il donnait un autre produit que ça? Ça marche. Puis l'orthopédiste me dit, mais ça serait bien trop long d'aller voir qu'est-ce qu'il y a eu hier. Je peux pas savoir ce qu'il y a eu hier.
7: Fait que DSN, hein?
5: Donc, on induit une nouvelle sédation. On y va avec une nouvelle recette de
7: au
5: sédation.
7: Pif un peu.
5: Au pif un peu. Il y a des calculs qui se font sur le poids puis l'âge
7: ben
5: de
7: oui,
5: l'enfant.
7: Oui, c'est sûr.
5: Mais quand même, on se réfère pas à l'expérience de la veille. C'est ça, quand tout est papier, ça marche pas.
7: C'est
5: ça marche
7: vrai.
5: Pas.
7: T'as raison.
3: Dernier sujet, il reste...
7: On leur a fait mal.
3: Voir des enfants souffrir.
5: Retenez ce mot-là, une réduction. Si jamais vous vivez une fracture sur un de vos membres ou celui de vos enfants, puis qu'on dit qu'il va falloir faire une réduction. Oh boy!
4: Mais réduction, c'est pas ça que tu voudrais.
3: Non, c'est
7: pour l'entorial qu'on a parlé.
4: C'est le contraire.
3: C'est une question d'un ami que j'ai posé.
4: Par texto.
3: Max, parle-moi de l'annonce qui a été faite par le gouvernement de la Coalition Avenir Québec hier en itinérance.
4: Oui, 28 millions qui ont été mis pour contrer l'itinérance. Il y a trois régions qui sont visées particulièrement avec cette enveloppe-là. Outaouais, Capitale-Nationale et région de Montréal. On dit que c'est pour agir là, avec plusieurs leviers, fait accès au logement, santé mentale, les dépendances, la prévention, l'accompagnement. Je vous rappelle la citation de Christine Fléchette qui m'a fait sourire.

0: t'es quand même avec 1000 personnes de plus dans la rue.
1: Jeff, tu avais des statistiques intéressantes que tu nous as fait part ce matin.
2: Oui, exactement. C'est le projet Porte-Clé au niveau de l'Aube-Rivière. C'est des logements là, qui sont au-dessus de l'Aube-Rivière où on prend justement des gens qui sont en itinérance. On les amène dans ces logements supervisés-là. Et là, ils sont suivis par des psychologues, des travailleurs sociaux, des thérapeutes pour leur enlever leur dépendance. Puis, c'est à peu près une centaine de personnes qui passent par ce programme-là par année. Et le taux de succès est à 90%. Fait que c'est super bon. Il y a 9 personnes sur 10 qui quittent. Donc, s'il y en a 100 dans une année, bien, il y en a 90 qui quittent. Mais le problème, c'est quand on parle avec l'Aube-Rivière, t'sais, on est super content d'en sortir 90, mais il y en a 300, 400, 500, 600 nouvelles personnes qui demandent leur service dans l'année. Fait que moi, je trouve ça particulier qu'on se dise, youpi, on a sorti 4000, 5000 personnes de la rue. Ouais, mais s'il y en est rentré 8000 de plus.
3: Il manque.
2: T'as pas fait ta job, là.
3: Il manque des données dans les calculs.
2: Ben, c'est
3: on,
2: ça.
3: On a t'sais, la donnée si on X, mais juste... on n'a pas la donnée Y.
2: Puis là, je parle ici pour Capitale Nationale. On regarde juste Porte-Clé, on va s'applaudir.
3: Ouais.
2: On va dire crime qu'on travaille pas en itinérance, mais c'est pas vrai.
1: T'as-tu l'impression qu'on a développé dans les derniers mois, les dernières années, une façon différente de tenter de freiner l'itinérance?
2: Une façon différente, je crois, de tenter de sortir les gens de l'itinérance avec plus d'accompagnement individualisé.
1: Ouais.
2: Mais il n'y a pas de façon différente de prévenir l'itinérance, selon moi.
1: La toxicomanie, l'alcoolisme, ça se promène beaucoup dans le quartier Saint-Roch à Québec. La maladie mentale se promène beaucoup dans le quartier Saint-Roch à Québec. C'est à se demander si on ne devrait pas obligatoirement rentrer ces gens-là pendant 30 jours, s'ils sont dangereux pour eux-mêmes, bien entendu, là, les rentrer dedans en désintox 30 jours. Puis à partir de ce 30e jour-là, si la personne est désintoxiquée et est en mesure de réfléchir par elle-même, quand on a un loyer pour toi, par contre, tu vas devoir te tenir droit. On va te faire un pistesse pendant à chaque semaine pour être sûr et certain que on va le savoir si tu as pris de l'alcool, on va savoir si tu as pris de la drogue. Puis on te demande pendant 6 mois de réintégrer le marché de l'emploi, tiens, ou d'aller voir un psychologue, mais tu vas avoir un toit sur la tête, puis tu vas être nourri 3 fois par jour. Ça pourrait-tu être une solution?
3: On pourrait le tenter, Yannick, mais 30 jours, ça passe vite mais dans la vie d'un toxicomane.
1: Mais ce serait trop cool.
2: Oh, c'est quasiment 6 mois que ça prend.
3: Au bout de 30 jours, mois, c'est parce que c'est des...
2: Il y a des thérapies qui vont jusqu'à 6 mois.
3: Les personnes qui sont prises avec des dépendances lourdes comme ça, souvent, ils s'auto-soignent un mal-être ou des traumatismes d'enfance qui ne peuvent pas se résoudre après 30 jours de sobriété en disant « OK, bon, c'est bon, j'ai été complètement négligée par mes parents, j'ai été abusée par un membre de la famille, abusée sexuellement, j'ai vécu de l'inceste, du viol, j'ai une condition qui n'a jamais été diagnostiquée totalement et moi, j'ai résolu mon TDAH à l'époque où on ne faisait pas de diagnostic en me gelant la face. Puis là, ça fait 20 ans, 30 ans, 40 ans que je me gèle la face. Mmh. C'est pas 30 jours de sobriété qui mène à l'exercice volontaire
1: mais
3: de dire « Ah oui, mais maintenant, je vais me prendre en main. »
1: Pour te donner des capacités de réfléchir sur ton avenir, c'est un peu ça que je voulais dire. Ouais. Pour te donner les capacités de réfléchir sur ton avenir, après 30 jours, tu as le choix de retourner à la rue, pas avoir de toit, pas avoir d'argent, ou d'embarquer dans le programme pour 6 mois, comme Jeff mentionne. Mm-hmm. Puis on te promet que tu vas avoir un toit sur la tête puis 3 repas par jour, mais il va falloir que tu travailles pour.
3: Ouais.
1: Tu sais, moi, en tant que payeur de taxes, j'ai pas de trouble à donner de l'argent à ces gens-là. Mais il faut qu'ils travaillent pour mériter cet argent-là.
3: Mm-hmm. Ouais, ça, c'est certainement une expérience qui pourrait être tentée, qui pourrait être intéressante de toute façon. Peu importe le taux de succès, ben pas peu importe, mais le moindre taux de succès, même si c'est 30% qu'on réussit à sauver, ben c'est 30% de plus de gens moins démunis qui retournent dans leur vieux pattern en très mauvais français. Donc ça vaudrait la peine de l'essayer, mais en même temps forcer quelqu'un à être sobre pendant 30 jours.
1: Jacinthe Varel, merci beaucoup chaque vendredi d'être avec nous, c'est toujours un plaisir. Puis je te souhaite de passer un super de beau week-end.
3: Bonne fin de semaine.
1: Merci beaucoup Max.
0: À la circule un peu l'attente toujours. Pour la porte direction nord, sortie du pont de Québec aussi, des petits problèmes. Henri 4 Sud, hauteur Charret au Rouge et Capitale-Ouest dans le coin d'Henri Bourassa aussi, quelques petits problèmes.
1: Un auditeur, Jeff, qui nous écrit, qui dit « Les objectifs gouvernementaux en itinérance devraient avoir comme principal indicateur de performance un bilan de l'itinérance qui prend en compte les personnes qui en sortent et les nouvelles personnes qui s'ajoutent. » Comme vous le dites, ce serait la seule donnée valable d'amélioration, je crois. Merci pour vos échanges très pertinents.
2: Ben oui, moi, c'est pour ça que je prends en compte le dénombrement qu'on fait. Puis là, il faudrait le faire à chaque année. On le fait plus sur une période de 3-4 ans. Mm. Tu sais, le dernier dénombrement était en 2022. On parlait plus de 8 000 itinérants. Puis là, on a parlé parlé en 2025 de 12 000.

0: Fait que c'est plus 4000 en 3 ans. Pour moi, c'est un échec.
1: Continuons de travailler plus fort et différent pour que ça fonctionne enfin. 8h32. Merci, on vient.
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1: Sophie Durocher, comment vas-tu?
3: Ce qui se passe à l'UQAM, c'est un moyen dérapage. 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
3: 8h40. Il reste encore un peu de soleil, Jeff, avec tes yeux de lynx.
4: Oui, un peu, mais là... On n'a plus de café, la machine est brisée.
3: Ouais, mais ça va être... on va commencer par parler du soleil. Là. Ça va être ça, une bonne partie de la journée. Cet après-midi, on nous parle de probabilité d'averse à 60%. Donc, un peu d'alternance de soleil-nuage. Profitons-en pendant que ça passe. Orage cet après-midi possible, maximum de 12, partiellement nuageux pour ce soir. Des probabilités d'averse à 60%, minimum de 0 avec un risque de gel par endroit. Donc, peut-être un peu de neige sur la grande région de Québec. Ça serait plate. Demain, samedi, alternance de soleil et nuages avec un max de 16 degrés. En soirée, des passages nuageux avec un peu de pluie. Dimanche, ce serait de la pluie selon Environnement Canada, maximum de 15 degrés. Et la bonne nouvelle, c'est qu'à partir de lundi, on construit pas pire du côté de Dame Nature. On s'installe pour l'été qui s'en vient. Lundi, 11 mai, alternance de soleil et nuages. Et c'est ça jusqu'à vendredi. Des maximums qui vont en montant. Donc, ça part à 12 lundi. Et ça pourrait aller jusqu'à 19 au maximum jeudi prochain. Max, sur la route, comment ça se passe?
5: Encore un petit peu d'attente pour la porte nord. Attente pour la porte nord, puis un peu d'attente pour la porte sud. Pas mal rien que ça.
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3: 8h41 minutes sur les ondes de boulevard 102.1. Bon vendredi. Qu'est-ce que tu nous apprends ce matin, Max?
5: Le projet pilote du dossier santé numérique coûtera 100 millions de dollars par année en exploitation, un montant dévoilé pour la toute première fois selon Radio-Canada, qui vient donc s'ajouter au coût de développement du projet de 402 millions. La facture là, de 100 millions par année, c'est pour des coûts de licence, d'hébergement, mais aussi de salaire des équipes qui ont été constituées pour soutenir les utilisateurs. C'est ce que nous explique Santé Québec via son site web. Quand le dossier santé numérique sera étendu partout dans la province, au moment où ça va se faire, les coûts qui pourraient dépasser 2,5 milliards seulement en développement, sans comprendre les coûts annuels en exploitation. Fait que là, si c'est 100 millions pour deux projets pilotes, imaginez ce que ça va être en exploitation quand ce sera à l'échelle du Québec au grand complet. Et on n'est pas sorti du bois, mais si ça a tout le positif que ça doit avoir... J'imagine qu'on va vivre avec plaisir. Mais espérons que ça se passe bien. L'Autorité des marchés publics, pendant ce temps, qui a formulé hier 6 ordonnances à Santé Québec et au ministère de la Santé concernant des lacunes dans la gestion budgétaire et contractuelle du projet de système d'information en finance et en approvisionnement, le CIFA. L'AMP explique que les ordonnances ont pour objectif de s'assurer que dans l'éventualité où Santé Québec poursuivrait le projet, tout octroi de contrat additionnel ainsi que la gestion du contrat en cours ne modifie pas la portée initiale du projet, respecte le cadre normatif contractuel et que Santé Québec mette en place une structure de gouvernance adaptée au projet CIFA, transparente et conforme aux principes de saine gestion des fonds publics. Le CIFA, là, ça, on l'a mis en pause il y a quelques mois, quelques semaines de ça. C'est un autre virage numérique en santé. Et là, même s'il est sur pause, ça nous coûte cher. Fait que là, on est comme, OK, on le repart-tu, on le repart-tu pas? Et là, si on le repart, l'AMP donne ses comptes. Conditions à respecter. Et je termine avec ça. Éric Duhaime qui accuse le Parti libéral du Canada de vouloir tripoter les règles à son avantage en cas de référendum sur la souveraineté
3: de
5: la province.
3: Tu parles de PSPP?
5: Non, c'est ça, c'est Éric Duhaime.
3: Pis ah ouais?
5: Là, il sort surtout...
3: Tu parles de Québec solidaire?
5: Éric Duhaime. Parce que là, chum avec l'Alberta, fait que c'est peut-être plus pour ça. Là.
3: PSPP n'aimera pas ça, hein?
5: Où il va dire, voyez comment on a besoin de se séparer. Même Éric Duhaime le dit, même si c'est pas vraiment ça qu'Éric Duhaime dit. Mais c'est ça, cité par le journal, le chef du Parti conservateur du Québec, lance qu'Ottawa se permet de brandir la loi sur la clarté référendaire parce que le fédéral a profité de la faiblesse du Québec au lendemain du référendum. Et il déplore que les membres du gouvernement Carney veulent contrôler les questions qu'on peut poser au monde et veulent eux-mêmes interpréter les résultats. Monsieur Duhaime, qui fait référence aux récentes sorties du premier ministre Carney et de son ministre fédéral de la Justice, Charles Fraser. Ce dernier qui a affirmé que les parlements provinciaux et le Parlement fédéral ont tous les deux un rôle à jouer dans les discussions qui sont aussi importantes pour l'unité nationale qu'un référendum sur la sécession. Et Fraser a été clair à l'effet que Ottawa va insister pour qu'il y ait conformité avec la fameuse loi sur la clarté référendaire, donc la notion de majorité claire notamment, là, qui devrait revenir à l'avant-plan dans les débats. Au sport, match numéro 2 de la série Canadiens-Sabre ce soir à Buffalo. Le CH qui va tenter d'éviter de retourner à Montréal avec un retard de 0-2 dans la série après une première défaite de 4-2 en levée de rideau mercredi. Oui, également ce soir, la série entre les Golden Knights et les Ducks qui se transportent à Anaheim dès 21h30. C'est 1-1 dans cette série-là. Et les Flyers qui feront face à l'élimination demain 18h après une défaite de 4-1 hier face aux Hurricanes. Dans la LHGMQ, vous dire que c'est le début de la grande finale ce soir à Moncton entre les Wildcats et les Saguenayens de Chicoutimi. Et au baseball, le début de la saison pour nos capitales de Québec. Ça se passe du côté d'Ottawa pour le premier week-end. Et pour ce qui est des premiers matchs locaux, là, ça va venir dans un genre de 2 semaines et demie là, après plusieurs matchs sur la route.
3: Parfait. Vos prédictions pour le match de ce soir entre le Canadien et les Sabres de Buffalo?
6: C'est un massacre 6-1 Sabres. Les Sabres passent sur le corps du Canadien.
3: Veuillez sortir de ce studio immédiatement.
6: Salut, je vais aller me chercher un café.
3: La machine à café marche pas.
6: Ben, c'est ça, je vais aller en bas.
3: Et j'ai le seul café de
6: la... Je suis découragé.
3: Il reste un fond.
6: Ah, il reste une goutte.
3: Hein? J'ai le seul café de la station. Puis là,
6: ça
3: Max,
6: pas d'allure.
3: On va te faire un cours d'économie, Max. Ce café-là, normalement, vaut à peu près quoi, 2-3 piastres. J'espère que les boss m'entendent pas, parce que c'est eux autres qui payent. Là. Mais ce café-là vaut normalement 2-3 piastres si tu prends ça au dépanneur.
5: Ouais.
3: Parfait. Aujourd'hui, parce qu'il n'y a plus personne qui peut avoir accès au café, ce café-là qui est encore très chaud vaut combien selon toi?
5: Ben là, ça dépend parce qu'en bas, on a un petit café.
3: Oui, mais là, c'est pas la même chose, Max. On fait comme s'il y avait juste la station qui existe.
5: OK, on fait ça, OK. Ben là, il doit valoir le double.
3: Il vaut le double ou peut-être le triple. Si tu achètes une bouteille d'eau chez Couche-Tard,
5: oui.
3: Elle vaut 3 piastres, toutes vaut 3 piastres.
5: Bon,
3: elle vaut 3 piastres.
5: Oui.
3: Si ça fait 2 jours que tu marches dans le désert du Sahara, puis que j'ai cette fameuse bouteille d'eau que moi, j'ai payé 3 piastres au Québec, mais que j'ai importée au Sahara. Cette bouteille d'eau-là, t'as pas bu depuis 2 jours, elle vaut combien? Tu serais prêt à mettre combien?
5: Ben, j'ai combien dans mes poches? Je peux-tu te faire un virement? Comment ça marche?
3: T'es sur le point de mourir, je te rappelle. T'es dans le désert, ça fait 2 jours que t'as pas bu d'eau, là. Tu serais prêt à payer combien?
5: Ben, 100 piastres.
3: 100 piastres, t'es sur le point de mourir, Max.
5: Ben, je peux te donner 200.
3: Mais là, t'as encore un condo, là. T'sais, ton condo vaut quelque chose, là.
5: Ouais, mais j'ai des billets pour les séries du Canadien à payer.
3: Ouais, mais là, si tu bois pas l'eau, tu pourras pas avoir ces... Pourquoi tu me compliques la tâche?
5: Ben, okay,
3: dis-moi 1 million.
5: 500. J'ai pas 1 million, 500. Je peux te donner 500.
3: Fait que t'as 500.
5: Ouais, je vais te donner 500.
3: Okay. Dans le désert du Sahara, ça fait 2 jours que tu marches, tu vois cette bouteille d'eau que moi j'ai payé 3 piastres,
5: ouais.
3: Tu me donnes 500 pour.
5: La manière, ma vie vaut pas bien ben plus que 500. Là.
3: Mais je suis d'accord. Mais l'histoire qu'il faut que tu retiennes... C'est que toi, personnellement, faut toujours que tu te retrouves à un endroit où tu vas être fortement valorisé.
5: Exactement.
3: Trouve ton désert, Max.
5: Il faut que tu sois... L'important, c'est la valeur que tu vas avoir aux yeux des gens qui t'entourent, mais les bonnes personnes, parce que tu n'auras pas la même valeur aux yeux de tous.
3: Exactement. Puis c'est sur ces gens-là qu'il faut que tu te concentres.
5: Exact.
3: Max.
5: Comme Mathias qui est ici, là, à nos yeux, à nous, il a une très grande valeur.
3: Oui! Ben oui, mais il comble du temps. Tes prédictions pour le match de ce soir?
5: C'est 3-2 Sabres, mais après ça, le Canadien va en gagner 4 de suite.
3: 3-2 Sabres. Moi, j'y vais avec 3-2 Canadiens ce soir. Je suis toujours à 3-2, moi. C'est pas difficile. C'est toujours Canadien. Hein? C'est jamais une grande analyse, mon affaire. Là. C'est 3-2. Mathias, salut!
7: Salut!
3: La game de ce soir?
7: 5-4 Canadiens.
3: 5-4 Canadiens.
5: Caulfield?
3: Caulfield en met combien dedans?
7: Hey, 0. Seigneur! Je sais même pas s'il y en met un.
3: Moi, j'y vais avec un but de Gallagher. Il joue-tu ce soir?
5: Moi, je le mettrais, ouais. Mais je sais pas s'il va jouer.
3: Tu sais pas?
5: Ouais, ils l'ont pas dit.
3: Tu nous parles de quoi, 10 heures?
5: On va faire un beau tour là, de tout ce qui est dossier santé numérique. Évidemment, qu'est-ce que ça va changer? Les nouvelles, les nouveautés, là, ce matin, Radio-Canada qui nous parle des coûts d'exploitation, c'est de nouvelles informations. Les nouveautés musicales aussi, c'est vendredi, toujours un de mes moments préférés de la semaine. Mademoiselle V, conseillère en sexologie dans l'Open Mic, Pascal CV en fin d'émission. Fait gros show, puis on va mettre la table aussi, évidemment, pour le match du Canadien.
3: Merci beaucoup. Notre journaliste sur la route, Mathias Turcotte, est en studio. Salut mon ami.
7: Salut.
3: T'as rencontré Mme Fréchette hier, la première ministre du Québec?
7: Oui, point de presse de Mme Fréchette, accompagnée notamment de Bruno Marchand, maire de Québec, et de Lionel Carman, ministre des Services sociaux. Ce qu'on est venu annoncer, c'est 28 millions de dollars investis sur 3 ans pour contrer l'itinérance. Donc, cette enveloppe-là se divise en 2 points. 21 millions pour la création d'un projet pilote de 1000 logements. Ce projet pilote-là va être dans le cadre d'un nouveau programme, le programme de supplément au loyer en prévention. L'idée derrière ça, c'est qu'on avait déjà le programme de supplément au loyer. Ça, c'est si quelqu'un se retrouve à la rue pour l'aider à retourner en logement, on dit tu vas payer 25 % de ton revenu pour ton loyer, puis le reste du loyer, c'est le gouvernement qui va le payer.
8: Ouais.
7: Là, maintenant, dans ce projet pilote-là de 1000 logements, ce qu'on va dire, c'est on veut être en prévention d'itinérance. Donc, on va évaluer des cas qui pourraient se retrouver à la rue, puis dire ces personnes-là en situation financière plus difficile vont payer 25 % de leurs revenus. Puis le gouvernement va payer le reste, mais avant que ces personnes-là se retrouvent à la rue.
3: Je comprends très bien. Puis là, l'annonce qu'on a fait, tous ces millions de dollars-là qui vont pleuvoir, tu me parles de 21 millions pour la création du projet pilote de 1000 logements, du nouveau programme de supplément en loyer et en prévention, puis 7 millions pour le financement des PRISMD. C'est pour la capitale nationale, Montréal et l'Outaouais.
7: Exactement. Puis là, la question se pose, comment va se distribuer cette enveloppe-là? Parce que pour les 1000 logements, ce qu'on nous a expliqué, c'est une enveloppe centrale qui va aller à la demande. Mais si ça va à la demande, on s'entend que le besoin est beaucoup plus présent à Montréal qu'à Québec en termes d'itinérance. Donc là, la question se pose, est-ce qu'on doit s'inquiéter que Montréal se ramasse avec la grosse part du gâteau? La question a été posée à Lionel Carman, puis je vous laisse entendre sa réponse, le suivi de Bruno Marchand qui a réagi également.
9: Moi, je vous dirais le contraire, mais à voir comment la table d'itinérance fonctionne ici, puis la collaboration avec l'Office d'habitation, c'est ici qu'ils risquent de partir plus rapidement.
10: Je suis tout à fait d'accord avec Lionel. Il faut nous parler aux gens du CIUS, il faut parler aux gens du communautaire. On va s'organiser pour être sur les listes.
8: OK.
10: J'ai confiance, notre monde, il bouge, puis il bouge vite.
3: Ben, il faut qu'il soit proactif. Là. Québec, ouais. Il y a de plus en plus de gens qui se ramassent à la rue pour résider proche des fameuses passerelles du Dufresne, là, pour l'autoroute du Dufresne-Montmorency qui monte en ville. En dessous, il commence à avoir un petit camp. C'est comme on voyait ouais. À New York, là, v'là, genre 20 ans, 30 ans, ben, il commence à avoir des petits camps de réfugiés. Là. Des fois, il y a des tentes qui sont montées. Des fois, c'est des sacs de poubelle avec du carton qui fait office de maison. On doit absolument s'occuper de ces gens-là.
6: Puis honnêtement, les organismes à Québec, puis je sais que ça paraît pas parce que je le sais, je suis allé à Saint-Roch dans les dernières semaines, puis l'itinérance a vraiment pris énormément de place. Mais les organismes à Québec ont un regroupement qui est le RAIC, l'Aube Rivière, l'OMHQ, ça travaille vraiment en collaboration pour tenter de changer les choses. C'est pas par manque de volonté.
7: Puis la façon que nos organismes collaborent, Lionel Carman l'a dit à plusieurs reprises au cours de la visite puis durant le point de presse que c'était un exemple pour le restant du Québec. Donc de voir cette réponse-là, de dire c'est tellement bien organisé en ce moment à Québec que vous allez probablement en avoir plus que Montréal, même si la demande est plus grande, c'est quand même encourageant. Madame Fréchette était présente, elle a été questionnée sur ses cibles en itinérance, parce qu'on sait, Paul-Saint-Pierre-Plamondon est sorti dernièrement, puis il a donné ses cibles d'ici 2030. Du côté du Parti québécois, on veut réduire de moitié l'itinérance. Madame Fréchette se situe où par rapport à ça? Vous allez l'entendre, elle dit qu'elle ne peut pas nécessairement prévoir si l'itinérance va être en hausse ou en baisse. Elle dit par la suite un chiffre, je décortique tout ça avec vous après.
11: Est-ce que ce problème-là va aller continuant, grandissant, croissant au cours des prochaines années, ou il va rester stable? Ça reste à voir parce qu'on voit qu'il y a plusieurs causes, hein, puis la pandémie, on ne l'avait pas prévu, l'inflation non plus. Donc, qu'est-ce qui va survenir les prochaines années qui pourrait avoir un effet positif ou négatif sur l'itinérance? Je ne saurais vous dire, mais nous, on se donne comme objectif donc 4 000 personnes qu'on sort de la rue cette année. En ce moment, on a 12 000 personnes à l'échelle du Québec.
3: Qu'est-ce qui fait en sorte qu'elle a dû revenir sur ses possibles cibles dans la journée d'hier?
7: Ben, en fait, elle n'est pas revenue sur ces chiffres-là. Je vais expliquer un peu tout parce que 12 000, 4 000, ça paraît beaucoup. Dit comme ça, on aurait dit qu'on va réduire l'itinérance du tiers de 33 % en une seule année. Ça paraît très élevé. Puis là, j'ai communiqué avec le cabinet de Mme Fréchette, avec le cabinet de Lionel Carman, pour savoir si ces chiffres-là sont-ils réels. Puis ce qu'on m'a indiqué, c'est que pour l'année 2024-2025, on avait sorti près de 4 000 personnes déjà de la rue dans cette année-là. Donc, j'ai demandé de recevoir les données compilées pour avoir la preuve de tout ça, puis comment on compilait ces données-là. Puis en gros, ce qu'on m'a envoyé, c'est 3 762 personnes qui ont été placées dans un logement plus stable, tout type de logement confondu. Donc là-dedans, on inclut des logements de transition qui, normalement, les personnes sont encore reconnues comme étant itinérantes, mais on inclut également. Mais ça, c'est 3762 personnes pour l'année 2024-2025. Donc, on vise à sortir plus de personnes pour l'année 2025-2026. Mais là, si on a sorti 3762 personnes l'année dernière, puis qu'on a 12 000 personnes, puis ça continue à augmenter, ça pose deux questions à mon avis. De un, à quel point il y a beaucoup de personnes qui se rajoutent dans la rue, parce que ça, on ne compile pas nécessairement. Puis de deux, on compte 12 000 itinérants avec le dénombrement. Mais ça, c'est itinérance visible. C'est ce qu'on peut voir la nuit qu'on fait dénombrement. À quel point le problème est encore plus grave qu'on ne pense, puis que le chiffre de 12 000, c'est juste la pointe de l'iceberg, mettons. Oui,
3: parce que tu as raison, il y a une itinérance fantôme. On avait parlé de certains étudiants de l'Université Laval qui empruntent le couch, le divan de leur collègue étudiant. Il y en a qui dorment dans leur voiture, dans des stationnements souterrains. Il y a une itinérance qui est invisible à Québec. Donc, si tu me parles de 12 000 personnes, effectivement, ça peut être pas mal plus que ça.
6: Il y a beaucoup, je veux pas dire beaucoup, mais il y a certaines femmes qui vont rester avec des hommes violents de peur d'être en itinérance. Ça, c'est de l'itinérance cachée. Ouais.
3: Mais j'ai hâte qu'on travaille en amont. T'sais, pourquoi le monde se ramasse à la rue? Bien sûr qu'il peut y avoir des problématiques avec la toxicomanie, l'alcool, l'alcool puis les maladies mentales. Là. Mais là, on voit de plus en plus les gens de la classe moyenne qui commencent à faire partie de la classe moyenne basse, qui gagnent un salaire juste assez pour payer encore de l'impôt, mais qui sont plus capables de se nourrir. Qui aident des banques alimentaires. Ben c'était la classe moyenne. Là.
6: Exactement. Puis on voit beaucoup, là, c'est Éric Boulay qui me l'a rapporté, des gens qui arrivent à 64, 65 ans, que là, c'est juste la petite pension du gouvernement qui rentre, sont à la rue. Il y a une montée de l'itinérance chez les 64, 65 ans. C'est très préoccupant.
3: Parfait. Et si tu avais un dernier extrait à nous faire entendre, Mathias, ce serait quoi?
7: Oh, hey, c'est une bonne question. Je vais y aller avec le dernier. Le cas Sona Lakoyane. Hier, on a eu le rapport du commissaire à l'éthique sur la députée de Chaumédé, Sona Lakoyane. Non, laisse faire. J'ai changé d'idée. On y va pour SIFA.
3: Finalement, c'est parce que tu n'es pas capable de prononcer son nom?
7: Non.
6: C'est vrai que c'est tough à prononcer, ce maudit nom-là.
7: Évident, mais c'est pas pour ça, je me suis révisé
3: Sona
7: en même temps.
3: Lakoyane.
7: Finalement, on y va pour SIFA, parce que hier, le rapport de l'Autorité des marchés publics a été publié en lien avec le système d'information en finance et approvisionnement public, SIFA, en lien avec le système de santé. Puis ça, c'est un gros bordel qui est pris là-dedans.
3: Il n'y avait pas une suspension de ce logiciel-là?
7: Oui, ça a été suspendu en octobre 2025. Pourtant, malgré le fait qu'il est suspendu, il continue de nous coûter 723 000 $ par mois.
3: Le logiciel est suspendu, mais on paye 723
7: 000 à LGS. Même dans le rapport, il est écrit que le ministère n'a pas agi de façon adéquate en gestion de fonds publics, ce qui est quand même grave, on va s'entendre. Je vous laisse entendre Mme Fréchette, parce qu'hier, Fanny Lévesque de la presse l'a appelé à réagir. La voici.
11: On va aller discuter avec le ministère concerné pour voir quelles mesures ont été prises et puis ce qui a fait défaut devra être identifié. Et puis on devra faire nous assurer pour la suite des choses que ça va dans le droit chemin.
8: Est-ce que vous aviez eu des signaux d'alarme sur SIFA?
11: Sur SIFA, non.
8: Puis est-ce que vous allez demander, par exemple, des comptes à M. Dubé, aux gens qui étaient en place, M. Bélanger, à ce moment-là?
11: Comme je vous disais, je vais prendre connaissance du rapport dans un premier temps, puis on pourra avoir la direction à
8: prendre. Puis ces constats-là, c'est choquant, à votre avis?
11: Ben, c'est pas quelque chose qu'on souhaite, ça c'est certain.
7: C'est convaincant.
3: J'imagine qu'elle s'est fait prendre un peu de cours. On ne s'attendait pas à se faire poser cette question-là. Merci beaucoup, Mathias.
7: Ça fait plaisir.
3: Je te souhaite de passer un super de beau week-end. Puis ta prédiction pour le match de ce soir pour le Canadien de Montréal?
7: 5-4 Canadiens.
3: 5 à 4 Canadiens. Donc, festival offensif.
7: Exactement.
3: OK. De bêche, il en laissera pas passer 4 à ce soir.
7: Ben, avoir la défensive du Canadien, dernier match, ça se pourrait.
3: Ouais. Ah ouais? OK. D'accord. Merci, Mathias.
7: Ça fait plaisir.
3: Hey, hier, il y avait un article dans le Journal de Québec qui a attiré mon attention.
7: Ah, moi aussi.
3: Jeff, c'est quelqu'un c'est une famille qu'on connaît à Québec. Là. La famille Laroche, c'était des athlètes olympiques qui faisaient des sports d'hiver. Ces gens-là sont pas tous pareils comme l'individu qu'on va vous parler ce matin.
7: En effet.
3: Je vous parle du cas de Dominique Laroche qui a été déclaré coupable d'agression sexuelle. C'est toujours pas fini cette histoire-là. Et là, je commence à regarder le papier d'un journaliste que j'aime beaucoup dans le Journal de Québec, Pierre-Paul Biron. Mm-hmm. Écoute, le titre, là, c'est « Un esprit malade au fantasme dérangé » parce que la victime a témoigné hier dans le procès de l'ex-skieur Dominique Laroche.
6: Ouais, c'est les représentations sur 100 ans.
3: Exact. Et Pierre-Paul Biron dit « Manipulé, utilisé et exploité par un esprit malade au fantasme dérangé, c'est de cette façon troublante que la victime de l'ex-skieur acrobatique, Denis Laroche, Dominique Laroche a décrit son adolescence passée sous le poids étouffant de la relation tordue que lui imposait l'homme de plus de 30 ans, son aîné. J'ai l'impression que ça fait 10 ans qu'on est en cours avec cette histoire-là.
6: Moi aussi, ça n'arrête plus les procédures. Puis là, malheureusement, Pierre-Paul va nous dire qu'il va encore avoir d'autres procédures.
3: Pierre-Paul Biron, salut!
12: Hey, bon matin.
3: Est-ce que tu as commencé à t'intéresser à cette histoire-là, à ses tout débuts au Palais de justice de Québec?
12: Oui, tout à fait. Laroche qui a été arrêté, ça va faire 5 ans, dans un mois, que Dominique Laroche a été officiellement arrêté et accusé pour des contacts sexuels, l'incitation à des contacts sexuels, l'exploitation de sa victime qui était mineure aussi au moment des faits. Donc, vous n'avez pas tort quand vous dites que ça fait effectivement longtemps que ça dure. Le procès s'est terminé en 2025. Il a été déclaré coupable là, au début de l'automne 2025. Donc, ça fait déjà 8 mois qu'il a été déclaré coupable. Il est en prison actuellement. Là, la couronne avait demandé son emprisonnement immédiat après le prononcé de la sentence. Et la peine n'a toujours pas été prononcée. Là, c'est la troisième fois là, qu'on doit reporter les observations sur sentence. Mais là, hier, la victime, malgré cet autre report-là, parce qu'il y a une requête qui sera déposée par la nouvelle avocate de Laroche, ben la victime a demandé à se faire entendre et à au moins témoigner des conséquences du crime sur elle pour se décharger un petit peu de ce poids-là, parce que c'est la troisième fois qu'on la voyait arriver au palais de justice avec sa lettre dans les mains, prête. Faut savoir que c'est pas seulement le matin de ce témoignage-là qui est difficile pour elle et pour toutes les victimes d'agressions sexuelles qu'on voit défiler au palais. C'est souvent les jours précédents, c'est un poids qui est très intense, c'est un stress, de l'anxiété, des nuits courtes, parce que on anticipe ce qui s'en vient, et là, on va de report en report. Donc hier, elle a décidé elle a demandé à la juge là, d'être entendue, même si on devait mettre sur pause la suite des observations.
3: Écoute, moi et Jeff, on a 1 milliard de questions. Est-ce que c'est à peu près les délais normaux pour un procès? Après ça, les représentations sur sentence, puis après ça, le gars qui s'en va pour finalement aller en prison pour quelques années. C'est normal que ça dure 5 ans?
12: C'est un dossier, je voudrais, en bon français, qui a pris le long track. Là. Il y a une enquête préliminaire là-dedans. Ensuite, évidemment, c'est un long procès. Donc, pour rentrer dans le calendrier judiciaire, un district comme Québec où le volume de dossiers est important, ben c'est pas évident de trouver des journées de cours collées pour tenir un procès de cette ampleur-là. On a fait le procès. Après ça, ben la juge évidemment doit prendre le temps à délibérer pour évaluer la preuve. Fait qu'il y a encore un délai là. Le jugement a été prononcé. Puis au moment du jugement, il faut savoir là, que Dominique Laroche en est rendu à une quatrième avocate qu'il représente dans ce dossier-là. Il avait fait l'enquête primaire avec une première avocate. Ensuite de ça, il y a eu un changement. C'est Maître Charles Levasseur qui est rentré au dossier, qui a fait le procès. Au terme du procès, Dominique Laroche a demandé à la Cour de changer d'avocat. Donc, là, c'est une avocate de Montréal qui est rentrée en premier dans ce dossier-là. Il y a eu un quatrième changement par la suite. Donc, c'est sûr que ces changements-là d'avocat ont ajouté des délais, parce que chaque nouvel avocat qui rentre dans le dossier doit prendre le temps d'évaluer la preuve, a une position différente sur le dossier. Puis c'est ce qu'on voit dans le cas de Maître Maria Vivas, là, qui est sa nouvelle avocate. Elle a révisé les notes sténographiques du procès, elle a révisé l'entièreté de ce qui s'est fait au procès, et elle estime que dans le témoignage de la victime, il y a certains éléments qui avaient, par exemple, été soulevés lors de l'enquête préliminaire ou lors de ses déclarations policières, qui pourrait ne pas avoir été présenté au procès. Il y a des omissions. C'est comme ça qu'elle l'a présenté hier. Il y a des omissions lors de son témoignage et de son contre-interrogatoire qui pourraient venir affecter sa crédibilité. Donc, c'est l'explication qu'elle a donnée. On n'en sait pas plus parce que cette requête-là, elle reste préliminaire. Elle n'a pas été officiellement déposée. Elle doit l'écrire pour étoffer les motifs de cette demande-là. Mais les premières explications qu'elle a données hier, c'est ça. C'est des omissions dans le témoignage et dans le contre-interrogatoire de la victime qui pourrait avoir un impact sur sa crédibilité, et elle estime que ça aurait pu avoir un impact sur le verdict final du procès. Donc, elle demande, c'est une requête en réouverture d'enquête. Donc, elle demande à la juge de se pencher sur la possibilité de réouvrir, entre guillemets, le procès pour plaider de nouveaux éléments de preuve. Évidemment, on n'est pas ici là dans une preuve d'ADN, on n'est pas dans un nouvel élément qui n'était pas disponible lors du procès. Ce qu'on a compris hier, c'est que Maître Vivas évoque des omissions, comme je l'ai dit dans le témoignage de la plaignante, qui pourrait avoir un impact sur sa crédibilité. Donc, les prochaines étapes, elle devra produire cette requête-là. La juge devra se pencher et évaluer, parce que ce que la juge Marc-Claude Gilbert lui a écrit hier, c'est que la norme est très élevée. Ça peut pas être une requête frivole, ça prend vraiment des éléments qui sont majeurs et qui peuvent influer sur le verdict, donc sur la culpabilité ou la non-culpabilité de l'accusé. Donc, il faut que Maître Vivas arrive avec des éléments concrets qui pourraient effectivement avoir un impact sur le verdict. Et la juge devra trancher à savoir est-ce qu'elle accepte ou elle refuse cette requête-là. Si la requête est rejetée, eh bien, tout simplement, on va poursuivre le processus. Donc, on va poursuivre les observations sur la peine comme c'était prévu. Et si la requête est accordée, ben là, on revient un petit peu dans le procès pour l'administration de cette nouvelle preuve-là. Puis la juge devra trancher au final sur le mérite de cette nouvelle preuve-là.
3: Pierre-Paul Biron, tu es un journaliste au Journal de Québec. Ça fait 5 ans que tu suis cette histoire-là. Ce qu'on sait, c'est que Dominique Laroche aurait commencé à l'agresser lorsqu'il avait environ 43 ans et la jeune victime avait à l'époque 13 ans. Elle avait Dominique Laroche en haute estime. Dominique Laroche la recevait chez elle dans sa chambre de sexe. Est-ce que, puis là, tu me dis les choses que tu peux me dire, là, je vais pas te mettre dans l'embarras, mais est-ce qu'on s'est posé des questions dans le procès à savoir s'il y avait pas d'autres personnes autour qui étaient au courant? Dominique Laroche devait bien avoir du monde dans sa maison, là.
12: Il faut comprendre, puis évidemment, ça a fait partie de la défense de Dominique Laroche. Lui disait j'avais pas l'opportunité de commettre ces agressions-là au volume qu'on les a présentées dans la preuve de la couronne. La juge a rejeté ces arguments-là parce qu'il faut savoir que cette adolescente-là, c'est une proche de la famille Laroche. Elle a été hébergée aussi chez Dominique Laroche à certaines périodes de son adolescence, donc elle habitait la maison des Laroche. Hey, ce qu'elle a exposé dans son témoignage, c'est que dès que les enfants de la famille Laroche, la conjointe de Laroche, quittaient la maison et qu'elle se retrouvait seule avec lui, ben c'est à ce moment-là qu'avaient lieu les agressions, ou au moment où, par exemple, tout le monde dormait dans la maison, Dominique Laroche pouvait la rejoindre pour avoir des rapports sexuels. Donc, l'opportunité de commettre ces crimes-là vient un peu de cette réalité-là, du fait que c'était une adolescente qui était proche de la famille, qui avait les parents de cette jeune fille-là aussi avaient la confiance, faisaient confiance à la famille Laroche. Ça a été évoqué aussi lors du procès parce qu'ils ont accepté de placer leur fille qui est adolescente dans cette famille-là en toute confiance. Et puis, ben malheureusement, les gestes qu'on connaît aujourd'hui qui ont été commis sur une période de plusieurs années. Et puis, ce qui est déchirant dans cette histoire-là, c'est, et elle l'a bien exposé hier dans la lettre qu'elle a lue au tribunal, c'est une espèce de déchirement constant parce qu'elle savait très bien que les gestes que Dominique Laroche lui faisait poser étaient ignobles. Mais d'un autre côté, c'était une adolescente vulnérable qui se sentait valorisée par l'attention que lui portait Dominique Laroche. Elle a même parlé d'une sorte d'amour tabou qu'elle lui portait malgré tout ce qu'il lui faisait vivre. Donc, elle a passé son adolescence déchirée dans cette relation-là. Elle l'a bien exposée. Et c'est une relation dont elle n'a pas pu parler à personne. Puis, c'était troublant de l'entendre dire hier. J'avais 13, 14 ans. Je parlais avec mes amis qui, elles, vivaient des nouvelles expériences, les premiers amours avec des jeunes garçons, des histoires de leur âge. Elle dit, moi, mes histoires étaient irracontables. Et elle a compris à ce moment-là le décalage qu'imposait Dominique Laroche sur sa vie parce que ce qu'elle vivait, elle ne pouvait en parler strictement à personne. Puis dans le procès, le procureur Michel Birubé avait parlé d'elle comme d'une enfant corrompue qui a servi littéralement de jouet sexuel à Dominique Laroche pendant plusieurs années. Et puis le témoignage qu'elle a livré hier était franchement extrêmement touchant, extrêmement troublant. Puis la juge Marc-Claude Gilbert qui a salué son courage parce que de se présenter à la cour, c'est toujours difficile, mais de se présenter à la cour pour raconter une histoire aussi personnelle qui implique l'intimité de cette jeune femme-là, je pense que ça demandait beaucoup de courage, puis la juge Gilbert l'a reconnu hier. Là.
6: Justement, Pierre-Paul, Marie-Claude Gilbert, la juge, semble très irritée que Dominique Laroche tente une fois de plus d'avoir un nouveau procès. Ça pourrait vraiment être un facteur déterminant pour la longueur de sa sentence, là, parce que, tu sais, au lieu justement de travailler pour que la victime cesse de témoigner, on dirait qu'il remet toujours de l'huile sur le feu, là.
12: C'est la question qu'on peut se poser. La juge Gilbert, oui, semble à certains moments irritée. On l'a senti là, dans les derniers mois alors qu'il y avait des demandes de report. Mais en même temps, le droit, le code criminel oblige les magistrats à donner toutes les occasions possibles à des accusés de mener leur défense pour une défense pleine et entière. Donc, cette nouvelle requête-là, elle n'a en quelque sorte pas le choix de laisser la défense la présenter. Après, mm-hmm. elle en appréciera le mérite et elle tranchera. Mais on sent effectivement, puis du côté de la couronne, ça a été soulevé à plusieurs reprises, là, Michel Bérubé, lors des dernières dates, notamment, qui soulevait que pour lui, c'est un manque de considération à l'endroit d'une victime dans le dossier d'un homme qui a déjà été déclaré coupable. Mais il y a le fait que Dominique Laroche aussi est emprisonné. Donc, il est déjà en prison actuellement. Il a été emprisonné immédiatement après le verdict. Donc, oui, la juge devra supposer l'ensemble de ces éléments-là, mais je suis persuadé que dans les plaidoiries de la couronne sur la peine, cet élément-là, la longueur des procédures, les multiples changements d'avocat, la possible réouverture d'enquête sur le témoignage de la victime, c'est évidemment des choses qui seront plaidées par la couronne. De leur côté, la défense va probablement dire ben, c'est de plein droit, puis que c'est pour permettre l'entièreté de sa défense. Donc, ce sera le travail de la juge, le travail difficile de la juge de supposer l'ensemble de ces arguments-là. Mais oui, Jeff, effectivement, c'est quelque chose qui peut peser sur la
6: tête. C'est ça, parce que quand je regarde le pedigree de Mme Gilbert puis du procureur, M. Bérubé, ils ont vraiment énormément de longues condamnations là, pour des agressions sexuelles.
12: Oui, Michel Bérubé, qui est un procureur d'expérience, évidemment. Puis la juge Gilbert aussi, qui est une juge d'expérience, qui en a vu d'autres, qui est... C'est toujours difficile d'évaluer ce que pourrait être la peine, surtout que les parties ont pas voulu se mouiller. Depuis que Laroche a été déclaré coupable, personne n'a voulu annoncer ses couleurs non plus sur qu'est-ce qu'on avait l'intention de demander. Donc à suivre, il y aura évidemment ces autres étapes-là qui se rajoutent, mais on arrive en fin de course. Éventuellement, Dominique Laroche recevra sa peine.
3: On va le souhaiter. Dominique Laroche, présentement, qui est en prison, les jours qu'il passe en prison alors qu'il n'est pas encore condamné comptent pour le combien de sa peine? C'est un jour et demi, je pense?
12: Actuellement, on est à un jour et demi, oui. C'est ce qu'on appelle la détention provisoire, la détention préventive. Donc, c'est du temps qui est purgé à temps et demi, oui.
3: Fait que deux jours, c'est trois jours. Puis dernière question, écoute, on se connaît pas, mais à travers tes papiers, je peux voir que t'es vraiment, vraiment un être humain assez sensible. Pierre-Paul Biron, quand t'entends toutes ces histoires-là au palais de justice, là, des histoires atroces, là, comment tu fais faire le ménage dans ta tête le soir?
12: C'est une bonne question.
6: Beaucoup d'alcool!
12: Il y a des jours que je me repose cette question-là, moi aussi. C'est pas évident. Faut que le petit tiroir dans la tête ferme très, très étanche parce que on revient à la maison, la conjointe, les enfants, le quotidien. Donc, ce serait pas sain de ramener ça à la maison. Donc, faut que le petit tiroir ferme très étanche. Mais en même temps, il y a d'un côté l'impression que il est nécessaire de faire ce travail-là parce que on donne en quelque sorte une voix aux victimes, une voix aussi au système de justice. Je pense que c'est tellement important d'avoir un système de justice qui est fort, oui, pour les victimes, mais aussi pour les accusés dans une certaine mesure parce que ce système-là se doit d'être équitable, se doit d'être juste. D'être un peu la voix pour la population de ce système-là avec ses forces aussi, ses faiblesses. Je pense que c'est un rôle qui est important. On se raccroche un peu à ça, mais ouais, il y a des journées où c'est plus difficile. Il y a des moments où je reviens à la maison puis je sors mes enfants un petit peu plus fort dans mes bras en revenant le soir parce qu'il y a des journées qui sont plus difficiles que d'autres.
3: Ouais. Merci beaucoup de faire ce que tu fais. Ben, t'es payé pour le faire, mais tu le fais très bien. Puis en plus, on a la chance de te jaser. Merci, Pierre-Paul.
12: Très apprécié. Toujours un plaisir de venir vous en jaser.
3: Salut, bye-bye. L'excellent journaliste Pierre-Paul Biron du Journal de Québec et les journalistes judiciaires. Ça ne doit pas être évident de couvrir ça.
6: Ah non, vraiment pas.
3: Revenir à ta vie normale.
6: Ouf, non. Puis Pierre-Paul, on le remercie là, en passant. Vie familiale. Son gars est en tournoi de hockey aujourd'hui. Fait que le match commençait à 9h15. Il nous a parlé de son char puis il rentre dans l'aréna tout de suite.
3: Il va rentrer en courant. T'as chercher un café.
6: Mais tu vois comment, tu sais, c'est pas. C'est pas évident. Là. Imagine-toi, là, il nous raconte ça, des agressions sexuelles sur une adolescente, des possibles agressions sexuelles, quoi qu'il ait été reconnu coupable. Faut que je ne sais plus trop ce qu'on peut dire comme terme.
3: Je ne suis pas sûr que c'est il est déclaré coupable.
6: Donc, des agressions sexuelles.
3: Je peux dire que c'est un salaud.
6: Exactement. Bon, ben parfait. C'est un salaud. Ça va me faire plaisir. Et très plaisir, même. Mais c'est ça. Puis là, de revenir à la maison. Puis OK, on retourne. Tu sais, quand il y a des procès en longueur comme ça, Dominique Laroche, sur 5 ans, où il y a eu des procédures semaine après semaine, il faire le ménage mental.
3: Ouais, puis revenir à ta vie normale, parce que tes enfants ont des petites problématiques. Tu sais, j'ai perdu ma poupée, papa, j'ai perdu ma poupée. Puis là, toi, t'as entendu une victime d'agression sexuelle qui a pleuré pendant des heures et des heures, avec raison. Puis là, ton petit ou ta petite t'a dit, j'ai perdu ma poupée.
6: Je veux pas manger ça, soir!
3: faut que tu fasses le ménage dans ta tête. Moi, j'ai
13: t'as pas le choix.
3: Un énorme respect pour les gens qui travaillent
13: ah, vraiment.
3: Aux policiers qui sont chargés d'amasser la preuve. Quand ils pognent des pédophiles, là, les policiers doivent amasser la preuve. Donc, ils doivent regarder les photographies. Ils doivent regarder les images. Ils doivent entendre le son. Ces gars-là et ces filles-là, parce que c'est une escouade qu'on a à Québec, doivent être remplacés assez souvent. Là. T'sais, ils font ça pendant un certain temps. Puis, si jamais ils ont besoin, je sais pas si c'est imposé, mais je sais que si jamais ils ont besoin, il y a des gens qui sont là, des psychologues, pour les aider à justement faire le vide.
13: Oui.
3: Mais c'est des images que tu n'oublieras jamais. Là. 9h14, on fait une courte pause. Si vous avez des choses à nous dire, c'est le 88-971-1021. 88-971-1021. C'est 8 degrés sur Québec. C'est de la pluie pour cet après-midi avec des probabilités d'orage. Pluie pour ce soir avec risque de gel au sol. Donc peut-être un peu de neige ce soir, qui sait. Demain samedi, une belle journée. Alternance de soleil et nuages. Peut-être un peu de pluie en soirée. Maximum de 16 degrés. Et dimanche, ce sera nuageux avec des probabilités d'averse à 60%. Maximum de 15 degrés. Et ce sera le retour du soleil lundi. Et jusqu'à vendredi prochain, ce serait du soleil selon Environnement Canada. On s'arrête, on revient.
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1: Il est
2: 9h21.
1: On est vendredi. Bon vendredi. Je regarde actuellement LCN. On nous dit que dans 8h, 38 minutes, 30 secondes, c'est le début du match du Canadien contre les Sabres de Buffalo. Le face-off!
3: Le face-off entre les Sabres et le Canadien, c'est ce soir, 19h.
1: Je peux pas croire que ça pourrait disparaître, tout ça, toute cette belle passion qu'on a au Québec de regarder le Canadien jouer. Je trouve ça beau, moi, que des événements rassembleurs comme ça fassent en sorte que des messieurs, des madames qui s'intéressent pas nécessairement au hockey, qui sont pas nécessairement tout le temps là avec leurs conjoints pour regarder les matchs. Attends un peu, là, il se passe de quoi avec le Canadien? On va m'asseoir avec toi, puis on va se faire un petit lunch, puis on va écouter la télé ensemble, voir le Canadien. J'aimerais ça que ça aille jusqu'au bout. Je pense pas que le Canadien pourrait gagner la Coupe Stanley, là, mais j'aimerais ça qu'on réussisse au moins à passer les Sables.
3: Ah, je sais pas si ça va arriver, les Sables. Sont grands!
1: Sont gros!
3: Sont rapides!
1: Sont forts! Sont rapides! Plus de viande.
3: Son scoreur.
1: Il y a plus de viande chez les Sabres de Buffalo qu'il y en a chez le Canadien de Montréal. Le Canadien de Montréal qui est un peu trop petit, à mon avis, là, mais il y a du bœuf. Il y a du bœuf pas pire du côté des Sabres. Puis ça s'est vu le premier match. Souhaitons qu'on soit capable de gagner ça ce soir. OK, donc c'était à 19h. Prochain sujet, on parle de la Société de développement commercial de Montcalm, qui représente combien de commerçants selon toi? La Société de développement commercial de Montcalm.
3: Oh, ça doit représenter pas loin d'une centaine de commerçants.
1: On est rendu à près de 200 commerces.
3: Hey, c'est donc bien gros.
1: C'est des commerces qui offrent des biens et des services, bien entendu. C'est un quartier qui est quand même assez gros. Là. C'est du quadrilatère entre la Grande Allée, le chemin Sainte-Foy, l'avenue Bourlamarque, puis l'avenue de Salaberry. Et qu'est-ce qui se passe spécialement dans ce coin-là, Jeff?
3: Il se passe normalement des fêtes, des gens qui se promènent, des gens qui vont dans les commerces.
1: Mais qu'est-ce qu'on entend?
3: Des gens qui profitent de nos rues, nos trottoirs.
1: Qu'est-ce qu'on entend là, dans les prochaines...
3: Là, ça va être difficile parce que les travaux du tramway.
1: Ben oui, c'est ça, pour quelques années. Et ce qu'on...
3: Des travaux qui sont toujours bien planifiés, je pense.
1: Oui, ce qu'on nous a mentionné, c'est que certains commerçants apprennent ça à la radio ou encore dans le journal, les travaux qui vont arriver pour le tramway.
3: Arrivé cette semaine avec le tunnel là, qu'on a décidé de creuser.
1: Ça arrive, moi. Faut aller aux sources.
3: OK,
1: parfait. Faut aller rejoindre notre Marie Langlois préférée qui est au SDC. Est-ce qu'elle est directrice générale?
3: Directrice générale de la Société de développement commercial de Montcalm.
1: Oh, ça se met bien sur une carte d'affaires. Madame Langlois, bon matin.
4: Bon matin, vous deux.
1: Qu'est-ce qui se passe au niveau des communications entre la ville et ses commerçants? C'est donc bien gênant que vous appreniez ça à dernière minute tout le temps.
4: Ben nous, ça nous a secoué parce que c'est vraiment c'est une grosse nouvelle. C'est pas juste on rallonge un petit peu des travaux ou on fait des travaux sur telle rue. C'est beaucoup plus que ça. Là. Fait que déjà qu'on est dans des périodes où on attend d'avoir un calendrier exact ou le plus près possible de la réalité. T'sais, on comprend que des gros travaux, là, je demande pas qu'ils me disent que mettons le 20 août, ils vont faire telle chose. Mais je m'attends, par contre, à savoir si au mois de septembre, si j'ai un événement, si je vais avoir un trou devant mon événement ou si ça va bien fonctionner, oui ou non. Ça, éventuellement, on est supposé de le savoir. Là, ce que l'on savait, c'est qu'aller jusqu'à l'automne, on n'aurait pas de gros travaux. Là, présentement, ce sont des travaux du Bell pour déplacer le sous-sol en dessous de René Lévesque. Bon, ça, on était au courant de ça, malgré que c'est plus long, puis ça amène certains enjeux. Par contre, on nous a bien dit que pendant le fait qu'il n'y aurait pas de travaux, l'entreprise Kiwi, qui a eu le mandat de la première section du tramway aller jusqu'en 2027, ils nous ont bien dit que pendant le FEC, il n'y aurait pas de travaux. Donc, ça, ce ne sera pas un enjeu pour cette année. On verra l'année prochaine, on va avancer pas à pas. Et puis, après ça, que ça arriverait plus à l'automne que les travaux vont commencer dans notre secteur. On était rendu là, on attendait un petit peu plus de précision. Bon, on était un petit peu plus calme. Puis là, arrive cette nouvelle-là. Puis on sait pas à quoi s'attendre. On sait pas comment ça va fonctionner. Est-ce que ça va être en même temps que les autres travaux, oui ou non? Après ça, c'est gros, là, le tunnel. Ouais. Fait que on a...
1: Mais Marie, ce que les commerçants demandent, c'est de la prévisibilité. Là. Ils veulent savoir comment ils vont s'enligner pour les prochaines semaines, les prochains mois. Ils veulent avoir des objectifs. Ils veulent faire des affaires. Qu'est-ce qui fait en sorte que la Ville ne semble pas avoir une sensibilité envers ses commerçants? Vous êtes quand même des gros payeurs de taxes à Québec, là, les commerçants.
4: Là? Ah oui. Moi, je peux vous dire, là, hors de tout doute, que mes commerçants payent beaucoup de taxes. Mais on ne le sait pas. Le lendemain, là, tout de suite quand ça a été annoncé, moi, CDP qui Infra m'a appelé. Et pour me dire, on pouvait pas l'annoncer avant sa sortie. Hier soir, ça venait du provincial. Fait que c'est ce qu'on nous a dit.

0: ça, envoie ça tout de suite comme communiqué, puis que ça sorte dans les médias. C'est, ça avait sorti 2-3 jours plus tard. Nous, on aurait pu être mis au courant. La CDPQ nous a rappelé. Il dit, regarde, Marie, ça va sortir prochainement. Tu vas être capable de répondre telle, telle chose à tes commerçants. Tu pourras envoyer un courriel. Ça aurait été fait dans les règles de l'art, là. C'est-à-dire que on avertit les gens de ce qui s'en vient et non, on surprend les gens comme ça un matin, puis ça sort de tout bord, de tout côté.
1: L'aide financière qui est octroyée en raison des travaux du tramway à tes commerçants, est-ce que c'est une aide financière qui est suffisante? Est-ce que tu as l'impression qu'il y a certains de tes 200 commerces que tu représentes avec la SDC? Tu as l'impression que certains commerces vont devoir baisser pavillon puis dire, ben, ce sera pour une prochaine fois?
0: Bon, l'aide financière, c'est sûr que pour nous autres, c'est pas suffisant. C'est si vous dites au grand public, ah, ils donnent 30 000 $ aux commerçants, 30 000 $ c'est pas donné comme ça. Puis c'est pas, c'est 30 000 $ c'est même pas un salaire. Là. Ça fait que c'est pas donné facilement. Puis en plus, présentement, on n'a même pas encore le OK qu'ils peuvent commencer à faire leur demande. Fait que tout le monde est en attente là-dessus. On ne connaît pas non plus la zone. Parce que dans ces programmes-là, il y a une zone. Puis moi, j'ai déjà vu des travaux, là, vous m'en parlerez, mes commerçants sur René Lévesque, que d'un côté de la rue, ils avaient droit à la subvention, puis de l'autre côté, ils n'avaient pas droit. Fait que moi, j'ai hâte d'avoir ça pour justement, s'il y a des choses aussi injustes, pouvoir débattre. Parce que c'est pas parce que le commerce est pas devant le trou qu'il est pas impacté. Fait que dans ma petite zone, là, ben tout le monde est impacté quand il y a des travaux, quand les autobus passent ailleurs, quand le trafic est redirigé, quand il y a des comptes orange partout, ben c'est sûr que tout le monde est impacté. Fait que c'est ça que j'ai hâte d'avoir, cette définition-là de zone, pour essayer de la travailler pour le plus possible pour tous mes commerces. Mais non, c'est sûr que c'est pas suffisant, mais c'est quand même une aide financière.
2: En terminant, Marie, je veux te parler du niveau d'empathie de Bruno Marchand. Ça sort beaucoup dans les médias, puis tu sais, on l'a souvent entendu. Bah, s'il y a des commerces qui ferment, il y en a d'autres qui vont rouvrir. Comment est votre relation avec le maire, justement? Le sentez-vous trop pro-travaux, tramway au détriment des commerçants?
0: Bien, moi, quand j'entends ça, je viens fâchée. Parce que c'est pas juste un commerçant là, qui va dire, OK, ben moi, je ferme. C'est des familles qui auront plus de salaire. Là.
2: Ouais.
0: Il y a des gens qui travaillent. Il y a des fournisseurs aussi qui iront plus livrer là. Ça a un impact. Moi, je viens vraiment fâchée parce que aussi, faut pas oublier que ces commerçants-là, c'est leur fonds de pension. Là. Fait que dire, ben il va en arriver d'autres. Hey! Ces gens-là ont été là des années de temps, ont bien servi, ils payent des taxes, ils font rouler l'économie aussi. Ils font aussi que cette artère-là est particulière, qu'il y a des gens qui viennent s'installer. Parce que j'ai vraiment un beau quartier, là.
2: Ouais.
0: Moi, j'ai de tout, là. Fait que les gens qui vivent dans le coin sont super bien servis. Puis on sait entendre des choses de même. Moi, je viens en colère parce que ça va au-delà de juste « Ah, un commerce qui ferme ». Il y en a d'autres qui vont s'installer. Puis est-ce qu'on va être capable aussi de maintenir cette belle diversité-là? Est-ce qu'on va être capable d'avoir des commerces de proximité? On veut pas avoir des gros chaînes qui viennent s'installer chez nous. Là, c'est pas ça, là, le quartier Montcalm. C'est des petits entrepreneurs qui engagent du monde du coin, qui font vivre des familles.
1: Et c'est ce qui fait la beauté du quartier. Il reste à peu près 30 secondes parce que je dois passer à la pause, là. Mais est-ce que tu lui en as déjà fait part, Marie, à Bruno Marchand, de son manque d'empathie envers les commerçants?
0: Non, moi, j'ai pas de contact direct avec M. Marchand. Pas du tout. Moi, de la manière que ça fonctionne à Ville, c'est que c'est le développement économique qui nous... Il y a quelqu'un qui fait partie de notre conseil d'administration, puis c'est vers cette personne-là tout le temps qu'il faut que je passe. Fait que directement vers M. Marchand, non, j'ai jamais eu la chance de discuter de ça avec lui.
1: Il nous écoute à la ville, donc en espérant que ça se rende, puis que ça s'améliore la relation, la communication entre Bruno Marchand, l'administration et commerçants.
0: Et toutes les SDC, aussi.
1: Merci Marie.
0: Rien, bonne journée.
1: Bye bye, Marie Langlois, qui est directrice générale de la SDC Montcalm. Qu'est-ce que la SDC? C'est la Société de développement commercial de Montcalm qui représente près de 200 commerces. Oui, Jeff?
2: Je prends 30 secondes.
1: Oui.
2: Tu nous as présenté Soraya Ferrada Martinez.
1: Oui.
2: Dans la rue.
1: La nouvelle mairesse de Montréal que j'adore.
2: À vouloir régler une nid de poule.
1: Oui.
2: Au pic-papel. Bruno.

0: Beaumarchand, le maire de la Ville de Québec, parle jamais avec les directions générales des sociétés de développement commercial.
1: Je suis désolé, j'ai une mission économique quelque part dans le monde. C'est moi qui ouvre les portes pour les entreprises.
2: C'est ça.
1: Ouais. Fais pitié un peu. 418-971-101 par texto si vous avez des choses à nous dire. Il se passe quoi que ce soit sur la route. Merci d'être nos yeux, nos oreilles. Après la pause, l'exceptionnelle Sandra Faudiz qui va être avec nous pour sa chronique alimentation première. Restez là.
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1: Oui, monsieur, oui, madame. Motley Crue pour pratiquement terminer le show. Il reste pas grand temps. Heureusement qu'on a Sandra Faudiz qui est là pour faire passer le temps, nous parler. C'est comme quand elle vient nous voir, comme tout le temps la fin de semaine qui s'en vient.
0: Oui.
1: Tu sais, elle met la table à la fin de semaine. Sandra Faudiz, qu'on a vu à la télé hier, à TVA, avec Nathalie Clark. On va lui dire salut, hein, si tu le veux bien.
0: Ben oui.
1: Salut Sandra.
2: Salut.
15: Même si nous, on n'est pas à la télé, on est juste à la radio.
1: Oui, c'est ça. Mais il y a une raison pour laquelle on a choisi la radio, c'est qu'on voulait que les gens pensent qu'on est des beaux bonhommes.
0: C'est ça.
1: Quand t'es à la télé, là, ils le voient, tu sais, tu comprends que nous autres...
0: Ouais.
1: On peut pas faire ça.
0: Mais là, à ta minute...
1: C'est juste
0: là.
1: Des belles personnes.
0: Ouais, mais à ta minute, là. Moi, je travaille à la radio.
1: Oui.
0: Puis, il y a quand même une fille ici à job qui s'est intéressée à moi.
1: Ouais.
0: Puis, je suis en couple avec elle.
1: Oui, mais ça, c'est
0: fait
1: juste...
0: Fait que ça veut dire que je dois pas être si lette.
1: Non, c'est de la dépendance affective, puis t'es riche. Fait que...
0: Oh!
1: Quand c'est mélangé.
0: Oh,
1: c'est,
0: faudrait peut-être que tu le dises à mes patrons que je suis riche.
1: Ah, OK. Je pense... C'est pas ça? OK.
0: Parce qu'ils savent pas quand ils défoncent.
1: Ben, là. Sinon, c'est peut-être quelque chose que j'ai jamais vu, là, qui fait ta grande force. Que veux-tu? Sandra Faudiz, salut.
2: Allô, allô. Ah. Juste dire aux gens que s'ils veulent vous voir, on est diffusé sur Twitch aussi.
1: On l'est plus diffusé sur Twitch.
2: Non.
1: Non, ça va revenir, là, sous une autre forme dans quelques, okay. dans quelques jours ou quelques semaines. Mais on a du nouveau à Boulevard, Sandra Faudiz. Moi, je t'ai vu à télé hier avec Nathalie
2: yes.
1: Clark. Qu'est-ce qui s'est passé? Pourquoi que tu avais ce bel accueil-là de la part de TVA?
2: En fait, on a annoncé hier en grande primeur que je deviens ambassadrice, porte-parole pour un nouveau concept de resto qui ouvre à Québec.
1: Oh.
2: Fondue & Co, Fondue et compagnie, un bar à fondue vraiment réinventé, complètement éclaté.
1: Un peu, là. Fondue, moi, je mange ça en hiver. Là. Qu'est-ce qu'ils vont faire pour me faire aller là au mois de mai?
2: 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Il y a des milliers de possibilités. 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
1: Il va y avoir des repas du midi, là.
2: 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Okay. 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Là. 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En tout cas, il y a plein de beaux produits.
1: Et les viandes, ça va être quoi?
2: En fait, là, ce qui est le fun... Pourquoi ils sont venus me chercher comme ambassadrice? Parce que moi, je suis locavore, en fait. Là, j'adore manger.
1: Locavore.
2: Locavore, c'est un vrai mot.
1: Oui, oui.
2: Je
1: ah,
0: ouais, j'apprends ça, moi.
1: Des carnivores, mais qui bouffent des trucs locaux.
0: C'est non, mais...
2: Pas juste la viande, tout ce qui vient
0: local. Je suis locavore,
2: local.
0: Moi aussi.
2: Donc, les artisans
0: j'ai
2: locaux...
0: J'ai plein de produits.
1: Ouais. Locaux.
2: ...sont mis en valeur... chez Fondue et compagnie, 100% local.
1: Oh,
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1: nice.
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1: J'aime ça, c'est simple.
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1: C'est à côté de chez nous. C'est ils ont pris les locaux de qui, tu?
2: C'était une école de cuisine. Là. C'était... comment ça s'appelait? Académie culinaire.
1: Oui, OK. Tabarouette, c'est des beaux locaux, ça.
2: À côté de Victor, là, la gare du Palais. Ouais.
1: Exact. Tabarouette, c'est juste à côté
2: locaux.
1: Chez nous. Fait qu'on va aller faire un tour. OK, donc, chronique alimentation première, Sandra Faudiz. Tu nous parles de quoi pour la fin de semaine? Là? Qu'est-ce que c'est la fête des mères en fin de semaine? T'as-tu acheté des fleurs? Qu'est-ce qu'on achète à la fête des mères?
2: Moi, c'est une tradition chez nous de manger du homard à la fête des mères. C'est comme le début de la saison du homard. On se fait du homard à chaque année, là, vraiment pour la fête des mères.
0: Je suis donc bien cheap, ma mère.
1: Ouais.
0: Ma mère aime pas l'homard.
1: Tu t'en vas, si j'ai un coup dessus, t'achètes des chocolats, tu t'en vas au IGA, bon, tu prends une petite fleur sèche, tu t'en vas voir ta mère.
0: Non, ça dépend juste de comment je file cette fin de semaine. Okay,
1: mais c'est une bonne idée, un souper de homard ou un dîner au homard avec sa mère. Y a-tu une façon moins bestiale de faire des repas avec du homard? Parce que moi, j'ai vu des repas au homard où tout était apprêté d'avance, il n'y avait rien de compliqué.
2: Pas besoin de décortiquer.
1: Puis je sais que ça va te surprendre, mais j'ai vu une gang de boys qui ont décidé de se faire un souper au homard, puis après ça, c'était une véritable boucherie.
2: Ouais.
1: C'était épouvantable, il y en avait partout.
2: Mais regarde, grâce avec Alimentation première, on a des boîtes ou des sacs avec des queues de homard déjà
1: prêtées.
2: Oui, elles sont pas cuites, elles sont crues. On peut les cuire de la façon qu'on préfère. Moi, je vais vous dire comment je fais la mienne. C'est sur le grill, bien sûr, sur le barbecue. Mais ça, c'est bien plus facile, justement. On n'a pas à tuer notre homard. Il est déjà pré-portionné. On peut l'avoir sous vide une queue emballée toute seule. Fait que c'est super facile. On décongèle. Qu'est-ce qu'on a besoin? Ensuite de ça, moi, j'aime ça la couper en deux. Je vais ajouter un beurre aux herbes ou ici, vous avez une sauce chimichurri avec mes produits à moi directement. Puis on envoie ça sur le grill, le carapace vers le bas. Puis ça va cuire très, très rapidement. C'est peut-être un 8 à 10 minutes là, selon l'intensité du grill, effectivement. Fait qu'on va aller chercher un petit côté char de la carapace en dessous, puis ça nous fait une chair à homard très tendre. Parfait. Et très juteuse.
16: Comment tu le sais sur le barbecue que c'est cuit à point, là?
2: En fait, la couleur de la chair qui va devenir plus opaque que translucide, donc ça va prendre une texture différente, une couleur différente, puis après ça, c'est selon la cuisson qu'on veut avoir. On veut surtout pas qu'il soit trop cuit. Okay. On peut aller voir à l'intérieur. Si c'est encore translucide, on le laisse un petit peu, mais pas trop. On veut qu'il reste juteux. Puis en mettant la carapace vers le bas, les jus de cuisson restent aussi dans la chair. Donc, ça vient vraiment juteux.
16: Ouais, ce qui est cool chez Alimentation Première, c'est justement les trucs arrivent préparés d'avance. J'aime bien ça. Pour ceux qui, exemple, en fin de semaine, n'auront pas le temps de commander chez Alimentation Première, qui vont à l'épicerie chercher le homard dans l'aquarium avec les enfants. Quelle belle expérience. Le danger, c'est qu'il s'attache au homard. Puis après ça, ben ça devient comme son meilleur ami. Puis là, toi, tu peux pas manger ton homard. Mais c'est-tu la tête en premier? C'est-tu la tête en dernier? Le homard, il ressent-tu de quoi? Voyons, je suis donc bien humain pour une fois.
0: Ben oui, comment ça donc?
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16: pour
2: avoir des
16: ça.
2: 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Puis tu sais, il y en a qu'il faut qu'on réserve d'avance, etc.
16: C'est rare qu'un enfant va s'attacher à une queue de homard.
2: effectivement, c'est moins cruel. Mais moi, faire bouillir le homard, j'ai jamais été vraiment fan de ça. Je trouve qu'on perd beaucoup, beaucoup de saveur dans l'eau de cuisson. Puis effectivement, quand on va mettre plus de un homard, la température de l'eau va baisser. Puis là, le homard va prendre plus de temps avant de mourir.
16: Ouais, tu veux
2: parce
16: pas
2: que
16: ça.
2: Non, c'est ça, exactement. Puis quand tu vas le décortiquer, après, il y a plein de jus qui va sortir. Tu vas en avoir partout ses bras, etc.
16: L'eau.
2: Fait que moi, je suis dans la team. On prend le homard, on y flatte la queue pour qu'il s'endorme, comme dirait Sœur Angèle. Après ça, on va y aller avec un coup de couteau directement avec la pointe du couteau dans la tête.
16: Sœur Angèle, elle disait ça?
2: Oui, elle nous a sorti ça à MasterChef.
16: Flatter la queue?
17: Flatter la queue.
2: Elle nous a sorti ça à MasterChef.
0: Adam Lutte, elle s'appelle Sœur Angèle.
16: Angèle, oui. OK. On parlait d'Omar, là. Jeff, voyons.
0: Mais là, c'est juste. Il y avait comme deux choses et son contraire dans ce que vous disiez.
16: Qu'est-ce
0: là,
16: que ça donne?
0: J'étais un peu mélangé.
16: Tu prends le homard.
0: Les vendredis après tout.
16: Tu flattes la portion derrière du homard. Qu'est-ce que ça y donne au homard?
2: Il va comme se décontracter. T'sais, quand tu le sors du sac, par exemple, il va venir comme tout replier sur lui-même.
0: Parce que là, il sent que c'est la fin.
2: Bon, je pense pas qu'il sent grand-chose.
0: Non?
2: Je pense pas qu'il sait ce qu'il sent bien.
0: Je suis en train de donner des émotions aux morts.
16: Ouais, il y en a peut-être, on ne saura jamais.
0: Je sais pas.
2: Donc, il va se relaxer, on va pouvoir l'aplatir sur la planche directement.
16: Ouais.
2: Et avec un couteau qui n'est pas trop précieux pour vous, là, prenez pas vos couteaux japonais, là, allez directement au niveau de la tête, ça va être super rapide. Le homard, il sentira rien, il verra rien venir, comme tu dis, Jeff. Puis après ça, on va pouvoir le faire cuire en demi, directement sur le barbecue aussi. Puis ça va faire une chair qui est super savoureuse et pas trop mouillée, justement, avec les jus de l'eau de cuisson.
16: J'aime beaucoup mieux cette technique-là.
2: Mm-hmm.
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2: Oui.
16: Merci beaucoup. Salut. Bon week-end, Sandra.
2: Bye.
16: Ta prédiction pour le match de ce soir entre le Canadien et les Sabres de Buffalo?
2: Là, il faut qu'on gagne.
16: Ben là,
2: on
16: tu prends pour les Sabres ou pour
2: ben
16: les
2: non,
16: Canadiens?
2: Pour les Canadiens,
16: Canadiens.
2: Oh. Ouais, on va gagner.
16: Ta prédiction, c'est on va gagner, mais y a-tu un nombre de buts?
2: 4-3.
16: 4-3, c'est bon.
2: 4-3
0: pour les Canadiens. Prédiction.
16: Jeff, qui est mon expert hockey, dit quoi?
0: 601 Buffalo. Ça va être une tornade pour le Canadien ce soir.
16: On peut y souhaiter d'aller en enfer.
2: Et voilà.
16: Voilà.
0: Merci, comme l'option mort.
16: Salut.
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14: 9h51, 52 maintenant, vous êtes sur les ondes de Boulevard 102. On est avec vous jusqu'à 10h. Qu'est-ce qui se passe en fin de semaine sur les ondes de Boulevard? Ça commence ce soir, 18h, avec le garage à Dan. Dan Demand qui
15: ça,
14: va
15: être c'est
14: là.
15: Bon.
14: Oui, ben c'est de la musique de notre temps. Ce que vous entendez, le Led Zepp. Ça, c'est Black Dog, si je me trompe pas. Ça passe le soir avec Dan. Après ça, en fin de semaine, Dan et notre chum Colosse vont être là pour les après-midi sur les ondes de Boulevard. Et le matin, ben, c'est Audrey Pinchot qui est là. Puis il y a notre chum aussi, Matt Marcotte, qui va... Excuse-moi, c'est les Colosses du rock maintenant.
15: Oui, avec Colosse, c'est très bon. Colosse, donc, c'est plus edgy.
14: Oui, c'est la musique qui brasse, donc c'est à ne pas manquer. À 10h, ben, ce sera le chum Max qui va être là avec Catherine Bachand. Toi, tu vas être là sur l'heure du midi, tu vas nous parler
15: en plein
14: quoi?
15: Ça. C'est Emmanuel Latraverse qui est dans le caucus, une nouveauté. Il va être là le vendredi parce qu'Antonine n'était pas là. Donc, évidemment, on va parler du déploiement de dossiers santé numérique qui se fait à compter de minuit cette nuit, donc samedi à minuit. Et également, on va revenir sur cette première semaine de Christine Fréchette à l'Assemblée nationale. On a Rose Guérin aux alentours de 13h. Ça, c'est
14: Rose
15: une...
14: Rose Guérin, ça me dit quelque chose?
15: Oui, la jeune femme qui veut son... qui fait le processus de détransition.
14: Oui, OK.
15: Qui a 13 ans, exactement, qui à 13 ans était devenu un homme, était devenu Maxime.
14: Ouais, la société est rendue particulière quand on permet à des jeunes de 12 ans de faire des démarches personnelles pour des changements de sexe à 12 ans sans l'accord des parents.
15: Exactement.
14: Ils n'ont qu'à rencontrer un médecin. Le médecin, après quelques heures de ce qu'on comprend avec Rose ou quelques minutes avec
15: en
14: Rose,
15: plein ça.
14: Lui a prescrit des bloqueurs d'hormones, lui a prescrit de la testostérone.
15: On lui a retiré les 116 ans.
14: Puis elle dit... Mastectomie à 13 ans.
15: Oui, mastectomie à 16 ans. Puis quand c'était le temps, à 17 ans, de changer le sexe en bas de la ceinture, ben là, elle a fait « Hey, savez-vous quoi? Je suis une fille, moi. Je suis une fille qui est mal dans sa peau.
14: Il y a des pages Facebook. Je suis souvent sur des pages Facebook, pas nécessairement parce que je partage les mêmes opinions que ces gens-là, mais je veux savoir qu'est-ce que ces gens-là pensent. Mm-hmm. Puis il y a des gens qui étaient bien fâchés parce que ils disaient, ben là, elle s'est changée de sexe, elle n'a pas d'affaire à avoir pour renverser ça.
15: Ouais, ouais.
14: Elle n'a pas d'affaire à avoir ça gratuit, il faut qu'elle paye, puis je t'ai écœuré de payer pour ces affaires-là. Les amis, c'est une personne mineure.
15: Exactement.
14: De 12 ans à qui on a permis. Puis c'est pas son père, c'est pas sa mère, c'est la société qui a permis le changement de sexe à 12 ans. C'est la société qui a erré. C'est la société qui a failli.
15: Exactement.
14: Dans ce dossier-là.
15: Donc, c'est à nous à réparer l'erreur qu'on a commise.
14: Ben, en tout cas, tu sais, je sais pas si c'est à nous à réparer l'erreur qu'on a commise, mais moi, des cas comme Rose, je veux plus que ça arrive.
15: Ben non, moi non plus.
14: Ça doit être catastrophique pour elle, là.
15: Ben oui, c'est pour ça, tu sais, que...
14: Elle avait juste un mal de vivre, Jeff.
15: Exactement. C'est pour ça que moi, je milite, puis t'es pareil comme moi là-dedans, pour que le processus de transition de genre, ben, ça se fasse à un âge plus élevé que 14 ans, et après... un long processus avec psychologue, avec psychiatre pour s'assurer que la problématique est vraiment ceci. Je te rappelle la statistique de l'Université York qui ont justement questionné 954 personnes qui ont fait le processus de transition de genre. Un tiers de ces personnes-là disaient le regretter.
14: 33%, c'est catastrophique. Peut-être qu'on devrait mettre des règles plus sévères pour ce qui est de nos enfants entre 12 et, mettons, 18 ans.
15: Mm-hmm.
14: Tu dois absolument être accompagné par un psychiatre ou un psychologue. C'est pas vrai qu'un médecin ordinaire, un omnipraticien, est en mesure de t'évaluer pendant des jours et des jours, des semaines pour savoir si t'es prêt à faire un changement de sexe. Quand t'as 12 ans, ça n'a pas de Christie de bon sens.
15: Le médecin omnipraticien, là, il t'opérera pas la cheville, c'est au 90. Fait que comment ça qu'il choisit ta transition de genre?
14: Très bon point. La superstar de la musique country, Luke Combs, va présenter sa tournée My Kind of Saturday Night. Il sera en spectacle le 29 mai au parc Jean Drapeau. Il y a des invités spéciaux qui vont être là. Dierks Bentley, il va avoir Ty Myers, Jake Worthington, Thelma et James aussi. 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Je te souhaite de passer un super de beau week-end.
15: Merci.
14: On t'écoute sur l'heure du midi. Sinon, les autres, ben, on se reparle le lundi matin de 6h jusqu'à 10h pour le show du matin. Max s'en vient avec Catherine. Bye!
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2: Oh que oui, excellent vendredi 8 mai. J'espère que vous avez passé une merveilleuse semaine. Puis si c'est pas le cas, ben la fin de semaine s'en vient. Fait qu'on va prendre le positif là où il est. Et le positif en ce moment, il est pas nécessairement à l'extérieur. Quoique, j'aperçois, je crois, des genres de percées de soleil. C'est pas si pire, puis il y a pas l'air de mouiller. Fait que là aussi, on peut aller chercher le positif. On dit que c'est généralement nuageux à Québec. Pis c'est quand même un 8 degrés pour aujourd'hui, le maximum qui est établi à 12 selon Environnement Canada avec 60 % de possibilité d'averse. Demain samedi, ça, c'est une belle journée. 16 degrés, on dit alternance soleil-nuage. Dimanche, 15 degrés avec de la pluie, mais le topo qui a changé pour la semaine prochaine alors que lundi, mardi, mercredi, jeudi, là, c'est rendu alternance soleil-nuage avec des températures de 12, 14, 15 et 19 degrés. Fait que ça a le temps de changer, évidemment, mais à date, le portrait qui a bien de l'allure. J'ai de quoi ça à la langue? Il y avait un petit bout de... Fait que là, j'essayais de l'enlever en douce. Salut, Kat Bachand!
3: That's what she said.
2: Là, c'est chaque jour. Là, t'as le droit à une par jour. Là. Ouais. Ben là, c'est parce qu'il faut être sérieux dans ce show-là, Kat Bachand.
3: J'ai pas signé pour ça, moi. Si c'était ça le mandat, on s'est trompé.
2: 88-971-1021 pour les plaintes envers le comportement immature de 4 Bachand.
3: De 4 Bachand? Hey, ça va bien, mon Max?
2: De 4 Bachand, 88-971-1021. Et aussi, s'il se passe quoi que ce soit sur la route, là, ça a quand même bien été ce matin. C'est plus léger le vendredi matin avant de se compliquer beaucoup pour compenser souvent le vendredi après-midi. J'ai hâte de voir parce que ce soir, je vais voir le match du côté d'un bar sportif du boulevard Laurier. Je suis pas encore allé depuis le début des travaux. J'ai hâte de voir si, tu sais, aux alentours de 18h30, si ça va être du trouble.
3: Écoute, je sais pas comment te dire ça. Moi,
2: je t'écoute.
3: J'ai voulu, parce que j'essaie toujours du mieux que... Je sais que j'ai 8 ans d'âge mental, mais des fois, j'essaie aussi d'être sérieuse dans la vie. Puis quand il est question de ces entraves-là, j'aime bien aller faire un tour pour me familiariser avec l'environnement, pour être capable de mieux en parler par la suite. Puis c'est la fin de semaine passée, je pense, que, ou l'autre d'avant, que je suis passée sur Laurier pour essayer d'avoir une idée juste. C'est il y a 2 semaines. Pour essayer d'avoir une idée juste de à quoi ça ressemblait. Dans mon horaire du temps, le seul moment où j'étais disponible, c'était un samedi matin. Fait que c'est pas là que c'est le plus compliqué. Et c'était compliqué.
2: OK. Fait qu'à soir, 18h30...
3: Je sais pas quoi te dire.
2: Ouais, hein? Oh, ouais. Ben, j'ai hâte de voir. Je pourrais vous en reparler lundi matin, mais j'ai déjà prévenu ma gang de chums qui sont peut-être pas toujours les premiers à penser à ce genre d'affaires-là. Puis en même temps, je veux dire, nous autres, on le sait parce qu'on en parle à la radio, puis on a parlé beaucoup des travaux sur Laurier, mais je veux dire, une gang de boys qui vont voir une game d'or, ça prévoit pas nécessairement de partir une heure d'avance au cas où il y ait des problèmes à cause de travaux sur Laurier. Là. Fait que tu sais, j'ai prévenu mes boys, ils vont sûrement arriver en retard de toute façon parce que c'est des boys qui vont regarder du hockey, puis on est de même, mais j'ai très hâte de voir.
3: Mais moi, j'ai envie quand même de vous inviter à faire du covoiturage. Je sais que dans ton cas, t'auras comme pas le choix, mais j'ai été surprise, moi, de quelque chose cette semaine, parce que je sais que ça avait été communiqué par la Ville, notamment. Ils essaient d'envoyer en temps réel, le plus possible, les informations aux différents navigateurs intelligents, là, que ce soit les Waze de ce monde et tout. Et pour la première fois, moi, j'ai reçu une notification alors que mon application n'était pas en fonction. Parce qu'il s'est ajouté une entrave sur le chemin de ma maison.
2: OK.
3: Donc, pas très loin de chez moi, il s'est ajouté une entrave. Et comme l'adresse pour rentrer chez nous est inscrite dans mes favoris, tu sais, mm-hmm. J'ai juste à peser sur un piton sur mon navigateur, puis ça part, j'ai reçu une notification pour l'ajout d'une... Fait que là, j'ai fait, ah, ben Colin. Et sachez-le, peut-être que pour les prochaines années, j'allais dire prochaines semaines, mois, puis je me suis rendue jusqu'à année dans ma tête... Ça va valoir la peine quand vous allez vous déplacer en ville sur le réseau routier municipal de partir votre navigateur intelligent, chose que moi, je faisais pas là, quand il est question de me déplacer en ville, mais je pense que ça vaut peut-être la peine.
2: Donc, ce soir, 19h, Canadien Sabre, match numéro 2. Après un premier match, disons, périlleux pour le Canadien, on va tenter de se replacer. Moi-même, ma prédiction, c'est que ça va aller un petit peu mieux pour le CH ce soir, mais que ça va virer en défaite de 3-2 en prolongation. Puis qu'après ça, le Canadien va en gagner 4 de suite, 4 bâchants. Pour gagner la série en 6 devant mes propres
3: de
2: yeux au Centre Bell.
3: OK. Fait que tu te rends donc au samedi 16, toi, dans
2: Puis
3: ta tête?
2: Puis c'est là qu'ils gagnent la série devant moi.
3: OK. Ouais. Puis pourquoi tu penses que ça serait encore une défaite ce soir?
2: Je crois que l'adaptation va commencer à se faire tranquillement, mais qu'il y a quand même un bon bout de chemin à faire. Fait que ça va être un bon match de hockey qui pourrait aller d'un bord ou de l'autre, mais que ça va virer du bord des sables. Puis qu'après ça, parce que là, le match ce soir, t'es encore à Buffalo. Là, on va se transporter au Centre Bell. Puis les séries au Centre Bell, là, le Canadien est plus petit que les Sabres, là. Ça se voit physiquement sur la glace. Mais quand tu joues au Centre Bell puis t'es le Canadien, là, tu prends 3 pouces. Tous les gars prennent 3 pouces. Fait qu'avec ces 3 pouces de plus-là, on va gagner les 2 matchs au Centre Bell. On va retourner à Buffalo. Jakub Dobesh va la voler au Sabre au match numéro 5. Et ensuite de ça, on retourne au Centre Bell, on reprend nos 3 pouces. Puis on gagne ça en 6.
3: Okay.
2: J'ai une prédiction comme ça, là, match par match. Donc, à voir si j'aurai raison.
3: À chaque fois, j'ai toujours envie de te faire un parallèle quand tu me dis qu'ils sont pas mal plus gros, les Sabres de Buffalo, mais t'as toujours pas écouté la dernière saison de Shorzy.
2: Ouais, Shorzy qui a été une de mes séries préférées, mais quand mon abonnement gratuit s'est terminé, on dirait que j'ai jamais pris la peine. C'est sur quoi déjà? C'est sur Crave?
3: C'est sur Crave, ouais.
2: Ouais, j'ai comme écouté une saison ou deux. Puis là, c'est rendu à 5, je pense.
3: Oui, c'est la 5e saison qui est sortie dans le temps des fêtes, puis que ça s'est poursuivi. C'est parce que je te dévoile pas aucun punch, parce que de toute façon, tu pourrais le voir dans les bandes-annonces de la saison 5. Ils jouent contre l'Union européenne.
2: Ah ouais.
3: Et ils sont vraiment plus grands et plus gros. C'est vraiment, vraiment... Là,
2: L'Union
3: européenne, oui.
2: L'Union européenne, c'est plus gros?
3: Ah oui.
2: OK, parce que c'est pas reconnu pour ça.
3: Non, mais c'est là, dans ce cas-ci, ça plus gros. Et ça paraît sur la glace.
2: Ben,
3: et
2: comme les sabres. Ouais. Surtout,
3: voilà, c'est pour ça, quand tu me fais ce parallèle-là, à chaque fois, j'ai toujours envie de te ramener à Shorzy.
2: C'est niaiseux, mais visuellement, là, quand tu regardes des chandails des sabres puis sont à l'étranger, ils portent leur chandail blanc, ça paraît moins. Là, ils ont leur beau chandail bleu qui est beau en Simonac en passant. Là, mais avec leur chandail bleu, ils ont l'air encore plus gros.
3: Plus menaçant.
2: Puis là, le Canadien a ses chandails blancs puis qui a l'air encore plus petit. La différence de grosseur sur la glace, des fois, c'est épatant. Mais c'est ça, match numéro 2 ce soir, le Canadien qui va tenter de ne pas retourner à la maison avec un retard de 0-2. Mais si c'est le cas, c'est pas plus grave. On gagnera les 2 à Montréal, puis après ça, on bâtira à partir de ça. Kat Bachand, ce matin, il était assez tôt et on a reçu par texto au 418-971-1021 une excellente nouvelle.
3: Laquelle?
2: Desjardins a enfin changé son application de sorte à ce qu'on comprenne qu'est-ce qu'on fait quand on paye notre carte de crédit. Parce que moi, là...
3: T'es-tu membre Desjardins, toi?
2: Oui.
3: OK.
2: Et depuis des semaines, je comprenais jamais comment je devais, combien je devais. Je mettais tout le temps de l'argent, puis là, je voyais, OK, là, ça reste dans... OK, fait que là, il faut que j'en ajoute. Des fois, j'en rajoutais 3 fois. Puis là, j'étais comme, voyons, Colin, ça dit que j'en dois encore, puis il faut encore que... Parce que ça prenait le solde de je sais pas quoi. Là, ils ont ramené le fameux solde en temps réel où tu vois exactement comme ça aurait toujours dû être. Parce que c'est ça qui est simple, c'est ça qu'on comprend. Là, si je m'en vais en bas au café puis je prends un bagel à 10$, ça va me dire que je dois 10$, je peux le payer tout de suite. Mais là, c'est parce que là, ça commençait à te mettre ce que tu devais juste à partir du moment où ça passait réellement sur ta carte. Fait que là, ça pouvait être une semaine plus tard. Je comprenais rien. Puis là, quand tu remboursais, le remboursement aussi prenait du temps à rentrer. Bref, bravo à Desjardins. Je sais pas pourquoi ça a pris des semaines et des semaines.
3: Bien, en fait, on peut refaire ensemble toute l'épopée de ça, mais je pense au final que la gestion du changement. Parce que je vais te dire très honnêtement, puis je suis pas en train de vous dire que vous avez tort, là, by the way, mais moi, la banque avec laquelle je suis...
2: C'est déjà ça.
3: C'est ça depuis... Ça a toujours été ça. Fait que moi, je suis habituée à ça. C'est pas un enjeu pour moi. Je le sais que mon solde... En temps réel, ça va prendre 48 heures. J'aurai toujours une la transaction en temps réel va toujours apparaître pour que je puisse être en mesure de flaguer rapidement si jamais il y a quelque chose qui passe sur ma carte puis que c'est pas moi.
2: Ben oui,
3: si
2: mais elle apparaît pas de suite.
3: Ben OK, là de ce que je comprends de Desjardins, la transaction elle apparaissait mais elle n'était pas calculée dans ton solde.
2: C'est ça.
3: Ben c'est ça, mais moi ça a toujours été ça. La transaction va apparaître en temps réel mais elle n'est pas encore calculée dans mon solde, ça va prendre 24-48 heures avant que ça apparaisse. Fait que ça moi ça a toujours été comme ça, mais là il y a eu ce changement là du côté Desjardins. S'est faite en raison d'un remplaçant un système technologique d'une plateforme plus moderne. Puis là, cette migration-là, ça a amené des changements de comportement et ça n'a pas été long que quand ça s'est fait, ça a, écoute, des vidéos sur TikTok, sur Facebook, sur Reddit. On a commencé même une pétition qui est devenue virale. Des milliers de personnes qui l'ont signée en quelques jours. On disait que Desjardins avait manqué... de communiquer correctement ces changements-là, un manque de préavis, une interface qui était confuse, une régression technologique qui était déguisée en amélioration alors que Desjardins se retrouvait à faire ce que plein d'autres banques font. Alors là, on a voulu... je pense qu'au départ, Desjardins a dit « Gars, on comprend, mais on change rien. » Et là, l'autre affaire aussi qui a ajouté au mécontentement, c'était les cartes partagées ou co-détenues.
2: Ouais, qui sont comme arrivés avec ça dans la même période.
3: Ben, les gens, il y a des gens qui avaient déjà des cartes. Tu sais, tu peux être en couple, avoir la même carte, deux cartes pour le même compte, mais là, ça faisait en sorte qu'il y avait une seule personne qui était détenteur principal et l'autre personne devenait utilisateur additionnel. Et c'est juste le principal qui bâtit son historique de crédit qui est associé au compte et non pas l'autre, alors que l'autre avait autant d'impact. Et c'était juste aussi le principal détenteur principal qui pouvait contrôler ce qui se passait sur la carte et pas l'autre. Alors ça nuisait à des couples, à des familles, à des personnes séparées, des gens qui utilisaient la carte conjointe aussi pour bâtir leur crédit. Finalement, après tout ça, on est revenu en arrière. Et là, ce matin, la quantité de textos que vous avez reçus, que nous avons reçus du côté de Weekend, Desjardins est revenu à la bonne vieille méthode. Et là, ça a l'air que tu avais même un petit message. Là. Les gens nous envoyaient des print screens pour nous montrer le message.
2: Votre solde de carte de crédit en temps réel, à l'écoute de vos besoins, nous avons rétabli l'affichage du solde en temps réel de la carte de crédit. Fait que j'étais bien content quand j'ai vu ça ce matin. Je vais beaucoup mieux dormir la nuit en sachant. Parce que moi, je suis le genre de gars que j'ai jamais de dette sur ma carte de crédit.
3: Ouais.
2: Je m'en vais m'acheter un Red Bull au dépanneur. Puis ça coûte 3$, je le paye tout de suite. J'ai besoin que ma carte soit à zéro.
3: Sauf que de l'avoir mis, tu vas avoir eu des bonnies dollars ou des affaires de même, mettons, de l'avoir mis
2: sa
3: carte de crédit.
2: Exact. Ouais. Je paye quand même ma carte de crédit pour les quelques dollars que ça va me donner par mois, même par année peut-être. Là. C'est pas beaucoup. Là. Mais c'est ça. J'ai besoin que je sois à zéro. Fait que là, de jamais savoir, ça me stresse. Je fais des jokes quand je dis que je vais mieux dormir la nuit. Là. Mais ça, c'est juste, je trouvais ça gossant. C'est pas grand-chose, c'est pas grave. Mais je trouvais ça gossant de voir, OK, là, pourquoi je dois ça? Là, je le rembourse. OK, pourquoi je le dois encore? Qu'est-ce que je dois? Pourquoi c'est pas clair? Merci déjà.
3: Voilà.
2: Je pense que ça clôt bien le sujet.
3: Tout ça pour ça.
2: Juste merci Desjardins pour ce que vous avez fait pour nous.
3: Oui, puis je pense que dans le message aussi, là, nous avons remis ça, blablabla. Là. Nous sommes à l'écoute. C'est ça qui est écrit. Ouais, nous sommes à l'écoute. Sauf que vous, au début, vous avez dit ouais, on entend, mais on ne changera rien.
1: Ouais.
2: Ouais, fait que merci Desjardins, on est heureux. OK, gros show aujourd'hui encore une fois, c'est vendredi.
3: Yes.
2: Mademoiselle V va être là pour l'open mic. On va aussi faire les nouveautés musicales, toujours un de mes moments préférés de la semaine avec, notamment, je vais le faire jouer tout de suite, là, j'ai pas le choix. Une nouveauté atroce.
3: OK.
2: Moi, je trouve ça toujours cool quand, en 2026, de nos jours, une artiste plus pop importante, tu sais, arrive puis dit hey, moi je me lance dans une rock era, tu sais, dans mon air rock.
3: OK, rock era.
2: Je vais faire du rock.
3: Oui.
2: Et là t'as Charlie XCX.
3: Ouais.
2: Qui a dit ça, qui allait faire ça. Fait que là, on attendait à minuit sa tune rock qui s'appelle Rock Music. Je riais à matin en l'écoutant tellement c'est comme cliché, mauvais.

0: ce bout-là. On dirait que ça, vous pensez peut-être que le Spotify a juste buggé, là. Ouais. Non, non, c'est vraiment ça. Là. Fait que bref, beaucoup disent à Charlie XCX, « Hey, on était contents quand t'as annoncé ton air rock. » Puis c'est pas tout à fait ça qu'on voyait, disons. Là. Fait que peut-être que, je sais pas si elle va faire un album rock ou quelque chose, là, ou si là, elle va tout abandonner parce que clairement, on voit pas le même rock qu'elle voyait dans sa vision. Mais on la salue quand même d'avoir essayé. Hugo, franchement, ça sonne pareil comme toutes les tunes d'MGK. Ça, c'est de la mauvaise foi. Puis ça, c'est juste
1: Maxime
0: méchant.
1: Gun Kelly?
0: Ça, c'est juste méchant. OK, là, j'en étais à faire le menu du show avant de m'égarer comme une pauvre brebis. Pascal, c'est va passer en fin d'émission aussi. Dans les prochaines minutes, les nouvelles. Et surtout, là, on va prendre quelques minutes, on va s'attarder là, au dossier santé numérique. On en a parlé beaucoup dans les dernières semaines, mais là, c'est cette nuit que ça se passe. Là,
1: ça part.
0: Pour le lancement des projets pilotes ou projets vitrines, comme appelle ça le gouvernement du Québec. Qu'est-ce que ça va changer? Il y a des nouvelles informations aussi par rapport aux coûts qui ont été dévoilés dans les dernières heures, parce que là, on avait les coûts de développement. Là, on a des coûts d'exploitation. Puis là, on fait des petits calculs, puis on se rend compte que ça aussi, ça va coûter cher. Parce que là, on a les coûts d'exploitation pour les projets pilotes. Là, tu te dis, OK, quand ça va être partout dans le Québec, là, ça sera pas donné. Mais bref, si ça fonctionne, puis comme je dis, on va en parler des changements, de qu'est-ce que c'est supposé changer le DSN, là. Puis, tu sais, ça vaut la peine. On est rendu là, faut le faire. Ça va coûter cher, mais si ça marche, je pense qu'on va quand même être content de l'avoir fait. Puis on va le surveiller de près, ça, là, si ça marche, parce que la première ministre Fréchette a un peu mis sa tête sur le bio en disant « on va de l'avant » en faisant sa petite vidéo, là, en disant « non, on y va, on est prêt, va y avoir des bugs, mais on avance. » Puis fait que bref, tour de tout ça. Puis il y a une autre nouvelle, puis c'est Nouveau Info qui a mis la main sur ces informations-là. Par rapport à des mots, des phrases qui ne peuvent pas être mentionnées par le personnel des hôpitaux. C'est une liste de « à ne pas dire ». On va faire le tour de ça ensemble dans les prochaines minutes. On va bien se divertir et peut-être verser des larmes aussi. Il est 10h19 dans le Point de Max à Boulevard. 418-971-1021 pour nous rejoindre en studio par texto.
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2: 10h23 minutes dans le point de Max à Boulevard 102.1 418 971 102.1. C'est le numéro pour nous rejoindre en studio par texto s'il y a quoi que ce soit. Pour nous écouter, blvd.fm avec la web radio et il y a également l'application mobile Boulevard 101 que je vous invite à télécharger pour nous écouter, peu importe vous êtes où, notamment en fin de semaine avec nos émissions musicales de bon rock. Ça commence dès ce soir, 18h, avec le Garage à Dan. En fin de semaine, on a le Rock and Chill, on a le Boulevard du Rock, les Colosses du Rock également en fin de journée avec Colosses. Les tunes qui brassent un petit peu plus, là. Demain, pourquoi pas, au soleil, 16 degrés le maximum, avec du bon rock, ça va en faisant le petit ménage du printemps peut-être. Toi, Kat, j'ai-tu compris que là, l'ouverture de la roulotte, là, t'es vraiment dedans, là.
3: Tu veux comment je t'habille?
2: Ah ouais, fait que tu t'en vas faire ça.
3: Je saute dans ma voiture dès que j'ai terminé avec toi et direction ma roulotte, puis on va mettre ça propre, prête, prête.
2: Il y en a-tu pas mal qui sont là-dedans, l'ouverture de roulotte, camping, tout ça, 88-971-1021.
3: Roulotte, camping,
2: 1.
3: Chalet, tu sais, toutes ces affaires-là. Ouais, là, ouais, parce qu'on veut être prêt pour le long week-end de la semaine prochaine aussi. Là.
2: Hey, on a reçu un texto, 88-971-1021. Il grêle. François, ouais. t'es dans quel secteur? Je suis curieux. Grêle en tabarnak,
3: Louis XIV. Louis XIV, c'est juste ici en haut de nous, ça.
2: Oui, ça a l'air qu'il grêle en TBK, comme écrit François.
3: Bon.
2: Fait que s'il y a d'autres gens qui peuvent nous confirmer qu'ils sont dans le secteur, là, ça s'étend jusqu'où, cette grêle-là? Parce qu'en effet, là, le ciel semble être gris foncé. Mais fait que soyez prudents sur la route, les amis, là, s'il grêle des fois pour la visibilité, évidemment que ça peut compliquer les choses. 88-971-1021 si vous avez des détails. Pendant ce temps-là, il y a Jean-François qui nous parle de préparation au voyage de pêche en fin de semaine. Fait qu'on commence à se préparer pour les voyages de pêche. Catherine Bachand, dans l'actualité, ça a été quand même une grosse semaine. Ce matin, peut-être un petit peu plus tranquille, mais il y a quand même quelques affaires.
3: Bien là, c'est parce que tous les yeux sont tournés vers le dossier santé numérique qui sera officiellement lancé au courant de la fin de semaine. En fait, cette nuit.
2: Cette nuit, oui.
3: Dans ce que tu as appelé les vitrines, là, donc en termes de projet pilote. Mais on a appris que le projet pilote du dossier santé numérique va coûter 100 millions de dollars par année en exploitation. C'est un montant qui est dévoilé pour la toute première fois selon Radio-Canada. Et ça s'ajoute au coût de développement du projet qui est de 402 millions de dollars. Je vais arrêter ici parce qu'on va prendre le temps d'en parler beaucoup. Mais vraiment, ça retient l'attention. Puis tu l'as mentionné un peu plus tôt, Max. Il y a des mots qu'on ne peut pas dire, des directives qui ont été données au personnel, là, qu'on ne peut pas dire aux patients. Fait qu'on va prendre le temps de faire le tour de ça tantôt.
2: Ouais, une nouvelle info qui a reçu une photo là, d'une feuille qui est quelque part là, dans l'hôpital où c'est écrit « OK, toute question sur les soins, les résultats, les rendez-vous, voici ce que vous répondez. Voici ce que vous n'avez pas le droit de dire. » Puis là, il y a des petits X avec des... Et dans... Je vais juste en nommer un pour mettre la table à notre discussion de tantôt. Dans les petits X de phrases à ne pas dire, il y a « ça va bien aller ». C'est magique. C'est genre de vous en parler dans les prochaines minutes.
3: Tu me dis ça, moi, encore à ce jour-là, ça va bien aller, puis je deviens agressive.
2: Je le dis encore souvent en blague, puis...
3: Mais...
2: C'est ça, c'est rendu une joke. J'imagine que c'est pour ça qu'on le met dans cette liste-là. Justement, là, j'imagine qu'il y a bien des patients à l'hôpital que s'ils se font sortir, là, hey, ça va bien aller, ça va grincer des dents. Fait que là, tout est beau, on n'aura pas le droit de le dire.
3: Tu pourrais me rendre agressive, moi, en me disant ça. Autre dossier aussi qui retient l'attention, ça s'est passé hier, c'était le dossier de l'ex-skieur

0: et émotionnel. Puis là, coup de théâtre, Dominique Laroche qui demande au tribunal de rouvrir son procès pour que son avocate, qui est la quatrième avocate de Dominique Laroche dans ce dossier-là, puisse plaider de nouveaux arguments en lien avec le témoignage de la plaignante. Dans le Journal de Québec, on lit que ce énième rebondissement vient presque 5 ans après l'arrestation de l'ancien skieur acrobatique.
1: Tourne ta tête, Catherine Bachand. Je ne sais pas si c'est de la grêle, mais ça s'est mis à tomber pas pire dans le secteur de Le Bourgneuf. Et on a Joe par texto qui nous dit « Je viens de monter Laurentien, puis effectivement, la grêle est vraiment juste au niveau de Louis XIV. » Mais là, dans le secteur Le Bourgneuf, là, ça tombe pas pire.
0: On dirait des petites accumulations même, en fait, sur des voitures que je vois ici.
1: Ouais, hein?
0: C'est de la grêle, mais ou de la pluie fondante, de la neige fondante, pardon, de la pluie fondante.
1: Mais non, c'est ça. Fait que soyez prudents sur les routes, ouais. La visibilité qui peut être affectée, faire attention à l'aquaplanage et tout ça aussi. Et tenez-nous au courant, là, de vers où ça s'en va, ça. Si je me fie à ma géographie de Québec, là, on se dirige pas mal vers Sainte-Foy, éventuellement la rive sud également. Tenez-nous au courant, 88-971-1021.
0: Il y a 15 nouvelles femmes qui accusent Patrick Bruel de violences sexuelles dans une nouvelle enquête publiée par Mediapart. Deux d'entre elles affirment même avoir été droguées avant d'être violées. Ces nouveaux témoignages font en sorte qu'on est rendu maintenant à une trentaine de femmes en France et en Belgique qui dénoncent des comportements de harcèlement ou d'agression sexuelle impliquant le chanteur de 66 ans. Les faits allégués se seraient produits entre 1991 et 2019 dans différents contextes, notamment des histoires de salons de massage après des concerts, lors de tournages, des rencontres privées. 7 femmes disent avoir subi des relations sexuelles non consentantes. 2 qui dénoncent racontent avoir perdu conscience après avoir consommé un thé servi par l'artiste avant de reprendre leurs esprits plus tard dans un état de confusion. Visé par 3 enquêtes judiciaires en France et en Belgique, Patrick Bruel nie catégoriquement les accusations par l'entremise de ses avocats et bénéficie toujours de la présomption d'innocence, vous l'aurez compris. Malgré la controverse, il y a des spectacles qui sont prévus en Europe et au Québec qui, aux dernières nouvelles, sont maintenus.
1: Ça commence à faire beaucoup.
0: Bien, beaucoup, à plusieurs endroits,
1: ouais, c'est sûr.
0: Dans des contextes différents, des femmes qui ne sont pas du même milieu, ça...
1: C'est beaucoup.
0: Et toujours la présomption d'innocence, mais c'est quand même très spécial tout ça. Parlons d'antivirus.
1: Oui.
0: Là, il y a une équipe consulaire.
1: Quatre. Ça va bien aller.
0: Hey.
1: Ça va
0: Max,
1: bien aller, Kat.
0: Tu veux-tu garder tes dents?
1: Kat, va bien aller. Parle-moi d'antivirus.
0: Bon. Là, il y a 3 personnes liées à l'éclosion d'antivirus sur un navire de croisière qui s'appelle le MV Hondius qui sont actuellement en isolement ici au Canada. Il y en a 2 en Ontario, 1 au Québec. Et il y a 4 Canadiens qui se trouvent toujours à bord du bateau. Aujourd'hui, il y a une équipe consulaire déployée par le gouvernement fédéral du Canada qui est en route vers les îles Canaries. On va rencontrer les 4 Canadiens qui se trouvent toujours à bord du bateau et on va s'occuper de les prendre en charge, de les isoler puis de faire attention pour tout ça. Mais selon les autorités canadiennes, il y a 2 passagers qui ont quitté le navire il y a à peu près 2 semaines sur l'île de Sainte-Hélène avant de rentrer au pays. Un 3e Canadien qui serait au Québec actuellement est isolé de façon préventive après avoir été possiblement en contact avec une personne infectée dans un voyage international. Là, il y a une nouvelle qui est sortie là, il y a quelques minutes là, de l'AFP qu'il y a une femme ayant voyagé à bord du même avion que la néerlandaise du bateau MV Hondius qui est depuis décédé, qui présenterait des symptômes compatibles avec une infection ou antivirus qui a été hospitalisée. Ça a été annoncé aujourd'hui par le secrétaire d'État espagnol à la santé. Alors, on va voir qu'est-ce qui va se passer. Mais l'éclosion aurait fait au moins 3 morts, plusieurs personnes qui ont été infectées. Mais l'affaire, puis là, les autorités mondiales, tu sais, veulent vraiment calmer le jeu en disant que le hantavirus, c'est une maladie qui est généralement transmise par des rongeurs contaminés.
1: Oui.
0: Donc...
1: D'ailleurs, on ne comprend pas encore qu'est-ce qui s'est passé. Là.
0: On ne comprend pas encore qu'est-ce qui s'est passé. Ça ne se transmet pas habituellement d'humain à humain. Ce qu'on pourrait comprendre, puis il faut faire attention aussi tant que ça n'a pas été prouvé, mais il y a peut-être des rongeurs sur le bateau qui pourraient infecter plusieurs passagers.
1: Mm-hmm.
0: Ça ne veut pas dire que c'est les passagers qui se le passent entre eux, mais les rongeurs qui sont peut-être sur le bateau parce que c'est avec des excréments puis que tu te contamines. Alors, il pourrait être question de ça. Mais là, il a été dans la nouvelle que je lisais, là, oui, il y a un nouveau cas suspect et une personne.

0: Personnes infectées, mais on serait peut-être rendu au total à 8 personnes là, qui auraient un lien quelconque avec le bateau, mais tu sais.
1: À suivre.
0: Prenons ça, prenons notre gaz égal.
1: Mais moi, hier, c'est comme la première fois que j'ai eu, j'allais dire de la panique. C'est loin d'être de la panique, mais j'ai comme eu un genre de feeling de déjà vu, de « Hey, ça me rappelle la COVID au début quand, on paniquait pas. » Puis qu'on était juste comme, ah, ben là, c'est là-bas, c'est loin encore, puis c'est quelques. Puis là, j'ai comme fait, ouais, ça me tente pas de penser à ça plus loin.
0: Ouais, mais peut-être c'est complètement différent, là. Ouais. Peut-être que la différence, par exemple, c'est qu'à l'époque, on le savait pas c'était quoi encore, le virus. Ouais. Là, on le sait c'est quoi. On le sait comment il se transmet. Puis, fait que c'est. Fait que pour ça que je suis peut-être un petit peu moins inquiète, mais l'affaire qu'il faut se dire aussi, Max, là, on se le cachera pas, on se mettra pas la tête dans le sable, OK? Il va en avoir d'autres pandémies. Puis va juste falloir se gérer de façon intelligente, puis peut-être apprendre de ce qui s'est passé de bien et de pas bien pendant la COVID-19.
1: Merci beaucoup, Kat.
0: J'ai-tu le temps d'une petite dernière, Max?
1: Ah, ben oui, vas-y.
0: Parce que ça serait important de mentionner, c'est pas tout de suite, mais à partir de la semaine prochaine,
1: vrai.
0: OK? C'est la Ville de Québec qui annonce des entraves routières liées aux travaux préparatoires du tramway dans l'ouest de la ville.
1: D'autres.
0: Ça commence le 11 mai, donc lundi. Du 11 au 15 mai, l'intersection du chemin 4 Bourgeois et pour le boulevard P12, qui va être complètement fermée à la circulation automobile. Les automobilistes devront prendre des détours par McCartney et le chemin Sainte-Foy ou encore par le boulevard Nielsen. La ville prévient aussi que des épisodes de congestion sont à prévoir, particulièrement dans le secteur McCartney. Il y aura une présence policière sur place. Par ailleurs, la fermeture du boulevard du Versant Nord, qui est déjà en vigueur depuis le 27 avril entre P12 et la rue Alain, est prolongée jusqu'au 29 mai. C'est lié au projet de réaménagement du corridor énergétique P12 et la ville indique également que d'autres restrictions importantes vont s'ajouter bientôt sur plusieurs axes majeurs de l'ouest de Québec dans le cadre des travaux liés au tramway.
1: Merci beaucoup, Kat.
0: Bonne chance.
1: Oui, c'est ça. À suivre, je réitère que ce soir, je vais aller voir le match du Canadien dans un resto du boulevard Laurier. J'ai bien hâte de voir si je vais avoir de la misère à me rendre avec les travaux sur Laurier. À suivre, je vous en parle lundi matin. Continuez de nous texter, 88-971-1021. C'est rendu où ce grêle-là? Parce qu'ici, ça vient juste d'arrêter dans le coin de Le Bourgneuf. Mais dans
0: ça a
1: le,
0: été subi.
1: Le Véro Bergeron là, m'a envoyé une vidéo là, où on voit vraiment que c'est de la grêle qui tombait. Puis plusieurs textos qui sont entrés à ce niveau-là aussi. Fait que si c'est pas rendu à Sainte-Foy, d'après moi, ça va s'en venir dans votre coin dans les prochaines minutes. Même affaire pour le secteur de la rive sud. Ici, dans Le Bourgneuf, ça semble être terminé. 88-971-101 pour nous tenir au courant. Dans les prochaines minutes, on se fait un bon micro. Là. Dossier santé numérique, projet pilote déployé en fin de semaine. C'est quoi ça? Qu'est-ce que ça va changer? Pourquoi faut aller de l'avant avec ça?
0: Combien ça coûte?
1: Oui, c'est ça, avec des nouvelles informations qui sont entrées ce matin. Et également, on va se jaser d'une petite feuille qui a été mise sur pied en lien avec le déploiement du DSN où, notamment, on a une liste de choses à ne pas dire aux patients qui auraient des questions. Les employés de la santé, par exemple, qui pourront pas répondre « ça va bien aller » au grand plaisir de Kat Bachand. Fait qu'on regarde tout ça au retour de la pause dans le Point de Max à Boulevard.
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9: 10h42 minutes dans le Point de Max à Boulevard 102.1. Bon vendredi sous la grêle pour certains actuellement. Ça a passé au-dessus de nos têtes dans le Bourgneuf dans les dernières minutes. Maintenant, ben ça se dégage et ça doit être rendu dans le coin de Sainte-Foy. La rive sud qui risque d'être frappée dans les prochaines minutes, si c'est pas déjà le cas aussi. Je pense pas que ça crée beaucoup de problèmes là. Ça tombe vraiment pas longtemps, puis mais tu sais, ça peut peut-être surprendre sur la route, fait que soyez prudents. Il y a quelques minutes, David nous textait sa grêle à Limoilou. Et ils viennent nous dire « c'est déjà fini ah. ». Puis là, quelqu'un vient nous dire « grêle à Limoilou ».
10: Fait que c'est un nuage qui se promène. Hein?
9: Dépendamment du secteur de Limoilou actuellement, dans des bouts, il grêle, dans des bouts, il grêle pas. Fait que c'est vraiment quelque chose de très passager. Là. C'est un petit nuage de grêle qui vient nous tomber sur la tête pendant quelques minutes. Continuez de nous écrire au 88-971-1021. J'adore suivre ce dit nuage de grêle. On va le suivre le plus longtemps possible jusqu'à temps qu'il nous échappe. Cat Bachand.
10: C'est moi.
9: C'est enfin ce soir, puis je dis enfin, c'est ce soir qu'on va y aller avec le lancement du dossier santé numérique, les projets vitrines, comme appelle ça le gouvernement, ou nous on appelle ça des projets pilotes comme le vrai monde, les projets pilotes du dossier santé numérique. Je veux qu'on passe quelques minutes sur le dossier en trois points. Tiens, on va garder le meilleur pour la fin, là, cette exclusivité de nouveau. Une liste de mots à ne pas dire par les professionnels de la santé aux patients. Ça a été imprimé, là, puis on a mis ça quelque part, là, puis on dit aux employés de la santé, ces mots-là, vous ne dites pas ça. Là-dedans, notamment, ça va bien aller. Bon, on va finir avec ça. On va aussi aller dans les prochaines minutes avec les coûts du fameux projet pilote de dossier de santé numérique. Combien ça coûte? Combien ça peut coûter aussi après ça quand on va l'étendre à grandeur du Québec? Parce qu'éventuellement, évidemment, que c'est ça le but. Et on va commencer avec, j'ai envie de dire, le plus important. C'est quoi ça, le dossier santé numérique, le DSN? On dirait qu'on en parle tellement qu'on vient à en oublier un peu c'est quoi. Parce que, dans les faits, c'est... Excusez-moi le gros mot, c'est fucking important. On est rendu là. Là.
10: Oui.
9: Puis c'est pas pour rien qu'il faut aller de l'avant, même s'il va y avoir des bugs, même si tout sera pas parfait. On est rendu en 2026, puis on marche encore avec des gros classeurs de papier dans nos hôpitaux. Il y a rien qui communique ensemble. C'est gênant. Là.
10: Absolument. Ça fait longtemps qu'on aurait dû être rendu là.
9: Et donc, le dossier santé numérique, que c'est ça? Ben, d'abord, faut dire, puis là, je reprends les informations du CIUS, là, du côté de Mauricie, Centre du Québec, qui est un des lieux du projet pilote.
10: Faudrait pas que tu dises maintenant Santé Québec, Mauricie, Centre du Québec.
9: Pas encore, ça entre en vigueur dans quelques mois. les CIS puis les CIUS, on est encore là-dedans.
10: D'accord.
9: Pour quelques mois, quatre.
10: OK, OK.
9: Bon, on dit que le DSN permet aux intervenants d'avoir accès plus facilement aux informations de santé des usagers. Ça aide à mieux coordonner les soins et les services. On nous mentionne que à partir de l'implantation du DSN, toutes les informations de santé d'un usager seront regroupées en un seul endroit. Historique de santé, notes des professionnels, résultats d'examen, laboratoire imagerie, médication complète et prescription électronique, rendez-vous suivi, sommaire de visite, plan de soins et ordonnances. Plus besoin de chercher dans plusieurs systèmes ou de répéter la même information, le DSN rend tout accessible en même temps. Puis là, il y en a peut-être qui sont à l'écoute et qui se disent « Ah, mais c'est pas déjà de même. » Ben, c'est ça le problème. C'est que c'est pas déjà de même en 2026, puis qu'un hôpital parle pas avec l'autre. Même dans un même hôpital, des fois, là, les informations sont difficiles à aller chercher. Là. Puis ce matin, Jacinthe Varel, dans sa chronique avec Marceau, nous racontait un exemple qui vient montrer à quel point en ce moment c'est ridicule. Une histoire de son gars qui s'était cassé le bras, bref, puis il avait dû être drogué d'une petite dose de fentanyl pour qu'il arrange le bras. Puis là, je reste très large parce qu'elle nous l'a raconté avec beaucoup trop de détails ce matin. Mais bref, tout ça pour dire que ça n'a pas marché la première journée. Le lendemain, il a fallu qu'il retourne à l'hôpital et il fallait répéter la procédure. Puis, Saint-Étienne Varel a demandé au médecin, « Hey, c'est possible de donner une plus petite dose? » Il se sentait vraiment pas bien, puis tu sais, ça allait vraiment pas. Puis là, le médecin a comme fait, « Ah, mais on n'a pas ça, cette information-là, de la dose qu'on lui a donnée hier. Ça serait
10: mais
9: trop compliqué à retourner chercher. » Parce que je comprends, là, de mémoire, même hôpital le lendemain. Je trouve que ça image bien à quel point ça va être important d'avoir les mêmes informations en même place. Fait qu'en gros, là, le dossier santé numérique, très largement, c'est ça. C'est que les plusieurs systèmes vont être capables de communiquer. On ne sera plus pogné dans le papier, les fax, tout ça. Et c'est pour ça que c'est important. Fait que ça, c'est le premier volet. Deuxième volet, ça va coûter cher. On savait, il y avait déjà une explosion de prix au niveau de la mise en place, de la préparation du projet pilote. Et là, ce matin, on a quatre des nouvelles informations par rapport au coût d'exploitation des services.
10: Parce qu'on dit que ça n'avait jamais été dévoilé vraiment, cette information-là. Ça a comme été glissé en douce sur le site de Santé Québec et c'est Radio-Canada qui l'a noté. On apprend que ça va coûter 100 millions de dollars par année en exploitation et ça s'ajoute au coût du développement du projet qui est de 402 millions de dollars. C'est Thomas Gerbet de Radio-Canada qui précise qu'on savait que le coût de développement du projet atteignait 402 millions. Une hausse de plus de 50 % par rapport au budget initial qui était de 265 millions. Sauf qu'on n'avait pas encore les informations au sujet du coût de l'exploitation. La facture d'à peu près 100 millions par année, ça comporte des coûts de licence, d'hébergement, mais aussi des salaires des équipes qui ont été constituées pour soutenir les utilisateurs. C'est comme ça que l'explique Santé Québec sur son site Web. Radio-Canada note aussi que pour rassurer les quelques 30 000 employés qui vont utiliser le DSN, Santé Québec a mis en place une armée de travailleurs, toutes choses. On parle de 3 200 personnes, dont 400 experts informatiques. Quand le dossier santé numérique sera étendu partout dans la province, les coûts pourraient dépasser 2,5 milliards de dollars seulement en développement, sans comprendre les coûts annuels en exploitation. L'affaire que moi, je ne sais pas, c'est que jusqu'à quel point c'est des gros montants ou pas. On parle quand même d'un système informatique qui va toucher la vie de tous les Québécois et qui va être déployé à la grandeur de la province, qui va faire en sorte que tout le monde va être capable de se parler puis que ça va être un peu plus cohérent. Est-ce que un contrat de 100 millions en exploitation, c'est jugé raisonnable dans l'ampleur de ce qu'on a actuellement en termes de dossier ou pas?
9: Parce que 100 millions... vite de même, ça me semble beaucoup pour des petits projets pilotes. Tu te dis, OK, quand on va mettre ça à grandeur du Québec, faut-tu multiplier par le nombre de régions?
10: Par le nombre de CIUS ou CIUS.
9: Qui, à ce moment-là, s'appelleront plus comme ça. Sera les Santé Québec, Abitibi-Témiscamingue et blablabla.
10: Mais c'est sûr aussi qu'on a tellement attendu que ça ne peut pas faire autrement qu'à un moment donné, les sommes sont faramineuses parce qu'on essaie de rattraper du retard et de coordonner des centaines de systèmes informatiques qui ne se parlent pas entre eux.
9: C'est ça.
10: Des centaines.
9: Puis je viens de vous dire pourquoi c'est important d'aller de l'avant. Oui. Puis oui, il va y avoir des problèmes. Oui. Puis oui, on aurait aimé que ça se passe super en douce. Puis qu'il va en avoir des problèmes. Maintenant, ce sera l'ampleur des problèmes. Ça va être la rapidité pour les régler. C'est ce qu'on va surveiller. Fait que ça, c'était pour le deuxième point. Le point des coûts du dossier santé numérique pour ce qui est des fameux projets vitrines.
10: Là, tu vas-tu me parler des mots qu'il ne faut pas dire?
9: C'est un dossier de Nouveau Info
10: okay.
9: qui nous rapporte qu'il y a un document qui a été distribué à des employés du CIUS du nord de l'île de Montréal, notamment où il y aura un projet pilote de DSN qui donne des directives concernant les services lors de la transition. Notamment, on recommande du côté de Santé Québec l'utilisation d'un message de boîte vocale pour les professionnels de la santé. On dit aussi que vu que le DSN a été critiqué là, de la part d'employés du réseau, ben on leur demande de pas faire ça devant les patients ni de spéculer sur des causes de possibles retards. Ça fait partie des différentes demandes. J'ai me suis sorti la feuille, là, ou du moins une des feuilles du document, et je vais vous en faire la lecture. Toute question sur les soins, les résultats ou les rendez-vous, voici ce qu'on doit répondre, Kat Bachand.
10: Okay.
9: Je comprends que vous ayez des préoccupations. Je vous invite à en parler à votre personnel soignant. Ça, c'est plus général. Moi, ce qui m'intéresse beaucoup, c'est le « à ne pas dire ». Parce que là, il y a des gros X, puis c'est ça, vous dites pas ça. Peu importe ce qui arrive, là, vous ne répondez pas ça aux patients. Le système est en panne ou on a des problèmes techniques.
10: OK, même si c'est vrai, tu dis pas ça.
9: Ça a l'air que non. Tu peux pas dire « le système est en panne ou on a des problèmes techniques ». C'est un gros X, c'est non. Tu ne peux pas dire non plus aux patients « ça va bien aller ». Tu ne peux pas dire « ne vous inquiétez pas ». Tu ne peux pas dire « tu ne peux pas donner de délai précis si vous n'en connaissez pas
10: ouais. ».
9: Fait que, tu peux pas
10: ça,
9: donner...
10: Oui,
9: puis tu sais, il y en a là-dedans, honnêtement, qui c'est juste du gros bon sens aussi. Tu sais, de pas dire « parce que tu perds patience, puis hey, ça va être là dans 15 minutes ». Si tu le sais pas, tu le sais pas, dis-le pas. Toute supposition sur les causes des retards, fait que tu sais, si tu sais pas c'est quoi... Tu le dis pas, mais en même temps, de ce que je comprends, t'as pas le droit de le dire, même si tu le sais, là. Tout commentaire qui met en cause le système, un service ou une équipe devant les usagers. Fait que tu peux pas supposer...
10: Ça veut dire garde la ligne de parti.
9: Oui. Toute réponse sur les soins cliniques ou les données, toujours redirigée vers les équipes cliniques. Fait qu'en gros, là, tu peux pas répondre grand-chose aux patients à partir du moment où il y a un questionnement sur quelque chose, là.
10: Tu dois dire, je comprends que vous ayez des préoccupations. Je vous invite à en parler avec votre personnel soignant.
9: Puis là, j'ai pas qu'est-ce que le personnel soignant doit dire. Là.
10: Ouais.
9: Ça, c'est pas nécessairement dans les informations qu'on a. Mais moi, c'est les deux premiers, là, en fait. Là, surtout, de pas avoir le droit de dire qu'on a des problèmes techniques. Je comprends que c'est pour pas inquiéter, mais si c'est la réalité.
10: Ouais, c'est ça. Mais non, ça a l'air que non. Faut pas que tu dises ça. Mais si quelqu'un le disait, c'est quoi? Ça va être des sanctions?
9: Bonne question.
10: Pour manque de loyauté envers l'employeur?
9: Tu sais, de pas pouvoir dire « ne vous inquiétez pas ». Tu sais, pour rassurer le patient.
10: Ouais. Ne vous inquiétez pas.
9: T'sais, je comprends que le « ça va bien aller », ça peut générer chez certaines personnes des grognements et tu fais partie de ces personnes quatre.
10: Oui. Parce que c'est devenu une insulte pour moi de me faire répondre ça aujourd'hui.
9: Non, exact.
10: Dis-moi pas ça, là.
9: Ça, DSN ou pas DSN, le « ça va bien aller », ça fait chier bien du monde.
10: Oui.
9: Mais là, tout ce qui ressemble à « hey, inquiétez-vous pas, monsieur, tout va bien se passer », que tu n'aies pas le droit de dire ça, j'ai comme un petit malaise. C'est tout ensemble qui fait que le résultat, là, c'est tout ce qu'il aurait dû écrire dans le document, c'est vous avez le droit de rien dire, parce que c'est ça. Là, et que tout ce que je viens de vous dire, c'est ça. Tu as le droit de rien dire.
10: Bien, d'un autre côté, comment je peux dire ça?
9: Quelqu'un propose qu'on appelle ça la technique Huard. Tu fermes ta gueule.
10: Fermes ta gueule, oui. En faisant référence à un monologue de Patrick Huard. Mais des fois, moi, je préfère la transparence Puis, tu sais, j'essaie d'être à... J'essaie d'aller m'asseoir sur la Lune, OK? Puis de regarder un peu ça avec une distance. Puis de me dire, OK, mettons qu'on est en gestion de crise actuellement. Puis qu'il arrive des pépins. Moi, je préfère toujours, peu importe la situation, OK, avoir l'heure juste. Dis-moi la vérité.
9: On a des problèmes techniques.
10: Dis-le-moi. Oui. Dis-le-moi, j'ai besoin de ça. Remplis-moi pas. Là, tu vas perdre tout mon respect.
9: Puis c'est le premier point.
10: Ouais,
9: dans le « à ne pas dire » du document, là, c'est le système est en panne où on a des problèmes techniques. Moi, c'est ça qui me dérange.
10: Puis là, après ça, je sais aussi qu'est-ce qu'il va y avoir. Il va y avoir des journalistes qui vont être sur le bord des salles d'urgence ou des cliniques là, dans les prochains jours. Puis comment ça s'est passé? Qui vont mettre le micro en dessous du nez aussi du personnel. Puis comment ça se passe? Puis là, on va clipper du monde. Moi, ils m'ont dit telle affaire. Il y a quelqu'un qui m'a dit ça va pas en tout. T'sais. Fait que.
9: Ouais. C'est pour ça qu'ils font ça.
10: Fait que autant que je trouve ça ridicule, mais sais que. C'est ça. Mais il y a des. Il arrive des affaires aussi qui font en sorte que tu n'as pas le choix d'y aller avec des directives comme celle-là.
9: Je trouve ça décevant. Ils ont été à la base, entre guillemets, honnêtes de dire qu'il va en avoir des bas. Oui. Puis ça, je pense que tout le monde peut le comprendre.
10: Mais oui.
9: Fait qu'après ça, venez pas nous remplir avec des niaiseries, là. Je pense que vous pouvez le dire. Hey, on a un petit problème technique. Je pense que ça va tuer personne.
10: Est-ce que j'ai le temps de te parler d'un accident, Max?
9: On va le prendre, le temps.
10: Oui, Laurentienne Sud, il y a un accident sur Louis XIV dans la voie de droite. Là, il y a, puis quand on regarde, là, d'ailleurs, là, sur nos caméras, nos cartes interactives, on nous dit vraiment qu'il y a, à la hauteur de Louis XIV, en direction sud, la fermeture d'une voie sur trois. Mais selon des textos, ça serait peut-être deux voies sur trois qui sont fermées pour une durée indéterminée en raison d'un accident.
9: Merci beaucoup, Kat Bachand. Je te souhaite un excellent week-end. Woohoo! Dans les prochaines minutes, Mademoiselle V, conseillère en sexologie et les nouveautés musicales dans le Point de Max à Boulevard.
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2: 11h02 dans le point de Max. Et Audrey Pinchot est absente aujourd'hui, mais je me suis bien accompagné de trois dames. Bien sûr, c'est vendredi, donc Mademoiselle V est là. Bonjour, hello. Mademoiselle V.
3: Ça va bien?
2: Très bien, vous-même.
3: Oui, t'es avec un harem de femmes aujourd'hui.
2: Ben oui, je me garde parce que c'est la dernière journée de nos stagiaires. Ariane et toi, c'est quoi ton petit nom?
4: Noémie.
2: Ariane et Noémie, c'est leur dernière journée de stage. Fait que je me suis dit, Audrey n'est pas là. Fait que on va remplir le studio de merveilleuses femmes pour me surveiller. Fait que c'est ça. Aujourd'hui, c'est un quatuor avec Noémie, Ariane et Mademoiselle V. Et bien sûr, moi-même. Et Mademoiselle V est conseillère en sexologie. Donc, on aborde chaque vendredi un paquet de sujets liés de près ou de loin à la sexualité. Et yes. Aujourd'hui, le sujet qu'on aborde, tu sais, dans la vie, quand tu. Quand ça se passe avec quelqu'un, t'aimes ça quand tu te fais rappeler après?
3: Oui.
2: Parce que d'habitude, c'est une bonne nouvelle, ça veut dire que t'as fait la job, tu sais.
3: Oui.
2: Mais c'est pas tout le monde qui se fait rappeler.
3: Non.
2: Puis des fois, ben, tu sais pas trop pourquoi. Des fois, c'est une question de technique, ça peut être une question d'attitude, de mm-hmm. connexion. Puis c'est un peu ça qu'on aborde aujourd'hui, les différentes yes. raisons pourquoi tu te fais peut-être pas rappeler après un épisode de sexualité.
3: Mais oui, puis il y a toutes sortes de choses à laquelle on peut penser, autant des petites choses bien drôles comme il a pété pendant qu'on a fait l'amour. Première fois. C'est arrivé, c'est vrai?
2: C'est toi qui as pété ou lui?
4: C'est lui qui m'a pété dessus.
2: Bon.
4: Mais ouais, ça, genre, ça m'est jamais arrivé, mais ça l'arrive. Là. C'est pas,
3: Non, c'est ça. Il faut voir ça comme une réaction naturelle du corps, je pense. Là.
4: Non, il m'a dit t'as peu, faut que je lâche une caisse.
2: Non,
4: il
2: s'est
4: retiré
2: non,
4: de moi. Il est allé dans le coin de la chambre et il a lâché une caisse. Et
2: non.
4: C'est, ouais. OK, mais ça, c'est punition. Ben oui.
2: Et ça,
4: c'est
2: tu quand l'as même pas rappelé?
4: Ben non.
2: Ben je comprends donc.
3: J'espère. En tout cas.
2: Ça commence fort, ça.
3: Effectivement. Fait que là, on parlait de flatulence, mais il y a aussi plein d'autres raisons pour lesquelles on pourrait ne pas rappeler un partenaire. Et j'en ai énuméré quelques-uns. Les plus importants, si on veut, être centré uniquement sur soi-même. Bon, là, on a le syndrome du solo en duo. Je sais pas si ça vous est déjà arrivé.
4: Okay. Hey, y a rien de pire que ça.
3: On a l'impression d'être figurant
4: ouais.
3: dans la situation et d'être là comme accessoire. Hein? Ignorer les réactions de l'autre puis aller directement à son plaisir, à soi. Pas mal sûr que la personne ne va pas te rappeler. Ça, c'est bien possible.
2: Il y a des chances.
3: Peut-être une couple de fois, puis éventuellement, elle va se tanner. Sinon, le deuxième, ben, pas communiquer, ou encore pire, se donner le droit de deviner ce que l'autre aime. Je ne suis pas pour vous autres, là, mais moi, je trouve ça bien, bien fâchant quand la personne impose son rythme et ne me questionne pas sur la question. Le sexe, pas une chasse à trésor. Il n'y a pas d'Indiana ouais. Jones dans la salle.
4: Mettons, drôle de question, OK?
3: Oui.
4: Mais c'est quoi le barème d'une bonne communication? Tu sais, est où la limite? Ouais. Parce que moi, des fois, je parle avec des gens qui me disent « Hey, arrêtez pas de me poser des questions, c'est tellement lourd. » Puis je suis comme « Ben, c'est quand même attentionné. » Mais en même temps, je comprends que ça
2: très
4: peut...
2: bonne question.
4: Fait que est où la limite de « Merci pour cette communication. » Puis OK, là, prends
2: ta gueule.
3: Ben, je pense qu'il faut communiquer avant. Il faut éviter ouais. de communiquer trop pendant pour éviter de casser le moment intime que vous okay. êtes en train de vivre. Donc, c'est de se prendre un petit moment avant puis de dire, hey, on fait-tu le tour de ce qu'on aime, ce qui nous fait triper, à quel point est-ce qu'on aime certaines choses. Puis, la deuxième chose que je dis qui est super importante, c'est utiliser le bon vocabulaire. Mm-hmm. Okay? Moi, il n'y a rien de pire qu'un gars qui me regarde puis il me dit, hey, je peux te mettre un doigt dans nous. Tu sais? Bon. Est-ce que je peux insérer mon index à l'intérieur de ton vagin? Tu sais, il y a des façons de le dire de la bonne
2: façon. C'est mieux
3: façon.
2: Ça.
3: C'est mieux ça. Ça passe mieux.
2: Le mot index,
3: Ouais, ben là, tu peux dire un doigt dans le vagin.
4: OK.
3: Tu sais, mais bon, on a viré pour bout. Mais ce que je veux dire, c'est que utiliser le bon vocabulaire, c'est toujours. Ça donne l'impression qu'on est renseigné, qu'on est éduqué sur la sexualité, mm-hmm. puis qu'on est capable de déterminer la différence entre trois trous différents. Mettons, on dirait ça de même.
2: Moi, je suis un jacasseux.
3: Pendant?
2: Ah
3: ouais.
2: Moi, je jase.
4: C'est terrible.
3: Mais tu jases de quoi? Tu fais le hockey ou...
4: Sinon, la météo, tu trouves ça comment cette semaine?
2: Canadien en 6?
3: Genre? Le taux du chapeau?
2: Non, mais dans le sens, je jase beaucoup. Là, tu sais,
3: pendant l'acte.
2: Oui, de trucs liés à l'acte en question, mais je jase.
3: Mais ça peut être un turn-on au bout, là, pour certains. Comme ça peut être un turn-on pour d'autres.
2: C'est ça l'affaire. Puis je me dis, si ça fit avec cette personne-là, ben elle aussi, c'est une jacasseuse. Puis elle va me répondre. Puis on va jaser.
4: Maxime, c'est sexe et conversation. C'est parti. Il n'y a pas de problème. Netflix and chill, c'est comme...
2: Non, moi, c'est sexe and chat.
3: Ben, je vois pas ça. Je vois pas ça d'une mauvaise chose, hein, parce que dans le fond, les bons amants, ils sont pas intuitifs. Ils sont attentifs et renseignés. Donc, en parler, je pense que ça peut être une bonne chose. Alors, le troisième, aller trop vite, c'est le lapin énergiseur. Là. Se concentrer uniquement sur la pénétration et enchaîner ça comme une checklist d'un film porno. Là. Préliminaire, oral, quatre pattes, explosion faciale. Ça, c'est pas comme l'idéal à répéter continuellement parce que ça donne l'impression qu'on va revivre le même scénario à l'infini, si on veut.
4: Oui. Puis le sexe, c'est pas tout le temps... T'es pas obligé de faire des préliminaires au début, t'es pas obligé de faire de la pénétration. Ça peut être tout et n'importe quoi. Ça peut être dans le désordre.
3: Ça peut être une ratatouille. C'est absolument...
4: Un méchoui.
3: C'est ça. Il n'y a pas de gradation, il n'y a pas de tension, c'est pas le fun. Fait qu'il faut que ça commence bas puis que ça finisse haut, dans l'idéal. On s'entend là-dessus. Fait qu'oubliez pas, c'est pas un pit de Formule 1, là. C'est vraiment avoir de la sexualité. On prend son temps. Arrêtez de zigner trop vite, s'il vous plaît. Messieurs, surtout.
2: Quelqu'un au 88-971-1021, Max, il dit Max jase de souveraineté du Québec pendant. Ça me rappelle la fois où j'ai fait l'amour sur Jean Dupuis.
3: Oh boy!
4: C'est beaucoup, là, Max.
2: Mais c'est parce que c'est arrivé, je mets de la musique aussi, mais je mets ma playlist en aléatoire. Puis là, des fois, c'est du gros métal, puis là, c'est du rap, puis là, une petite chanson d'amour. Mais là, c'est ça, là, cette fois-là, c'était tombé sur Jean Dupuis.
4: On peut-tu juste prendre une pause du métal?
2: Ben ouais.
4: Non, ça se fait pas que le tempo, il est un peu...
3: Ça se fait bien.
4: Ça t'encourage pas à faire le lapin?
2: Ben, t'es pas obligé de suivre le tempo, là.
4: Ouais, je comprends, mais c'est incitant, on dirait. T'es dans la musique en même temps que
2: c'est
4: dans... Je sais pas.
2: Mais après ça, tu tombes sur une chanson plus douce. Fait que là, ça change le tempo. C'est toute une expérience. Puis après, tu tombes sur Jean Dupuis, puis... Ça avait déclenché un bon rire chez ma partenaire et moi.
4: Mais t'as pas une playlist juste pour ça?
2: Non, c'est ça l'affaire. Moi, là, dans la vie, j'ai une playlist qui a 1400 tunes, puis peu importe ce que je fais, c'est cette playlist-là. Que je passe la tondeuse, que je fasse l'amour, que je game, que je marche, moi, c'est ça.
4: Mesdames, vous êtes averties.
2: Oh oui, vous le saurez.
4: Là, après ça?
3: Oui, après ça, je dirais juger quelqu'un, OK? Là, ça, je sais que ça a l'air niaiseux, là, mais il faut absolument pas commenter les parties génitales d'une personne lors d'une relation sexuelle, OK? Il y en a qui vont se permettre des petits... Oh, il me semble que je l'imaginais plus gros. Ça crée des traumatismes, ça crée de l'ambiance, mais ça crée des traumatismes à vie aussi, je suis honnête avec vous, là. Par rapport à la lubrification aussi, tu sais, c'est quoi, t'es pas excité, là?
4: Hey, ça, c'est un vrai
3: un fléau.
4: Des commentaires de même, c'est qu'après, t'as une petite anxiété, hein?
3: Oui, tu penses que c'est toi qui est pas normal, exactement. Alors que c'est absolument pas le cas. Tu sais, si t'es peut-être pas assez lubrifié, c'est peut-être de la faute du gars au bar aussi, on sait pas. On verra, tu sais. Fait que c'est ça. Le désir a besoin de sécurité pour évoluer. Fait que ça, c'est très important. Sinon, je vous en donne un dernier avant mon petit quiz. Négliger l'aftercare. Hein, pour ceux qui ne savent pas ce que c'est, aftercare, c'est soin d'après baise.
4: Une discussion.
2: Mais ça c'est touché parce que, puis encore là, c'est peut-être la communication, mais c'est parce que, tu sais, des fois, t'as le fait de faire l'amour avec la personne que t'aimes, qui est à ta blonde, mais après, t'as un one night, puis là, après, t'as quelqu'un que tu vois juste pour ça. Puis
4: en même temps,
2: premières fois, je pense que tu sais jamais, mais il faut que tu communiques. C'est toujours ça qui est important. Idéalement, avant et pas pendant, Maxime. mais c'est ça, c'est dur à gager parce que peut-être que madame, elle veut juste sacrer son camp puis qu'elle est bien contente si toi aussi, tu veux juste la laisser sacrer son camp.
3: Peut-être, mais ça serait, je pense, de pas ouvrir ton téléphone tout de suite après avoir joui.
4: Et c'est refroidissant, ça.
3: Ouvrir ton téléphone ou appeler un taxi tout de suite après. Là, tu sais, tu peux quand même prendre le temps de... Je ne sais pas, parler de l'appui et du beau temps.
2: Ben
3: quelques petites questions pour apprendre à vous connaître, quelque chose. Mais se lever immédiatement, regarder son téléphone, briser la connexion, c'est souvent là que la personne va décider si elle rappelle ou non.
4: Ça, c'est la grande hantise, là.
3: Ouais.
4: Genre que tu finisses, puis que mettons, moi, je couche avec des gars, fait que ce serait le gars qui se lèverait, mais mettons, moi, que ça pourrait être la fille, de comme, se lève et c'est fini. Bon, ben. C'est cool, on se revoit peut-être.
3: Comme au buffet.
2: Mais des fois, moi, c'est arrivé que c'était ça puis que c'était complètement correct.
4: Mais c'était entendu. Dans le sens où la table avait été mise dans ce sens-là.
2: Même pas tant. T'sais, des fois, ça finit juste, puis des deux bords, je pense, le vibe se sent de « Hey, c'était cool, bye! »
3: Ouais, mais des
2: pas
3: fois,
2: de majorité du temps, mais...
3: Des fois, l'autre pourrait cacher aussi qu'il n'est peut-être pas bien avec ça. T'sais. Fait que je pense que l'important, c'est de vérifier
2: communiquer
3: jusqu'à quel point on veut les câlins d'après. Là,
4: parce que si l'autre se tourne vers son sel, par réflexe, je vais le faire pour pas avoir l'air comme... De vouloir quelque chose ou...
3: T'sais,
4: la fille un peu trop... Mais dans le fond, c'est même pas une question d'amour, c'est une question de... C'est full vulnérable de se mettre nu vers quelqu'un.
5: C'est du respect.
4: Puis là, après, tu te remets... Full en question, y a-tu eu du fun? Est-ce que j'ai bien fait ça? Là, on n'en parle pas, on laisse ça sous silence. Mm. De revenir là-dessus, des fois, c'est le fun.
3: Oui, c'est nécessaire même, je dirais. Fait que j'ai un petit quiz pour vous autres.
2: Oui.
3: Je rappelle ou pas? Alors, je vais vous donner une situation, puis je veux savoir si vous rappelleriez la personne.
2: Oh, wow!
3: Alors, vous êtes en train de faire l'amour, puis là, soudainement, il y a un compte à rebours. 3, 2, 1, Il annonce.
4: Il fait?
3: Il annonce. Il fait un compte à rebours de son éjaculation. Et ça, c'est assez commun, hein. Vous seriez surpris. Il y en a qui aiment annoncer le départ comme si t'étais dans NASA, là, tu sais. Genre, attention, ça s'en vient. Jusqu'à quel point ça vous excite, mesdames?
5: Ben, un 2 sur 10, mais j'aime ça avoir de la communication.
3: Bon, c'est quand même bien. J'aime ça savoir quand
5: mais
3: ça s'en vient.
5: Un retardement comme ça, 3, 2, 1, je viens, peut-être pas. Je rappelle
4: pas comme ça. Mais, tu sais, si je pense que tout est contextuel à la personne. Genre, si c'est quelqu'un qui, depuis le début de l'acte, parlait beaucoup.
5: Jean-Maxime.
4: Verbalisait toutes ces choses. Je veux dire, si Max se met à faire un décompte, je pense même pas que la fille va être étonnée vu qu'il vient de te raconter les 4 saisons puis genre, les joueurs qui étaient sur le jeu la semaine passée.
3: C'est bon. C'est une bonne
4: mais je pense pas que c'est une raison pour pas rappeler, mais peut-être le dire au pire, là, si ça... Toi, ça
2: la prochaine fois, le petit décompte.
4: Moins mon vibe, OK?
2: Un petit avertissement peut suffire.
3: C'est ça, ou des gémissements en gradation vont te dire si ça s'en vient ou pas. Pas besoin de l'annoncer. Deuxièmement, les bruits d'animaux, hein, le safari sexy. Ça, les gens de... Après avoir eu une éjaculation, les petits bruits de chevaux ou les chèvres. Hein. Vous pensez de quoi de ça, vous? Ça vous perturbe ou...
2: Je pense que ça dépend de l'ampleur du bruit. Là.
4: Ouais.
2: Le bruit de chevaux, moi...
4: Je sais pas, Max, là, tu jappes après. C'est juste, le zoo, ça va être correct. Là, si je vais aller flatter des animaux, je vais le faire.
2: Oui, mais
3: on va aller faire un tour à Granby.
2: Mais moi, je fais toujours beaucoup de bruit dans la vie. Quand je me penche, je fais du bruit. Quand je m'assois, je suis une vieille personne qui fait toujours beaucoup de bruit, mais je sais pas si je fais des bruits d'animaux après.
3: Imagine si t'es en train de faire l'amour, puis là, t'en fais un sans t'en rendre compte.
2: Ouais, c'est
3: que la fille, elle analyse ça dans sa tête, puis elle dit, c'est quoi, c'est un perroquet, une
2: ruche,
3: un capybara, quelque chose.
2: Oui, mais moi, si ça fait, ça dépend de l'ampleur et du bruit en question, là, à méditer. Mesdames,
4: d'accord. Décompte.
3: Ah,
4: mettons qu'il faut faire des choix, là. Je choisis des comptes. Mais tu sais, si vous avez couché avec Max et que vous écoutez en ce moment, je vous inviterai à nous écrire s'il fait des bruits de cheval après, juste qu'on se situe.
2: François, il dit j'ai couché avec une fille qui faisait des bruits de chat ronronnement. C'était weird, mais elle aimait ça.
3: Ouais. Ça la met dans le mood.
4: Je sais pas, là, si la personne est dedans, c'est contextuel, là. Je pense pas que ça m'allumerait, mais je pense
2: le
4: pas.
2: Le ronronnement, c'est particulier.
4: C'est beaucoup, là. C'est beaucoup.
3: Mmh. J'ai mis, là. Et dernier pour toi, Max, le narrateur sportif. Hein, avez-vous déjà eu ça, vous autres? Il s'approche de la rondelle, tourne, shake, gémit, elle est partie!
4: Impossible.
3: Je l'ai déjà eu, ça.
4: Hein?
3: Oh, oui. Quelqu'un qui t'annonce justement que ça s'en vient puis qui décrit dans l'acte là, ce qu'il ressent à l'intérieur de lui. Je le sens monter, là, ça s'en vient. Oui, là, oui, ça s'en vient. T'sais, tu comprends ce genre de principe-là? Là? Je sais pas, est-ce que tu fais ça, toi, Max?
2: Je pense
3: dans
2: pas.
3: Dans tes temps libres?
2: Ben, en même temps, je dis que je parle beaucoup.
3: Ben, tu sais, mon point 4, c'est quoi? C'était un gars qui parle trop. Mais genre vraiment trop, là.
4: Il y en a que c'est atroce, là.
3: Comme un tutoriel YouTube, là. Je m'introduis présentement en toi.
2: Ouais. Non, mais c'est pas ça. Mais c'est...
3: On l'a gêné, là, vois, là. Il devient tout rouge.
4: C'est dur de juger.
3: Ouais.
4: Puis tu sais, mettons ça, là, c'est même pas des tendances sexuelles, c'est des choses que t'aimes plus ou pas, c'est des choses que tu fais naturellement. Ça veut dire qu'à quelque part, il a vu ça, premièrement. Là. Souvent, tu fais ce que t'as vu avant.
3: Puis t'es pas nécessairement maître de tes réactions quand tu as un orgasme, c'est normal. Fait qu'au final, ce qu'il faut retenir, je pense que ce qui marque quelqu'un, ce qui fait qu'on décide, c'est la présence, son écoute puis sa connexion. pas de performance idéalement, mais plutôt une expérience partagée dans mm-hmm. l'idéal, parce que on oublie rarement quelqu'un qui nous fait sentir désiré, écouté, aimé et complètement à l'aise avec soi-même. On s'entend 100%. Là-dessus, les filles?
5: Oui, 100%.
2: De belles
3: C'était
2: paroles.
3: C'était mon wow. poids du jour.
2: C'est vrai pour le contraire aussi. Nous aussi, les hommes, on aime oui. ça, se faire aimer.
3: Absolument. C'est juste que là, t'es minoritaire aujourd'hui, fait que je me suis adressée.
2: Je suis très minoritaire. C'est même très intimidant, mais... là. De... Ouais.
4: Je suis curieuse, Max, à quel
2: pas
4: point.
2: Pas encore.
4: Genre, non, mais de l'autre. Je veux savoir quel animal tu fais. Non, tu dis, c'est vrai ce que tu dis. Les gars aussi, genre, vous pouvez avoir envie d'aftercare de toute cette partie-là de la chose.
2: Non, je veux pas aller là, je suis un mâle, là, faut pas, j'aurais oh pas dû dire ça. Non, mais dans le sens, mais... c'est vrai, là, quelqu'un, mettons que c'est quelqu'un que t'apprécies beaucoup, là, et qu'après ça, t'sais, pis t'sais, là, il y a toujours le. Il y a ça aussi chez la femme, par exemple, elle se lève tout le temps pour aller aux toilettes parce que c'est, ça, c'est bon
4: oui,
2: pour pas avoir d'infection. Fait que,
4: ouais.
2: tu sais, pendant ce temps-là, des fois, t'as hâte qu'elle revienne se coller, là.
3: Ah, oh, ben ça, c'est un bon signe, ça.
4: Mais tu mettons, c'est pas le bon moment pour prendre ton sel.
2: Ben, je le prends pendant qu'elle est aux toilettes.
4: Oui, mais là, quand elle revient,
3: tu leur déposes quand ça
2: ben oui, exact.
3: Ça.
2: Voilà. Donc, messieurs, yes. prenez des notes. Et si vous voulez reprendre cette chronique de Mademoiselle V, conseillère en sexologie, ce sera sur le blvd.fm. Yes. Merci beaucoup, Val.
3: Merci à toi.
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2: 11h17 minutes dans le point de Max à Boulevard 102.1. S'il y a quoi que ce soit sur les routes, 88-971-102.1 par texto. Il semble toujours y avoir cet accident. Là, c'est plus vrai. Ça roule maintenant quand même bien sur Laurentienne Sud vers le boulevard, vers la capitale. Pardon. Il y a un petit ralentissement en ce moment. Là, c'est sur Henri 4 Sud dans le coin de la 40. C'est de même, en fait, depuis le début des travaux dans ce secteur-là. Mais c'est d'actualité. Présentement, à 11h18. J'ai décidé de profiter de la présence des filles pour qu'elles demeurent avec moi, Noémie et Ariane, nos stagiaires qui en sont à leur toute dernière journée. Puis, tu sais, je vais beaucoup m'ennuyer, là. Fait que je vais les garder un petit peu plus en l'absence d'Audrey aussi pour faire les nouveautés musicales. Fait que les filles, vous avez préparé les nouveautés comme je vous avais demandé?
4: Oui, certainement.
2: Donc, on commence avec quoi?
4: Excellent, Maxime. Dis-nous donc. On voudrait pas avoir l'air trop intelligente.
2: Les nouveautés musicales aujourd'hui, je commence avec une atrocité, je vais le dire de même, puis après ça, on se lavera des oreilles avec la bonne musique. Ouais. Charlie XCX, qui est une star de la pop que je connais moins peut-être de mon bord, les filles.
5: Plus électro. Moi, je suis très fan.
2: Et plus
5: de
2: électro?
5: Oui, elle est très électro. Mais là, tu peux l'entendre.
2: Ouais, ben c'est ça. elle comme annoncé, il y a un bout qui allait se lancer dans une ère un peu plus rock.
5: Ouais.
2: Et là, il y a comme. C'est ça, c'est comme un mélange rock-électro.
5: C'est beaucoup.
2: Mais il y a un bout en particulier, là, que tu fais comme. Qu'est-ce que c'est ça? Puis non, c'est pas votre Spotify qui bug. Il y a quelque chose qui joue aussi en arrière. C'était TVA. Mais c'est ce bout-là que je voulais.

0: C'est très particulier. Donc, on salue Charlie XCX qui possiblement va mettre fin assez rapidement à son expérience rock, j'ai l'impression. Je sais pas si Noémie, tu veux défendre ton idole.
1: C'est pas mon idole, mais il faut aussi dire que Charlie XCX est une DJ de base. Donc, c'est pour ça que ça sonne. Plus Boiler Room, etc., de club.
0: Mais c'est elle qui chante.
1: Oui, effectivement.
0: C'est ça. Mais oui, c'est ça. C'est un genre de rock électro. Bref, expérience à peut-être ne pas retenter.
2: Mais elle a des bons morceaux.
0: Ben oui, oui, des bons morceaux. Mais lavons-nous les oreilles maintenant avec une solide nouveauté. Grosse sortie métal pour Motionless in White, l'album Decades qui va sortir le 17 juillet prochain. Et le deuxième single, c'est une collaboration avec Corey Taylor de Slipknot. Ça s'appelle Playing God.

solide. Playing God, Motionless in White et Corey Taylor. Un des favoris, un des groupes favoris ici à Boulevard 102, un Papa Roach qui nous arrive avec une nouvelle toune dans le cadre de la série Devil May Cry. La toune qui s'appelle See You in Hell.

0: Très bon.
1: Ça donne envie de le réécouter.
0: Et là, je vois que Noémie est en extase à ma gauche présentement parce que je vous parle de la nouveauté. C'est un duo entre Paul McCartney et Ringo Starr.
1: Leur premier?
0: Leur premier depuis les Beatles, en fait.
1: Là. Fait que c'était pas un duo, c'était un quatuor.
0: Oui, mais leur première tournée ensemble, tu comprenais très bien ce que je voulais dire, Noémie. L'album The Boys of Dungeon Lane de McCartney qui va sortir le 29 mai et la tournée en collaboration avec Ringo Starr qui s'appelle Home to Us.
2: Pas mauvais.

reste dans le vieux rock parce que les Rolling Stones nous ont annoncé cette semaine la sortie de leur 25e album Foreign Tongues qui va sortir le 10 juillet prochain. Un des deux extraits sortis qui s'appelle In the Stars.

C'est aujourd'hui également la sortie, j'allais dire d'un album, c'est pas vraiment vrai, là. C'est l'album Vindicate de Black Veil Brides, mais Bonus Track Edition. Fait que c'est qu'il y a du nouveau stock là-dessus sur le genre de version deluxe de l'album Vindicate. Extrait de la toune, donc, Death of Seasons.

Death of Seasons, bonus track de Black Veil Brides. On y va maintenant avec un artiste que j'aime bien. C'est un bon ami de mon MGK. C'est l'ex d'Avril Lavigne, un des ex d'Avril Lavigne également. Mudson avec la nouveauté Mirror.

Mod Sun avec Mirror. Nouvelle sortie aujourd'hui pour un band que j'ai découvert il y a quelques mois de ça, que j'aime beaucoup, j'aime comment ça sonne. C'est le genre de band que j'écoute avant mes petites siestes d'après-midi. Ça s'appelle Buffalo Traffic Jam. Et aujourd'hui, il nous arrive avec une nouveauté du nom de Pictures of You.

0: complet au complet. Je trouve ça tellement bon.
1: Oui, c'est vraiment bon. C'est relaxant. Si je comprends la chanson pré-sieste.
0: C'est très sieste.
1: C'est très...
0: Comme les Lumineers. Les albums des Lumineers avant mes siestes, là, c'est un grand succès.
1: Mais au-dessus d'être détendant, tu trouves pas que c'est comme apaisant un peu?
0: C'est très apaisant.
1: Je sais pas comment l'expliquer.
0: Je me sens très, très bien actuellement.
1: Il va s'endormir.
0: Connaissez-vous les filles Chase Wright?
1: Ouais.
0: C'est vrai?
1: Oui.
0: Je le connaissais pas, puis un matin, je sais pas pourquoi, ça m'a proposé dans mon algorithme son nouvel album Chasing Shadows. Puis Colin, j'ai trouvé ça bon.
1: Mais c'est bon.
0: Extrait de la chanson-titre, Chasing Shadows.

0: Aussi, je l'ai écrit sur mon algorithme.
1: Bon, Chase Wright qui est vraisemblablement poussé en ce moment sur nos algorithmes.
0: Mais ça, c'est le fun. Ça nous fait découvrir des groupes qu'on aurait peut-être jamais découvert.
1: Salutations à Chase Wright. Donc, et je termine avec une nouveauté que j'aime pas vraiment, mais c'est québécois. C'est pour, en fait, le 50e anniversaire des Olympiques de 76 que Loud a sorti une nouvelle toune. Puis, c'est ça. Ça sonne comme ça. Même les paroles, je trouve ça...

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2: 11h, 34 minutes. Minutes, pas de R. 34 minutes. Et on est ensemble encore jusqu'à midi. Après ça, Jeff Fortin s'installe avec Pascal CV pour On en jase. Dès 14h, Gravel dans le retour avec Gravel, Véronique Bergeron et surprise, moi-même, Max Larouche, en remplacement d'Audrey aujourd'hui. On va faire beaucoup de Max Larouche sur nos ondes aujourd'hui. J'espère que vous m'appréciez. Sinon, vous passez une dure journée à Boulevard 102.1. Et dès 18h, ben, c'est la musique qui reprend ses droits, comme le dirait si bien Denis Gravel, avec le garage à Dan. 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À 11h36, c'est l'heure d'aller faire un petit tour des nouvelles pour une toute dernière fois avec Ariane. C'est son dernier bulletin ici comme stagiaire. Fait qu'Ariane, vas-y!
3: C'est parti. La première ministre du Québec, Christine Fréchette, annonce un investissement de 28 millions visant à contrer l'itinérance dans la capitale nationale, l'Outaouais et la région de Montréal. L'enveloppe devrait permettre de contrer plusieurs aspects de l'itinérance comme l'accès au logement, la santé mentale, les dépendances, la prévention et l'accompagnement. La première ministre a mentionné vouloir sortir 4 000 personnes dans la rue en 2026. Par contre, elle s'est rétractée plus tard sur les réseaux sociaux pour revenir au nombre de 5 000, soit la cible qui avait été établie. Dis-moi donc.
2: J'allais juste dire qu'on a même un extrait, Ariane, de Christine Fréchette. Et ça, c'était à la base avant de revenir là, sur ses propos.
4: Est-ce que ce problème-là va aller continuant, grandissant, croissant au cours des prochaines années, où il va rester stable, ça reste à voir parce qu'on voit qu'il y a plusieurs causes, hein, puis la pandémie, on ne l'avait pas prévu, l'inflation non plus. Donc, qu'est-ce qui va survenir les prochaines années qui pourrait avoir un effet positif ou négatif sur l'itinérance? Je ne saurais vous dire, mais nous, on se donne comme objectif donc 4 000 personnes qu'on sort de la rue cette année. En ce moment, on a 12 000 personnes à l'échelle du Québec.
2: Et plus tard, elle s'est donc rétractée sur le 4 000 pour revenir aux 5 000 qui était la cible à la base du ministre Lionel Carman il y a à peu près un an de ça. D'ailleurs, Lionel Carman était à la conférence de presse, tout comme le maire de Québec, Bruno Marchand.
5: Moi, je vous dirais le contraire, à voir comment la table d'itinérance fonctionne ici, puis la collaboration avec l'Office d'habitation, c'est ici qu'il risque de partir plus rapidement.
6: Puis je suis tout à fait d'accord avec Lionel. Il faut nous parler aux gens du CIUS, il faut parler aux gens du communautaire. On va s'organiser pour être sur les listes.
7: OK.
6: J'ai confiance, notre monde, il bouge, puis il bouge vite.
2: Donc, répondait par rapport à la question de l'itinérance, là, vraiment dans la région de Québec, à savoir est-ce que ici ça va bouger rapidement pour le mieux.
3: Sinon, le cabinet du ministre Carman dit d'ailleurs être en bonne posture pour atteindre l'objectif de 5 000 sorties de la rue pour l'année 2025-2026, mais les chiffres officiels seront disponibles dans les prochaines semaines, alors que l'année s'est officiellement terminée le 21 mars. Sinon, le projet pilote du dossier santé numérique coûtera 100 millions par année en exploitation. Le montant a été dévoilé ce matin par Radio-Canada et s'ajoute au coût du développement du projet de 402 millions, lui qui correspond à une hausse de 50 % par rapport au budget initial de 265 millions qui était déjà connu, alors que nous, on ignorait le coût de l'exploitation.
7: Et voici d'ailleurs la ministre de la Santé, Sonia Bélanger, sur les coûts d'exploitation en entrevue à LCN.
8: Quand on regarde l'implantation de tout système, il y a toujours un coût d'opération qui doit être par la suite envisagé. Donc, ça fait partie des étapes normales. On a mis l'emphase sur l'implantation. Maintenant, il faut s'assurer d'avoir les budgets pour faire vivre ce système-là. Mais en même temps, je veux quand même mentionner qu'au Québec, actuellement, dans le réseau de la santé et services sociaux, là, il y a plus de 400 systèmes, vous pouvez imaginer, différents. 400 systèmes différents, puis près de 4000 applications différentes. Fait qu'au fur et à mesure qu'on va intégrer ce qu'on est en train de faire, on va aussi se départir de contrats existants, etc. Fait que ça va nous redonner une marge de manœuvre. Mais actuellement, on met de l'argent dans le système de santé pour les coûts d'exploitation. Là, c'est pas une nouvelle chose.
3: La facture d'environ 100 millions par année comporte des coûts de licence d'hébergement, mais aussi de salaire des équipes qui ont été constituées pour soutenir les utilisateurs, selon le site web de Santé Québec. D'ailleurs, pour assurer les quelques 30 000 employés, qui devront utiliser le DSN, Santé Québec a mis en place une armée de travailleurs en soutien. Ce sera environ 3 200 personnes qui seront envoyées, dont 400 experts informatiques. Si le dossier santé numérique se retrouve étendu partout dans la province, les coûts pourraient dépasser le 2,5 milliards pour le développement. Et ça, c'est sans comprendre les coûts annuels et l'exploitation. Les travaux préparatoires au tramway sur le chemin des Quatre-Bourgeois vont entraîner au cours des prochaines semaines des restrictions additionnelles à la circulation dans le secteur. Entre le 11 et le 15 mai, l'intersection du chemin des Quatre-Bourgeois et du boulevard Pie-12 sera fermée à la circulation automobile. Les détours proposés sont par l'avenue McCartney et le chemin Sainte-Foy ou par le boulevard Nelson. En parallèle, la fermeture du boulevard du versant nord en place depuis le 27 avril entre le boulevard Pie-12 et la rue Alain se prolonge jusqu'au 29 mai. Des épisodes de congestion sont à prévoir dans ces secteurs et dans l'axe de l'avenue McCartney, principalement au cours de la prochaine semaine. Pour prendre connaissance de la planification mensuelle des entraves et des détails concernant celle-ci, il est conseillé de consulter la section des entraves et à la circulation sur le site web de la Ville de Québec. Finalement, le service de police de la ville de Lévis demande la collaboration du public pour localiser Mme Marie-Elle Boilly-Forgue, âgée de 36 ans. Elle a été vue pour la dernière fois le 7 mai près de la gare du Palais de Québec et pourrait se trouver sur le territoire de la ville de Lévis ou de Québec. La dernière fois qu'elle a été vue, elle portait un manteau brun avec un coton ouaté blanc, un capuchon, un jean foncé et des souliers blancs. Elle fait 1,68 m, les yeux bleus et les cheveux blonds. Pour tout renseignement concernant Marie-Elle Boilly-Forgue, le public est prié de les transmettre rapidement au service de police en composant le 911.
7: Merci beaucoup, Ariane.
3: Merci,
7: Max. Il y a des textos
3: Max.
7: Qui sont entrés au 88-971-1021. Bonne chance pour la suite, Ariane. J'ai bien aimé entendre ta répartie et ton sens du punch. Ça va te mener loin. Au plaisir de te réentendre. Bonne chance dans ta future carrière, Ariane. Ça fait un plaisir de t'entendre. Ça vient de Pierre-Luc. Lâche pas, Harry. Un clap, un wow. Ah! Je n'ai pas l'identité de la personne. Mais merci beaucoup, Ariane, pour ton passage. T'as été une très bonne stagiaire.
3: Merci, Max. Tu as été un très bon animateur et je vais quand même revenir des fois dans le retour faire des chroniques.
7: Ben, j'espère.
3: Donc, on va se revoir.
7: Ben, très content d'entendre ça. Puis Noémie aussi, là, on t'a moins entendu dans le point de Max, mais ça a été un plaisir de travailler avec toi aussi.
9: Je sais pas, moi, est-ce que mon micro est ouvert. Ben, merci, Max, d'avoir été un bon professeur. Vous l'avez pas vu, mais Max nous a fait des séminaires où il nous
7: Je l'ai brassé, là.
3: Oui.
7: Dès les premières journées
9: ici. Moi, j'aime
7: ici,
9: pas ça quand tu dis tu utilises l'expression « je vous ai brassé ».
7: Non, mais dans le sens, tu sais, je vous ai mis sur la bonne track, là.
3: On serait jamais où on est sans toi,
7: ben,
3: Max.
7: C'est ça, là.
3: C'est évident.
7: J'ai montré comment ça marchait puis que il allait falloir marcher drette, là.
3: Grâce à toi, on a appris à japper. On te remercie.
9: Ouf!
3: Ben non, c'est Maxime. Bizarre.
7: Merci beaucoup, les filles. OK.
9: Merci,
7: deux claps, pas de wow. OK, un clap, wow.
9: Tu sais pas comment faire?
7: Non, pas encore. Moi, vous m'avez rien appris.
9: Wow!
7: Bon, ben, je vous retourne ce clap wow. Merci beaucoup, les filles, Ariane et Noémie.
9: Bye, Max.
7: Au sport maintenant, le Canadien de Montréal qui reprend l'action ce soir du côté de Buffalo, match numéro 2 face au Sabre. Le CH qui va tenter d'éviter de retourner à Montréal avec un retard de 0-2 dans la série après une première défaite de 4-2 en levée de rideau mercredi. Je vais réitérer mes prédictions. Ce soir, le Canadien va s'incliner malheureusement par la marque de 3-2 en prolongation, va avoir apporté des ajustements, mais du côté de Buffalo, les Sabres sont trop intimidants là, dans leur bel habit bleu, dans leur bel uniforme bleu. Par contre, au Centre Bell, ce sera autre chose. Donc, ma prédiction, défaite de 3-2 en prolongation ce soir. Ensuite de ça, deux victoires du Canadien au Centre Bell parce que dans un Centre Bell rempli, les gars du CH vont prendre 3 pouces chacun puis seront plus intimidés face aux Sabres qui, en plus, auront plus l'air aussi gros dans leur uniforme blanc. Ça, je pense que c'est juste à la TV que ça paraît, là, mais regarde, laissez-moi rêver. Et là, ensuite de ça, donc, la série sera 2-2. Et donc, le Canadien va retourner à Buffalo. Et à ce moment-là, Jakub Dobesch va voler le match pour faire en sorte que la série soit menée 3-2 par le Canadien grâce à ce vol de Dobesch. Et le CH gagnera la série en 6 face aux Sabres de Buffalo. Samedi, le 16, je crois, mai, je serai sur place pour voir le Canadien se sauver avec la victoire et donc se rendre en finale de la conférence de l'Est pour affronter fort probablement les Hurricanes de la Caroline parce qu'ils ont gagné hier encore une fois les Canes et ce que ça fait, c'est que les Flyers de Philadelphie feront déjà face à l'élimination demain 18h. Ça, les Canes, tout un avantage, là, ils vont affronter le gagnant de Canadiens Sabres qui pourrait être une série qui s'étire jusqu'en 6-7. Les Canes pourraient avoir un genre de 8 à 10 jours de congé avant d'amorcer la série finale de l'Est. Ça serait un solide avantage pour eux, mais c'est la réalité des choses avec le calendrier actuel. Vous dire aussi que ce soir, il y a un autre match, à part celui entre les Canadiens et les Sabres, les Golden Knights et les Ducks qui s'affrontent du côté d'Anaheim. La série qui est égale 1-1. Dans la LHGMQ, c'est le début de la grande finale ce soir entre les Wildcats de Moncton et les Saguenayens de Chicoutimi. Dans la MLB, série des Blue Jays en fin de semaine contre les Angels de Los Angeles. 3 matchs et début de saison pour nos capitales de Québec. On est du côté d'Ottawa. On fait les 2 premières semaines et demie à l'étranger et après ça, on s'amène du côté de Québec. Pascal CV vient d'arriver en studio. On lui jase dans quelques secondes pour terminer la semaine dans le Point de Max. 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

0: Saint-Maxime Boulevard 102-1, 88-971-1021, s'il y a quoi que ce soit pour nous rejoindre en studio par texto. Pascal CV, un énorme bonjour.
1: Salut, t'as-tu fait passer ta toune?
0: Non.
1: Habituellement, quand tu la fais jouer, on gagne.
0: Pas mardi, puis on est arrivé au constat, c'était mercredi le premier match, puis en l'entendant mercredi, on est tous arrivés au constat, même moi, là, que là, c'était assez.
1: OK.
0: J'étais écœuré.
1: Je comprends, c'est juste que je me sens, puis je ne serais pas sur le hockey, là, mais je me sens aussi superstitieuse que quand Ginette Renault faisait l'hymne national.
0: Ben, c'est ça, mais on a perdu mercredi, fait que c'est terminé. Ouais. Par contre, j'ai fait jouer, j'ai sorti un extrait de 20 secondes que j'ai fait jouer trois fois dans le show. Fait que le petit refrain, le bout avec le Tico Caulfield là, que tout le monde aime bien, là. Okay. Sauf quelqu'un qui texte à chaque fois, là, qui est à veille de me menacer de mort, j'ai l'impression. Là. Mais non, c'est pas vrai, il fait juste dire avec beaucoup d'insistance d'arrêter de faire jouer la toune. Mais c'est ça, elle joue plus. Elle joue plus au complet. C'est un 20 secondes à prendre ou à laisser.
1: Écoute, voilà. Alors, on vous en souhaite une bonne ce soir. Hey, il y a des choses qui ont été changées en studio. Je me sens comme les employés de la santé là, qui vont voir le DSN samedi c'est prendre d'assaut leur...
0: C'est ton bras de micro qui a été modifié.
1: Il est rendu
0: hein?
1: À droite, il était à gauche. Je pense que tu sais dans la capacité de changement, je suis vraiment bonne, mais en ce moment, je suis aussi déstabilisée. J'ai l'impression que les employés du DSN...
0: Il a fait le contraire de Bernard Drainville. Ton bras, t'es à droite, il est rendu à gauche.
1: Oh my God.
0: Bernard Drainville a fait l'inverse.
1: Aïe,
0: on est rendu vendredi, j'étais allumé, hein?
1: Aïe, il est allumé comme un rond de poids,
0: ben
1: comme
0: oui.
1: On dit. Ouais, ben là, on fait des jokes, mais c'est parce qu'on a appris des nouveautés dans le dossier de santé numérique. On a du vocabulaire qu'on ne peut pas employer en tant qu'employé. Donc, il est recommandé de ne pas utiliser les phrases « on a des problèmes techniques »,« le système est en panne »,« ne vous inquiétez pas », ça va bien aller avec les patients.
0: Le « ça va bien aller », honnêtement, là, à proscrire maintenant 2026 de toute situation, j'ai envie de dire.
1: Ah, ça a été brûlé par François Legault.
0: Ça, puis j'en parlais avec Kat Bachand tantôt, là. Elle me disait que à cette heure, elle serre des dents. Là. Si quelqu'un a le malheur de dire ça va bien aller, là.
1: Elle est post-traumatique.
0: Elle est écœurée, là. Elle, pour elle, c'est un manque de respect, oh. Là. Ça va bien aller.
1: Ah, oh, ouais, c'est comme calme-toi. Calme-toi, hein, tu voudrais te calmer si quelqu'un dit ça. Non, ça te craint.
0: Le ça va bien aller à proscrire, bon. Peu importe. Mais moi j'ai comme un petit malaise avec le fait qu'on puisse pas le dire aux patients de hey, on a des problèmes techniques. Tu sais, ça se peut, ça va arriver.
1: Moi, j'aime ça, la transparence. Fait que je suis d'accord avec toi. Hier, quand on parlait à bon celui qui chapeaute toutes les communications là, du côté de Santé Québec, à chaque fois, c'est la deuxième fois qu'on y parle, à chaque fois, c'est assez transparent. C'est sûr qu'on a des lignes, puis on a une envie de se dire que l'espoir fait vivre, que ça va bien fonctionner. Parlant de choc post-traumatique, on fait des jokes avec ça, mais on en a un certain avec la SAQ Click puis le tournant numérique que ça a été fait. Fait que je comprends tout le monde qui est un peu sur ses gardes. Je comprends aussi les gens qui travaillent dans le système de santé, qui vivent de l'intérieur ce qui va se passer. Je pense que là-dedans, on a tous raison, mais moi aussi, j'ai un peu de la difficulté avec le manque de transparence. Je pense qu'ils ont peur que ça accroche puis qu'on commence à convaincre les gens que ça fonctionne pas
0: en fait,
1: au moindre petit détail.
0: Parce que ce qui va arriver, puis encore une fois, la sensationnelle Kat Bachand, qui est avec moi de 10h à 11h, le mentionnait, a dit... Les journalistes, là, qu'est-ce que tu penses qu'ils vont faire? Ils vont aller se poster à la sortie de l'hôpital puis ramasser les infos de n'importe qui sort. Fait qu'à partir du moment où il y a un employé de la santé qui, devant un patient, dit qu'il y a un problème technique ou même, t'sais, on va plus loin en disant « Vous avez pas le droit de faire un commentaire négatif sur le système devant un patient. » Parce que là, le patient rentre, puis hey, ouais, en tout cas, le médecin, il l'a dit à l'infirmière à côté que c'était de la maudite merde. Puis c'est ça qu'on veut éviter. Là.
1: Ben oui. Puis tu sais, bon, il y a quelque chose qu'on comprend là-dedans, mais je pense qu'on a besoin de tous se soutenir et de tous être au même point. Dans les actualités qui sont sorties pendant ton émission aussi, on a un petit peu plus de détails sur cet accident-là du côté de Beauport en début de semaine. Tu te rappelles, Daniel Robitaille, c'est celui qui a foncé, en fait... sur deux enfants qui se sont ramassés à l'hôpital, un d'entre eux dans un état critique. Il a été accusé après avoir happé les enfants, mais là, on remet à la surface des problèmes de morphine et de cocaïne. Alors, c'est pas rien. Est-ce qu'il se retrouvait sous cet effet-là pendant qu'on disait, c'est pas ça qu'on dit, mais on sait que cet homme-là avait des problèmes de consommation. Ça, c'est la nouveauté dans la nouvelle. Je voulais vous en informer. Mais je vais finir la semaine avec quelque chose d'un petit peu plus ludique.
0: Allons-y, c'est vendredi après tout.
1: Ben oui. Puis peut-être que vous allez cruiser, en fait, de semaine. Ça se peut?
0: Ben oui, ça se peut.
1: Pourquoi pas?
0: Puis
1: moi,
0: même,
1: je vous le souhaite.
0: Moi, là, savez-vous ce que
2: ben,
0: je vous invite...
2: Je vous le souhaite pas si vous êtes en couple, mais...
0: Ben, au contraire, c'est tout ce que je vous invite à faire, moi. Si vous êtes en couple, crousez votre conjoint-conjointe. Il faut continuer de charmer, même en couple, Pascal.
1: T'as raison. Ben, voilà. T'as raison. Je pense que c'est plus facile dans un nouveau couple, mais ce qui me ferait, c'est que c'est toi qui dis ça, comme si... Mais bon, ben, je veux t'en parler parce que c'est une étude que j'aurais aimé ça faire moi-même. Là, je suis pas scientifique, tu me diras, mais quand même. On est allé questionner les diverses générations pour leur demander c'est quoi flirter selon vous, puis au fil du temps, c'est quoi la séduction, puis c'est quoi la forme qu'il faut prendre quand on veut bon dire certaines phrases ou croiser du monde, OK? Pour les baby boomers, on est entre 61 ans à 79 ans en ce moment. Le conseil de drague, c'est sois toi-même et sois respectueux.
0: Bon, okay.
1: Ça, c'est ce qui revient le plus souvent. Tu te dis, bah, oui,
0: c'est noble, très de base.
1: C'est noble, là. Okay. La génération X, 45 à 60 ans. Sois drôle, intéressant et intéressé.
0: OK.
1: Et là, tu es quand même différent.
0: Ouais, déjà, c'est plus...
1: Porté sur l'autre.
0: Oui. Oui.
1: Les milléniaux. 29 ans à 44 ans. Sois amical et spirituel.
0: Voyons, ça va-tu?
1: Je pense que c'est... En grande partie dans cette génération-là, que tu sais, il suffit sur les signes astrologiques, ça fait-tu t'es quel signe, puis en descendant.
0: Particulier.
1: C'est ça qui sortait le plus.
0: Puis, t'as-tu les en bas de 29 ans?
1: Ben aussi?
0: Oui. Okay, c'est ça, parce que ça, c'est moi, là.
1: Mais je veux juste venir avec les milléniaux parce que ils disent que d'approcher quelqu'un sur Instagram, ce serait une manière plus discrète, puis une meilleure idée. Okay. Parce que ce serait plus authentique qu'un site de rencontre.
0: Absolument, mais moi, toutes les fois que j'essaye sur Instagram, j'ai jamais de réponse.
1: Mais moi, j'ai rencontré mon chum de même. Mais en fait, c'est le même qui m'a approché.
0: Il a slide dans tes DM.
1: Il m'a ajouté sur mes deux réseaux sociaux, il m'a écrit. Sur Facebook même.
0: L'as-tu trouvé free?
1: Non, parce que le message était bien écrit, mais tu sais, on n'en reparlera pas, là, c'est correct.
0: Il va
1: me tuer, mais dans une façon de parler, là. la génération Z, 13 à 28 ans. Complimente, soit impertinent et authentique.
0: Soit impertinent.
1: Dans l'impertinence, ben, ils ont trouvé ce mot-là pour en parler, mais ce serait d'être frivole, tu sais, pas trop concentré, ludique, un peu perdu, pas trop intense sur quelqu'un. Hey, c'est quand même différent d'une génération à une autre. Ils ont vraiment pris, ces chercheurs-là, ce qu'ils ont entendu le plus de chacune des générations, puis ils en ont fait un simple concept en une phrase.
0: Donc, si vous sortez en fin de semaine pour cruiser, ben retenez ces bons conseils.
1: Selon votre génération.
0: Et n'oubliez pas que si vous êtes en couple, continuez de cruiser. C'est ce qui fait vivre l'amour et qui fait vivre la flamme.
1: Et qui la garde ouverte. En passant 88-971, qu'est-ce que vous faites, vous, pour cruiser? Merci.
0: Mais merci beaucoup, Pascal. On t'écoute dans les prochaines minutes avec Jeff.
1: Oui, mais on se cruisera pas, là, mais...
0: Non, c'est ça, là. Puis nous, on se retrouve dès 14h dans le retour. Salut!
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0: Sophie Durocher, comment vas-tu?
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2: Autre journée d'actualité folle, les amis. Ça revole de partout. Hey, Charles Milliard a mis son pied à terre pour Sona Lakoyenne Olivier. On a attendu un petit peu longtemps avant qu'il mette son pied à terre, par contre. On parlera de tout ça tantôt avec Lambert Drainville, qui va nous faire son résumé de la semaine. C'est qui est gagnant puis les perdants en politique? S'en est-tu passé des affaires? On est passé par le dossier santé numérique qui va commencer demain. À l'itinérance hier ici, à Québec, annonce. Aujourd'hui, une autre annonce sur les soins à domicile.
3: Ouais.
2: On s'est chicané sa loi Gabi Renault parce que PSPP s'était pas levé. Hey, c'est une grosse semaine hein, pour Christine Fréchette à son entrée à l'Assemblée nationale.
3: C'est une énorme semaine. Juste le DSN, c'en est une assez intense. J'aurais laissé faire le débat, genre qui se lève, ouais. Qui se lève pas, on applaudit, on n'applaudit pas.
2: Non, c'est ça.
3: Des fois, c'est un peu des bruits de fond. Je comprends la forme, mais Colin, on en a assez, je pense.
2: En plein, ça. Hey, l'Alberta qui veut faire un référendum sur son indépendance.
3: Oui, ça se discute depuis un bout,
2: oh,
3: ça.
2: Oui, et là, bien, Daniel Smith a rencontré Mark Carney aujourd'hui. D'après moi, le Canada a plus peur de perdre l'Alberta que le Québec.
3: Parce que oui.
2: Puis d'ailleurs,
3: en ce moment, au niveau économique, peut-être, mais là, je veux pas. Tu sais, on connaît peut-être pas
2: ouais,
3: tout.
2: Oui, mais on va poser la question à Gabriel Giguère parce qu'on va l'avoir avec nous après les manchettes, justement, parce qu'il y a des grosses nouvelles économiques à discuter. Là, ça va pas bien au niveau de l'emploi au Québec. Donc, on va parler de ça avec Gabriel Giguère, évidemment. Parlant de politique, bien, ça a brassé hier sa carte électorale. Tu te souviens, dans le caucus, on a dit avec Antonine Niacarini, bon, on passe à 127 circonscriptions. Yuri Chassin, député indépendant de Saint-Jérôme, il a dit, « One minute, là, on n'est pas en train de faire les affaires comme il faut. » Moi, je dis non. Puis parce qu'il a dit non, ça se fera pas. Fait que... je vais l'appeler de même pour le fun. Là. Le chauffeur d'autobus du camp du non de la carte électorale va être avec nous aux alentours de 13h30. Lui, il a mis son pied à terre, Yuri Chassin. On va jaser un peu avec lui aussi la première semaine de Christine Fréchette. T'sais, il a déchiré sa carte de la CAQ, mais est-ce qu'il se retrouve plus dans une CAQ de Christine Fréchette de ce qu'il se retrouvait dans la CAQ de François Legault? Puis évidemment, ça m'intéresse qu'est-ce qu'il veut faire après la politique. C'est un homme d'affaires là, reconnu. Là. Donc, qu'est-ce qu'il va faire justement après la politique? On va jaser de ça avec lui. Puis c'est sûr, Pascal, que je veux te jaser du dossier de Patrick Bruel.
3: Oui, on avait effleuré le cas quand c'était parti.
2: De femmes, 15 oui. autres femmes oui. qui ont témoigné. C'est le média Mediapart en France qui a sorti le tout. Hey, jusqu'à une mineure qui aurait été agressée sexuellement.
3: Ça, tu te rappelles, j'en ai parlé il y a plusieurs mois parce que je suis beaucoup les médias en Europe. Là. Ça fait partie de soit une déformation professionnelle, un problème, un fixe ou encore tout simplement une fille qui est passionnée d'actualité. Puis ça sortait. Puis quand on parlait de mineure dans ce dossier-là, à chaque fois, je me rappelais ces chansons puis je me disais, mais malaise. Tu sais, qui a le droit, droit de faire ça? Ça à un enfant, tu sais, qui croit vraiment à ce que disent les grands. Moi, j'ai toujours dans le malaise face à ce genre d'affaires-là. Tu sais, les artistes là, qui sont tellement appréciés puis qui passent à côté de critiques parce qu'on les aime donc bien. C'est arrivé à Éric Lapointe, c'est arrivé à Gérard Depardieu, se fait énormément défendre. Et je viens même avec un malaise.
2: Okay.
3: Tu l'as sorti.

0: fasse un enfant.
1: C'est vrai.
0: Imagine, si jamais il était reconnu coupable, il chantait ça sur la scène, quand il descendait de la scène, il agressait sexuellement une mineure.
1: Il a écrit lui-même sur quoi on pourrait l'afficher niaisé. Là, vous allez me dire, c'est pas ça le fond de sa toune. Ben non, il parle pas d'une agression d'un enfant. Mais quand même, je trouve que ça m'amène à me sentir mal. Au même point que ça ramène toujours le débat, en ce moment, il y a un film sur la vie de Michael Jackson
0: oui.
1: au cinéma. Plein de gens s'y dirigent parce qu'ils adorent l'œuvre de l'homme.
0: C'est ça, mais
1: c'est loin d'être rose, là, le côté sombre de tout ça.
0: Ouais, exactement. Là. Disons que parce que c'est Michael Jackson, il a jamais fait de prison pour pédophilie, mais mettons que quand t'as des enfants qui sont pas les tiens, qui dorment dans ton lit...
1: Pis ça, c'est une affaire.
0: C'est ça. Donc, quand tu te construis ton propre Walt Disney pour amener les enfants sur ton terrain...
1: Ça me rend tellement pas bien, là.
0: Ben, c'est ça. J'irai pas voir le film. OK, je te le dis.
1: Toi, ta décision est prise.
0: Oh, oui, moi, ma décision est prise. Puis pourtant, tu sais, moi, là, Michael Jackson, tu sais, comme
1: t'as
0: Patrick
1: dansé,
0: Bruel.
1: T'as chanté, t'as trippé
0: ben,
1: sur son
0: moi, là, mes parents écoutaient
1: ben
0: ça.
1: Oui.
0: Tu sais, Patrick Bruel, là, mon père avait la cassette, mettait ça dans le char quand on faisait un aller-retour Québec-Montréal.
1: Je pense que je connais
0: si
1: au moins 4
0: tunes. Je la connais par cœur.
1: C'est ça, par cœur, moi aussi. Je trouve que
0: ben
1: c'est
0: oui,
1: quand même.
0: Peut-être donné rendez-vous. Dans ah, non, mais tu sais, je connais toutes ces tunes-là. Mais c'est ça, je veux t'en parler parce qu'il va être de. C'est pas encore cancellé. Il est de passage à l'Olympia à Montréal.
1: Mm-hmm.
0: Puis ici à Québec, je me trompe pas, sur le Grand Théâtre, là, je vais ressortir la... Puis là, je me dis, est-ce qu'il faut annuler ces spectacles-là? T'sais, on se situe au Québec par rapport à un gars là, que
1: parce qu'il
0: on
1: est présumément.
0: Rendu... C'est ça,
1: il est
0: présumément.
1: De...
0: Exactement. Mais tu sais, on fait quoi? Parce que je vais juste donner l'exemple. Là. Moi, cet été, là, je l'ai dit, là, le... chanteur country américain là qui était full MAGA, pro-choix, qui... Ben moi, je m'étais positionné en disant c'est bien correct que la ville de Québec, parce que là, c'est un événement subventionné par la ville, j'avais dit, bien correct que la ville dise, hey, gars, je ne m'associerai pas à lui.
1: Ouais,
0: s'il
1: ouais.
0: veut faire un spectacle ailleurs, qu'il le fasse, mais ça ne sera pas sur mes terrains.
1: Mais c'est vrai, il s'en vient là à l'Olympia de Montréal, puis 3 dates aussi au théâtre Capitole
0: ouais,
1: de Québec.
0: Capitole de Québec.
1: C'est
0: qu'on
1: pour
0: fait quoi?
1: La tournée qui célèbre ses 35 ans là, de mm-hmm. l'album Alors Regarde. Puis il y a une grosse pétition là, du côté de l'Europe, là, entre autres l'AFP, là,
0: oui.
1: l'AFP, c'est un média là, qui l'a publié. Puis qui s'est soutenu par bien des actrices qui se disent ah non, là, à un moment donné, en procès, on arrête ça, on suit le cours de la justice, puis on verra. Je sais pas comment les gens se positionnent là-dedans. C'est super difficile. C'est un débat ouais. qui est émotif aussi. Là.
0: Ben, exactement. Fait que je veux qu'on en parle un petit peu plus tard. Puis justement, vous pouvez répondre immédiatement aussi au 418-971-1021. Vous faites quoi, là? Mettons que Patrick Bruel, c'est un de vos artistes préférés. Puis là, mettez-le dans votre tête si c'est un de vos artistes préférés. Puis quand je vais prendre un exemple pour les auditeurs de Boulevard, Rammstein.
1: Ouais.
0: Rammstein, là, t'sais, ça a été reconnu, le chanteur de Rammstein. Il y avait des petites filles de 15-16 ans qui traînaient autour, puis bon, de la drogue, puis pas mal d'affaires. T'sais. Ben moi, plus jamais, je vais aller à un show de Rammstein.
1: Même, est-ce que tu vas écouter encore?
0: J'en écoute plus non plus.
1: Okay.
0: J'en écoute plus non plus.
1: Moi, souvent, je me sens trahi. Trahi parce que dans ma tête, c'est un tout. Là. Tu sais, quelqu'un mm-hmm. qui donne du divertissement, qui est là, qui aime la foule. Je me dis, Colin, ta foule est là, t'en prends soin. T'en... Non. Je me sens souvent trahi, mais je me sens très divisé dans ces affaires-là.
0: Bon, fait que vois-tu, on en parlera un petit peu plus en détail tantôt parce que c'est ça. T'sais, moi, si j'avais des billets pour Patrick Bruel au Théâtre Le Capitole, ils sont déchirés, ils sont aux poubelles, c'est fini.
1: En même temps, tu le vois sur scène, là, tu le vois plus de la même manière. Je peux pas croire que t'apprécies autant ton spectacle ben, si tu y vas. Là,
0: tu me comme... vois-tu chanter qui a le droit avec lui?
1: Mais non, non, non. Sauf que ça arrive, là, on sort du contexte de Patrick Bruel. Je sais qu'on va en reparler, mais ça m'allume bien gros.
0: Ben, Gab, parlons-en donc tout de suite, ta carrière.
1: On s'excuse, Gab, on arrive dans,
0: c'est ça,
1: dans 30
0: on arrive
1: secondes.
0: Dans pas long, Gab Giguère.
1: Mais où j'allais avec ça, c'est... Tu sais, Jeff, quand ça arrive, puis là, ton artiste est devant toi, puis là, tu le vois plus de la même manière et tout ça, sors de Patrick Bruel, va-t'en dans n'importe mm-hmm. quel cas, il y a de fausses accusations parfois. Puis c'est vrai, parfois, qu'il y a des gens qui sont mal intentionnés, qui ont de la vengeance, qui ont mm-hmm. ci, qui ont ça. Moi, je connais un cas là, que ça a été ça, puis la personne, elle a réussi à le prouver, mais mettons que ça s'en allait plus loin, là, ça aurait pu avoir des dommages épouvantable sur sa vie. Puis c'est toujours en défaveur de l'homme. Ben, c'est beaucoup en défaveur de l'homme. Puis en même temps, je suis vraiment pro porter plainte quand il arrive quelque chose, puis que la justice se reconnaisse.
0: Puis là, j'ai-tu le tribunal public? Moi, j'ai-tu mon gauge à tribunal public trop élevé? Parce qu'il y a un autre sort de distress qui m'écrit. Hey, faux, puis continue à réagir au 418-971-101, c'est super intéressant. Faux, Rammstein n'ont jamais été déclarés coupables.
1: Il n'a pas dit qu'il était coupable.
0: Il a même été disculpé. J'ai pas dit qu'il était coupable. Moi, j'ai dit qu'avec toutes les rumeurs qu'il y a eues,
1: qu'on
0: ça
1: a
0: m'intéresse
1: lumière,
0: plus. Ouais, mais ça. C'est pour ça que je pose la question, puis répondez-moi, puis tu peux me répondre toi aussi. Pascal, j'ai-tu le gauge à tribunal public trop élevé, moi? Ben, moi, là, la violence sexuelle, je suis tellement pas capable que dès qu'il y a des rumeurs, on dirait que je me bloque. T'es Éric Lapointe, j'irai plus jamais le voir.
1: Mais ça, c'est reconnu.
0: Mais ça, c'est reconnu, violence conjugale, c'est ça.
1: Quand c'est pas reconnu, moi, j'essaie fortement de pas être dans la team... Dans l'équipe, on cancelle immédiatement. J'essaie fortement parce que je me dis si c'est pas coupable. Par contre, la justice m'a tellement déçue à de nombreuses reprises sur des affaires qu'on donne des peines bonbons, que ça va pas assez loin, que je sais qu'on en échappe, puis je sais que c'est pas un système de justice qui aide réellement les victimes, là, celles qui vivent des choses, puis qui ont le courage d'aller de l'avant quand ça échoue parce que. T'as pas été capable de te représenter puis te rappeler exactement de ce qui s'est passé à telle date, à telle heure, puis en plus, t'es drogué ou quoi que ce soit par la personne, t'arriveras pas à te défendre dans la juste mesure, puis ton agresseur ou ton agresseuse va être encore en liberté. Ça aussi, ça me saisit. Je fais partie de ceux qui arrivent pas à se positionner.
0: Vois-tu, je pense pour ça que mon gauge à tribunal social est trop élevé.
1: Parce que tu veux mettre une limite à quelque part?
0: Je suis trop déçu de la justice. Je suis trop déçu de la justice sur les cas de pédophilie, sur les cas d'agression sexuelle où les gens s'en sortent, je trouve, trop facilement. Fait que vu que je suis trop déçu de la justice, puis là, c'est inconsciemment, mais là, je m'en rends compte consciemment, je mets ma propre limite plus sévère.
1: J'ajoute quelque chose.
0: Vas-y donc.
1: Je pense que dans certains cas, il y en a qui s'en sont permis parce qu'il y avait l'aura de l'artiste, il y avait l'aura de l'appréciation.
0: Convaincu de ça.
1: Il y avait des gens qui allaient les défendre corps et âme pour n'importe quelles actions parce que ça nous arrive tous à un moment ou à un autre de manquer de jugement ou que l'émotif l'emporte. Puis mon Dieu, qu'on tripe sa personne, puis qu'elle est fun, puis qu'elle chante des belles chansons, puis qu'elle est venue me chercher dans des. Puis c'est humain. Mais ça, par contre, je me le garde en tête parce que je crois sincèrement qu'il y a une panoplie d'individus. Public qui en ont profité.
0: Mm-hmm.
1: Puis ça, ça dérange. Fait que ton gauge puis ton peut-être ta rigidité là-dedans, je te la laisse.
0: C'est un excellent point.
1: Je te la laisse, Jeff, parce que je peux comprendre qu'il y en a qui en ont abusé.
0: Mm-hmm. Ouais, tes voitures, on dit justement par texto, « Hey, oubliez pas, Johnny Depp a payé cher des fausses accusations. » En effet, c'est vrai que le tribunal public, c'est pas toujours bon.
1: Ça, c'est un couple complètement toxique. Là.
0: Ouais, c'est ça, un autre texto. J'ai arrêté d'écouter Noir Désir depuis que le chanteur Bertrand Chantal a tué sa femme. T'sais, d'autres gens qui disent, « Ah non, moi, Michael Jackson, j'irai pas voir le film. » On ramène Dominique Laroche aussi, un cas ici à Québec.
1: On l'a admiré,
0: Dominique Laroche.
1: Ouh.
0: On l'admire
1: le pasteur
0: pas mal moins aujourd'hui.
1: C'est une des causes qui m'a le plus choqué.
0: T'as raison.
1: L'adulation là, de sa gang qui donne encore de l'argent. Le gars, il s'est sauvé. J'en ai fait des jokes. J'avais l'alerte Mukenzi en nom de Jeff quand on avait des nouvelles. Puis je suis encore abonnée à sa de page Facebook parce que je trouve que c'est un des bons cas d'adulation, de lavage de cerveau, de je donne même mon argent, je le crois, les propres. Tu sais, le propre entourage de cette jeune fille-là, il a été reconnu coupable.
0: En effet.
1: Il attendait un autre procès.
0: Ah,
1: il s'est sauvé.
0: Ah, ça n'a pas de sens.
1: Qu'est-ce qu'il fait, là, lui, là, où il est rendu?
0: En sabot.
1: Un individu sans scrupules, sans... C'est quand je te parle de choses qu'il vient de saisir, là.
0: Non, t'as raison.
1: Moi, il est dans mon top 5, là.
0: T'as raison, des gens qui disent, « Hey, moi, je suis pas pour la cancel culture, mais je respecte votre choix. » Une autre personne qui dit souvent, « Ben, t'es même à bas âge chez les victimes qui vivent le plus avec les... avec les civistes, les agresseurs, une petite peine, ils s'en sortent. William...
1: Ça, c'est pas drôle.
0: Non, c'est ça. Donc, vraiment... c'est vrai. Un auditeur qui nous rappelle aussi que Dave Hilton est demeuré populaire malgré tout, puis ça a été prouvé qu'il avait agressé ses propres filles.
1: Ouais, tu sais.
0: Ouf! On va-tu une coupe de manchette, mon joueur d'économie, Gabriel?
1: Je suis vraiment désolé.
0: Ben non, hey, c'est parfait.
1: On nous signale sur le boulevard.
0: On était passionnés.
1: On nous signale sur le boulevard Sainte-Anne à Château-Richer un accident. Si vous avez l'information, j'ai pas ça encore, moi, dans mes infos. 88-971-1021. C'est pas plus jojo, Jeff, dans l'actualité, mais quelque chose qui est ressorti dans les dernières minutes, c'est le cas de l'homme qui a frappé les enfants du côté de Beauport. Là, il y a eu un accident. Puis finalement, les voitures sont ramassées sur le trottoir. Il s'appelle Daniel Robitaille. On a parlé pas mal cette semaine, mais il est accusé après avoir happé deux enfants. Et là, ce qu'on amène, c'est sur le plancher là, des problèmes de morphine puis de cocaïne. Notamment, il y a la libération d'office là, de sa dernière peine de pénitencier qui a été révoquée en raison de ses problèmes de consommation. Mais ça s'ajoute, puis c'est sous la plume de Pierre-Paul Biron dans le Journal de Québec là, qui suit la cause justement au Palais de justice de Québec. Donc, c'est des choses de plus qui s'ajoutent dans le dossier. Arrêté parce que c'est ça, il a happé un enfant de 7 ans puis un autre de 10 ans lundi sur le boulevard des Chutes près de la rue Francheville. Il est détenu depuis. On dit qu'il a peine à se tenir debout, 67 ans. Là, il se tient ses murs dans la vidéo-comparution.
0: Ah ouais,
1: son état, là, c'est des tremblements parce qu'il n'a pas sa morphine. On ne peut pas dire si, lorsqu'il était au volant, il y avait cette consommation-là à l'intérieur de lui de cocaïne ou de morphine, mais on le connaît comme étant problématique là, depuis 2023-2024. Des mots tabous pour parler du dossier santé numérique. On a fait un briefing avec les employés de la santé pour dire, là, en passant, on met ça là en projet pilote dès demain. Puis s'il y a quoi que ce soit, vous n'avez pas le droit de dire certaines phrases, comme on a des problèmes techniques, le système est en panne, ne vous inquiétez pas. Ça va bien aller, ça vous rappelle quelque
0: chose? Ça va bien aller?
1: Oui. C'est des mots qui sont à l'index. Il y a vraiment une genre de.
0: On a le droit de dessiner un arc-en-ciel ou ça aussi, ils l'ont banni?
1: Je pense que là, Jeff va pas jouer là, dans ces problèmes
0: de
1: société.
0: Je vais trop loin, je m'excuse.
1: Mais les travailleurs de la santé ne peuvent pas interagir avec les usagers du réseau en faisant un commentaire qui met en cause le système ou qui remet en cause le système. Donc, il va falloir rester professionnel, encourager, pas mettre de suppositions sur les causes de retard avec l'implantation du système, les délais précis, on n'en donne pas, on connaît pas ça. Il faut être le plus positif possible. C'est ce qu'on demande au personnel de la santé. Donc,
0: soyez les cheerleaders.
1: Ouais, pas vraiment de transparence auprès des usagers, mais malheureusement, c'est sorti dans les nouvelles.
0: Ce conseil pour le gouvernement, là, c'est
1: bon.
0: Dans gestion de changement, c'est pas bon.
1: C'est jamais
0: de
1: bon.
0: De dire, ben non, voyons, tu vas vivre un problème, mais non. Dis pas que ça arrive.
1: Dis-le pas avec les usagers, j'ose croire qu'ils peuvent se le dire entre eux, par exemple,
0: ouais,
1: parce qu'il va falloir avoir des comptes rendus puis qu'on améliore le
0: exactement.
1: Tout.
0: En passant, j'ai fait des demandes d'entrevue pour la gang du gouvernement pour lundi, puis on m'a tout dit non. Ça, je suis déçu.
1: Ah, c'est
0: de la transparence.
1: Décevant. Peut-être qu'ils trouvent ça trop tôt.
0: Peut-être.
1: Puisqu'on l'implante
0: demain. Mais j'espère qu'ils vont nous parler à Boulevard 101 durant la semaine. Ça
1: Moi
0: prend
1: aussi.
0: De la transparence.
1: Oui, là, ça, on a besoin, par exemple, si on veut bien accompagner, bien faire les choses. Et je termine avec une annonce importante. C'est Québec, donc le gouvernement de la CAQ, Christine Fréchette, qui a annoncé 1 million d'heures supplémentaires dans le soutien à domicile. On a annoncé tout ça ce matin. C'est fait par la première ministre. C'est une promesse qu'elle avait faite pendant sa course à la chefferie de la CAQ. Donc, elle en a fait l'annonce et elle était, bien sûr, avec Sonia Bélanger, ministre de la Santé responsable des aînés. On veut améliorer la qualité de vie des Québécois, puis on veut le plus possible qu'ils restent à la maison. Hein. Donc, ajout d'heures qui va permettre de réduire la pression sur le système de santé.
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0: 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Bon, on est rendu à aller le voir. On l'a assez fait patienter, Pascal CV, avec nos histoires de Patrick Bruel, puis de Ryan Stein, puis de Michael Jackson.
1: Puis du DSM. Quelqu'un nous dit c'est la technique. Patrick Huard, tu fermes ta gueule.
0: Je savais pas que le gouvernement était bon humour.
1: Non, ça, c'est notre auditeur.
0: Je le sais. Il devrait s'inspirer de notre auditeur. Gabriel Giguère est avec nous pour sa chronique économique. Il est analyste politique senior à l'Institut économique de Montréal. Gab, comment vas-tu?
3: Ça va bien, j'ai beaucoup appris dans les dernières minutes.
0: Ah, oh, merci.
1: Appris sur quoi?
0: Ouais,
3: sur le DSN, sur Monsieur Bruel également, tristement, devrais-je dire.
0: Ouais, exactement. Très tristement, il n'y a pas de doute là-dessus. Hey Gab, je commence avec ça parce que là, Daniel Smith a rencontré Mark Carney ce matin. On parle d'un référendum en octobre pour la souveraineté de l'Alberta. Si t'es Mark Carney ce matin, t'as plus peur de la souveraineté du Québec ou de l'Alberta?
3: Ben, Je dirais que le taux d'appui semble environ dans les mêmes eaux. Hein. On gravite autour de 30% au Québec ou au Canada. Puis je pense que Mark Carney, il comprend que c'est des raisons vastement différentes. En Alberta, on parle beaucoup de la question économique, le secteur gazier-pétrolier. On l'a vu dans les dernières années au fédéral, là, comment on a mis en place de la réglementation qui est venue freiner le déploiement. Et donc, qu'est-ce qu'on a appris pas plus tard qu'hier matin? Ben, c'est que Mark Carney a décidé, et on verra si ça va de l'avant, mais de réformer le cadre réglementaire pour rendre plus rapide, en fait, le déploiement des infrastructures énergétiques pour permettre de diversifier les exportations ou sinon simplement d'augmenter les exportations des hydrocarbures en Alberta. Donc, concrètement, de venir adresser des éléments précis qui sont demandés par les Albertains, notamment le groupe séparatiste, plutôt souverainiste, je devrais dire. Donc, ça va être à voir, mais je pense qu'il essaie de prendre la mesure de la question en ce moment en proposant des nouvelles politiques publiques.
1: Ben, je pense que c'est intéressant, pareil, la question de Jeff là-dedans, parce que au niveau économique, là, si le Québec se dissocie du Canada ou l'Alberta, y en a-tu un ou un autre qui coûterait plus cher et qui ferait plus mal au pays?
3: Ben, c'est une bonne question parce que le Québec, on le sait, là, c'est des dizaines et des dizaines et des dizaines de milliards pour le Canada, ne serait-ce qu'en impôts. Donc, c'est sûr que ça ferait mal. Là. Je veux dire, quand on regarde, là, c'est un habitant sur cinq, même un petit peu plus qu'un habitant sur cinq, le Québec. Donc, c'est un gros morceau là du pays. Il faut le comprendre, le Québec. L'Alberta aussi, on est en croissance démographique. Donc, ça, c'est important. Mais il faut comprendre qu'aujourd'hui, alors où on se parle en matière de qualité de vie ou plutôt de niveau de vie, je devrais dire, plus que de qualité de vie, l'Alberta est vastement supérieure au Québec. Et c'est pas pour rien qu'à la fin, quand le gouvernement du Canada fait les comptes à travers la question de la péréquation, mais c'est quand même le Québec là qui va aller chercher de l'argent, notamment de l'Alberta, parce qu'en Alberta, on vient produire des ressources. Et j'irais même plus loin, quand on regarde les exportations canadiennes, le gaz et le pétrole albertain, quand on prend ça là, dans l'agrégat, là, c'est environ un dollar d'exportation sur quatre. C'est énorme, le Québec n'a pas ça.
1: Mais notre prétention de croire était là que l'Alberta pourrait faire souffrir encore plus le pays.
3: Ça pourrait faire très certainement mal, mais encore une fois, devant cette possibilité-là, je pense que ça explique l'approche de Mark Carney de dire, c'est quoi le problème avec l'Alberta? La question économique, notamment du gaz et du pétrole, on va déposer un projet de loi. Mais vous savez, le diable est dans les détails. On peut en déposer des projets de loi. Sera-t-il adopté? Sera-t-il à la mesure, à la hauteur des attentes des Albertains? Je pense que l'avenir nous le dira.
0: Gabriel Giguère, je regarde les statistiques en emploi et là, je me dis, la crise tarifaire vient de nous frapper en plein visage en 2026. 43 000 emplois perdus en avril au Québec. C'est la deuxième baisse mensuelle significative. On parle de 91 000 pertes d'emplois, donc moins 1,9% de janvier à avril. Et dans notre métropole à Montréal, c'est 56 000 emplois qui ont été perdus, donc moins 2,3% du côté des emplois. Ça va vraiment pas bien, là, Gab. Est-ce que c'est des chiffres qui nous amènent vers une récession?
3: Ben, c'est des chiffres très certainement qui doivent allumer le voyant rouge. C'est-à-dire qu'on voit une baisse d'emploi en construction, une baisse d'emploi en fabrication, une baisse d'emploi même dans le secteur financier. Donc, c'est vraiment le secteur privé qui est lourdement frappé. Puis, on peut pas tant surprendre parce que quand on analyse notamment l'impact des tarifs douaniers, il est beaucoup plus élevé cette année parce qu'on est venu modifier l'étendue à travers lequel le nombre de produits est affecté. Avant, c'était environ une moyenne de 5%. On est monté aux alentours de 9%. On a récemment vu ça et ça, c'est peut-être juste 4 points de pourcentage de plus, mais sur un volume de dizaines et de dizaines de milliards de dollars d'exportation vers les États-Unis du Québec, il y a un impact parce que les entreprises québécoises, en ayant un tarif douanier plus élevé ou simplement un tarif douanier, bien, ça vient réduire le caractère concurrentiel par rapport aux entreprises américaines, même si, j'ai envie de vous dire, même si c'est les États-Unis qui payent plus cher, hein, parce que, bien, évidemment, s'il y a une taxe qui doit être payée par les entreprises américaines pour une importation, ça va payer plus cher, mais ça fait en sorte qu'au final, si on décide d'aller de l'avant avec une entreprise américaine plutôt que québécoise, parce que celle qui est américaine n'a pas de tarif douanier, ben, vous allez quand même payer plus cher, parce que si c'était 100 $ avec l'entreprise américaine, avec québécoise, mais qu'avec le tarif douanier, c'est rendu 110 $ pour un produit, puis que vous allez aux États-Unis à 105, c'est quand même 5 $ de plus que le consommateur américain va devoir payer. Donc, ultimement, ça fait mal aux entreprises québécoises, ça fait mal aux consommateurs américains, puis on y gagne pas. Malheureusement, c'est la trajectoire. Elle est très claire. Tu l'as dit. Moins 91 000 emplois depuis le début de l'année. C'est alarmant. Et là, ce que je veux dire, parce que c'est fort important, ce que ça vient mettre en lumière, c'est quoi? C'est l'importance d'avoir un bon accord commercial en 2026 avec les États-Unis. On parle beaucoup de l'Europe, c'est important l'Europe. C'est pas juste le fun pour aller voyager en Italie à Rome, même si c'est très beau, là. C'est un partenaire commercial. Mais soyons clairs, les États-Unis sont nos voisins. Les États-Unis vont rester notre premier partenaire commercial. Dans ce contexte-là, on doit se concentrer à la fois pour diversifier nos exportations, mais avoir un excellent accord commercial si on veut s'assurer d'avoir un dynamisme économique au Québec.
0: Tu me vends les mots de la bouche, j'allais te dire, maintenant qu'on a ce voyant rouge-là, il faut vraiment que Mark Carney, qui joue la stratégie de la patience, là, se mette à l'action avec les États-Unis, parce que sinon, ça va être un recul pratiquement dramatique en 2026 au niveau de l'emploi, autant au Québec qu'au Canada.
3: Absolument. Puis oui, on le dit, le Canada est le plus gros partenaire commercial des États-Unis. Mais c'est l'échelle de dépendance entre le Canada, du Canada vers les États-Unis et les États-Unis vers le Canada. Et on est sur deux planètes différentes, là. Évidemment, qui ont énormément besoin de notre énergie, que ce soit l'électricité, surtout le pétrole et le gaz albertain. Encore une fois, on y revient, mais c'est très important pour les raffineries du Midwest américain. Mais une chose est sûre, il faut que le Canada... Puis c'est plate à dire parce qu'on aime ça avoir une belle posture, mais... C'est les États-Unis le géant économique en Amérique du Nord. Puis les États-Unis sont notre premier partenaire commercial. Alors on doit et on va en faire des concessions. Je pense qu'il faut être proactif. La gestion de l'offre, c'est une concession qui est bon pour les consommateurs québécois, bon pour les consommateurs canadiens, bon pour la renégociation de l'accord libre-échange Canada-États-Unis-Mexique. Et donc c'est une concession que le gouvernement fédéral doit intégrer dans sa réflexion et pas faire de posture morale dans l'espace public canadien pour nous expliquer qu'on va tout défendre. Parce que si on défend tout, pas sûr que l'accord de libre-échange va être si intéressant. Puis, in fine, même si c'est une posture, quelle sera réellement la conséquence? Pas sûr qu'on veut le savoir collectivement si on a un mauvais accord.
0: Gabriel Giguère, lorsque Zoran Mamdani a été élu à New York comme maire de la ville, il a parlé de faire des épiceries publiques. Lorsqu'il a été élu, on a eu Ruba Gazal en entrevue à l'émission On en jase. Il a dit « Nous, on va s'inspirer de Mamdani parce qu'on est sûr qu'on va réussir à avoir un courant populaire comme lui. » Mais là, depuis 2 jours, j'entends personne me dire que c'est une bonne idée, les épiceries publiques, que ce soit au nord ou au sud de la frontière. Est-ce qu'ils ont raison?
3: Ben, faut pas se surprendre, JF. Y a personne qui veut perdre de l'argent en tant que contribuable. Donc, on peut pas soutenir ce type d'approche-là si on veut pas perdre d'argent en tant que contribuable. Ce qu'on voit, là, puis c'est parce qu'il faut juste revenir à la base. Le public n'a pas les mêmes incitations économiques que le privé. Si vous êtes un privé, comme un Loblaw, un IGA, peu importe, un métro, un maxi, vous devez offrir le meilleur produit au moindre coût, à tout le moins que vous avez segmenté le marché, parce qu'évidemment, si vous allez au métro, ça sera pas le même prix qu'au maxi, mais vous voulez offrir le produit qui convient. Mais si vous êtes pas capable, si IGA, tout d'un coup, vend trop cher ou vend pas des produits de qualité, qu'est-ce qui va se passer? Pas compliqué, je vais aller au métro, je vais aller au Super C. Bref, vous devez offrir un bon produit de bonne qualité à un prix convenable, sinon, vous allez disparaître du jeu. Mm-hmm. L'État n'a pas cette pression-là. Si l'État offre un produit qui n'intéresse pas les gens, parce qu'on maintenant on va peut-être tout devoir manger des Froot Loops, puis de Frosted Flakes, c'est fini, il va y avoir moins de céréales, c'est bien dommage, j'espère que vos petits aiment ça, ben ça fait en sorte que même si vous n'allez pas à l'épicerie d'État, puis on en jette bien gros des boîtes de Froot Loops, qu'est-ce qui va se passer? C'est pas vous en tant que consommateur qui allez payer moins cher, c'est vous en tant que contribuable qui allez payer pas mal plus cher parce qu'il va falloir subventionner davantage comme on a vu ailleurs dans le monde.
0: Donc, autrement dit, ces fameuses marges de profit-là que les détaillants se prennent, et encore là, corrige-moi si je me trompe, mais dans l'épicerie, c'est à peu près un 3% qui se prennent, ben c'est 3% qu'on va redistribuer à l'ensemble des citoyens du Québec.
3: Ça, c'est intéressant. 2 commentaires là-dessus. C'est souvent ce qu'on entend. Ah, oh, 3%, l'État va pouvoir faire disparaître ça. Non, non, l'État fera pas disparaître ça. L'État sera pas capable de le faire parce qu'on n'a pas les mêmes incitations. Mm-hmm. Si le consommateur n'est pas présent, le contribuable va toujours l'être. Et avec l'État derrière, vous allez payer. Ça, c'est pas une question de choix, c'est une question d'obligation. Donc, on n'a pas cette même... cette même approche-là. Il faut dire également que c'est de la logistique qui est extrêmement complexe et que l'État n'a absolument pas l'expertise pour faire ça.
0: C'est
3: donc, dans un meilleur des mondes, c'est ça qui arriverait. Puis je vais revenir sur la question de la marge parce que c'est incontournable. 3%. Quand on lit le rapport de 2024 du Bureau de la concurrence sur les épiceries au Canada, qu'est-ce qu'on nous dit du fait qu'il n'y a pas assez de concurrence internationale au Canada? Il n'y a pas assez de chaînes. Et la raison, il y a plusieurs raisons, notamment la réglementation, mais la grande raison, c'est que les marges de profit sont trop basses et on ne sera pas capable de vendre des produits sous le prix des concurrents canadiens. Autrement dit, faut arrêter de parler de marge trop élevée.
0: Ben oui.
3: C'est le contraire. Donc voilà.
0: Merci.

0: À Drainville, tantôt, puis de carte électorale avec Youri Chassin. Mais le monde, là, ils veulent nous entendre parler de hockey présentement.
1: Ouais, le Québec est hockey.
0: Le Québec est hockey. Deuxième match de la série ce soir, à Buffalo. Hé! En gros, hein, Pascal?
1: Tantôt, là, je me suis rendu compte que vous m'avez rendu superstitieuse dans quelque chose que je ne suis pas nécessairement. Puis j'étais comme, hey, Max, j'ai dit, non, t'as-tu fait jouer ta toune aujourd'hui? Il disait, non, comme convenu, c'était assez, puis tout ça. Il dit, on a perdu avec la toune mercredi, fait que ça a donné le go au boss de dire, c'est assez, on a entendu la toune. Et moi, j'étais pas bien, je me disais, comme dans le temps que Ginette Renault faisait l'hymne national,
0: oui.
1: Là, les moments où elle n'a pas été là, j'aimais pas ça.
0: En effet.
1: Mais je suis pas ça. Fait que là, tout le monde qui a une tradition ce soir, s'il vous plaît, faites-la.
0: Ouais.
1: On a besoin de l'énergie de tous.
0: C'est ça. On parlait avec Alex Laramie après la pause.
1: Pour que vous disiez encore que ça va être Buffalo qui va gagner.
0: De ce match de ce soir. Ouais, il y a un match aussi dimanche. Les autres séries aussi vont continuer à se disputer cette fin de semaine. Ça va être très intéressant. C'est ce qu'on va parler avec Alex Laramie. Juste avant, là, je veux te lire un courriel de Kim, un auditeur assidu à Boulevard 101. Aussitôt que Carney va faire des concessions avec les États-Unis, le peuple canadien va le ramasser en disant qu'il ne se tient pas debout contre le gros épais, en parlant de Donald Trump. Carney est dans une position de merde. Hey, je suis d'accord. Il est tellement perdant. Il ne pourra jamais faire plier Trump, surtout. Fait qu'il va faire des concessions. Puis ça, des concessions, là, c'est le principe d'une négociation.
1: Ouais, mais avec Trump, c'est comme la fameuse situation qui rapporte. Mais toi, tu es en couple. Maintenant, tu es en couple ensemble.
0: Ouais.
1: OK, moi, je veux un chat, t'en veux pas.
0: Oui.
1: J'en veux un, t'en veux pas.
0: Non, fait
1: qu'on va faire une concession, on va en avoir un. C'est ça, c'est souvent une caricature. Mais avec Trump, c'est ça qui se passe. Le gars fait pas vraiment de concession, puis on le voit avec l'Iran. Il commence à perdre la force dans ses négociations, puis dans le fait de dire, hey, je vous bombarde si jamais vous écoutez pas ce que je dis, nanana. Il commence à prendre un peu moins au sérieux dans le monde, Donald Trump. Mais...
0: Ouais. Ça fait 70 jours qu'il répète la même chose.
1: Ouais. Mais tu sais, il respecte pas toujours sa partie de l'entente. Dans une entente, t'es supposé.
0: T'as entièrement raison. Alex Laramie. Qui vient nous parler de hockey par la suite. Et Lambert Drainville, on va dresser un bilan de la première semaine de Christine Fréchette à l'Assemblée nationale. Vous êtes à l'antenne de Boulevard 101, c'est l'émission d'En Jase.
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11: 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On vient de traiter d'actualité économique. Ouf. J'ai des craintes, Pascal. Je crois que ça ira pas bien en économie en 2026. Hey, on perd donc bien des emplois.
12: Oui, c'est difficile. Puis c'est un peu là-dedans, il y a des impacts de la pandémie là, qu'on a eu avec,
11: ben oui.
12: Avec le temps dans les industries. L'intelligence artificielle qui est arrivée.
11: Exactement.
12: Crise avec les tarifs américains.
11: Ouais.
12: Si on voit pas des angles morts aussi, 88-971-1021 dans votre industrie, dans votre travail, pourquoi les gens perdent leurs emplois en ce moment?
11: Exactement. Dites-nous ça.
12: Ça m'intéresse vraiment.
11: Ah oui, ça va être très intéressant. C'est des averses pour aujourd'hui. D'ailleurs, on en vit une à l'heure actuelle. C'est 12 degrés, donc 60 % de possibilité d'averses ce soir, cette nuit. Ça va être des passages nuageux. Bon, tant mieux. Mon gars joue au flag football, puis je vais aller le voir, puis c'est 3 heures dehors, fait que ça me tente pas d'être un pluie.
12: Non, ça va faire du bien d'être... Ouais.
11: 16 degrés, alternance de soleil et nuages pour demain. 15 degrés pour dimanche avec 60 % de possibilité d'averse. Avant qu'on parle de hockey, Pascal, et par la suite qu'on parle avec Lambert Drainville qui va nous faire une analyse de cette première semaine de Christine Fréchette à l'Assemblée nationale. Qui sont les gagnants? Qui sont les perdants? Ah, d'après moi, d'un perdant, là, d'après moi, il va avoir lui.
13: Well, I can say that in both official languages, maybe in Spanish if you want to.
14: Je peux vous le dire dans les deux langues officielles et en espagnol aussi.
11: T'es tough pour Charles Milliard cette semaine. On se le cachera pas. On va parler de ça avec Lambert Drainville. Mais avant, dis-nous donc ce qu'on a à suivre dans notre actualité en ce vendredi 8 mai.
12: Donald Trump est en point de presse en ce moment du côté des États-Unis, de la Maison-Blanche. Je vais être capable de vous dire ce qui se passe dans quelques minutes. Mais sachez qu'on parle assurément là, du Moyen-Orient et de la guerre et de l'impact avec l'Iran et l'international à ce niveau-là. Dans ce qui nous ramène à notre santé, Québec a annoncé 1 000 000 d'heures supplémentaires pour le soutien à domicile. C'est une mesure que Christine Fréchette avait beaucoup défendue pendant sa course au leadership de la CAQ. C'est une promesse qu'elle avait faite, soit d'ajouter des heures supplémentaire de travail en soutien à domicile pour nos personnes aînées. Puis elle a fait l'annonce ce matin en conférence de presse. Elle était bien sûr avec Sonia Bélanger, ministre de la Santé et responsable des aînés. On veut améliorer la qualité de vie des Québécois qui veulent rester à la maison le plus longtemps possible. Puis à main levée, j'ai l'impression que c'est la majorité. Alors, on veut réduire la pression sur le système de santé de cette manière-là aussi. C'est un ajout de 22 millions à l'offre déjà disponible. On a rappelé que 2 millions de Québécois aujourd'hui qui ont 65 ans et plus, qui s'inscrivent dans une volonté de se préparer au vieillissement de la population et, entre autres, dans l'intérêt pour plusieurs d'avoir ce soutien à domicile-là. C'est passé de 20 000 personnes à 13 000 personnes en attente d'un premier service. Donc, on n'est pas capable d'aller très, très vite dans la liste. Moi, ce que j'analyse, là, c'est que ça va pas très, très vite. Alors, on essaie de donner un petit coup de main de plus. Il se passe des choses aussi dans le DSN, le dossier santé numérique. Ça fait beaucoup jaser. Aujourd'hui, ce qu'on apprenait dans les médias, c'est qu'il y a des mots tabous pour parler du dossier santé numérique qui ont été listés par Santé Québec et demandés aux employés dans leurs interactions avec les patients, avec ceux qui vont venir face à...
11: Dis-moi ce que je peux pas dire si je travaille dans le domaine de la santé.
12: Bon, si tu es employé du réseau de la santé, tu peux pas, en échange avec les usagers dans le cadre du déploiement de demain, avec le dossier santé numérique dans certaines régions, dire qu'on a des problèmes techniques, que le système est en panne. Ne vous inquiétez pas, t'as pas le droit de dire ça.
11: J'ai pas le droit de dire ça.
12: Ça va aller, c'est toutes des phrases qui sont mises à l'index et qu'a appris Radio-Canada Nouveau. Tout le monde en parlait un peu ce matin. Il y a eu des échanges sur Twitter. Puis c'est Max qui les a vus parce que Thomas Gerbin est pas mal dans le dossier, le journaliste à la presse.
11: Oui, puis là, il y a une petite chicane entre Santé Québec puis Thomas Gerbin.
12: Mais c'est que le projet du dossier santé numérique qui a été lancé dans trois régions, là, c'est 100 millions de dollars par année pour l'exploitation. C'est un montant qui est dévoilé selon le journaliste en catimini et qui a été fait hier, en fait. Et ça s'ajoute au coût de développement de 402 millions de dollars. Il l'a mis sur son Twitter, sur son X de devrais-je dire. Et Santé Québec a répondu, donc quelqu'un aux communications. Déposer quelque chose sur notre site web, c'est pas agir en catimini. Vous en avez d'ailleurs fait un article, donner les informations juste à la population. Nous le faisons dans ce projet, comme dans toutes nos activités. Là, c'est un peu ça. Tu peux comprendre, Jeff, que Thomas Gerbin a trouvé que c'était trop subtil de le mettre sur un site Internet, vraiment, au lieu de l'annoncer ou de le dire en discussion. À vous de juger pour la suite, mesdames et messieurs, qui est à l'écoute. Mais on va vouloir vos informations. Si vous avez de la famille ou quoi que ce soit, on veut toujours être informé sur ce déploiement-là ou si vous êtes dans le réseau de la santé. On a une espèce d'aura de l'espoir fait vivre puis on veut que ça se passe bien. C'est ce qu'on comprend.
11: Exactement. J'ai très hâte de faire de la radio lundi et puis d'avoir passé à travers cette fin de semaine-là pour voir qui a raison. Encore ce matin...
12: C'est peut-être trop tôt, un week-end. Je sais pas ce que t'en penses.
11: C'est vraiment pour attendre une petite semaine, mais encore ce matin, il y a une autre chroniqueuse politique, Jacinthe Varel, dans Marceau le matin, qui a dit « Faut y aller! C'est fini, fax! »
12: Ouais, il pousse, effectivement. Accusé d'avoir happé deux enfants à Beauport lundi dernier, je vous parle de Daniel Robitaille. Vous le savez, c'est un homme qui avait des problèmes de consommation, reconnu pour ça du moins. Et on parle de morphine et de cocaïne. Il a vu sa libération d'office de sa dernière peine de pénitencier lui être révoquée en raison de ses problèmes de consommation. C'est super triste comme histoire. Là. Ces deux enfants, 7-10 ans, qui ont été happés en fin d'après-midi. Ils arrivaient de l'école et ils marchaient vers leur maison sur le boulevard des Chutes.
11: Est-ce qu'on a des nouvelles de celui qui était vraiment blessé? Il était blessé gravement?
12: Il était blessé gravement, mais il était stable de ce qu'on comprenait. Parfait. Moi, j'ai rien d'autre. Là, donc,
11: non, c'est ça. Moi aussi, c'est les dernières nouvelles
12: que
11: j'avais.
12: Oui, on indique encore que l'état du plus jeune des deux, c'est toujours incertain. Mais on parle pas de quelque chose de plus là, en ce moment. Je trouve ça épouvantable. Épouvantable pour
11: vraiment?
12: La famille. J'ai vraiment. Tu sais, il y a des nouvelles qui sont difficiles. Là. Celle-là, elle est difficile. Daniel Robitaille va revenir lundi devant le tribunal et on va se positionner pour la tenue de son enquête sur remise en liberté. C'est un dossier qu'on va suivre assurément, Jean-François. Le député indépendant Youri Chassin est venu jouer dans les cartes et les désirs du gouvernement et des partis d'opposition parce qu'on voulait adopter sans débat le projet de loi 3. Ça, c'était pour le redécoupage de la carte électorale. On en a beaucoup parlé hier. Puis l'élu de Saint-Jérôme, il a bloqué l'adoption parce qu'il dit il faut que quelqu'un rappelle au gouvernement une vérité fondamentale, il n'est pas au-dessus des lois. Puis lui, il déplore que la carte électorale qui a été proposée a été déterminée par les partis présents à l'Assemblée nationale sans être celle qui a été proposée par la commission de représentation électorale. Alors pour lui, c'est pas légitime. On trace pas la carte des 125 circonscriptions comme ça. Et il veut pas que ce soit soit changé. Alors, on entendra parler tantôt parce qu'on va, lui parler à l'émission.
11: Exactement, aux alentours de 13h30, Yuri Chassin avec nous.
12: Et je termine avec une nouvelle qui est sortie hier, mais je pense que c'est important d'en parler. C'est le dossier de l'ex-skieur acrobatique, Dominique Laroche. Il était de retour devant la cour pour des représentations sur la peine hier et la victime dans le dossier a témoigné au Palais de justice de Québec. On parle de conséquences psychologiques importantes liées aux agressions sexuelles dont elle a été victime pendant son adolescence. La première agression avait juste 13 ans. Hein. C'est ça qui est démontré au Palais de justice. Et l'identité est protégée de la jeune femme par une ordonnance du tribunal. On décrit l'impact durable des événements sur sa vie. Elle a expliqué avoir longtemps vécu avec un profond sentiment de honte et de détresse.
11: Oui, puis c'est une histoire affreuse. Dominique Laroche qui a été reconnu coupable, il est présentement en prison et il demande un nouveau procès. Donc, ça fait 5 ans qu'il étire les procédures pour cette jeune femme. Ça n'a aucun bon sens. Au moins, ce qui me rassure dans ce dossier-là, Pascal, Marie-Claude Gilbert, qui est la juge, qui est très tranchante normalement avec les prédateurs sexuels comme Dominique Laroche et le procureur de la couronne aussi, Maître Bérubé, si je me souviens bien de son nom, qui est le procureur de la couronne, même principe, il en a fait reconnaître coupable énormément. Alors je sais que ce dossier-là est entre bonnes mains.
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11: On va se rappeler un petit moment plus difficile qui est arrivé mercredi soir.
15: Ben Mathieu, et il a été clair. Il a dit, on va être vigilant là. Mathieu qui perd et qui est sur son ombre. La passe de côté ici, Josh Brown. Ah, Mathieu s'en veut. Il est vraiment pas content.
11: Alex Laramé est avec nous, chroniqueur sportif et journaliste au 99.5 Montréal. Alex, comment vas-tu?
16: En pleine forme pour ce soir de match, Jeff.
11: Est-ce que le Canadien va être en meilleure forme ou le train, la locomotive, les gros et les grands sables vont encore prendre toute la place sur la patinoire?
16: Non, moi, je pense qu'on va avoir une meilleure sortie là, du Canadien. Je pense qu'on a été surpris là, par surtout la vitesse. Là, c'était visible à l'écran là, dans mon salon, je veux dire, dès les première minute de jeu, on voyait à quel point Buffalo est une équipe vraiment plus rapide que Lightning. Puis je pense que c'est Saint-Louis aussi qui le mentionnait. Tu as beau en parler dans des meetings, il faut que tu le vives sur la glace un peu pour le comprendre. Là, visiblement, on a été capable de mesurer là, l'ampleur justement de la grosseur puis de la vitesse des sabres. Puis le début de match va être super important. T'sais, on l'a vu dans le dernier match, justement, tu t'as fait jouer l'extrait, là, l'erreur de Lennon qui tombe. Si on est capable de sortir puis de sortir d'une première période avec l'avance, un 1-0 ou même un 0-0, je pense que ça va changer grandement l'allure du match puis ça va aider à ralentir justement les gros attaquants là, du côté des sabres.
11: On fait quoi avec Cole Caulfield? Il en a marqué 51 dans la saison. Tout le monde l'a adulé. Il a fini le deuxième buteur de la Ligue nationale au grand complet. Et là, dans les séries en 8 matchs, il y a un petit but marqué en avantage numérique. On ne le voit pas du tout à 5 contre 5. Il a passé l'entièreté de la saison avec Nick Suzuki. Tu prends-tu le risque de les séparer ce soir?
16: Ben moi, j'aurais aimé qu'on remanie les trios, là, mais selon ce qu'on a vu à l'entraînement, il n'y aura pas vraiment de changement pour ce soir. Arber, Jacky et Veleno seraient encore dans l'alignement, puis un Struble Gallagher serait laissé de côté. Moi, j'aurais aimé justement qu'on essaie peut-être une autre combinaison, voir qu'est-ce que ça peut donner. Mais Caulfield a fait face à la musique hier, il a rencontré les journalistes, puis il a dit que c'était à lui là, de trouver des solutions, qu'il n'y avait pas d'excuses. Donc, peut-être de lancer plus souvent au filet, mais il le fait aussi dans certains matchs, puis ça n'a pas fonctionné. Honnêtement, c'est vraiment à lui de trouver la solution. Il a marqué 51 buts cette saison, donc je peux pas croire qu'il n'est pas capable d'en marquer d'autres en série. Là, mais il va falloir aller devant le filet, ça va passer par là, il va falloir aller dans le trafic puis être prêt à prendre des mises en échec, parce que si on reste en périphérie, là, ça ne fonctionnera pas pour Caulfield.
11: En effet, qui, à part Cole Caulfield, tu veux voir connaître un meilleur match du côté du Canadien de Montréal? On a beaucoup vanté un gars comme Zachary Bolduc. Je l'ai trouvé absent dans le premier match contre les Sabres de Buffalo. Je pense également qu'il va falloir qu'Ivan Demidov en marque un moment donné. T'es, qui, toi, de bien en tête là, par rapport à un joueur qui va devoir produire davantage?
16: Ben, moi, c'est vraiment Demidov, là. Je pense que c'est une des pièces maîtresses du Canadien. Toujours aucun but en carrière, en série. Ça reste un jeune joueur, là. Donc, on peut lui donner peut-être un petit mulligan là-dessus, mais à un moment donné, il va falloir qu'il marque des buts, qu'il produise. On l'a vu à certains matchs, là, contre Tampa Bay, que d'ailleurs, je pense, dans le match numéro 6, il y a eu beaucoup de chance en troisième période. Les deux arrêts de Vasilevski, là, tu sais, il était vraiment prêt de marquer un but. Ben, c'est ça qu'on veut voir. On veut voir un Demidov qui prend la rondelle, qui a pas peur de prendre l'ascendant sur son trio parce qu'il joue avec Evans Pignot. Okay, hein, fait que ça va être à lui de générer des trucs. Là, je veux dire, tout mon respect à Evans, là, mais offensivement, c'est quand même assez limité. Hey, fait que, ouais, moi, je veux voir une grosse période de demi-heure.
11: Tu m'amènes sur un terrain intéressant parce que moi, je me dis, coudonc, il me semble qu'un marqueur de 20 buts comme Oliver Kapanen, on vient de l'oublier un petit peu trop rapidement. Canadien marque pas de but, produit pas. Je sais qu'il y a eu une fin de saison difficile, un début de série qu'on ne t'aime pas Bélan, mais à un moment donné, si tu veux gagner des games, faut-tu score des buts?
16: Ouais, ben je pense que de ramener Kapanen dans l'alignement, je pense que c'est quelque chose qu'on va peut-être réfléchir si jamais on avait une autre défaite du Canadien ce soir. Visiblement, Saint-Louis veut donner un peu d'action à Veleno là, qui va encore jouer ce soir. Puis, il y a eu une game honnête là, dans le premier match. Ça, là. Mais...
11: Parce que tu sais, je l'aime bien, là, le petit Jake Evans, il gagne ses mises au jeu, là, puis il est bien smart, puis il est bien gentil, puis il a le cœur à l'ouvrage, là, mais c'est parce qu'à un moment donné, il n'en score pas de but, Jake.
16: Ouais, puis tu sais, moi, je pense que Kapanen, son style de jeu, fitterait peut-être un mieux là, avec le genre de hockey qui veut jouer les. Ouais, c'est ça, des sortes de Buffalo, donc il y aurait peut-être manière de l'amener. T'sais, le problème, c'est que si on le fait juste à la deuxième, ça l'expose quand même à beaucoup de temps de jeu. Il y a peut-être certains il y a peut-être certains match-ups. Ça reste que Kapanen, Demidov, c'est deux joueurs recrues là, sur le même trio. Donc, c'est peut-être quelque chose qui agace un petit peu Martin Saint-Louis. Mais je suis d'accord avec toi. De donner une chance à Kapanen, je pense que c'est quelque chose qu'on devrait explorer dans une série qui, visiblement, va être plus offensive.
11: Tu t'attends à quoi cette fin de semaine? Moi, j'ai dit un massacre des Sabres de Buffalo 6-1 ce soir. Mais, dimanche au Centre Bell, devant ses partisans, le Canadien va retrouver son lustre et va l'emporter 3-1. Toi, tu y vas avec quoi comme prédiction?
16: Non, moi, j'ai décidé de ne plus être un traître. Là. On me l'a reproché. Là. Ce soir, ça va être une victoire du Canadien. 4-3 ce soir. Ça va être une bonne partie de hockey. Puis je pense que dimanche, premier match à domicile. Moi, je vois pas comment le Canadien peut perdre ça. Moi, je vois une grosse victoire de 5-2 dimanche. Deux victoires de suite pour le Canadien.
11: Alex Laramé n'est plus un traître. Pascal CV s'en porte mieux.
12: J'espère que c'est pas toutes mes menaces par écrit là, qui ont joué, Alex. Sinon, je m'excuse. Je comprends. Là, on fait pas ça.
11: Vous, chers auditeurs, 418-971-1021, vous attendez à quoi de la fin de semaine du Canadien? Rapidement, Alex, hier, il y a une équipe qui était de retour à domicile, mais ça n'a pas bien fonctionné. Les Hurricanes de la Caroline qui battent les Flyers de Philadelphie 4-1. Septième victoire consécutive pour les Hurricanes en série. Et là, hier, deux buts en avantage numérique, un but en désavantage numérique en fin de deuxième période. Bref, les Canes sont bons partout présentement.
16: Ouais, honnêtement, c'est de loin la meilleure équipe en ce moment en série. Là, je veux dire, c'est facile à dire, ils ont perdu aucun match. Là,
11: c'est ça.
16: Mais c'est une équipe qui est vraiment bien balancée. Le seul point d'interrogation qu'on avait un peu, c'était devant le filet, qui allait être le numéro un. Puis là, Frederick Anderson arrive et goal comme il a jamais goalé en série de sa vie. T'sais, il y a eu des années plus difficiles en série avec les Maple Leafs de Toronto. Dans les dernières années, avec les Hurricanes, c'était correct sans plus. Mais là, il s'impose comme le numéro un puis devient un peu l'élément manquant de ce club-là. Défensivement, on est bon en attaque, on est rapide, on presse beaucoup. Là, on l'a vu contre le Canadien, c'est une équipe qui est très fort en échec avant. On est rapide sur le porteur de la rondelle. Non, honnêtement, c'est plate à dire, mais je pense qu'ils vont éliminer les Flyers en 4.
11: Ah oui, série qui pourrait se terminer dès ce samedi. Ce soir et dimanche soir, les Golden Knights vont visiter les Ducks. Moi, je te prédis qu'en fin de semaine, c'est deux victoires des Ducks avec l'avantage de la patinoire. Jacob Trouba et Jackson Lacombe vont être sur Jack Eichel et Mitch Marner. Et je crois pas que Vegas a assez de profondeur pour s'en sortir.
16: Ben, c'est une bonne prédiction. Moi, je veux quand même être plus conservateur. Là. Je pense qu'on va split là, comme on l'a fait du côté de Vegas. Je pense que ce soir, les Ducks vont l'emporter. Puis dans le match numéro 4, Vegas va pouvoir avoir l'ascendant. Mais moi, je pense que ça va être une longue série. Là. Je pense que ça sera en 7. Deux équipes bien balancées, un petit peu plus jeunes du côté des Ducks. Puis on en parlait hier. Là. Je pense que les jeunes Ducks, comme tu dis, les Lacombe, les Carlson, Cutter Gauthier, c'est eux qui vont faire la différence dans cette série-là.
11: Et samedi, 21h, c'est le troisième match entre l'Avalanche et le Wild du Minnesota. Minnesota, si on vient de parler des Hurricanes comme inarrêtables, je vois pas comment le Wild, avec une ligne de centre aussi affaiblie, va stopper l'Avalanche samedi soir.
16: Ben, on s'en avait parlé en début de série. Moi, c'est pour ça que j'avais donné l'avantage du côté du Colorado parce que c'est deux super bonnes équipes. On est égal à plein de niveaux, mais la ligne d'ascente, c'est jour et nuit dans ces deux clubs-là. Mais je pense quand même que Minnesota va sortir fort ce soir. Ils peuvent pas échapper ce match-là. Ils peuvent pas être en retard 0-3. Fait que moi, je pense que je vois une victoire là, demain du côté du Wild. Mais malheureusement, Colorado sont trop forts. Ils vont avoir le dessus dans cette série.
11: Continuez à nous faire vos prédictions. 418-971-1021 jusqu'à présent. Vous êtes plusieurs à nous dire « Hey, Alex Lyon, ça tiendra pas à soir, le Canadien remplit le filet! » Pourquoi pas, tiens, profiter de ces beaux moments, ces deux soirées de fin de semaine où on a des matchs de hockey. Ah, que c'est le fun! Alex Lyon.
16: Ah ouais, on en prendrait plus souvent.
11: Mais on se parle lundi?
16: Yes, à lundi.
11: Yes, salut Alex, merci beaucoup. Alex Laramé, chroniqueur sportif pour On en jase et également journaliste au 99.5 Montréal.
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11: Quin. On va aller parler Pascal Sébin, une autre fan du Canadien. Là, c'est vrai, quand il a fait sa chronique mercredi avec nous, il n'avait pas son chandail.
12: Le Canadien a perdu,
11: puis là, il l'a pas.
12: Il l'a pas.
11: Attends un peu
12: d'après.
11: Ouais, c'est ça.
12: Lambert se déshabille devant nous, ouais, mais c'est pour la bonne cause.
11: On va continuer l'introduction. Et voilà, il arrive avec son jet de Josh Anderson.
12: On a failli te juger puis dire que cette défaite était de ta faute.
11: Donc maintenant, on va savoir quand Alex Laramé dit que le Canadien va gagner, Lambert Drainville a son chandail dans la même émission dont on en jase. Si le Canadien gagne, c'est gagnant. Lambert Drainville, comment ça va?
17: Hey, s'il gagne, par contre, on va être mal pogné, moi, d'avoir traîné mon T-shirt et mon chandail du Canadien partout. Hey, Josh Anderson, t'en connais-tu un autre que moi qui a un gilet de Josh Anderson?
11: Non, j'en connais pas d'autres.
12: Prends, tu le laves, par exemple, Lambert, si on continue les séries après ce soir.
11: Oh non.
17: Alors, Marquis, je l'avais même pas sur le dos, je l'ai pris sur le coin de la table, laisse-moi une chance.
11: Ben, c'est ça. Tu vas écouter le macho à soir? T'écoutes ça à la maison ou tu vas dans un petit pub à Montréal?
17: On se fait une soirée avec des amis, un couple d'amis,
11: ça,
17: ma blonde.
11: C'est cool.
17: Ouais, on écoute ça en duo ce soir.
11: Magnifique. Moi, je vais écouter ça en traite sur mon cellulaire. S'il mouille pas, en train de regarder mon gars en tournoi de flag football. Ça va être ma soirée du hockey, mais je reste revenu à la maison pour la troisième période.
17: OK, c'est ça. Ton gars joue au flag, fait que tu vas quoi l'écouter sur ton sel? Genre?
11: Ouais, exactement.
12: Il regardera pas le jeu.
11: Bon, ben, j'allais voir mon Edou. Je prédis qu'il y a une couple de boys au flag là, qui vont avoir le cellulaire allumé. Puis quand la défensive puis l'offensive changent, d'après moi, ils vont être pas mal à checker le match aussi. Là.
17: j'ai l'impression que oui. J'ai l'impression que tu seras pas tout seul.
11: Ah, maintenant, on va être dans les estrades. Puis là, on va entendre des parents faire yes. Puis on va se demander, mais qu'est-ce qui vient de se passer sur le terrain? Ah non, c'est le Canadien, qu'est-ce qu'on veut? Ça va être ça l'ambiance ce soir.
17: Voilà, les priorités. Hein, qu'on dit, les priorités.
11: Exactement, ça va être l'ambiance à l'école, les sentiers. Hey, Lambert Drainville, j'aime ça parce que tu nous as dit « Hey, le vendredi, je vais faire de quoi de nouveau à soeur? » Je vais vous donner mes petites étoiles de la semaine. Mes petites étoiles en politique. Et là, ton pouce en l'air que tu donnes, c'est pour la femme qu'on va entendre à la fin de cet extrait-là.
18: Moi, je demande plutôt aux Québécois de faire appel à leur mémoire. Le bilan de la CAQ est déjà écrit, c'est celui de la première ministre. Est-ce qu'elle nie ce bilan qui est aussi le sien? Est-ce qu'elle est prête à prendre ses responsabilités?
19: La réponse de la première ministre. Merci, Madame la Présidente. Je suis contente de voir que le collègue chef du troisième groupe de l'opposition se lève aujourd'hui, alors qu'il n'a pas daigné le faire hier, quand il était question de protéger les femmes de la violence conjugale.
11: Hey, elle a montré de la pogne, Christine Fréchette, franchement. Beaucoup de répartie. Elle a fait des annonces très intéressantes, dont une itinérance ici, hier, à Québec. C'est une méchante belle première semaine pour la nouvelle première ministre.
17: C'est une bonne première semaine. C'est sûr que là, tu arrives en poste, tout est beau, tout est rose. On s'en rappelle, c'était la même chose avec Charles Milliard.
11: Ben oui.
17: On va y revenir, ça peut changer vite. Mais bonne première semaine. Le plan de match était établi sur la succession. Il est suivi à merveille. Puis jusqu'à maintenant, c'est pas mal un sans faute. Puis bien franchement, c'est frustrant pour les autres partis. Mais on l'a vu, Jeff, on l'a vu aux États-Unis, on l'a vu lors des dernières élections fédérales. Quand les cartes, le jeu change, ce n'est plus M. Legault qui est là. Rappelle-toi comment ça a été long, esprit, avant, comment il s'est accroché longtemps, Pierre Poilievre, à taper le chou de Justin Trudeau, parce que ça l'avantageait donc bien. Ça doit être très frustrant pour les autres partis, dont le Parti québécois, de voir là, que c'est plus M. Legault, c'est une nouvelle personne qui arrive ben, avec un nouveau style. C'est vrai que c'est un style qui est quand même différent, et plus dans la discussion, la réflexion, dans, on va s'asseoir puis on va user de diplomatie. Que M. Legault, qui était parfois plus dans le cassage de vaisselle. Fait que c'est pas la même personne. Puis qu'est-ce que tu veux? Ben, le chef d'un parti, c'est une grande partie du parti. Fait que là, c'est un nouveau joueur, c'est un nouvel adversaire. Puis je pense que chaque formation politique va devoir s'ajuster. Parce que c'est vrai, au final, que c'est le même bilan. C'est le même parti. C'est une ministre qui a fait 4 des 8 années avec eux autres. Mais qu'est-ce que tu veux? C'est un nouveau visage, c'est une nouvelle énergie. Puis autant que c'est frustrant, c'est un petit peu de recommencer à zéro sur le plan de quels vont être nos angles d'attaque, tout ça. Fait que, écoute, bonne première semaine pour Mme Fréchette. On va voir si ça se poursuit. C'est sûr qu'elle met la barre haute, par contre. Hein? On l'a entendu, là,
11: oh, oui.
17: Elle promet un paquet d'affaires, un paquet de projets de loi. Le DSN, elle s'est collé.
11: Écoute, ça joue. Moi, je pense que ça joue pour elle en fin de semaine. Si le DSN réussit... Moi, je pense qu'elle va vraiment monter dans les sondages. Si le DSN fait patate, oublie ça, la CAQ va continuer de faire patate.
17: Ben, genre de voir, je pense pas que si le DSN réussit, ça va se traduire en hausse dans les intentions de vote. Mais chose est certaine, elle s'est collée sur ce dossier-là. Elle a fait une vidéo elle-même lorsqu'ils ont annoncé qu'ils iraient de l'avant. Elle aurait pu seulement donner le vidéo à sa ministre de la Santé puis se garder un bras de distance. Elle a dit non. Les choses sont nouvelles maintenant, c'est moi qui mène, puis ça va marcher, ce projet-là. Je lui souhaite, effectivement, que ça fonctionne, parce que, et j'ai parlé à certains membres de son équipe, ils sont bien conscients du risque qui venait avec le fait de se coller autant sur ce dossier-là. Alors oui, mon pouce en l'air, cette nouvelle formule-là du vendredi, c'est Mme Fréchette qui l'a cette semaine.
12: Quand tu as parlé avec ces gens-là, là, ils sont bien conscients du risque, etc., est-ce qu'ils avaient des craintes aussi?
17: Ils ont, c'est sûr qu'ils ont des craintes. Ils ont des craintes. La différence, c'est que là, on a passé à travers sa clique, tu sais. Fait que là, tu sais, on le sent, tu sais, qu'il y a eu vérification par-dessus vérification par-dessus vérification. Mais à un moment donné, there's so much that you can verification, tu sais. Il y a des affaires que tu sais pas, des
12: que tu
17: des
12: vas vérifier bugs, sur le terrain.
17: Ben, tu sais, tu peux vérifier sur le terrain autant que tu veux, mais tant que tu ne l'as pas mis en place, le foutu système, tu n'as pas donné le feu vert, tu ne sais pas là, s'il y aura pas des bugs, des
12: Mais c'est ça, pour moi, vérifier sur le terrain, c'est que c'est sûr qu'il va y avoir des petites coquilles ou des affaires comme ça une fois implantées. On ne peut pas penser que ça va être 100% bien fait et tout. Peut-être pour ça qu'on y va doucement, mais en espérant que ce ne soit pas un échec, par exemple, lamentable.
17: Ben là, à tout le moins, ils vont progressivement dans deux régions seulement au Québec d'abord. Puis, ils ont vraiment là, les yeux devant les trous. Fait qu'ils suivent de très près ce qui se passe. J'ai le feeling que si jamais il y a des pépins, ils vont être réactifs là-dessus. Mais on n'est jamais à l'abri d'un énorme pépin. Et on verra.
11: Le petit pouce en bas, je devrais dire le gros pouce en bas à cet homme.
13: Well, I can say that in both official languages, maybe in Spanish if you want to.
14: Je peux vous le dire dans les deux langues officielles et en espagnol aussi.
11: Charles Milliard, quelle semaine difficile par rapport aux langues officielles, par rapport à comment il se positionne sur la clause dérogatoire pour la loi 96. Par rapport à Sona Lakoyenne, Olivier, qui est reconnu coupable, je vais le dire comme ça, là, qui reçoit un blâme de la commissaire à l'éthique, qui devra payer une amende de 8 000 $. Ça a été une sortie très soft hier.
12: Mais non, mais là, il a révoqué à vie la carte de membre de PLQ de Lakoyenne.
11: C'est ça que j'allais dire. Là, aujourd'hui, il l'a fait, mais hier, c'était comme so-so.
12: Tu trouvais que c'était trop long?
11: Ouais, je sais pas. Là,
17: t'es plus membre du caucus. Elle était déjà sortie du caucus, fait qu'il y avait quand même une limite à ce qu'il pouvait faire. Puis l'autre extrait, l'autre élément dont tu as parlé, le lapsus sur les deux langues officielles, moi, j'ai trouvé qu'on avait pesé fort sur le crayon. Là. Puis je vais peser fort de mon côté sur le français. Je m'en viens, donne-moi 2 secondes.
11: Vas-y.
17: Mais sur le lapsus, tu sais, je veux dire, écoute, là, le gars, il s'est trompé. Il était rendu à 28e minute de son scrum. Il est rendu en anglais. C'est juste le timing n'était pas super bon. On s'entend tout après la séquence sur le français. Mais je trouve que à un moment donné, là, il n'est pas le premier à faire un lapsus, puis il n'est pas le dernier. Il faut quand même en prendre et en laisser. Par contre, c'est sûr que sur le français, puis encore une fois, eux autres aussi, je leur ai parlé, ils sont pris dans une situation qui est tellement embêtante. Hein,
11: parce que
17: c'est une des raisons. C'est comme une situation impossible. La CAQ ont tellement fait ses efforts sur ce clou-là de l'identité de la langue du français pendant 8 ans. Loi 21, loi 96, première réforme de la loi 101, bing, bing, bing. Ils ont comme mis une espèce de prix plancher. T'sais, c'est comme si là, du moment que tu as un parti qui va viser en bas de ça, ils ont comme l'air d'un parti qui veut moins défendre le français. Là. C'est comme si c'était rendu un concours de celui qui va péter plus haut que le trou. Et c'est ça la situation présentement. Puis qu'est-ce que tu veux? Ça va un peu contre leurs valeurs au Parti libéral. Mm-hmm. Eux autres, ils veulent qu'il y a des valeurs, des droits et libertés de personnes allophones et anglophones qui sont empiétées avec ce genre de loi-là. Puis ben ça a toujours été le Parti des droits et libertés. Alors, ils sont un peu pris là-dedans. Politiquement. C'est comme si la clause dérogatoire, Jeff, la clause dérogatoire et la loi 96, c'était comme rendu le symbole. C'est comme si clause dérogatoire égale défense du français. Jeff, c'est pas le cas.
11: En effet, t'as raison là-dessus. La clause dérogatoire qui était un simple accessoire est maintenant devenue un débat politique. Bon, Lambert, t'es allé au Costco. Tu t'es acheté une caisse, peut-être deux, peut-être trois, c'est toi qui pourras me le dire, de tomates, et tu l'as lancé envers la personne dont je vous fais écouter les réactions hier aux sorties de la période de questions, d'André Fortin, Yann Lafrenière, Alex Boissonneau et Ruba Gazal.
20: Moi, j'appuie pleinement mon chef dans sa décision. Je pense qu'il a pris la bonne décision. Elle ne sera pas candidate à la prochaine
21: élection. Ce que je peux vous dire, c'est ce que j'ai lu, ce que j'ai entendu, c'est choquant.
22: En quelque part, ça vient confirmer ce qu'on dit, nous, depuis des semaines au Parti québécois, à savoir que le ménage n'a pas été fait au Parti libéral. C'est une culture organisationnelle qui est encore marquée par la corruption.
23: Elle doit démissionner. Je veux dire, ça n'a pas de bon sens. Elle n'est pas digne de la fonction de députée.
11: Caroline, elle avait dit que c'était de la faute des médias. On parle de Sona Lacoyenne, Olivier, évidemment.
17: Oui, elle doit démissionner, Jeff.
11: Ben, elle n'a pas le choix, là.
17: Elle peut pas prendre sa prime de départ. Je m'excuse, là, au nom là, des contribuables québécois, après avoir été tenu responsable sur toute la ligne de ses gestes, ses agissements. Écoute, faire de son bureau de comté le quartier général pour aider la campagne de Pablo, des discussions pour dire à ses employés dans un groupe WhatsApp de supprimer de l'information pour pas que la commissaire à l'éthique y ait accès, les discussions avec son personnel pour les influencer sur leur discours après l'annonce de l'enquête. C'est très grave, ça. On a des institutions en place, on a des règles en place et elle les a contournées sur toute la ligne.
12: Elle n'a pas l'air partie pour démissionner, par exemple.
17: Elle n'a pas l'air partie pour comprendre grand-chose depuis le début de cette affaire-là parce que elle semblait pas trop comprendre où est-ce qu'elle était dans le temps. Puis la commissaire à l'éthique a à peu près des dizaines et des dizaines de pages qui expliquent clairement où est-ce qu'elle était dans le temps. Fait que si elle a pas été aux foutues formations que l'Assemblée nationale donne quand les élus sont élus la première fois, ben rendu là, quand t'as pas pris les moyens pour être au courant, tu peux pas après ça te fâcher de pas être au courant. Alors là, s'il vous plaît, Mme Lacoyanne, c'est de l'argent déjà que vous avez dépensé d'une manière qui ne respecte pas les règles, s'il vous plaît, quittez avant la fin du mandat parce que vous ne méritez pas cette prime-là qui va être payée toujours, évidemment, de la même poche, les contribuables québécois. Alors, évidemment, la tomate à Mme Lacoyanne, ça aurait pu... J'en ai une petite pour M. Saint-Pierre-Plamondon, Jeff.
11: Oui, hein, avec Gabi Renault qui se lève pas parce que je me suis jamais levé pour le discours, là, à un moment donné.
17: Ça revient à ce qu'on a déjà parlé, Jeff. T'sais, à un moment donné, là, ce constant besoin d'avoir raison, tout le monde se lève, t'as la sœur de la fille qui s'est fait tuer, qui est dans les estrades.
11: Ben oui.
17: Je comprends que c'est pas dans les habitudes. Je comprends que c'est pas ton genre de faire ça. Je comprends tout ça. Mais il y a des moments, il y a des endroits, et c'était un moment et un endroit pour faire comme tout le monde, fermer te lever, faire acte de présence, montrer à tout le monde que, regardez, je suis capable de mettre la partisanerie de côté quand le temps est nécessaire. Je suis quelqu'un qui aspire à être premier ministre. Je me lève et je ne serai pas en train d'en parler aujourd'hui s'il avait tout simplement fait ça.
11: Je suis d'accord à 100%. On termine avec l'étoile dans le cahier et on va le recevoir en entrevue à 13h30. Yuri Chassin, député indépendant de Saint-Jérôme, qui a dit « C'est assez les folies de cartes électorales sur une napkin parce que ça fait pas votre affaire. On fera pas ça. »
17: Ben oui, puis j'y ai parlé ce matin. Tu vas voir, ça va être une discussion intéressante que tu vas avoir avec lui. Puis ça a un peu changé la façon dont je voyais les choses. Moi, je voyais ça aller, je me disais, hey, toutes les parties sont du même avis, tu sais, ils veulent sauver une circonscription en Gaspésie pour pas que le député qui va couvrir cette circonscription-là doive faire 6 heures de route pour aller de bord en bord. Puis là, j'ai parlé avec Yuri aujourd'hui, puis j'ai lu le texte de Mario Dumont aussi ce matin dans le Journal de Montréal, puis écoute, il a raison, il a raison. À un moment donné, on a mis des instances indépendantes en place pour pas que ce soit... pour pas que ce soit le politique qui se mette les mains dans ça, pour pas que ça fasse exactement comme ce qui est en train d'arriver aux États-Unis avec le gerrymandering, où ils font du bricolage avec les cartes électorales des différents États pour être en mesure de se donner les meilleures chances aux prochaines élections. On veut pas que les politiciens commencent à jouer dans les circonscriptions et dans les règles électorales au gré du vent. Et les quatre partis ont beau être d'accord cette fois-ci, les quatre partis sont dans le tort. Il y a une raison pour laquelle on a ces règlements-là, pour que le vote de chaque Québécois ait la même valeur. Et présentement, selon le plan de ces quatre partis-là, ben le vote d'une personne en Gaspésie aurait plus de valeur que le vote d'une personne qui habite à Montréal ou dans les couronnes. Et ça, que veux-tu? Ce n'est pas acceptable. Alors bravo, bravo à Yuri Chassin qui démontre que oui, ça compte le travail des députés indépendants et que oui, chaque vote compte. Et bravo aussi au directeur général des élections qui, s'est opposé fortement à la démarche des quatre partis politiques. Laissons ce genre de décision-là entre les mains des instances indépendantes qu'on a mis en place et laissons-les faire leur travail.
11: Je suis d'accord à 100%. Lambert Drainville, merci beaucoup. C'est une chronique que j'apprécie énormément et qu'on va continuer à faire le vendredi. Les petits pouces en l'air, les petits pouces en bas, les tomates, les étoiles. Puis moi, je te le dis...
12: Il nous pointe son chantage.
11: Je te souhaite un excellent match ce soir. Puis moi, c'est 5 caisses de tomates Costco que j'ai lancées à Sona, la Cayenne, Olivier.
17: Bon, ben parfait. On se redonne des nouvelles de nos tomates la semaine prochaine.
11: Oh yes, et bon week-end de hockey, mon ami. Salut!
17: Oh les amis, bye-bye.
12: Salut.
11: Lambert Drainville en chronique avec nous. De 2 fois par semaine, les mercredis et vendredis. Pascal, à Boulevard Saint-Denis, on est très touché par la cause des femmes, la cause de la violence conjugale, puis on travaille très fort en sensibilisation pour pas que ça se transforme en féminicide. Mais là, il y en a déjà 10 depuis le début de l'année. Et on a déjà dépassé le nombre de l'an passé. Ça n'a aucun sens ce qui se passe à l'heure actuelle au Québec en termes de violence conjugale. Tu sais, là, les gars, là... Les gars là qui se font laisser là, ou les gars que ça va pas bien avec votre blonde, là, ben la violence ce n'est pas du tout la voie à emprunter. Et après la pause, on va parler avec Annick Brazo qui est présidente justement du regroupement des organismes et des maisons là, pour les femmes violentées, parce que Caroline Damien, Pascal, on a tellement de femmes violentées qui manquent de place dans les maisons.
12: Dans les centres d'accueil.
11: Ouais, dans les centres d'accueil, les maisons pour aider les femmes. Puis là, s'il y a bien un problème de société, je pense que Christine Fréchette pourrait essayer de régler dans les 5 prochaines semaines. C'est celui-là.
12: Puis, tu sais, ça va souvent avec la situation d'itinérance par la suite, là.
11: Oui.
12: Quand t'as nulle part où aller ou encore de rester dans ta position qui est extrêmement violente et inappropriée, toxique.
11: En effet, t'as entièrement raison. Donc, entrevue avec Annick Brazo immédiatement après cette courte pause à Boulevard 101, l'émission d'En Jase.
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1: Déjà 13h17, le week-end qui pointe à l'horizon, les amis. Malheureusement, c'est sous une température présentement très nuageuse. C'est quelques averses. Il y a même des gens qui nous ont dit qu'il grêle à des places. Tantôt, ça avait l'air de des petits flocons de neige fondant. Mais c'est 12 degrés quand même. Ça devrait se dégager ce soir parce que demain, c'est une journée d'alternance de soleil et nuages à 16 degrés. Pour dimanche, c'est 15 degrés avec 60 % de possibilité d'averses. 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Donc, vous avez dans les podcasts, justement, les grands événements avec Denis Gravel. Cette semaine, c'était avec Roger Ferland. Tiens, Caro qui nous écrit, « Je fais un jog de 8 km sous la pluie et la grêle. » Wow, Caro, félicitations.
2: Notre collègue Mathieu Marcotte qui testait les à vélo aujourd'hui.
1: Ah, ben oui, que non ça. C'est la journée pour ça.
2: On pense à vous, les gens à l'extérieur.
1: C'est ça, Caro. Félicitations pour ton jog. Bravo de te garder en forme. Pascal, avant qu'on parle avec Annick Brazo, qui est la présidente du regroupement des maisons pour femmes victimes de violences conjugales, qu'est-ce qu'on doit suivre dans l'actualité?
2: Oui, c'est loin d'être positif, mais si le nom de Roméo Gouverneur vous dit quelque chose, c'est un jeune homme de 23 ans. Peut-être en parler à vos enfants aussi, surtout les mineurs, parce que dans le cadre d'une enquête criminelle qui est menée par nos policiers ici à Québec sur les délits familiaux et les agressions sexuelles, eh bien, on est allé arrêter à nouveau ce jeune homme-là qui était dans le secteur Jouvence pour bris d'engagement en lien avec des infractions de nature sexuelle. Il était interdit pour lui de communiquer avec des personnes âgées de moins de 16 ans. Et je vous rappelle que toute cette enquête-là a débuté à la fin de l'année 2024 parce que ça impliquait une victime mineure, victime de Roméo Gouverneur. Nouvelle dénonciation ensuite en avril dernier. On a procédé à une seconde arrestation et on a encore des raisons de croire qu'il aurait pu faire d'autres victimes qui n'ont jamais dénoncé en ce moment. Pendant qu'il occupait entre autres une position d'autorité dans le milieu sportif. Le jeune homme, je vous rappelle, a 23 ans, il s'appelle Roméo Gouverneur. Si vous avez ne serait-ce qu'une information, quoi que ce soit, peut-être une petite discussion avec vos enfants aussi, eh bien, sachez que les policiers attendent votre appel. Il y a beaucoup de choses dans l'actualité. On va y aller en manchette alors avec les principales. Charles Milliard a révoqué à vie la carte de membre du PLQ de Sonia Lacoyenne-Olivier, donc Sona qui a eu un blâme de la commissaire à l'éthique. On vient d'en parler quand même pas mal avec M. Drainville.
1: Oui.
2: Mais elle était déjà exclue du caucus. Là, on ajoute ça, le chef du Parti libéral a convoqué l'exécutif du parti pour exiger là, que cette carte de membre de Mme Sona Lacoyenne-Olivier soit révoquée de façon immédiate et permanente. Québec a annoncé 1 million d'heures supplémentaires au soutien à domicile pour la santé ce matin. Conférence de presse suivie, entre autres, avec Sonia Bélanger, ministre de la Santé et responsable des aînés. On veut finalement ajouter des nombres d'heures pour le soutien à domicile pour améliorer la qualité de vie des gens qui souhaitent rester à la maison le plus longtemps possible dans leur vieillesse. On veut réduire la pression sur le système de santé de cette manière-là. Donc, des fonds fort attendus. Une volonté aussi claire à ce niveau-là. Demain, c'est officiellement l'implantation du projet pilote dans 3 régions pour le dossier santé numérique. C'est la façon d'ajouter une certaine technologie et modernité à notre réseau de la santé. Et il y a des mots tabous qui ont été envoyés et listés par Santé Québec aux employés de la santé. Alors, c'est des directives qui sont très précises. Hein? Il y a des mots qui sont absolument interdits de dire en présence d'usagers dans le cadre de ce déploiement du DSN. Entre autres, on a des problèmes techniques. Le système est en panne. Ne vous inquiétez pas, ça va bien aller. Ça, c'est mis à l'index pour le déploiement du DSN. Tout compte analysé, là, sera une préoccupation, en fait, pour le système de santé. On veut que tout le monde soit positif et on a même proposé la façon d'en parler. Alors,
1: est-ce qu'on a un champ de ralliement? Non. Comme les cheerleaders, non?
2: Non, il n'y a pas non plus de chanson où que toute l'équipe, un peu comme dans un restaurant, là, quand c'est l'anniversaire de quelqu'un en barque.
1: Ouais,
2: non. Non.
1: Il n'y a pas ça. OK, bon. Je suis déçu.
2: Pas ça. S'il y a ça, ben mettez-nous au courant.
1: Il y a les féminicides qui sont en forte hausse au Québec, déjà 10 depuis le début de l'année. Ça dépasse le total de l'année 2025. Les ressources pour les femmes victimes de violences conjugales débordent. Et pour en parler avec nous, on a Annick Brazeau, présidente du regroupement des maisons pour femmes victimes de violences conjugales. Madame Brazeau, merci de participer à l'émission d'En Jase.
3: Bonjour.
1: Madame Brazeau, moi, ça me fend le cœur, ça me scie en deux de voir une hausse de la violence conjugale comme ça en 2026, alors qu'on fait énormément de prévention et qu'on est beaucoup d'hommes à parler à nos hommes en disant « ça n'a pas d'allure ». Pourquoi cette violence-là augmente, selon vous?
3: Ben, écoutez, c'est dur à savoir hein, si c'est parce que ça l'augmente. C'est sûr que justement, comme vous l'aviez bien dit d'entrée de jeu, on en a beaucoup parlé et tout. Donc, plus qu'on sensibilise, plus qu'on en parle, plus qu'il y a des femmes qui font appel à nous. Donc, ça, c'est dur à évaluer hein, si c'est qu'il y a plus de violence. Mais la bonne question qu'on pourrait se poser aussi, c'est pourquoi qu'il y en a encore aujourd'hui, en 2026, avec toutes les ressources qu'il y a. Vous savez, oui, on investit beaucoup d'argent. Il y a des ressources qui sont disponibles, des programmes, de la publicité. Bon, il y a plein de choses, de la formation. Ben, c'est sûr qu'il faut s'adresser aux problèmes de fond si on n'en veut plus de violence conjugale, hein, c'est les rapports égalitaires entre les hommes et les femmes. Donc, oui, on mise des programmes dans les écoles, au niveau des jeunes, c'est toute la société. Il faut travailler à ce que les rapports entre les hommes et les femmes soient égaux et c'est comme ça qu'on va travailler à réduire la violence conjugale là, plus amplement. Fait que là, sinon, ben on doit toujours répondre aux besoins des victimes et tout ça. C'est correct qu'on le fait, c'est super important. Mais si on veut s'adresser, là, qu'il n'y en ait plus de violence, il faut le travailler dans les écoles, dans la société. Il faut lancer des messages clairs que la violence est inacceptable.
2: Concrètement, comment vous voyez ça, de faire en sorte que ça devienne plus égalitaire dans la société?
3: Ben c'est dans les messages qu'on lance, c'est ça, dans la formation, dans les sensibilisations qu'on fait, dans les cours qu'on donne aux jeunes, c'est sûr, hein, sur les rapports égalitaires. C'est toutes les familles qui nous écoutent aussi en ce moment, ben c'est de transmettre à nos enfants ces valeurs-là, les familles, les enfants, les oncles, les tantes, tout le monde autour des gens. C'est nous, comme personnes, comme individus, quand on est témoin, quand on entend des commentaires qui sont inégaux, de les briser, ces commentaires-là, de nommer que c'est pas acceptable. Donc, dans nos émissions de télé, un peu partout, dans les publicités, dans ce qui se passe sur les médias sociaux, de s'assurer que c'est égalitaire. Puis là, vous savez, il y a la montée du masculinisme en ce moment qui aide pas à ces rapports-là, justement. Donc, de développer des programmes pour stopper ces tendances, stopper ces commentaires, ces discours-là, parce qu'ils sont complètement inégalitaires. Là. Donc, ça nous aide pas.
1: On a plusieurs femmes à l'écoute. Malheureusement, dans celles qui sont en écoute, je suis certain qu'il y en a au moins une présentement qui est victime de violences conjugales. Comment, tu sais, c'est quoi qu'il faut surveiller pour me dire, hey, là, mon conjoint va vraiment trop loin? Puis, à quel moment on fait appel, justement, à vos services?
3: Ben en fait, il y a plusieurs signes là que les femmes peuvent détecter, comme par exemple quand votre conjoint il a changé, quand il vous contrôle, qu'il vous limite, qu'il veut plus que vous parliez à d'autres personnes, qu'il vous questionne sur vos allées et venues, tu sais, des fois de demander d'avoir accès à la géolocalisation du téléphone, ça, c'est toutes des façons de contrôler. Donc souvent ça s'installe subtilement comme ça. Puis quand, mettons, justement, est allé quelque part sans lui dire ou il y a quelque chose qui n'a pas fonctionné à sa façon, ben là, il y a une réaction, il y a une violence qui a lieu. Donc, c'est sûr que c'est des façons de pouvoir le voir. Quand elle n'est pas confortable avec ce qui se passe, puis que quand si elle nomme ou elle a peur de le nommer, c'est des bons indicateurs. Quand tu n'es pas capable de... Tu ne mets pas tes limites, admettons, ou si tu as peur de les mettre parce qu'il va y avoir des conséquences, c'est des bons signes que tu es avec quelqu'un qui est contrôlant là, ou qui est violent. Ensuite de ça, votre question, ben, quand c'est le meilleur moment? N'importe quand. Il y a des femmes qui le savent pas, là, qui se disent, je suis pas sûre que c'est ça. Ben, appelez-nous, bon, on va vous aider à identifier. On a des outils pour faire avec vous, pour pouvoir vous aider à identifier si vous êtes victime de violence. Des fois, c'est à surveiller, hein. On se questionne, on ne le sait pas. Mais c'est ça, les femmes peuvent nous téléphoner, nous en parler. On va valider avec elles leurs sentis. On va pouvoir regarder avec elles c'est quoi les outils, des scénarios de protection qu'elles peuvent faire. Si elles veulent quitter, on va pouvoir les aider à comment faire ça de façon sécuritaire. On a plein d'outils avec les femmes. Puis on parle d'hébergement. Hein. Il y a des femmes qui veulent pas héberger, qui veulent recevoir nos services. Donc, elles le font en cachette de leur conjoint pour pouvoir nous rencontrer, travailler des outils, mieux comprendre ce qu'elles vivent et pour les aider à prendre leurs décisions par la suite. Donc, c'est des rencontres qui se font des fois pendant qu'elles sont au travail. Ça peut être en Zoom. On est très créatives parce qu'on sait que des fois, il faut que ça soit fait en cachette justement pour leur sécurité. Donc, on est 24/7 le soir, la nuit, la fin de semaine. Donc, les femmes peuvent nous appeler, trouver un moyen de le faire à cachette quand ils sont chez quelqu'un d'autre, chez une amie, pour nous appeler puis avoir une discussion avec nous. Là, que ce soit au téléphone ou en personne, on s'organise avec elles là, pour pouvoir organiser ça, que ça soit sécuritaire.
2: Mais parfois, c'est très complexe parce que ces femmes-là éprouvent de l'amour quand même pour le partenaire avec qui ils sont, même si c'est violent, même si c'est toxique. Puis cette chose-là qui est l'amour vient qu'à brouiller un peu les cartes puis la possibilité de bouger parfois. Ça doit être souvent dans ces circonstances-là.
3: Bien, comme vous dites, l'amour fait ça, hein, le fait qu'il n'est pas toujours comme ça. Des fois, il peut se passer quelque chose puis pour effacer ça ou embrouiller les questionnements que la femme pourrait avoir, bien là, il va faire des belles actions devant les autres. Il va être « wow ». Ça se passe pas tout le temps, à tous les jours non plus. Cette violence-là, il y a beaucoup de manipulation. Il y a des excuses aussi de pourquoi il agit de telle façon. Donc, c'est tout... Bon, nous, c'est le cycle de la violence, là. Donc, il y a toutes des façons qui expliquent pourquoi que les femmes restent. Puis des fois, même si c'est ça, c'est que l'auteur de violence, il joue avec sa tête, il joue avec ses sentiments, il fait même réussir à lui faire croire que c'est de sa faute. Donc, il y a plein de raisons pourquoi que les femmes, c'est pas aussi clair qu'elles quittent. Puis des fois, pour les gens dans l'entourage, pour les gens autour, on comprend pas, on est inquiète pour cette personne-là. Donc, j'invite aussi aux proches, des fois, quand vous savez pas quoi faire, vous êtes inquiet, vous savez pas si c'est de la violence que l'autre personne vit, mais vous pouvez appeler aussi les proches, hein, les maisons d'aide et d'hébergement pour avoir des conseils, pour avoir des pistes. Faut y aller avec la personne où ce qu'elle est rendue. Mais pour certaines femmes, c'est plus difficile là, de prendre des décisions. Puis il y a pour certaines femmes qui veulent venir chercher des réponses, mais qui veulent retourner à la maison puis continuer de voir si ça va changer et tout. Puis nous, on accompagne les femmes dans leur cheminement. Alors, c'est vraiment un cheminement, la violence conjugale.
1: Maintenant, il manque de place, justement, dans les

0: médias, parce que il y a des régions qui c'est critique, il y a des moments qui en a pas de solution, puis il faut que le gouvernement nous entende de dire chaque femme là, elle devrait pas aller dans une autre région parce qu'elle a besoin d'une maison, elle devrait pas attendre quelques jours, elle devrait pas aller chez une amie en attendant qu'on ait de la place, elle devrait pas faire ces choses-là. Les familles devraient avoir de la place dès qu'elles en font la demande. Et des projets de construction de maisons d'hébergement, ça prend énormément de temps à mettre en place. Donc c'est ce qu'on demande au gouvernement. On a fait des travaux pour évaluer quelles régions il en manque, combien il en manque. On est sur un comité avec eux. On est prêt à soumettre les informations. Puis on veut qu'ils travaillent là-dessus pour le planifier comme ça prend du temps parce que malheureusement, ça diminue pas. D'année en année, le problème s'accentue. Et puis, il faut vraiment trouver des solutions pour les femmes victimes de violences conjugales pour qu'elles puissent avoir parce qu'une maison d'hébergement, hein, c'est un endroit sécuritaire. Il y a des femmes qui ont besoin de sécurité, qui sont en danger. Nos maisons sont faites sécuritaires. Donc, il faut permettre plus d'endroits comme ça. Ben, en attendant, on a des solutions, mais c'est des solutions qui sont pas solides, qui s'effritent. Peuvent pas devenir une façon de faire courante.
1: Mais on comprend qu'en ce moment, vous voulez quand même faire la promotion du fait qu'il y a des ressources, que vous êtes là pour pas que ça dissuade une femme d'aller de l'avant dans sa recherche au confort, sa recherche à fuir la situation dans laquelle elle est. On l'entend très bien dans votre discours de dire j'ai pas le choix de dire que les solutions sont là, mais en même temps, il faut beaucoup mettre de lumière aussi sur les manques qu'on a pour travailler en amont là-dessus, vu que ça prend du temps. Puis souvent, mais ça va avec un engrenage. Nous, on le voit ici à Québec, entre autres, des femmes qui trouvent pas refuge ou autre, qui malheureusement, parce qu'elles veulent vraiment sortir de là, puis qu'il y a un certain cheminement qui a été fait, puis sont complètement lucides dans tout ça, se ramassent à la rue. Et donc, le phénomène de l'itinérance est amplifié, etc. C'est comme une courroie de transmission où tout le monde est un peu attaché.
0: Oui, puis tu sais, comme vous l'avez dit tantôt, il y a des femmes qui sont pas prêtes à quitter tout de suite, mais celles qui sont prêtes, là, puis qui ont fait le choix, ils peuvent pas retourner à la maison parce que ils ont pas d'autre option, vous comprenez? Pour leur sécurité, c'est encore plus en danger. Et puis les femmes, quand elles veulent quitter, c'est maintenant. Donc, faut vraiment travailler à des solutions, comme vous dites bien. C'est ça qu'on tente de nommer depuis plusieurs années aux différents ministres là, concernés, parce qu'il faut vraiment travailler là-dessus.
2: Madame Brazo, présidente, Annick Brazo, présidente du regroupement des maisons pour femmes victimes de violences conjugales. Merci de nous avoir accordé ces minutes à l'émission. On en jase. On parle régulièrement de violences conjugales, de violences faites aux femmes. On continue à sensibiliser nos hommes pour qu'ils prennent le droit chemin. Donc, c'était très pertinent de vous parler. Puis, on a beaucoup de politiciens qui viennent nous voir, Pascal, à Boulevard. On va leur en parler, hein, de violences
1: Absolument.
2: Conjugales, de maisons d'hébergement. Campagne électorale serait bon. Qu'on prenne ça en main comme on vient de prendre l'itinérance en main hier.
1: Oui, puis c'est la question de pourquoi c'est en augmentation, c'est parce qu'elles ont plus le courage de s'en sortir, d'aller chercher de l'aide. C'est, moi, ça, là, j'aimerais beaucoup le comprendre. Ouais. Il manque d'informations sur le pourquoi c'est en montée. Puis merci à Fred, un auditeur, qui dit pour les hommes qui ont des comportements violents qu'ils savent ou qui ont besoin de parler, il y a Autonomie. C'est un centre de ressources pour hommes sur la 3e avenue à Limoilou. Il y a un numéro de téléphone qui est associé à ça, facile à googler. Excellent centre pour les hommes qui ont des besoins de services de toutes sortes. Quand tu es un peu conscient de ta situation, si c'est parce que ton passé, tu as vécu ça, si c'est même tu as appris l'amour, si tu as une mauvaise gestion de tes émotions, si tu as peur toi-même de ce que tu peux faire, Autonomie ici à Québec.
2: Annick Brazo, merci beaucoup.
0: Merci à vous deux.
2: Merci, au revoir, bonne fin de journée. Oh, je suis toujours bouleversé quand je fais ce type d'entrevue-là. Avec qui parle de violence faite aux femmes, violence faite aux enfants. D'ailleurs, ça me fait penser ce matin à Boulevard, dans Marceau le matin, à Boulevard 101. C'est disponible sur le boulevard.fm. On a reçu une des victimes de Gilles Tardy.
1: Ouf, c'est touchant, ça.
2: Ah oui, 8 ans. Elle a été séquestrée pendant 2 jours, puis elle s'est mise ça sur le dos de 8 ans à 28 ans.
1: Oui.
2: Pendant 20 ans, elle a vécu ça en disant « c'est de ma faute. Hey, » pauvre petite fille.
1: C'était difficile, mais c'était essentiel ce matin.
2: Vraiment. On fait une courte pause à Boulevard 101. Par la suite, on va parler de carte électorale avec Youri Chassin. Donc, restez avec nous parce que Youri Chassin s'est levé debout pour le bien de la démocratie. T'sais, je le dis comme ça. Au Québec, là, on est bon pour faire la leçon aux autres. « Hey, Donald Trump, ça n'a pas d'allure. Au Texas, regardez, il essaye de revoir la carte électorale pour que les Républicains passent. » Mais nos 4 partis politiques étaient en train de faire ce qu'ils décriaient de Donald Trump. Je trouvais ça très drôle. Ça en a pris un qui se lève pour arrêter, justement, cette comédie. Alors, on va parler avec lui. Youri Chassin, retour de la pause à Boulevard 101.
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1: 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On le sait même, vous autres, à Moulevard, en 2-9, la gang de Granville dans le retour. 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
0: Émission en jase, il est déjà 13h40, vous le savez, c'est le retour de Gravel par la suite. C'est avec Denis Véro, puis ça va être avec Max Larouche, parce que notre Audrey nationale a des petits problèmes de santé, malheureusement. Ouais. On souhaite qu'elle ait mieux dans les prochains jours. Donc, ça devrait jaser pas mal de hockey, de nouveautés musicales. Ça devrait niaiser rien qu'en masse. Max qui va tout de suite après ça aller rejoindre ses chums à Cage au Sport pour le match de ce soir. D'ailleurs, 418-971-101, vous allez l'écouter où le match de ce soir du Canadien contre les Sabres? Moi, j'écoute ça sur le bord d'un terrain de football. Je vais varier mes yeux entre mon Edou qui joue en défensive au flag football et le Canadien. Donc, quand ça va être l'offensive de l'école des sentiers sur le terrain, peut-être que je vais moins regarder le match de flag football, Pascal. Déjà, là, je...
21: Moi, j'ai l'impression que ça va être
0: déjà
21: moins
0: coupable.
21: Ça va être là de corps, mais pas d'esprit, mon
0: c'est
21: homme.
0: C'est ça. Je plaide déjà coupable. Je vais peut-être un petit peu moins crier « Go, sentier, go » quand l'offensive va être sur le terrain, puis je vais regarder le match, là, tu sais, comme on dirait, là, un peu en crosseur sur le bord, là, sur le side. Là. C'est ce que je vais faire. Hey, les partis politiques, justement, parlant d'essayer d'en passer une petite vite, ben, les quatre partis politiques à l'Assemblée nationale, ils ont essayé de passer une petite vite à la population, puis de dire, savez-vous quoi? On a des instances indépendantes qui s'occupent de gérer la carte électorale. Ils ont fait des recommandations pour que ça reste à 125 circonscriptions. Puis ça va donner une circonscription un peu plus grande en Gaspésie, mais que voulez-vous? C'est la vie, c'est comme ça, c'est la démographie. Mais là, les quatre partis politiques ont dit, il n'y en a pas question, on va faire 127 circonscriptions. Bien, il y a un homme à l'Assemblée nationale sur les 125 députés qui s'est levé pour empêcher ça. C'est Youri Chassin, député indépendant de Saint-Jérôme, et il est au bout du fil avec nous. Monsieur Chassin, merci de prendre le temps de nous jaser.
22: Ça fait plaisir.
0: Monsieur Chassin, je dois vous dire, je l'avais dit hier, j'étais en défaveur de cette nouvelle carte électorale à 127 circonscriptions. Je suis très heureux que vous ayez eu le courage de vous lever en chambre. Expliquez-nous pourquoi, justement, vous l'avez fait.
22: Puis, en toute franchise, en toute transparence, c'est pas nécessairement parce que ça passe à 127. C'est plus, justement, parce qu'on a adopté une loi, hein, comme un cadre là, juridique qui nous gouverne. C'est-à-dire que ce ne sont pas les députés qui font la carte électorale. C'est, la carte électorale, c'est comme si justifie un peu notre légitimité à nous, là, comme élus. T'sais. Donc, on donne ça au directeur général des élections qui préside une commission de la représentation électorale. Et à toutes les deux élections, ils sont mandatés pour faire une révision de la carte en fonction notamment de la répartition de la population. Et aussi, les critères, puis là, évidemment, devant la Cour, là, parce que ça a été jusqu'en Cour suprême, là, mais il y a des critères, par exemple, qui peuvent être utilisés de représentation effective, puis là, il y a tout un débat juridique là-dessus, mais à la fin, qui décide, c'est le directeur général des élections qui fait paraître à la Gazette officielle la nouvelle carte en disant, voici la nouvelle carte électorale, dans 6 mois, jour pour jour, elle rentrera en vigueur et c'est ça qui va nous guider. Donc, on utilise la vieille carte, puis maintenant qu'on a fini notre processus de révision, là, voici la nouvelle carte qui va entrer en vigueur dans 6 mois. Fait que là, on a eu la nouvelle carte qui est parue le 14 janvier. Donc, le 14 juillet, il y a une nouvelle carte qui va être en vigueur. Une carte à 125 comtés, avec un comté de moins en Gaspésie, un comté de moins à Montréal, un comté de plus sur la Rive-Sud, un comté de plus dans les Laurentides, puis on va, à mon avis, errer gravement si on essaie de se mettre les deux mains dedans à l'Assemblée nationale, alors que c'est pas notre job.
21: Comment est-ce qu'on explique que vous êtes à contre-courant de tellement d'autres personnalités politiques? C'est intéressant, ça, pour les gens qui nous écoutent. C'est très, on est très dans le nerd politique là, avec ce sujet-là, mais ça les concerne-t-il?
22: C'est une bonne question. Je sais pas si... Je pense que le fait d'être indépendant, puis de, à la limite, là, de pas avoir aucun intérêt dans le sens où moi, je me représente pas, donc, j'ai pas de parti pris, mais c'est sûr que je regarde ça aller, puis je me dis, y a-tu quelqu'un qui va se lever pour dire, il me semble là, que quand on vote des lois, puis quand on a des cadres là, clairs comme celui-là, ben on demande à la population de respecter les lois, mais on va la respecter aussi, nous, comme institution, comme Assemblée nationale, on va la respecter comme gouvernement aussi. Le gouvernement n'est pas au-dessus de ses propres lois, là. Il doit les respecter aussi. Puis là, ben, on est un peu dans le... Je sais pas, je suis peut-être un peu iconoclaste, mais on est un peu dans une question fondamentale.
21: Vous voulez protéger les électeurs de quelque chose qu'ils ne voient pas venir avec cette façon de faire-là?
22: Ben, des fois, peut-être le politicien moyen, on comprendra pourquoi, il dit souvent, ben, OK, c'est un bon équilibre, hein? Il y a des gens qui veulent telle affaire, des gens qui veulent telle autre affaire. On va comme se situer un peu au milieu. Puis, ben, c'est un équilibre entre les différentes demandes. Moi, j'ai l'impression que c'est ça le projet de loi qui a été présenté par le ministre Roberge. C'est un équilibre, mais il y a des principes qu'il faut respecter. Puis les principes, c'est pas un équilibre, c'est pas un petit peu de ci, un petit peu de ça. C'est que il y a des vrais principes, puis ça, c'est clair, c'est net. Puis la primauté du droit dans nos sociétés libres et démocratiques, hein, c'est pas négociable.
0: Craignez-vous justement que si on laissait passer ça, ben là, après ça, le reste des politiciens pourraient toujours jouer dans la carte électorale et, à un certain moment donné, avec un gouvernement majoritaire, quasiment venir la mettre à sa main pour pouvoir demeurer au pouvoir?
21: Monsieur Chassin?
22: Est-ce que vous m'entendez?
21: Maintenant, oui, alors, oui. Avez-vous entendu la question de mon collègue?
22: Oui, moi, j'ai très bien entendu. Mais c'est, vous soulevez un excellent point parce que même si c'est vertueux, là, même si les intentions sont les meilleures du monde, à partir du moment où on ouvre la boîte de Pandore, pour des bonnes raisons, là, par exemple, là, pour la Gaspésie, puis ben on ouvre la boîte quand même, hein. Puis ça va être pas le prochain prétexte. Qu'est-ce qui va faire qu'on va revenir là au processus indépendant? Moi, je le vois pas, là. On a ouvert la canne de verre. C'est ça le problème aussi. C'est là où on crée un précédent qui est dangereux.
0: Youri Chassin, merci beaucoup de nous avoir donné votre opinion aujourd'hui à l'émission On en jase sur Boulevard 102. On comprend très bien votre démarche. Et là, c'est vrai, en terminant, juste pour bien comprendre, avec votre démarche, le processus est bloqué. Et là, qu'est-ce qui va arriver pour la prochaine élection? Est-ce qu'on va se retrouver avec la nouvelle carte?
22: Normalement, oui. Mais moi, j'ai bloqué ça jeudi après-midi. Puis à peu près une heure et quart plus tard, quand j'étais sorti deux minutes, on voit là qu'il essaie de revenir pour redemander le consentement, même si ça a été refusé une première fois.
0: Okay.
22: Combien de fois ils peuvent revenir, ça, je ne sais pas.
0: Donc, on va être dans cette joute politique-là pour les prochaines semaines et on va suivre ça très attentivement. Merci beaucoup, M. Chassin. Au revoir.
22: Au revoir.
0: Youri Chassin, député indépendant de Saint-Jérôme. On revenait sur cette carte électorale. Tu vois, on est dans le même combat qu'aux États-Unis, tu sais, où les partis politiques pourraient venir jouer dedans pour être en leur faveur. Fait que moi, c'est ça que je trouve, on manque de conséquences.
21: Le débat, c'est quasiment un débat de droit, là.
0: Ben oui.
21: Il est super important, là.
0: Clairement.
21: Des fois, il faut se détacher de l'enjeu politique pour aller voir, bon, au niveau société. Puis ça, là, Farnell Morissette en parlait souvent.
0: Oui.
21: C'est quelque chose qui écoute, il se lance en politique. Moi, je suis contente pour l'homme parce que je sais pourquoi il se lance en politique. Après, on lui souhaite la meilleure des chances. La politique étant, on va être critique, etc.
0: Exactement.
21: Mais c'est le genre de débat important qu'il faut amener. Puis quand il faisait le débat avec justement Lambert-Drainville là-dessus, t'avais le côté politique puis t'avais le côté plus juridique. Mais il est là. L'important, c'est là parce qu'à chaque fois que tu ouvres une porte, quelqu'un pourrait en profiter par la suite. Puis on peut pas faire comme si... Quand il y a de l'homme, il n'y a pas d'hommerie. Parce
0: exactement.
21: Que quand il y a de l'homme, il y a de l'hommerie. Puis la question que tu as posée, effectivement, il y a un parti à un moment donné qui pourrait se dire, pour être avantageux pour moi, je vais
0: exactement.
21: Jouer dans la
0: carte. Je vais te faire un parallèle. Encore hier, c'est la Cour du droit international qui disait à Donald Trump, tu n'as pas le droit, tes tarifs de 10% que tu as mis après qu'on t'ait enlevé ta surtarification par la Cour suprême. Ben, ça prend ces instances-là juridiques. Justement, là, je nomme Donald Trump en exemple parce que c'est le premier exemple qui me vient.
21: Il a joué dans beaucoup de choses aussi.
0: C'est ça. Mais ça prend ces instances juridiques-là pour faire en sorte que le politique n'essaye pas de truquer les choses.
21: Ouais. Puis ça ne veut pas dire que c'est ça qu'ils veulent faire, mais il faut quand même porter fortement attention à des démarches comme celle-ci. On le sait, c'est peut-être pas conscient et c'est peut-être pas ce qu'ils souhaitent, soit d'avoir un certain pouvoir ou contrôle pour la suite des choses, mais c'est pas toujours le parti qui est au pouvoir qui va l'être pour dans les prochaines années. Là.
0: Exactement. On termine cette émission après cette courte pause en sport. Et Canadien sable ce soir, Pascal.
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4: Méchant prix, sérieux,
3: les
4: ça.
3: Les samedis et dimanches, tu le dis, toi?
4: C'est un des artistes country les plus appréciés dans le monde entier.
3: Ouais, écoutez, Boulevard, ça va être très payant pour vous. Les gros dossiers, ben ce week-end, le gros dossier, Pascal, c'est simple. C'est le Canadien de Montréal contre les Sabres de Buffalo.
4: Et ce soir?
3: Ce soir, 19h sur les ondes de TVA Sport. Le deuxième match, le troisième match sera dimanche, 19h. Ça se passe à Buffalo ce soir. Ça se passe à Montréal dimanche. Et dans la Ligue nationale d'hockey, toutes les séries se poursuivent, c'est-à-dire Golden Knights contre Ducks, alors que c'est 1-1 présentement dans la série. Samedi, c'est les autres séries. Hurricanes Flyers à 18h. Les Hurricanes mènent 3-0. Et l'Avalanche qui mène 2-0 sur le Wild. C'est à 21h samedi. Le retour de Gravel suit à l'instant même. Vous allez entendre parler de hockey juste bien en masse. Max Larouche va être là avec son gilet du Canadien. Pascal, t'écoutes-tu le hockey en fin de semaine?
4: Probablement, j'étais un petit coup d'œil.
3: Ah oui, hein, pas le choix. Nous, on se reparle lundi. Je te souhaite un excellent week-end, mon ami.
4: À toi aussi, mon ami.
3: Salut!
4: Bye!
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0: 14h01, bon vendredi, bon début de week-end. Bienvenue chez vous à Boulevard 102.1. Bienvenue chez nous dans le retour. On a eu de la grêle quand même en bonne quantité dans les dernières heures. Il y a un avis toujours présent sur les radars d'Environnement Canada, un avis de gel au sol pour ce soir et cette nuit. On a 11 degrés. Présentement, à Québec, on prévoit des averses et encore des risques d'orages pour la région de Québec. Le maximum est tout près à 12 degrés. Ce soir, cette nuit, minimum de 1 risque de gel par endroit. Demain, samedi, alternance soleil-nuage, normalement pas d'averses, avec un maximum de 16 degrés. Dimanche, nuageux, 60 % les chances de pluie avec un maximum de 15 degrés. Pour nous rejoindre par texto, c'est le 418-971-1021. Par téléphone, le 418-780-1021. Vous pouvez nous écrire directement sur le Messenger de Boulevard. Si jamais vous voulez rejoindre notre journaliste terrain Mathias Turcotte, disponible pour vous, mesdames et messieurs, citoyens à blvd.fm. Bon endroit pour aller questionner, mais que se passe-t-il avec le Twitch de Boulevard 102.1, entre autres choses? 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Et on vous rappelle que dès 18h ce soir, pour toute la fin de semaine, la musique reprend ses droits. Le meilleur rock de la business appartient à Boulevard 102.1 et à la super gang d'auditeurs qu'on a avec nous autres. Gravel dans le retour qui s'installe jusqu'à 18h. Après ça, comme pas mal de monde dans le reste de l'humanité, on va switcher en mode hockey. Mon nom est Denis Gravel. Véro, bonjour.
1: Bonjour.
0: Max Larouche, bonjour.
2: Waza.
0: Un autre de ces fameux chiffres qui n'arrêtent jamais pour toi.
2: Oui.
0: T'es béni des dieux.
2: Ah ouais?
0: Ben, tu trouves pas?
2: Ben oui, absolument.
0: Finir la semaine avec nous autres.
2: Non, mais des billets pour le match du Canadien, il faut que ça se paye, hein?
0: Pas le choix, hein?
1: Il y a de la bière le vendredi.
2: En plus, il y a les nouveautés musicales.
0: Oui, ben c'est un peu pour ça qu'on t'a amené. Il y a du sport pas mal, il y a des nouveautés musicales à jaser, puis ben franchement, l'idée de faire en sorte que ta fin de semaine commence un petit peu plus tard me plaisait beaucoup.
2: Ça va être directement direction le bar sportif à 18h.
0: J'imagine,
2: Ouais,
0: quasiment en courant.
2: Mon ami Gab va m'attendre dans le parking, puis ça va y aller.
0: Hey, en passant, je pense qu'on a déjà des ralentissements sur les routes. Hein, c'est vendredi, après tout.
2: Ouais, puis quand même des bons. Là, j'ai sursauté en ouvrant ma petite page, parce que la capitale Est, c'est déjà bien jamé vers le boulevard Pierre-Bertrand à partir d'à peu près le boulevard Neuvial. Laurentienne-Sud, il y a du rouge entre le boulevard Le Bourgneuf et la capitale. Capitale-Ouest, dans le coin d'Henri Bourassa, c'est au ralenti. Et déjà, pour l'accès au pont Pierre-Laporte direction sud, là, c'est quand même jamé. C'est pas catastrophique encore, là, mais ça foule un petit peu.
0: J'espère que vous passez du bon temps. J'espère que vous êtes pas trop inquiet pour votre Canadien de Montréal ce soir. Le match est bien à 19h, Max?
2: Oui.
1: Pas me faire prendre comme dimanche.
2: Il y en a beaucoup, hein, qui...
0: Ça, c'était ma deuxième question. Dimanche, le match est à quelle heure?
2: De mémoire, c'est 19h aussi.
0: C'est le premier match au Centre Bell, fait que normalement, ça devrait être à 19h.
2: Ouais, c'est 19h dimanche, je peux vous le confirmer à l'instant.
0: Good! Beaucoup de choses à jaser aujourd'hui. Journée de nouveautés, on en a fait mention. Nouveauté musicale, nouveauté cinéma. On va regarder également les nouveautés et les suggestions de nos trois chaloux de la grande région de Québec. Salutations à Sam. J'espère qu'on le fait pas travailler en double. On a perdu nos feuilles, étant donné qu'Audrey n'est pas avec nous autres. Mais on va pas juste boire de la bière, parce que légalement, on peut pas. Fait qu'on va devoir vous informer des produits, mais on devrait avoir accès à cette information-là incessamment.
2: J'ai tout ça.
0: Oui?
2: Sam m'a communiqué les informations.
0: C'est pas mon désir de boire cet après-midi. Hein. C'est vraiment mon désir d'informer les gens. Je suis un communicateur, après
2: ça,
0: tout.
2: Ça met pas bien la table pour le match du Canadien non plus, là.
0: Non, c'est ça. Fait que, hey, en passant, je sais qu'il y en a beaucoup qui vous en ont parlé cette semaine. Puis, habituellement, si j'ai rien de plus à ajouter que ce que tout le monde a déjà dit, J'aime mieux fermer ma boîte ou fausser dans Corral pour amener quelque chose de différent.
2: Le dossier santé numérique.
0: Non, non, non. Mais là, j'ai juste pas le choix, là.
1: Desjardins.
0: En 12 heures, j'ai passé 5 épisodes de Vitrerie Joyale.
1: Ah, c'est incroyable. Hey, hein?
2: Je n'ai un de même le matin.
0: C'est fucking bon. Ouais, je sais que t'en as un de même le matin.
1: Je pense qu'il a contaminé un peu celui de l'après-midi.
2: Toute la semaine.
0: Je sais.
2: Première affaire qu'il nous demandait en arrivant le matin. Puis as-tu commencé Vitrerie? À tous les matins, non, je l'ai pas Prime. Le lendemain, puis as-tu commencé Marceau, je l'ai pas Prime. Ben c'est ça Prime?
0: Ouais, Prime
2: c'est
0: Vidéo.
2: Ça.
0: Ouais.
2: Je l'ai pas. Fait que non, toute la semaine, on dirait qu'il cherchait des amis à qui en parler de Vitrerie Joyale.
1: Il y avait des amis dans le retour.
0: Si Yann veut me texter ou m'appeler, on peut en parler ensemble, Marceau, parce que j'adore ça. En fait, ma seule question pour Yann, c'est comment t'as fait pour pas passer à travers les 6 épisodes en dedans de la semaine?
1: Je comprends pas parce que c'est des épisodes d'à peu près une demi-heure. Moi, il m'en reste juste un. Parce qu'il y avait malheureusement des matchs de hockey qui s'inséraient à travers l'horaire pour que je le regarde. Mais mm-hmm. maudit, quand on arrive à pogner un succès de même, ça prend le feu, c'est tellement hot. Là.
0: C'est rare que je vais dire ça parce que c'est vraiment à contre-courant de tout ce que je pense des séries télé. Mais tabarnouche, pourquoi il n'y aura pas de deuxième saison?
1: Ben oui.
0: Parce que ça passe comme un coup de vent. Puis ils ont comme installé... Premièrement, il y a énormément de très bons acteurs et de très bons personnages. On a juste le temps de s'attacher à tout le monde de la série, puis c'est fini. Alors que Vitrerie Joyale pourrait être un genre de The Office québécois, là, parce que tous les personnages sont bien campés, puis je comprends que c'est fini.
1: Oui, puis tu sais, j'imagine que quand tu t'inspires de ta vie familiale, de drame que ta famille a vécu, t'as peut-être pas le goût non plus d'étirer la sauce.
0: Ouais, je savais pas ça, en passant, le drame de la famille de Martin Matt, non?
1: Il y a des maisons Martin Matt.
0: Je sais.
1: Qui existent.
0: Ben là, je sais, là, j'ai appris. Ouais, fait que pour moi, ça a été un punch dans la série que je n'attendais pas parce que je ne le savais pas.
1: Ah, pour vrai? Moi, ouais. Je me demandais si on irait jusque-là. Puis je trouve que tout a tellement été bien fait jusqu'à maintenant. J'ai très hâte de regarder mon dernier épisode. Ça va être un petit deuil pour moi, là.
0: Rire de même, là. Pour vrai, j'ai beaucoup, beaucoup aimé.
1: Je me demandais si t'allais aimer ça parce que je me souviens quand j'essayais de te faire regarder la série Mad Men qui se déroule dans les années 50-60, ta critique principale, ça avait été maudit, on dirait qu'on essaie de nous pitcher tous les clichés dans tous les épisodes de on fume en dedans, on boit de l'alcool ça... enceinte, on ci, on ça. Puis il y a un peu de cela dans Vitrerie Joyale.
0: Oui, mais ça passe mieux dans une comédie et dans les textes de Martin Matt que dans une série qui est moins. Ha-ha, là, tu sais. Puis c'est un bon clin. Quoique, je me demande si les souvenirs de Martin Matt sont exacts, parce que je pense qu'ils confondent beaucoup la décennie 70 et 90.
1: Et non, c'est parce que toi puis moi, dans la décennie 90, on était dans cette génération-là qui était passée à autre chose, puis on avait peut-être moins conscience des discussions entre adultes, qu'eux autres trouvaient que ça allait un petit peu vite. Fait que c'est... c'est beau, c'est bien réalisé. Il y a tellement du monde de talent, là.
0: Question intéressante. On fait quoi quand on déteste Martin Matt? On l'écoute pareil.
1: Oui. Essayez quand même. C'est probablement celui qu'on reconnaît le plus, mais à qui on pardonne le plus ce côté-là, parce que tout le reste prend tellement de place.
0: Ce que je trouve le fun, c'est que si vous savez que c'est l'histoire de Martin Matt, c'est agréable. Si vous le savez pas, c'est agréable aussi.
1: Parce que toi, tu le savais pas.
0: Je savais que c'était l'histoire de Martin Matt, mais tu sais, dans les grandes lignes, dans le fond, Martin Matt joue le rôle de son père, qui est propriétaire d'une vitrerie qui va se faire avaler par les Renault de ce monde et ainsi de suite. Puis c'est Pierre-Luc Funk qui joue le rôle de Martin Matt. Puis moi, je me disais, en regardant les épisodes, pourquoi est-ce qu'ils ont pris lui? Il ne se ressemble pas pantoute. Je suis allé voir des photos de Martin Matt dans ce temps-là.
2: Il ressemble à ça.
0: Il est comme deux gouttes d'eau. Ça n'est drôle. Ça n'est drôle parce que, justement, depuis le début de la semaine, Martin Matt, sur ses réseaux sociaux, met des photos de lui dans ce temps-là avec son habit de vendeur de vitrine puis son cellulaire qui est gros comme une boîte à chaussures.
1: Il y a beaucoup d'amour mis dans les années 90.
0: Ah, oui.
1: Dans les vêtements, les maisons, le style, dans les discussions. Il y a beaucoup de clins d'œil à la vie moderne qui sont faits. Puis je pense que c'est ce qui différencie de Vitrerie Joyale de d'autres séries d'époque, entre guillemets.
0: Puis les performances des acteurs qui sont sans faille, même ceux qui n'ont pas grand-chose à faire. Tu sais, comment s'appelle le gars des Invincibles?
1: Rémi-Pierre
0: Paquin. qui écoute...
1: Sois là.
0: Moi-même...
1: Passe en dessous, là.
0: Non, mais moi-même, je l'aurais battu à bâton de baseball, là. Je veux dire...
1: Moi, je suis contente que t'aimes ça.
0: Ah, écoute, les
1: la réalisation est belle.
0: Oui.
1: On est ailleurs, on est tellement ailleurs.
0: L'utilisation de la musique avec quelques clins d'œil à quelques vidéoclips aussi, j'ai beaucoup aimé. Pour ceux qui ont l'œil, il y a des petits easter eggs très intéressants. oui, Gaston et le lavabo, ouais, c'est ça.
1: Mon Dieu.
0: Non, mais ta femme, elle va s'en rendre compte. Non, mais je suis lavé avant de partir.
1: T'as
2: le là, il y a plein d'affaires que nous, on ne comprend pas.
1: Ah, mais on est nombreux parce que c'est la série la plus regardée sur Prime, puis je me demande si c'est pas la série la plus regardée d'un océan à l'autre.
0: C'est la troisième au Canada présentement.
2: Là, c'est traduit en anglais, là.
1: T'es capable d'avoir les deux. Je pense, je sais pas si avec sous-titres un peu, je vais aller voir.
0: Le titre en anglais est tellement bon.
1: The Glass House.
2: C'est meilleur.
0: The Glass House.
2: Ben oui.
0: La maison de verre. T'as comme deux sens. J'ai trouvé ça génial. Puis je me dis, avec ce titre-là, avec les performances d'acteurs...
2: International.
0: Avec le fait que maintenant, les Américains s'habituent à écouter des choses avec les sous-titres, je pense qu'on a un cheval gagnant avec ça. Je pense vraiment que ça a un potentiel international. Sans même changer les acteurs, sans même changer quoi que ce soit.
1: L'audio est juste en français, mais le sous-titrage est disponible dans d'autres langues.
0: Puis c'est parfait. Ouais. Je veux dire, Narcos, les séries coréennes...
1: Les séries espagnoles, là. La Casa de Papel,
0: oui.
1: Là. Il y en a un tas de séries qui sont devenues numéro un aux États-Unis. Puis je pense que le principe des petites business familiales qui ont fini par disparaître du paysage, ça n'a pas de frontières. Si tu parles du... Puis j'en jasais avec un collègue, dit, dans le monde industrialisé, là, ces histoires-là font légion. Puis c'est tout à peu près arrivé dans la même période.
0: C'est drôle parce que je comprends qu'il y a beaucoup de jeunes humoristes dans cette série-là que je ne connais pas du tout.
1: Ou que peut-être que t'haïs même puis que t'es pas reconnus tellement qu'ils sont bons dans leur petit rôle.
0: C'est ça un peu que ma blonde me disait. Elle dit, je peux pas croire que t'aimes pas l'humour d'humoriste, mais que t'écoutes cette série-là puis que tu ris tout le long.
1: Non, mais c'est pas pareil. C'est moins sketché. Je sais pas. Il y a de quoi, là.
0: J'aime les personnages. Je me suis attaché très rapidement aux personnages, puis ça passe comme un coup de vent. Je regarde les gens qui nous écrivent. Bon cop, bad cop passe dans le beurre un peu. Je pense que oui.
1: Puis les commentaires sont tellement pas bons. On dit tellement que cette série-là est beaucoup trop moralisatrice versus les gags faciles qu'on pouvait avoir dans les deux films. Mais encore là, c'est le public qui va décider, tu sais. Une fois que tout le monde va avoir passé le buzz, Vitrerie Joyale, puisque un buzz, ça dure combien de temps? Deux semaines maximum?
0: Gros max.
1: Première semaine, tu vas voir ceux qui le regardent pour la première fois qui en parlent à beaucoup trop de monde. La deuxième semaine, tous ceux qui embarquent en retard dans le bateau comme nous autres vont embarquer. Mm-hmm. Troisième semaine, tu passes à autre chose.
0: Puis je comprends que mon oncle Richard veut nous parler de ça, Vitrerie Joyale, aussi aujourd'hui. Fait que tu sais, quand tu dis que la vague... En fait... Je pense que la thématique, quand on va se brancher avec Richard Martineau aujourd'hui, c'est Richard emporté par la vague, parce que là, il regarde le hockey, puis il regarde Vitrerie Joyale.
1: Non, Richard regarde pas le hockey, c'est sûr que
0: on vit dans un univers de plus en plus bizarre, là. Mais voici ce qui semble rapprocher les solitudes de Québec et Montréal présentement. Le Canadien contre les Sabres, puis Martin Matt.
1: Fait que là, maintenant que t'as adhéré à une nouvelle série québécoise, tu vas pouvoir regarder enfin Empathie après sur Crave, qui est le même réalisateur que Vitrerie Joyale. Fait que la facture visuelle est là, les clins d'œil culturels. Il y a Florence Lompré, c'est elle qui fait la secrétaire slash adjointe.
0: Oui, oui,
1: elle est C'est elle qui fait le personnage principal d'Empathie.
0: Elle a un rôle extraordinaire, puis
1: elle
0: se ramasse à gérer tout le monde puis à gérer tout. On a toute une personne comme ça au bureau.
1: C'est sa fête ici aujourd'hui, elle.
0: Et maintenant, là tu casses mon narratif parce que je me disais, comment est-ce qu'ils font ces gens-là pour soulager leur tension pendant une journée de travail?
1: Oh non!
0: Dans Vitrerie Joyale, maintenant, on sait ce qu'elle fait. Est-ce que la personne qui est l'équivalente dans Leclerc Communication fait la même chose dans le milieu de l'après-midi? Je le sais pas.
1: Je sais pas, mais quand je vais la voir partir aux toilettes, je vais me
0: poser des questions. Hein? Ça revient, puis qu'elle a l'air reposée, là. Peut-être qu'elle n'est pas allée sa terrasse du quatrième prendre du soleil, là. C'est peut-être
1: si
0: autre chose.
1: Mais c'est drôle. J'aime ça.
0: Puis, mais tu sais, la décennie 90, t'es pas trop dans le carton macho, puis c'est comme une décennie de transition, tu sais. Puis là, tu le vois chez Vitrerie Joyale, t'as un vendeur qui est bien bon, mais il est bien mon oncle. Puis là, ben, à un moment donné, Martin et Matt est obligé de le passer au bureau, puis se dire, là. Il y a des filles qui se plaignent des commentaires que tu fais.
2: Y a-tu des jokes racistes?
0: Il y a beaucoup de jokes homophobes. Puis il y a une joke raciste qui est la joke que j'ai éclaté de rire.
2: Pis ça passe parce que c'était dans le temps.
0: Ben, c'est parce que le fils. Ça vient mêlant. Le fils de Martin Matt, donc Martin Matt, a trouvé un nouveau vendeur qui veut, il veut vendre des fenêtres puis tout ça. Puis là, la vitrerie est dans le trou. Puis là, le vendeur, tu sais...
1: Il est hot, là.
0: C'est ça. C'est un super de bon vendeur. C'est lui que ça prend puis tout. Puis là, il ouvre la porte puis il est noir. Puis là, tu vois la face du bonhomme joyal qui tombe un peu. Puis là, il pose des questions. Tu sais, comment tu gères ça, la vente? Puis là, il y a des belles réponses complètes. Puis un moment donné, il fait juste arrêter. Il dit, ouais. Il dit, vous êtes noir, hein? Ben oui.
1: Du recaché, là.
0: C'est un gars qui veut pas exprimer de malaise, mais il est pas capable de pas l'exprimer. C'est genre, c'était pas une question, c'était un statement. Vous êtes noir. Le gars répond oui et réalise qu'il n'y aura pas de job.
1: D'ailleurs, à cause de ça, je me suis posé la question à savoir si cette génération-là qui, dans les années 90, commençait à être un peu dépassée, c'est pas la génération qui a été obligée de s'adapter le plus rapidement aux nouveaux enjeux de société. T'as pas le droit d'être homophobe, t'as pas le droit d'être raciste, t'as pas le droit de dire à ta femme de rester à la maison. T'sais, c'est ce genre d'affaires-là.
0: Là, il y a des filles qui sont venues me voir pour des commentaires que tu fais au bureau. Tu dis, ben voyons donc, j'arrête pas de les complimenter. T'as dit qu'il avait des belles boules dans son chandail. Quoique, quand j'ai commencé à radio, c'est des affaires que j'entendais d'un corridor de façon constante, là.
2: C'était l'époque.
0: Ben oui, c'était l'époque, effectivement. Mais c'est bien fait, c'est vraiment bien fait. Gâchez pas votre plaisir, même si vous avez peut-être un peu de misère avec les humoristes, même si Martin et Matt prend énormément de place sur nos téléviseurs, il a vraiment réussi à faire de quelque chose de drôle, mais aussi de sensible par moment. T'sais, on parle des couples qui s'étirent, ouais. On parle des relations entre les pères, les fils.
1: Ouais.
0: C'est pas un sujet qui me fait broyer jamais, jamais.
1: Oh mon Dieu, toi, oui.
0: Ben oui, j'ai pleuré.
1: Il y a une question à laquelle j'ai pas réponse, puis je suis contente que l'auditeur la pose. J'ai adoré votre riche joyal, j'ai 52 ans. Est-ce qu'on payait par carte de crédit encore de cette façon-là en 95? Il me semble qu'on était plus évolué. Moi, je me souviens encore de la machine Chica Chic, avec les pubs, entre autres, de Julie Snyder, mais l'appel pour des dépenses de plus de 50 oui. piastres pour les autoriser, je ne me souviens pas de ça.
0: Moi, je me souviens de ça, okay. Parce qu'il y a
2: 50 piastres.
0: Il y a une scène où c'est une transaction de carte de crédit, puis ça dure 5 minutes, là, tu sais. Parce que faut que tu fasses le schlick-schlick, faut que tu demandes le numéro, faut que tu appelles Mastercard, que tu donnes le numéro, il te donne un numéro de confirmation qu'il faut que tu écrives au complet.
1: Sur des papiers carbone.
0: Qui est plus long qu'un mot de passe de Nintendo, là, je veux dire.
2: Comment vous payez à ce moment-là?
0: Cash.
1: En argent?
0: On payait cash.
1: Tu utilisais ta carte de crédit uniquement quand c'était une dépense qui était importante, puis là, tu le mettais sur le crédit, mais tu n'avais pas de vente à tempérament ou presque pas dans ce temps-là.
2: Fait que tout était cash.
1: Tout était cash. J'allais dire que tu allais au guichet. Il y avait des guichets, mais tu allais à la caisse.
0: Ouais.
1: Tu allais à la caisse, tu avais ton livret qui était mis à jour, tu savais combien d'argent il te restait dans le compte parce que tu pouvais pas valider sur Internet.
0: Il fallait que tu ailles mettre à jour ton livret au guichet des Jardins, puis avant le guichet, ben, tu allais le mettre à jour. À la caisse, là, tu recevais tes états de compte une fois par mois.
1: Puis le jeudi, c'était la grosse journée d'épicerie pour absolument tout le monde parce que c'était le dépôt de la paix. Fait qu'à ce moment-là, les gens allaient sortir leur argent pour la semaine. Et je me souviens très bien, ils vendaient des portefeuilles avec des espèces de petites fiches à l'intérieur. Fait que tu mettais ton argent pour l'épicerie, pour l'essence, pour un tas d'affaires, parce que c'était pas des prélèvements comme on connaît, puis c'était pas... Le crédit était beaucoup moins facile que ce l'est actuellement.
0: Il y a des gens qui nous disent qu'on a fait un ramassis d'un paquet de choses. Par exemple, la tragédie qui frappe, c'est arrivé dans les années 80, c'est pas arrivé dans les années 90. Fait que je pense qu'on n'est pas...
1: On s'est inspiré, mais
0: ouais,
1: on s'est
0: promené. Ouais, c'est ça.
2: Il n'y a même pas la sœur de Martin et Matt.
0: Il y a une sœur?
2: Dans la vie, il y a une sœur.
0: OK.
2: Dans la série, c'est ça, on l'a ignoré parce que ça fitait comme pas.
1: C'est correct. Okay. C'est ça qui est le fun avec la télé quand c'est assumé de même.
0: Oui, bien, à partir du moment où c'est des noms, tu sais, il s'appelle pas Martin Matt dans la série, puis son père, ben c'est pas Monsieur Matt, c'est d'autres choses.
1: C'est très royal.
0: Quand t'es inspiré. Oui, mais tu comprends-tu la différence?
1: Oh oui.
0: Tu sais, mettons, on a beaucoup parlé du film de Michael Jackson.
1: Ouais.
0: Le film s'appelle pas Jean-Guy, il s'appelle Michael.
1: Ouais.
0: Parce que la prétention, le message, c'est voici la vie de Michael Jackson.
1: Puis lui non plus, sa sœur est pas dedans.
0: Non, c'est ça.
1: Pour d'autres raisons.
0: Fait que ça, le film aurait dû s'appeler Joyal. À chaque fois que t'inventes de quoi, basé sa vraie vie, ça s'appelle le nom de famille, c'est Joyal.
2: Mais c'est pour le fait qu'on prend pas puis qu'on romance beaucoup. C'est ça qui va peut-être permettre de faire plus de saisons aussi. Parce que, tu sais, si t'étais vraiment allé fidèle à la réalité, ben à un moment donné, la vie a ses limites. Là,
0: mais
2: là tu peux peut-être t'inspirer de ce que t'as créé dans la première saison.
0: Je comprends que c'était un one-shot deal puis qu'il n'y aura pas d'autres saisons.
2: Ouais, mais c'est souvent ça. Là.
1: Non, on nous dit qu'après le 6e épisode, tu comprends.
0: Ouais, c'est ça. C'est ça. C'est parce qu'il y a des affaires qui arrivent. Moi, je ne l'ai pas vu.
1: Tu
0: ne
1: veux pas le savoir, le punch.
0: Ouais, je comprends que c'est fini. Steinberg. Ben oui, Steinberg.
1: Strauss.
0: excusez. OK, j'en dis plus, là. Il est 2h21. Vous êtes à Boulevard 102.1, c'est Gravel dans le retour. Vitrerie Joyale, c'est sur Prime Vidéo. Il y a des problèmes encore, Max, dans le trafic.
2: Ouais, j'ai l'impression qu'on n'aura pas main de break, puis que ça va, au contraire, juste être de pire en pire. L'accès aux pompiers à la porte, direction sud, encore un petit ralentissement. Présentement, c'est surtout Capitale-Est là, que c'est tough, je vous dirais. Entre le boulevard Pierre-Bertrand et le boulevard Neuvial, il y a un bon ralentissement. C'est pas mal les deux points les plus chauds. Puis sur la rive sud de la 20 ouest, hauteur chemin des îles, il y a du rouge aussi.
0: Je sais pas comment t'expliques ça au party de Noël. Hey, je fais une série, sa famille. Toi, tu vas être dedans. Toi, tu vas être dedans. Moi, je vais être dedans. Toi, tu seras pas dedans. C'est bizarre, pareil, là. Je veux dire, tu fais, mon frère va être là, ma mère va être là, la secrétaire du boss va être là, le vendeur va être là. Toi et ma soeur, tu seras pas là.
1: Si c'était l'inverse?
0: T'es pas assez importante dans
2: mais
0: nos vies.
2: Il y a peut-être des raisons.
1: C'est l'inverse, si elle, il a fait, moi, ça me tente pour ce bout-là.
0: Ben là, tu te prends pour qui, Janet Jackson?
1: Bon.
0: Non, mais tu
2: ah, quelqu'un a vendu le punch, c'est bien chien.
0: Ben là, lis-les pas.
2: Ben là, c'est
1: il y a une invasion de zombies, puis tout le monde meurt.
2: Lui, il est fâché qu'il n'y ait plus de Twitch, il voulait se venger.
0: Bon, ça doit être ça, ça doit être ça. On revient dans quelques instants. Ben, des choses à jaser jusqu'à 18h. On vous souhaite un bon vendredi, puis un bon début de week-end.
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0: 14h28, merci aux auditeurs qui nous donnent des informations que je trouve super intéressantes sur la série Vitrerie Joyale versus la réalité. T'sais, j'essayais de m'imaginer le party de Noël où tu dis « Hey, je fais une série sur toute notre belle famille, puis toi et ma sœur, tu seras pas dedans. » Ce qu'il a dit en entrevue, c'est que sa sœur est 7 ans plus vieille que lui. En 95, elle avait déjà quitté la maison, puis elle s'entendait pas du tout avec son père.
1: Je comprends.
0: Ce qui aurait fait, oui, ce qui aurait fait que la série aurait pris peut-être une autre direction complètement. C'est fortement recommandé. C'est excellent. Ça passe sur un coup de vent du côté de Prime Vidéo. Est-ce que c'est le genre de truc qui va se ramasser à TVA à un moment donné? Là, ça marche plus de même.
1: Puis là, j'ai hâte de voir parce que c'est hier qu'il y a eu une annonce qui a été faite par Amazon puis du côté de l'Union européenne sur des investissements qu'Amazon va faire pour des productions européennes. Je me demande si on n'aura pas éventuellement ce même genre d'annonce-là ici au Canada parce qu'on se rend compte que ça fonctionne tellement bien. Là.
0: Tu sais qu'il y a encore une partie des matchs qui est prenable pour les prochaines saisons du Canadien.
1: Tout à fait,
0: que les rumeurs disent que Amazon pourrait peut-être décider de se lancer, entre autres, dans le hockey francophone. Puis moi, je spécule, mais Manné Pierre-Aude, il va falloir qu'il lève le pied du gaz un peu.
1: Ouais, mais c'est parce que Bell puis Prime, c'est des rivaux.
0: Ouais, mais tabarnouche, moi, avec Prime, là, je m'assoirais avec Pierre-Aude puis je lui demanderais là, combien tu veux. Puis, viens-t'en.
1: Combien tu veux en faire?
0: Qui tu veux, puis combien tu veux. Puis là, il va répondre le salaire. Puis à la deuxième question, il va dire, ben, je connais un animateur.

0: Il y a moins de games à RDS qu'il y en avait avant. Je pense que c'est une quinzaine de games de moins, sur toute réserve.
1: Parce qu'il y a plus de matchs aussi dans la saison.
0: Puis les autres matchs, c'est encore up for grabs, là, il me semble, les dernières fois que j'avais vérifié.
1: Ça peut-tu revenir à Société d'État?
0: Est-ce qu'ils veulent vraiment réinvestir
1: CBC
0: là-dedans?
1: CBC en a, maudit.
0: Ben, c'est parce que CBC, ils n'ont jamais arrêté, Véro.
1: Je sais, mais tu sais, du monde de sport qui paye en plein à Radio-Can, il y en a une autre.
2: Ce qui risque d'arriver, c'est que ça va être à trois places différentes. Tu vas avoir RDS, tu vas avoir TVA Sport d'une façon ou d'une autre vont en avoir.
1: Nouveau pourrait peut-être les prendre.
2: Puis c'est ça, il y a peut-être une autre qui va prendre les...
1: C'est belle.
2: Je sais pas quel soir. Là.
0: À suivre, mais c'est encore flou là, pour les prochaines années. On parlait de Pierrot, de son contrat, c'est pour combien de temps? Tu le sais-tu?
1: Il l'avait
0: public?
1: Confirmé, ouais. Je m'en souviens pas. Là.
0: Moi non plus.
1: C'était réglé.
0: OK.
1: Ouais.
0: Non, mais moi, je lui souhaite de faire... moins de matchs, puis de commencer à se reposer. Mais ça, c'est des souhaits humains pour mon chum Pierre. On va se lancer dans l'essentiel de l'actualité. Évidemment, on va reparler de sport un peu plus tard cet après-midi. Étant donné que Max a la gentillesse d'être avec nous autres, on va le laisser partir un petit peu plus de bonne heure. Puis vers 5h15 et 20, il y a Gab Marino qui va venir lancer en relève. On va faire un top de sport. Puis d'ici là, on va jaser aussi, nous autres.
2: Oui, oui.
0: Fais-toi-en pas.
2: Parfait.
0: On va faire le tour.
2: J'ai des choses à dire.
0: Ben oui, évidemment. Hein, des hot takes sportives, comment les contourner. Mais on va regarder l'essentiel de l'actualité en ce vendredi 8 mai, Véro.
1: D'abord, le service de police de la Ville de Québec qui recherche des victimes potentielles d'un gars qui s'est fait arrêter, puis c'est pas la première fois de ce qu'on comprend. Roméo Gouverneur, 23 ans, qui a été arrêté à sa résidence qui est dans le secteur Jouvence. Il a été arrêté pour bris d'engagement en lien avec des infractions de nature sexuelle. Il y avait une interdiction de communiquer avec des personnes âgées de moins de 16 ans. Et l'enquête du SPVQ, qui, elle, avait débuté à la fin de l'année 2024, impliquait d'ailleurs une victime mineure. Puis là, il y a eu une nouvelle dénonciation en avril dernier. Ça a permis de procéder à cette seconde arrestation-là. On a des raisons de croire du côté du service de police de la Ville de Québec qu'il aurait pu faire d'autres victimes qui ne l'ont jamais dénoncé. Puis là, c'est important, là, alors qu'il occupait une position d'autorité dans le milieu sportif.
0: Genre un entraîneur, ça peut ressembler à ça.
1: Ça peut ressembler à ça. Donc, sa photo circule. Si vous allez sur le Facebook, la sécurité publique de la Ville de Québec qui est là. Fait que si vos jeunes l'ont côtoyé, ça vaut peut-être la peine d'entamer des conversations. Là.
0: C'est quoi son nom?
1: Il s'appelle Roméo Gouverneur.
0: OK.
1: Fait que voilà, ça a été partagé un petit peu plus tôt aujourd'hui. Sinon, dans les autres nouvelles, autre journée, autre annonce pour le gouvernement Fréchette. On a annoncé qu'on investit un 22 millions pour ajouter des heures de soutien à domicile. Avec ce montant-là, on estime qu'on est capable d'ajouter 1 million d'heures. Ça va toucher des personnes qui sont aînées, en perte d'autonomie ou encore des personnes en situation de handicap qui espèrent rester à la maison le plus longtemps possible. C'est entre autres des aides ménagères qui vont pouvoir être amenées là-dedans, de l'aide pour les repas. Il existe une liste d'attente de gens qui veulent pouvoir rester à domicile, qui est quand même assez longue, puis on n'est pas toujours en mesure de les aider. Mais selon ce que le gouvernement mentionnait ce matin, c'est que dans les trois dernières années, la liste est passée de 20 000 à 13 000. Puis on a eu souvent la conversation de dire qu'actuellement, tu sais, dans d'autres sociétés, une personne âgée en perte d'autonomie, il y a souvent ses enfants qui vont l'aider. Des fois, ils vont vivre sous le même toit. De notre côté, à nous, c'est moins fréquent. Fait qu'on se retrouve, entre autres, avec des surcharges. Puis il y a plein de personnes âgées qui ne veulent pas y aller tout de suite là, en RPA ou en CHSLD. Donc, c'est là-dedans qu'on veut aider un peu. Puis d'ailleurs, tant qu'on parle de santé, ce soir, c'est le début de l'implantation du dossier santé numérique dans le secteur du nord de l'île de Montréal, mais aussi en Mauricie. Et lentement, mais sûrement, il y a d'autres voix qui se font entendre. On a entendu beaucoup de monde. Ça va trop vite. On n'est pas assez bien formés. Ça va tout retarder. J'étais quand même assez surprise de voir le communiqué de l'Ordre des infirmiers et infirmières du Québec, qui est sorti un peu plus tôt aujourd'hui en disant « C'est le temps d'entrer dans la modernité. » Puis je trouve tellement qu'on a tellement la chienne où on veut tellement que le gouvernement échoue qu'on a donné beaucoup, beaucoup de place à tous ceux qui disent « ça va
0: non,
1: être
0: non,
1: la
0: non,
1: catastrophe,
0: attends,
1: le feu va prendre ».
0: Attends un petit peu, le gouvernement a bâti son propre CV et c'est pas pour rien que les gens sont sceptiques et alarmistes. Là.
1: Je comprends.
0: On vient de finir sa clique. Là.
1: Oui, mais sa clique versus ça, alors que là, on n'y va pas avec une instauration mur à mur, alors qu'on a mis des gens sur le plancher pour donner un coup de main. Puis, tu sais, le vendredi, c'est pas toi qui es dans le pit stop, là. C'est Jacinthe Varel.
0: Mm-hmm.
1: J'ai trouvé ça rafraîchissant de l'entendre, puis... Il faut faire un move en santé.
2: Mais ça
1: n'a pas de rapport.
2: Mais ça, on le sait depuis des semaines. Je pense qu'un n'empêche pas l'autre.
1: Non, effectivement.
2: On le sait là, que ça n'a plus de bon sens, la façon dont on fonctionne aujourd'hui. Mais déjà, dans façon de faire, il y a déjà des petits red flags qui se lèvent. T'sais, la

0: Thomas Gerbet de Radio-Canada qui arrive avec son article ce matin et qui nous apprend que ça va coûter 100 millions de plus pour l'exploitation.
1: As-tu vu la réplique du ministère de la Santé? Le ministère de la Santé est sorti en disant « OK, oui, ça va coûter ça, sauf que les économies d'échelle que ça va amener, c'est au moins 120 millions par année qu'on va économiser. »
0: Moi, c'est pas ça que j'avais vu. J'avais vu la réponse de Santé Québec à Thomas Gerbet qui disait « De quoi tu parles en catimini? C'est sur notre site web. » Puis Thomas Gerbet a répondu « Ouais, ben moi, mes sources me disent que dans votre plan, c'était très bien détaillé qu'on faisait pas l'annonce, on le mettait sur le site web. Comment vous l'expliquez ça? » Je pense pas qu'il y a eu de réponse à cette question-là.
2: Ça a fermé la discussion.
0: Un petit peu, oui.
1: Vous avez vu la liste d'expressions taboues à ne pas utiliser pour le personnel de la santé en parlant du dossier santé numérique?
0: C'est quoi? Parfait, ça.
1: C'est Radio-Canada qui a mis la main là-dessus. On ne peut pas dire on a des problèmes techniques. Le système est en panne.
2: Ben oui, mais...
1: Ne vous inquiétez pas, ça va bien aller. C'est des mots qui auraient été mis à l'index pour le déploiement du DSN.
0: Ça va bien aller, on peut le mettre au sens large. Là, ouais. Arrêtez de dire ça.
2: Dans la vie en général, oui.
0: Ça, c'est à appliquer partout.
1: Expression bannie depuis quelques années au Québec.
2: Mais pour le reste, si le système est en panne, donc on demande à ces gens-là de nous mentir en pleine face.
1: En fait, on leur demande de dire que ce sera un petit peu plus long.
2: C'est ridicule. C'est rire du monde.
0: Ouais, ça, j'ai un problème avec ça.
2: Moi aussi.
0: De dire... T'as même pas le droit de dire qu'il y a un problème technique.
2: Franchement.
1: Ça fait très saclic. Souvenez-vous.
2: Ben oui.
1: Quand il y a eu des problèmes avec je me souviens plus trop quoi, puis on dit c'est la faute de Microsoft.
2: J'ai l'impression qu'on fonce exactement dans le même mur, exactement de la même façon en se disant hey, j'espère qu'on rentrera pas dans le mur. Ben oui, mais vous êtes pas prêts. Je veux dire, vous le savez, puis vous continuez pareil. C'est exactement le même modus operandi.
0: Il y a aussi la directive dans cette liste-là de jamais parler en mal du système devant les patients. Tu sais, de pas dire, maudit système, ça marche pas, puis nanana, parce que là, le patient pourrait sortir, puis là, il y a un journaliste qui va l'attendre à la porte, puis là, le patient va dire,
1: j'ai vu
0: le médecin parler, puis dire que c'était de la merde.
1: Je trouve la justification franchement épaisse, mais en général, moi, si je suis patiente, je veux pas le savoir c'est quoi leur problème de poutine interne.
2: Ben
1: j'ai
2: moi,
1: assez mon santé,
2: OK, je suis en désaccord total.
0: C'est l'interdiction.
1: Oui, tout à fait, là.
2: C'est pas de la poutine interne, c'est notre poutine. On finance cette poutine-là, c'est notre système.
0: On mange le fromage.
2: Oui. Fait que s'il y a un problème informatique, je veux le savoir. Moi, si votre nouveau système, c'est de la merde puis qu'il marche pas, ayez au moins la gentillesse de me le dire, mais allez perdre mon temps ailleurs.
1: Si j'attends ma chirurgie, je veux pas le savoir que leur système est problématique.
2: C'est de l'aveuglement volontaire, mais non, moi, je veux le savoir.
1: C'est de la priorité. Charles Milliard qui demande à bannir la députée Sona Lacoyanne-Olivier du Parti libéral du Québec. On s'est parlé de elle hier, le rapport accablant de tout ce qui est de la commissaire à l'éthique, alors qu'elle a utilisé, en fait, des fonds pour de la partisanerie. Puis en plus de ça, elle a essayé de cacher des informations. Fait que c'est un communiqué qui a été envoyé un petit peu plus tôt aujourd'hui. Aussi, on a demandé de nommer une nouvelle personne à la présidence de l'association de Chaumedey et d'entreprendre une restructuration complète de son exécutif. Max, elle est toujours députée à ce moment-ci?
0: Oui.
1: D'accord. Puis il y a personne, la première ministre n'a toujours pas rien dit par rapport au fait qu'il faudrait qu'elle soit plus députée?
0: Je n'ai rien vu passer, en
1: D'accord.
0: effet.
1: T'as-tu encore sa cote d'hier?
2: C'est ça que je cherche.
1: Parce que hier, Christine Fréchette était à Québec pour l'annonce en itinérance et il y a des questions qui lui ont été posées par rapport à cette députée-là qui est indépendante depuis tout le scandale qui entourait Pablo Rodriguez. Puis, tu sais, en étant indépendante, elle demeure députée, elle demeure payée par nos contribuables. Puis en plus de ça, elle continue à représenter des citoyens. Quand la question a été posée à Christine Fréchette, elle a été un peu pris de court, je pense.
3: Est-ce qu'elle est encore digne de pouvoir siéger à l'Assemblée nationale, selon vous?
4: Écoutez, je vais prendre connaissance plus en détail là, du rapport, mais à mon sens, c'est au chef du Parti libéral de décider si...
3: Elle est indépendante, vous savez.
4: Oui, mais...
3: Mais pourquoi ce serait, monsieur?
4: Parce qu'elle a été exclue du caucus libéral. Mais moi, je ne me vois pas en autorité de décider si cette personne peut continuer à siéger ou pas.
2: Hier, là, pour la présentation des millions qu'on met à la lutte contre l'itinérance, là, elle n'a vraiment pas eu une bonne journée au bureau.
0: Avec le mauvais nombre de ce qu'on visait à sortir de la rue, qu'elle a dit 4 000 alors que le chiffre, c'était 5 000. Puis que là, plus tard, sur ses réseaux sociaux, elle est sortie pour dire finalement, c'est 5 000. Mais ça, je ne l'avais pas entendu.
2: Ça n'a pas bien été. Hey. Puis regarde, je vais te la faire entendre sur le dossier SIFA où c'est pas les mêmes questions, mais les réponses se ressemblent.
4: On va aller discuter avec le ministère concerné pour voir quelles mesures ont été prises et puis ce qui a fait défaut devra être identifié. Et puis on devra faire nous assurer pour la suite des choses que ça va dans le droit chemin.
5: Est-ce que vous aviez eu des signaux d'alarme sur SIFA?
4: Sur SIFA, non.
5: Puis est-ce que vous allez demander, par exemple, des comptes à M. Dubé ou les gens qui étaient en place, M. Bélanger, à ce moment-là?
4: Comme je vous disais, je vais prendre connaissance du rapport dans un premier temps, puis on pourra avoir la direction à prendre.
5: Puis ces contrats-là, c'est choquant, à votre avis?
4: Bien, c'est pas quelque chose qu'on souhaite, ça c'est certain.
0: Tu sors devant les journalistes, tes premières ministres, arrange-toi pour avoir un minimum d'informations pour être capable de donner un minimum de réponses.
1: C'est pas des affaires d'actualité.
2: C'est
1: là.
2: Ça, c'est ce qu'on disait hier. Normalement, une journée de premier ministre, ça commence avec un briefing de quand tu vas rencontrer les journalistes, ils vont te parler de ça, de ça, de ça. Voici les suggestions de réponses qu'on a pour toi à ce moment-ci. T'sais. Là, avait l'air de quelqu'un qui avait sauté le briefing puis qui avait aucune idée des sujets.
1: C'est Chevreuil, va-t'en sur l'autoroute.
2: Tu sais, des fois, on voit ça dans des débats des chefs. C'est en direct. Puis là, quelqu'un sort de quoi de son chapeau. Telle usine. À Lévis, vous avez dit telle chose en 1984, puis là, l'autre bredouille, puis bégaye, puis sait pas quoi répondre.
0: Là, c'est pas supposé arriver.
2: Là, non, ça, c'est jouer à balle donnée avec les journalistes. Là. Hey, c'est les sujets du jour.
0: Parce que là, clairement, dans le cas de la Coyane Olivier, là, clairement, dans sa tête, je comprends que ça peut aller vite,
1: libéral,
0: mais
1: là.
0: Est encore libéral.
2: Oh oui.
0: Elle aurait pu, là, elle s'est... T'sais, elle aurait pu donner... Elle a été chanceuse dans la réponse qu'elle a donnée, parce qu'elle aurait pu... Dire que là, Charles Milliard gardait encore une...
1: Si Marc-André Gagnon, il disait pas que maintenant elle était indépendante, probablement qu'elle s'en allait là, Max.
0: Ça aurait été un accident de char incroyable.
2: C'est comme si on avait une conversation pour le match de ce soir, puis je te demande, pourquoi est-ce qu'ils font pas jouer Stéphane Richer sur le premier trio? Ben, c'est parce que Stéphane Richer joue plus. Oh, oui, je sais.
1: T'es allé loin, en plus.
2: Ça. Non, mais... Je sais.
1: Ça aurait dit Drouin, ça aurait peut-être été mieux. Quelque chose d'un peu plus proche. Là.
0: Limite Patrick Laine. Quoi que ça, il y en a qui se posent la question pour vrai. Que
2: ben, écoute.
0: Moi,
1: je pense qu'il pue légalement.
0: Je voudrais checker. Oui, théoriquement, oui. Il n'y a rien qui empêcherait de ramener Patrick Laine. Moi, je le ferais.
2: Même s'il n'a pas joué de l'année?
0: Il a joué les premiers matchs.
2: Hors concours ou...
0: Il a joué 5 matchs de saison régulière.
1: Avant d'être blessé.
0: Ouais. Non, il est sous contrat avec le Canadien.
2: Tu l'amènes, puis quand il y a un power play, tu lui dis, prends tes deux lames, là, puis il va te mettre aux oreilles, puis attends-nous.
0: Ça ou 7 minutes de Joe Vellino.
2: On a le choix des cadeaux, hein? Les autres nouvelles.
1: Je termine en vous disant que si vous avez toujours pas ouvert votre application Desjardins pour regarder votre solde de carte de crédit, vous allez avoir une belle surprise aujourd'hui. Alors que Desjardins disait que c'était impossible de ramener l'affichage du solde de la carte de crédit en arrière, ils ont été capables de le faire, finalement.
0: Ça a pris deux mois.
1: Ils n'ont pas vu venir le train. Pareil comme l'autre histoire qui était sortie pas longtemps après, le principe des cartes de crédit qui sont propriétés conjointes, d'avoir juste un des deux qui gère la carte de crédit, ça non plus, ça n'a pas passé. Desjardins va commencer à envoyer les fameuses lettres pour dire que, finalement, on le fera pas là, à partir du mois de juin, comme prévu.
2: La journée où ces grandes décisions-là se sont prises, ils n'ont pas beaucoup pensé aux membres, ils n'ont pas beaucoup pensé à leurs clients.
1: Tu sais, quand on s'est jasé des boîtes de carton à la SAQ, puis que finalement, le boss est sorti sur ses médias sociaux en s'appelant par son petit nom, là, en disant « Hey, on s'est jasé entre nous autres, puis on était persuadés que c'était une bonne idée, mais clairement, c'était pas une bonne idée. » Les chambres d'écho de dirigeants, ce n'est pas juste en politique. Mm-hmm. C'est dans plusieurs grandes entreprises de services. Puis je pense que ça aussi, c'en est un bel exemple.
2: Il est 14h44, presque 3h moins quart. Quoi que ce soit sur les routes ou ailleurs, c'est le 418-971-1021. On est bien content de commencer votre week-end avec vous autres.
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0: 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Gravel dans le retour jusqu'à 18h. Et en fin de semaine, les copains, à partir de 18h ce soir, la musique reprend ses droits, le rock reprend sa place. Et en plus de ça, en fin de semaine, je pense que ça, ça peut vous séduire. On a des affaires à vous donner. Donnez-moi quelques secondes. Lou Combs,
1: oh!
0: Qui présente sa tournée My Kind of Saturday Night au Parc Jean Drapeau le 29 mai prochain.
1: Il y a deux soirs en plus, hein?
0: Oui. Et il y a des invités spéciaux que moi, je ne connais pas. Dirks Bentley.
1: C'est bon, ça. Gab Marino m'a le vantant bien.
0: Ton chum Gab, là?
1: Mon chum Gab Marino de week-end.
0: Yes. Ty Myers. Jake Worthington. Thelma et James. 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On a beaucoup parlé de Ted Turner cette semaine. Ted Turner qui est décédé à l'âge de 87 ans. On peut le créditer de beaucoup de choses. Il a été un visionnaire de la télévision. Il a même été un humaniste dans les dernières années de sa vie.
2: Environnementaliste même.
0: Exactement. Puis c'est lui qui a inventé les chaînes d'information en continu quand il a lancé CNN.
2: Le 1er juin 1980.
0: On a écouté ensemble cette semaine les premières secondes de la mise en onde de CNN. Parmi les choses que Ted Turner avait prévues au fil des années, saviez-vous qu'il avait préparé un vidéo spécial à être diffusé en cas de fin du monde sur CNN?
2: Tu me niaises.
0: Ouais.
2: Pareil comme d'un film, là?
0: Pareil comme d'un film.
2: Mais tu me niaises.
0: Ouais,
2: les viandes froides de la Terre.
0: Exactement. C'est au début des années 80 que Turner s'était assuré que CNN diffuse des images jusqu'à la fin des temps. C'est dans ce contexte qu'il a fait produire une vidéo à être diffusée seulement en cas de fin du monde. Une vidéo qui montre une fanfare militaire qui interprète solennellement le choral chrétien « Nearer my God to thee » à l'extérieur du siège social du réseau de télévision à Atlanta.
1: J'allais dire, c'est tellement dramatique, mais c'est la fin du monde. C'est dramatique avec raison.
0: C'est probablement le moment le plus dramatique de l'humanité. Là.
1: Théoriquement, il y a des bonnes chances.
0: Je ne l'ai pas écouté encore. J'ai le vidéo parce qu'il a commencé à circuler pas mal sur les réseaux sociaux. Véro, t'as-tu déjà entendu ça?
2: Jamais.
0: Fait qu'on va l'écouter pour la première fois ensemble. C'est parti.

0: À moins d'un problème de satellite, nous ne quitterons pas l'antenne avant la fin du monde. Nous serons en onde et nous couvrirons l'événement en direct. Ça va être notre tout dernier événement, avait déclaré Ted Turner à l'époque. Lorsque la fin du monde va arriver, nous jouerons Nearer My God to Thee avant de tirer notre révérence. C'est quand même...
1: Je fais le quasiment pas bien, on dirait que c'est on le vit, là.
0: C'est weird en tabarnouche. Ouais. Puis je comprends que c'est rien qu'une fanfare qui joue une toune, là. Mais de penser que quelqu'un...
1: a pensé à faire ça.
0: Ouais, ouais, ouais. Puis c'est dit...
2: C'est en quelle année qu'il est...
0: C'est dans le milieu des années 80 qu'il avait pensé à ça, là. C'était
2: le
0: à l'époque...
2: des vidéos.
0: T'avais la guerre froide, t'avais encore la menace du nucléaire dans une certaine mesure.
2: Quand t'as fait jouer ça, j'ai eu le goût de regarder dehors, voir s'il n'y avait pas un astéroïde qui s'en venait.
1: Ouais, c'est ça, je file pas.
0: C'est dans la foulée du décès de Ted Turner que des internautes se sont souvenus de cette curiosité qui était longtemps restée sur les tablettes des archives de CNN avec l'étiquette « La vidéo de fin du monde de Turner ». Et c'est en 2015 que l'enregistrement avait fuité. C'est un ancien stagiaire de CNN qui avait rendu public les images qu'il avait obtenues en 2009 pendant son stage. Je savais qu'il y avait, comme tu disais tantôt, des vidéos de viande froide pour des gens qui vont décéder à un moment donné. Tu sais, t'as des reportages qui sont faits. En France, le reportage de Renault, ils doivent le traîner depuis au moins 10 ans. tu sais, ici, ben... Platement parlant, tu sais, nos plus vieux, Yvon Deschamps, Dominique Michel, Jeannette Bertrand.
1: Il y en a qui ont déjà été publiés par erreur avant la mort de quelqu'un aussi. Là. Ça va au Québec, il y a une couple de mois, me semble.
2: Carrément les viandes froides.
1: Oui, oui.
2: J'ai eu des annonces de décès par erreur.
1: Je me souviens d'avoir vu la viande froide de quelqu'un.
0: Il n'y a pas Pat Burns qui a déjà appelé d'un réseau de sport pour dire « Hey, je suis pas mort ».
2: Oui. Ça fait pas si longtemps, ça.
0: C'est toujours drôle. Moi, je trouve ça drôle là, quand ça arrive. Là, de m'amener, t'es quelqu'un d'important, puis tu regardes la TV chez vous, puis t'apprends ta propre mort, puis t'es obligé d'appeler. Corey Taylor de Slipknot a déjà eu à faire ça.
2: Ah oui.
0: À appeler dans une station de radio. Eux autres, ils viennent de l'Iowa. Mm-hmm. Les gars de Slipknot, une station de radio de l'Iowa, puis il a appelé, il disait, hey, arrêtez de dire, je suis mort. Je suis pas mort.
2: Comment s'appelait la madame? Huguette Proulx? Elle était genre sexologue ou je sais pas trop
0: ouais,
2: quoi.
0: Ouais.
2: Il avait fallu qu'elle appelle à Télémétropole pour dire, you, je suis pas décédé. Mm. Pat Burns, c'était en 2010 qu'on avait annoncé son décès. Puis c'est lui qui avait fait savoir qu'il était bien vivant. Puis finalement, il est décédé, mais quelques mois plus tard de mémoire, parce qu'il était très malade.
0: Mm-hmm. Je suis en train de regarder les réactions. Il y a des gens qui disent, c'est-tu la même toune que les violoneux jouent sur le Titanic quand il coule? Je sais pas. Oui, ben là, il y en a plusieurs qui nous disent la même chose. Fait que c'est vraisemblablement cette toune-là. Mais je sais pas si... Les chaînes d'information continue au Québec ont ce vidéo-là de près. Qui nous parle? Mettons que c'est la fin du monde, puis que c'est les dernières minutes.
2: C'est Pierre Bruno, puis tu nous ramènes Bernard de Rome.
0: C'est Pierre Bruno, puis Bernard de Rome, tu penses?
1: Ouais, il faudrait.
0: Puis.
1: Nous autres, on va diffuser mes tounes.
2: Tes plus grands succès. Question d'achever tout le monde, puis qu'ils vivent pas le dernier moment.
1: Y a-tu quelqu'un qui a autre chose de préparer? Ça, on peut le mettre.
0: Non, ben, t'as-tu une toune spécifiquement pour ça, là?
1: Non, je pourrais la préparer.
2: Non? Ouais,
0: avec les grands moments, là, tu sais, on a inventé la roue. On a utilisé le feu.
1: Je pourrais reprendre la fin du show des Cowboys Fringants. Ah non, Jeff Posey sera en sacré. Je ne prendrai pas une tonne des Cowboys.
0: Non. Appelle-les avant.
1: Ouais.
0: Appelle-les avant.
1: Puis j'appellerai ça la fin du monde.
0: Il est 14h56. Vous êtes à Boulevard 102.1, c'est Gravel dans le retour. On va faire le tour tantôt des nouveautés musicales, des nouveautés cinéma. On va se brancher avec Richard Martineau aux environs de 17h. On a de belles suggestions très variées cette semaine pour meubler votre week-end dans les trois chaloux de la grande région de Québec. Merci à Sam qu'on a fait travailler en double dans les dernières heures. Chaloux Beauport, Chaloux Sainte-Catherine de la Jacques-Cartier et Chaloux Saint-Émile. D'ailleurs, les suggestions se retrouvent sur notre Instagram de Boulevard 102.1. Max?
1: Capitale Est, hauteur de la rue Seigneuriale, la voie de gauche qui est bloquée par une panne. Par contre, le remorquage est en cours et ça ne semble pas causer trop de problèmes. Là. Fait que je vous le mentionne, mais ça va se régler vite. Capitale Est, mais dans le coin de Pierre-Bertrand. En fait, entre Pierre-Bertrand et Neuvial, c'est plus là que c'est problématique. Puis sinon, c'est l'accès au pont Pierre-Laporte, direction sud. Là, un petit peu de rouge.

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0: hier. Saint-Louis a été questionné sur les performances d'Ivan Demidov, qui est toujours à la recherche d'un premier but en éliminatoire.
1: Il faut être plus connecté offensivement les cinq. Quand on va faire ça, ça va aider les joueurs qui ont beaucoup de skills, comme Demi. Qu'est-ce qui m'impressionne de Demi, c'est son engagement défensivement, sa combativité pour un jeune joueur, tout en essayant de produire. Il laisse pas ces actions-là tomber.

0: et dimanche. On a également du soccer. Le CF Montréal va se mesurer à Orlando City à 16h30 samedi après-midi. Et on termine avec une nouvelle soccer qui est vraiment mauvaise pour le Canada en vue de la Coupe du Monde. Le joueur étoile Alphonso Davies s'est blessé et on parle d'une absence de 4 à 6 semaines dans son cas. Le problème, c'est que le début de la Coupe du Monde, ben, c'est dans 34 jours, le 11 juin prochain.
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0: 4. Encore une fois, c'est une météo très capricieuse. On passe du soleil à la grêle. Tout ça en quelques minutes, des
1: là,
0: fois.
1: Là, la grêle, on a eu la paix. C'est fini ou il y en a encore?
0: Ben, il y a encore des risques d'orage pour cet après-midi. Il y a encore de bons nuages qui se promènent sur la région de Québec. On a 10 degrés, c'est 12, le maximum pour la fin de journée. Il y a un avertissement de gel au sol encore pour ce soir et cette nuit. Avec un minimum de 1 degré. Demain, alternance soleil-nuage, maximum de 16. Dimanche, 60 % Les probabilités d'averse, avec un maximum de 15 degrés.
1: Ce matin, tu sais, je pars faire des commissions, puis c'est le point de Max qui débutait, puis Max, il fait sa météo, puis
2: c'est, bon
1: c'est le fun, il y a des éclaircies, blablabla, bla, bla. Il n'y a pas l'air d'avoir de précipitations. Je fais mes commissions qui durent top chrono 15 minutes. Je sors, c'était la grêle, c'était le dawa dehors. Tu sais, fait que Max, c'est ta faute.
0: T'as un collègue à week-end qui a eu une maudite bonne idée aujourd'hui. Ouais.
1: Mon collègue Mathieu Marcotte m'écrit un matin, il dit « Hey, aujourd'hui, je vais tester le à-vélo. » Lui, il part de Lévis, fait qu'il prend le traversier puis il prend le à-vélo ici. Il dit « C'est une belle journée, il fait gros soleil. » Fait que je vais arriver dernière minute pour notre show du midi, leur week-end. Mais tu sais, je vais arriver. Et là, il s'est mis à grêler. Mais lui, c'est comme si le nuage de grêle l'avait suivi tout le long. Du moment où il a débarqué du traversier, qu'il s'est trouvé un à vélo parce que la station des canotiers n'est pas installée encore.
0: Il est arrivé ici comme un gros chien mouillé.
1: Ça n'a pas de bon
0: deux
1: sens.
0: Minutes avant le début du show?
1: Quatre minutes avant le début du show. Moi, j'étais prête. J'avais Sylvie avec moi au cas où Mathieu ne soit pas avec moi pour commencer l'émission. Mais il était en maudit, là. Fait que tu sais, imagine la grêle d'en face. Il était pas en full face là, avec son à vélo.
0: Incroyable. Fait que ça va être sa seule fois de l'année?
1: Non, il va le refaire, mais en espérant que la grêle passée le 8 mai, on ait la paix, là.
0: Bon, est-ce qu'il était accompagné d'un gros chien, juste pour savoir combien de passages ont été comptés par les gens payés 5 000 par respect citoyen?
1: Je sais pas, mais Mathieu et Costaud, ils ont peut-être compté deux vélos.
0: Peut-être. Hey, pour les gens qui étaient là hier, vous avez entendu une chronique qui a été faite par une stagiaire qui était avec nous dans les dernières semaines. Puis vous le savez peut-être, là, une mauvaise nouvelle n'arrive jamais seule. Donc, il y a une deuxième stagiaire qui était là aussi et qui aujourd'hui vient nous parler de quelque chose. Hein? Et c'est... c'est...
1: Denis, t'es terrible. C'est l'année où je te vois le plus funky avec des stagiaires à la station. Comme si
0: vous
1: les, rendu un monsieur.
0: Vous les chouchoutez trop.
1: C'est pas vrai.
0: Oui,
1: c'est
2: moi, je les ai brassés, là.
0: T'es toi?
2: Ben oui, moi, dans les premières journées. Dans les premières journées qui étaient ici, là, je t'ai montré comment ça marchait drette. Là.
0: Toi, ça. Mais
1: c'est parce qu'il y a eu des fautes d'orthographe, puis dans ce temps-là, Max capote, là. Sérieux, il vient vraiment fou pour vrai.
0: Noémie est avec nous autres. Bonjour, Noémie.
3: Bonjour, Gravelou.
0: Pas sûr, j'aime ça. C'est toi qui. C'est toi qui viens de Saint-Fulgence?
3: Oui, c'est
0: oui?
3: moi.
0: OK.
1: Tu viens de Saint-Fulgence? Saint-Fulgence, pas vrai?
3: Non, je viens de Canton-Tremblay, mais c'est à côté.
0: Ouais.
3: Parce que ma rue est vraiment à côté de Saint-Fulgence. Et quand je dis je viens de Canton-Tremblay, les gens ne savent pas c'est où. Donc, je suis obligée de dire Saint-Fulgence.
0: Canton-Tremblay, c'est l'endroit le plus weird de la planète c'est... parce qu'il est en deux bouts.
3: Oui. Je ne comprends pas comment ça marche.
0: T'as Chicoutimi-Nord, puis à gauche de Chicoutimi-Nord, t'as Canton-Tremblay, et à droite de Chicoutimi-Nord, t'as Canton-Tremblay.
1: Hein? Ouais. C'est comme... Parce que moi, dans ma tête, Canton-Tremblay, c'était effectivement à gauche de Chicoutimi-Nord.
0: Non, Canton-Tremblay, c'est minuscule, mais tu peux avoir un ami qui reste à Canton-Tremblay, puis tu le verras jamais.
3: C'est ça, c'est comme un U un peu, on est d'accord, non?
0: Oui, oui, ça ressemble à ça, c'est bizarre.
3: Ouais.
0: Noémie, tu viens nous parler d'un des albums les plus importants de l'histoire de la musique,
3: ouais.
0: Dont c'est l'anniversaire aujourd'hui.
3: Et oui, c'est l'anniversaire de Let It Be, sorti le 8 mai 1970, au Royaume-Uni, par contre, hein, au Canada et aux États-Unis, il est vraiment sorti le 28. Hein, mais
0: ça, ça, c'est le bon vieux temps où l'album sortait trois dates différentes ou à peu près. Là.
3: Mais moi, le 28, je suis plus là, fait qu'on est obligé de la faire aujourd'hui, la chronique, malheureusement.
0: Moi, c'est ça. Je voulais la placer lundi, là, mais on m'a dit que c'était pas possible.
3: Pas possible.
0: C'est votre vraie dernière journée.
3: Et
0: là.
3: Oui, comment tu te sens, toi?
0: Écoute, libéré. Non, je veux dire, triste, triste, évidemment. Ben oui, ben écoute, je sais pas comment on va faire avec tout le temps que Véro, Audrey, Max vont retrouver dans leur quotidien, maintenant qu'ils vous feront plus des conférences, des heures d'enseignement,
3: des examens. C'est vrai que t'as pas servi à grand-chose hein, là-dedans.
0: Non, absolument pas. Mais il a fallu que je compense pour tout le monde, moi, là, tu sais. Pendant que tout le monde focus sur les stagiaires, moi, je dois tenir tout ça ensemble.
3: Bon, leur fais-tu le segment de la semaine passée où je dis que t'es jaloux de moi? Ou...
0: Non, absolument pas. Non, mais je suis rendu à 48 ans, là. On me dit que je suis rendu un peu vieux pour être materné. En tout cas, on me l'a fait
4: fait comprendre, là...
1: Un jour, tu vas le comprendre pour vrai.
4: Écoute, Denis, l'organisation trouve que tu demandes beaucoup de temps à Véronique Bergeron et elle m'a fait part de quelques réserves là, concernant ton encadrement. Puis là, je te parle pas comme quelqu'un qui, je veux dire, gagne des trophées à toutes les années. Là, je te parle vraiment comme un ami, un collègue. Vois-moi pas comme un patron. Vois-moi comme un confident. Vois-moi comme la main sur ton épaule un
3: Mon
4: peu,
3: Dieu,
4: en fait.
3: Okay.
1: Max, il est juste assis puis il rit. Ouais. Il fait rien.
4: Je vais prendre pour acquis que vous avez reconnu le personnage. Oui, OK. C'est bon.
1: Ah non? On a besoin de l'expliquer.
4: OK, Let It Be, les Beatles.
3: Oui.
4: Toutes mes excuses, oui.
3: Ben oui, on peut-tu remettre le spotlight sur moi, s'il vous plaît? Donc maintenant, je vais vous demander... Ben là, je suis la star que je pensais être.
1: C'est quand même drôle, là.
3: Juste un petit peu.
4: Ouais, c'est ça, c'est elle, la star. Elle fait juste parler des Beatles.
3: Ben, avec 23 000 minutes que j'ai écoutées en 2023, effectivement, je suis très fan des Beatles.
2: C'est vrai, c'est ton artiste numéro un?
3: Ben, de 2023, oui. C'est 15 jours en continu sur 23 000 minutes. J'ai un tatouage des Beatles. J'ai une coque à téléphone des Beatles. Je le cache quand même bien.
4: Ton Beatles préféré?
3: George Harrison.
4: Ah, OK. Tabarnouche, ça a sorti franc, hein? Ouais.
3: Oui.
4: OK, la raison étant?
3: Ben, il est beau comme un cœur, puis il est vraiment doué.
4: OK, c'est le préféré de ton boys band, là. OK, je viens de comprendre.
3: C'est ça.
4: OK, ben le beau George.
3: Ben oui.
4: OK, parfait.
3: Malheureusement, il est décédé.
4: Oui. Let It Be qui, dans la chronologie, est le dernier album des Beatles, mais c'est pas le dernier album des Beatles.
3: Non, c'est Abbey Road qui a été publié en dernier. Je recommence.
4: L'inverse.
3: Oui, merci. Let It Be a été publié en dernier, mais c'est Abbey Road qui a été enregistré en dernier. Puis on le sent, là, Abbey Road, on sent que c'est un au revoir. Et Let It Be, on sent que les Beatles sont tannés, hein, comme sur l'album blanc, sont vraiment tannés. Et là, le but de Let It Be, c'est de revenir aux sources. Quatre garçons de 20 ans. Hein? Faut pas oublier que ça s'est passé en 6 ans. Les Beatles, ça a pris 6 ans avant d'exploser. Ça n'a pas beaucoup.
4: C'est incroyable de voir la quantité de matériel différent qui a été créé en si peu d'années.
1: J'avais jamais allumé que c'était sur une si courte période, tellement il y a du stock.
3: 6 ans, c'est comme si en 2020, il y a un boy band qui avait débuté et cette année...
1: C'est pareil, mais il avait tout révolutionné.
3: Ben oui. C'est la chanson préférée de Maxime, j'imagine.
2: Oui.
3: Et cette chanson-là, est-ce que vous savez l'origine?
4: Let It Be, c'est quoi?
3: Chante pas, s'il te plaît. Let It Be, en fait, c'est Paul qui a eu un rêve de sa mère et c'est pour ça qu'il dit Let It Be. Je pense à... Tu sais, je me souviens bien, la mère de Paul, qui est décédée quand même assez jeune, s'appelait Mary. Je vais genre taper ça tout de suite sur Google.
4: Prête de chanter, Max.
1: C'est sa tune de fin du monde.
2: Moi, pour vrai, je pense que ce serait ça ma tune de fin du monde.
3: Ah oui?
2: Ça,
3: ouais. Bon.
4: C'est drôle, ma tune préférée sur Let It Be, c'en est une qui est peut-être moins pognée, là, mais...
3: Moins personne la joue.
4: Tellement bon, ce tune. Oh, no. La tune I've Got a Feeling. Que McCartney joue encore une fois de temps en temps en show.
3: Moi, on peut pas jouer la mienne, hein, parce que le chanteur, il est mort.
4: Comment ça?
3: Ben là, moi, c'est I'm me mine.
4: Elle est là, ici.
3: C'est une pique, hein, by the way. C'est une pique aux autres Beatles. Je, moi, mien, c'est ça que ça veut dire, parce que Lennon et McCartney ne choisissaient jamais les chansons d'Harrison et de Ringo.
4: Puis c'est une période trouble, hein, des Beatles qui tentaient désespérément de recréer du stock ensemble.
3: Oui.
4: Énormément d'images qui ont été filmées, qui ont été perdues pendant des décennies et des décennies.
3: 60 heures d'images tournées qui seront presque jamais utilisées.
4: C'est quoi qu'on voulait faire au départ avec ces images-là?
3: On voulait faire un film qui est sorti en mai 1970 et on voulait aussi faire une émission spéciale télévisuelle. Et bien, c'est jamais sorti, hein, d'ailleurs. Et l'idée du... On voulait faire un concert devant public... C'était 4 semaines qui étaient consacrées à des répétitions et à un enregistrement des chansons sous l'œil des caméras de Michael Lindsay-Hoggs qui tournaient en continu.
4: Oui.
3: 4 semaines, c'est beaucoup. Et on n'a jamais fait de l'idée devant le concert devant le public. On a finalement fait un concert sur le toit.
4: 4 tonnes sur le toit.
3: Oui, 4 tonnes. Et on a d'ailleurs ma quote préférée du documentaire Get Back. On l'attend.
4: C'est quoi? C'est George Harrison?
3: Oui. Je veux pas aller sur le toit. I don't wanna go on a roof.
5: Ça, c'était le toit du studio de Apple Records, qui était le studio que les Beatles avaient fondé.
3: Oui.
5: Puis là, on brassait plein de choses parce que ces images-là, finalement, sont disponibles depuis quelques années. Oui. Ça devient le documentaire le plus fascinant et le plus intéressant de l'histoire de la musique.
3: Qui est vraiment long, hein? 3 épisodes de quasiment 2 heures.
1: C'est celui qu'on a sur Disney? Là?
5: Celui qui est sur Disney+.
1: Que Peter Jackson a comme retravaillé les images, ouais, le son, et c'est vraiment bon ça.
3: Oui, oui, oui. 3 épisodes que j'ai jamais terminé, hein, parce que 2h30, c'est long.
5: Ah, tabarnouche! Hey, moi, j'ai dévoré ça parce qu'il n'y a rien qui me fascine plus que de voir un band travailler ensemble. Puis là, tu vois les Beatles. Puis les Beatles, on a supposé plein de choses sur les Beatles. Mais dès que tu vois la magie qui s'opère malgré toutes leurs différences. Il y en a deux qui ont plus le goût d'être là, mais plus pantoute.
3: Ben oui, George Harrison qui quitte en plein milieu. Là.
5: Ouais,
3: genre, ils disent, oh, on va aller manger, et George Harrison fait juste, mais en fait, je quitte le band, genre maintenant.
5: Ouais, maintenant. Moi, je t'en ai, je sac mon camp.
3: Et il est comme, ben vous pouvez appeler un remplacement, là, je m'en vais. Là.
5: Mais même pendant que tout le monde s'emmerde, t'as Paul McCartney, un mané qui part puis qui commence à créer Get Back, puis tu
3: ben
5: fais,
3: oui.
5: OK, les gars sont des machines, parce que là, ils saisissent tout, ils veulent tout être ailleurs. Puis sont quand même capables de bâtir de créer des chansons tabarnouches qui vont nous survivre.
3: Paul,
5: là,
3: c'est surtout Paul qui veut vraiment être le leader du groupe parce que John, il est vraiment plus présent à ce moment-ci.
1: Il veut faire sa vie de son côté.
3: Oui, avec Yoko.
5: Et d'ailleurs, Get Back est une pointe envers Yoko Ono. Puis ça, John Lennon l'a dit dans des entrevues peu de temps après sa mort. À chaque fois que McCartney chantait Get Back en studio, Get Back to Where You Want Be. C'est quoi? Get Back to Where
3: You Want Belong.
5: Merci, merci. Il regardait Yoko, puis avec des couteaux dans les yeux. Fait que ça voulait dire ce que ça voulait dire. Là. C'était une période trouble des Beatles, puis tout le monde voulait, tu sais, que ça dure, étirer la sauce, sauf les 4 gars ou les 3 gars. Peut-être que Paul McCartney était celui qui tenait le plus à ce que les Beatles...
3: C'était vraiment le seul. On peut dire Ringo aussi, là.
5: Ouais.
3: Il est pas mal, là. Il est docile aussi dans le documentaire.
5: Ben, une chance qu'il est là. Ça en prend un qui est un joyeux campeur dans la gang, là, parce que je te dis que les tensions étaient là quand même. Comment les Beatles réussissent, d'après toi, à aller chercher, mettons, des jeunes comme toi, là? Toi, t'as 13 ou 14 ans, si je me souviens bien. T'as un beau dessin des Beatles, hein, sur ta peau.
3: Oui.
5: Hein?
3: Oui. J'ai un beau dessin, en fait, c'est vraiment des écritures que j'ai, là, mais okay. Merci. Comment? Ben, je trouve le documentaire qui est sorti en 2021 sur Disney+. Mm-hmm. La majorité des jeunes ont Disney+. Moi, c'est venu me chercher. En fait, moi, j'ai commencé à écouter les Beatles. C'est super triste, désolée de dire ça. Quand mon grand-père est décédé, c'était pour reconnecter avec la musique qu'il écoutait quand il était jeune. Parce que
5: ben
3: moi,
5: beau,
3: j'ai...
5: Ça.
3: Merci. Quand j'ai grandi, je détestais les Beatles. Oh, que je les détestais. Ça me faisait penser à un professeur qui m'avait dit que j'allais jamais être rien dans ma vie. Mais gars, finalement, je suis à radio et pas toi. Il y a aussi le dernier single des Beatles qui est sorti, là, Now and Then.
1: Oui.
3: Le dernier single.
1: Toi, t'es venu te chercher, cette chanson-là?
3: Ben vraiment, j'ai pleuré, là. C'est super triste. Un duo où on entend Lennon et Paul. Paul, de 80 ans, chantait avec son ami de comme 40 ans qui est décédé. T'sais, c'est...
1: J'avoue que vu comme ça, c'est différent.
5: Moi, je vois un parallèle entre les Beatles et Star Wars. C'est-à-dire qu'ils sortent tout le temps quelque chose pour aller chercher une génération de plus. Là,
3: ça fonctionne.
5: Oui, les éditions bonus des films de Star Wars qu'on a refait avec des nouveaux effets spéciaux, tout ça.
1: Les
5: on a ramené
1: animées.
5: Les films au cinéma. Après ça, on a eu les séries animées et ainsi de suite. Les Beatles, c'est un peu ça. Quand on était au cégep, nous autres, ça a été l'anthologie des Beatles qui est sortie. Documentaire qui, maintenant, je crois, est disponible
3: sur Disney+.
5: Exact. On a même rajouté un épisode concernant la chanson Now and Then. Puis c'est intéressant de voir que génération après génération, il y a tout le temps quelque chose qui se passe. À Québec, ben, on a eu Paul McCartney dans notre cours sur les plaines en 2008.
3: Ça remonte, ça.
5: Ça remonte, mais quand même, il y a des jalons comme ça qui ont toujours été placés. Puis c'est là que tu te rends compte que la musique qu'ils ont créée, la quantité de hits qu'ils ont créés, la qualité, la variété de musique que, en l'espace de 6 ans, ils ont réussi à bâtir, c'est tout simplement hallucinant.
1: Puis là, dans les prochaines années, on a décidé de raconter l'histoire des Beatles, puis on le fait de manière quand même assez originale. C'est pas demain matin, par exemple?
5: Non, les quatre films, là.
3: 2028, ouais, il y a des films biographiques qui s'en viennent et qui vont sortir un après l'autre. Et là, j'ai mis les acteurs pour vous. Il y a Paul Mescal pour Paul McCartney, et c'est intéressant parce que c'est des acteurs que les jeunes, genre moi, trippent. Okay. On les adore. T'es Paul Mescal, on l'a vu dans Gladiator 2, on l'a vu dans Aftersun et on l'a vu dans la série Normal People.
1: Ouais.
3: On a Harris Dickinson pour John Lennon qu'on a vu dans Baby Girl.
1: Avec Nicole Kidman.
3: Oui, exactement. Et The Iron Claw.
1: Que Denis a adoré.
5: Mm-hmm. Oui, c'est vrai, oui.
3: On a Joseph Quinn pour George Harrison qui est Eddie dans Stranger Things et qui a aussi joué Empereur Guetta dans Gladiator 2. Et on a Barry Keoghan pour Ringo Starr qu'on a vu dans le rôle de
1: ça, c'est
3: Joker.
1: L'ex de Sabrina Carpenter.
3: C'est, t'as tellement volé ma punch.
1: Tu vois, moi aussi, je suis jeune et branchée, Noémie.
3: Oui. Donc, je pense que c'est vraiment comme ça qu'on réussit à réunir les jeunes. Et aussi, soyons honnêtes, les Beatles ont vraiment pas besoin de nouvelles chansons, de nouveaux documentaires pour toujours reséduire les jeunes, parce qu'on va tout le temps retourner vers eux, parce qu'il y a tout le temps quelqu'un dans son entourage proche qui vont nous introduire aux Beatles. Ouais. Et c'est tellement... Suivre leur évolution musicale est un... Un vrai plaisir.
5: Ben, c'est parce que c'est une petite révolution culturelle aussi, en même temps qu'une révolution d'un paquet de choses. Ils représentent un idéal qui est monté vite, vite, vite, puis qui s'est écrasé comme un avion d'une tour ou à peu près. C'est tout le mouvement Peace and Love, puis le mouvement spirituel, puis explorer les drogues, puis la paix, l'amour, ben oui. Faire des bed-in, puis toute cette affaire-là. Puis c'est une génération qui a eu à changer très, très, très rapidement, qui est passée, tu sais, d'une société très coincée, très religieuse, à ce que les Beatles sont devenus. Puis il y avait des vieux bonhommes qui avaient de la misère à suivre, un peu comme en 2026. Là.
3: Comme qui
5: disaient, ben ouais, c'est un peu l'équivalent. Là, ils regardaient les Beatles et disaient, ah non, mais là, ma fille, elle peut pas sortir avec un Beatles. Ils ont les cheveux ben trop longs.
1: C'est des pouilleux.
5: Mais en même temps, tu sais, c'est drôle parce qu'on parle des Beatles aujourd'hui. Les Rolling Stones viennent de sortir une nouvelle toune.
2: Ben,
5: t'es cœur.
2: Ben, Paul McCartney puis Ringo Starr aussi aujourd'hui, ouais.
5: Bon, ben tabarnouche.
2: Des nouveautés, on a du vieux aujourd'hui.
5: Fait que c'est l'anniversaire de Let It Be, qui a été fait en 1970.
3: T'étais-tu né, Denis?
5: J'étais pas né. Quand même pas. Les Beatles avaient pas mal fini, moi, quand je suis arrivé en 1978. Fait que, merci, Noémie.
3: Ça fait plaisir. Merci de m'avoir écouté.
5: On t'a pas mis ça trop dur?
3: Non, c'est correct. Moi, tu me parles des Beatles, je suis capable de parler de ça pendant quasiment 30 minutes. Hein?
5: C'est bon, c'est bon. Là, ton stage est fini. Comment tu te sens, toi?
3: Je me sens triste de vous quitter, mais je suis vraiment contente de quitter mon appartement infesté d'araignées et de fourmis.
1: Ah!
3: Bon. Mais oui.
5: Normalement, les araignées s'occupent des fourmis, je pense.
1: Oui, absolument, ouais, oui. Mais là, il a l'air de collaborer pour la terroriser.
5: OK, travaille ton écosystème. Il y a clairement quelque chose qui ne marche pas. Hey, bonne chance pour la suite.
3: Merci beaucoup.
5: Il est 15h22. Hey, on fera plus ça, hein, les ramener. Non,
3: mais je suis encore là.
5: Ah, OK, excuse, oui. OK, je vais régler ça après la pause, il n'y a pas de problème.
1: Sur le texte, les auditeurs ont l'air d'avoir beaucoup apprécié la présence et de Noémie et de Ariane sur nos ondes.
5: Bon, ben génial. Hey, merci à Noémie, merci à Harrison. Ça a vraiment été agréable. Quoi? C'est pas ça, ça? C'était ça qu'elle m'avait écrit sur la feuille.
3: Non,
5: fait que...
3: non, j'ai écrit Noémie, la stagiaire IMO.
5: Oui, la stagiaire IMO, mais...
1: Parce qu'hier, Ariane, quand elle écrit son nom, elle écrit à la main, puis Daniel Destic, c'était Harrison.
5: Harrison, oui, c'est ça. Donc, voilà. C'est peut-être ça qu'il faut que tu mettes pour que les fourmis meurent du Harrison, d'ailleurs. Ça semble être un ingrédient de céréales particulièrement toxique. Ouais. On s'arrête, on revient. Il est 15h23.
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26: Ça doit me sembler.

0: Myriam.
1: Les auditeurs vous ont beaucoup, beaucoup aimé. Donc, un clap, un wow, puis ciao, bye.
2: Un clap, un ciao.
1: Ouais, on va lui faire ça tantôt, man. On va lui montrer qu'on est cool, nous autres aussi.
3: Ils ont été absolument super. Puis ça a été beau de voir Denis dans ce rôle-là. Il s'est fait challenger pendant les 5 semaines du stage.
1: Trop de douillettes, trop d'encadrement. Nous autres, nos stages, là, c'était au pic pis appel, puis c'était organise-toi. Puis,
4: Max, hein? C'est quoi ton stage?
2: Un hybride?
1: mon stage, ça a été un des bouts les plus tristes de ma vie.
2: C'est parce que c'était en pleine COVID, il n'y avait pas un chat ici.
3: Oh mon Dieu, hein?
1: Poignarde non plus, hein?
2: Ouais.
1: Ouais. Moi, j'avais eu une opportunité de faire une émission de radio. C'était à Choix Radio X à l'époque. C'était Jeff Fillion qui était le matin. Et le gars de nouvelles m'avait dit, tu vas faire le show lundi, moi je prends off. Il l'avait juste pas dit au boss de l'époque, un certain Dan Caron.
3: On le salue.
1: Oui.
3: Il s'en vient tantôt avec son garage.
1: Dès que Dan est arrivé en studio, pas en studio, mais dès qu'il est arrivé à la station, je l'ai entendu de très loin parce qu'il parlait très fort. Et ce que j'ai entendu, c'est... Qu'est-ce que le stagiaire fait en onde, tabarnak de corps?
3: Fait que j'ai su.
1: Tu sais, moi, mon rêve, c'était de travailler à Québec, à la radio de Québec. Puis quand j'ai entendu ça, j'ai fait. J'ai plus de rêve, j'ai plus de job, j'ai plus rien. Tout ça part en fumée. Moi aussi, je pars vivre ma vie et mon spleen en Alberta. J'étais sûr que c'était fini là. C'est la preuve que si un stage va bien, tant mieux. Mais si un stage va vraiment pas bien, à un moment donné, tu vas quand même peut-être avoir une deuxième chance. on regarde un peu la circulation, Max.
2: Oui, capitale Est vers le boulevard Pierre-Bertrand, c'est encore jamais à partir de Neuvial. Capitale Ouest, un ralentissement pas si pire à hauteur de Laurentienne. Puis sinon, c'est vraiment le secteur des ponts, là, où pont Pierre-Laporte, direction sud, ça ralentit à peu près hauteur boulevard du versant nord par Henri IV, puis 4 arrive par Duplessis. Ça va quand même relativement bien jusqu'à l'entrée. Sinon, 20 ouest, hauteur chemin des îles, il y a aussi un ralentissement, ça arrive sud.
1: Hey, tant qu'à t'avoir en studio avec nous autres, on va t'utiliser. Parlons du match de ce soir. Je sens plus d'inquiétude chez les partisans du Canadien et un peu moins de fébrilité. Puis ça paraît, si tu veux revendre ton billet aujourd'hui, ça a de l'air.
2: Ouais, un petit peu. Ça fait un... ça l'a dit, oui, il y a ça, mais il y a peut-être le fait du temps aussi qui s'est écoulé depuis la folie du départ, là. Mais dans tous les cas, puis tu sais, je sais qu'on n'était pas beaucoup dans ce bateau-là le lendemain du match, mais moi, je garde ce point de vue-là à l'effet que oui, il y a des ajustements, oui, les sabres ont été meilleurs au premier match, mais moi, je vois vraiment un match qui s'est fini 4-2, comme ça a été, plus qu'un match qui aurait dû finir 8-1. Je pense que...
1: T'as pas vu la même game.
2: Puis c'est correct aussi. C'est correct aussi. Puis il y en a plein qui voient les choses comme toi, puis c'est bien correct. Moi, je pense que ne serait-ce qu'en mettant plus de monde au net d'Alex Lyon...
1: Un petit peu plus de...
2: donne des chances, parce que tu regardes ça froidement, là. Le Canadien, en bout de ligne, a tiré au net 2 fois plus que les Sabres. Mais c'était des tirs de loin qui n'étaient pas dangereux. Fait que, t'sais, tirer de loin, c'est une chose. S'il y a de la circulation devant le net,
1: ça change
2: les tirs
1: tout.
2: Deviennent dangereux.
1: Exact.
2: Fait que moi, à partir du moment où, regarde, peut-être qu'on ne sera pas capable d'attaquer le filet nécessairement avec des bons tirs de l'enclave, ça, c'est pas l'idéal, mais mettons qu'on se rend compte qu'on a de la misère à faire ça. Si t'as un gars devant le net pour cacher la vue de Lyon puis prendre des retours, ça change toute la game.
1: Tu peux gagner une Coupe Stanley juste avec des bulettes.
2: Ben oui.
1: Ouais,
2: souvent,
1: ça se fait, là.
2: Souvent, c'est de même que ça se gagne. Puis, tu sais, les Sabres, là, les 4 buts sur ces 16 tirs de mémoire à peu près, là, contre Dobesch, là. Puis Dobesch n'a pas été mauvais. Check les buts. Bon, il y a le premier but où là, Hudson s'est planté. Puis, mais à part ça, puis je dis check les buts, check les tirs en général des Sabres, là. Il y a tout le temps. Si c'est pas un, c'est deux gars d'en face à Dobesch.
1: Il a paru faible sur le troisième but, mais il a rien vu.
2: Ben, c'est ça l'affaire. Il paraît faible parce que tu vois qu'il touche avec sa mitaine parce qu'il réagit tard.
1: Fait que là, moi, ce que je comprends, c'est que Martin Saint-Louis voit les choses un peu comme toi parce qu'il n'y a pas de changement à la formation ce soir.
2: De ce qu'on comprend, non. Avec qui a fait le temps supplémentaire ce matin, on garderait le même line-up. Fait que Vellino resterait là. En défense,

0: Jacquet resterait là alors que Struble serait toujours laissé de côté. Maintenant, reste à voir au niveau des trios. Là, t'as des décisions à prendre, notamment avec Cole Caulfield.
1: Ouais.
0: Moi, c'est autant je reste optimiste pour la série, autant pour Caulfield, puis peut-être que je me trompe puis qu'il va en scorer deux à soir, là, mais j'en dirais que là, je suis déprimé concernant Cole Caulfield.
1: Caulfield a joué son pire match de l'année à Buffalo dans le match 1. C'était triste à voir. Mm. Dans un état de panique quasi permanent, ouais. Il envoie la rondelle n'importe où, n'importe comment. C'est vraiment un gars qui a complètement perdu ses repères. C'est quoi la meilleure solution? C'est un kid, c'est un flow. Qu'est-ce que tu fais? Tu lui dis, regarde, pas de pratique pendant deux jours, va voir un film, va frencher ta blonde, va faire n'importe quoi d'autre sauf du hockey, puis reviens nous voir. Sais-tu de le séparer de Suzuki? Tu fais quoi avec Cole Caulfield, avec le petit Cole Caulfield?
0: Je pense que t'es rendu à le séparer de Suzuki, ce que t'as pas fait de l'année.
1: Mm-hmm.
0: Il y a un bout, t'as séparé Slavkovski. D'ailleurs, c'est arrivé aussi en première ronde. Je pense que t'es rendu à un point où tu l'essayes. Je sais pas avec qui.
1: Avec
0: je
1: qui,
0: sais pas.
1: C'est
0: mais
1: ça.
0: C'est ça l'affaire, je sais pas.
1: Tu l'envoies-tu avec des plombiers sur le troisième trio qui vont grinder les coins puis qui vont essayer d'y passer à rondelle?
0: Ce serait une stratégie. Mais tu sais, au niveau du joueur de centre, mettons avec qui tu le mets, là,
1: mm-hmm.
0: tes options, c'est Evans, Dano, Vellino.
1: Ouais.
0: Si tu veux, à moins, tu réessayes-tu Dak au centre ouais. avec un Caulfield puis un Texier ou un Bolduc? Tu sais, ça pourrait hein, être un trio. Mm-hmm. Bolduc, Dak, Caulfield. Mais là, puis après ça, tu mets-tu Slav sur un trio, Suzuki sur un trio, Caulfield sur un autre trio. J'ai très hâte de voir.
1: Puis l'autre affaire, c'est que si tu joues. Là, tu as joué beaucoup dans les trios, là, dans les derniers matchs. À un moment donné, tout le monde va venir mêler. Là. C'est beaucoup d'expérimentation. Je sais pas. Où tu t'ostines à rester? Regarde, la base. Ce trio-là a marché toute l'année. Il va repartir. J'ai confiance en mes joueurs.
0: Puis moi, je pense que ce serait pas si fou de continuer de même.
1: Il y a des décisions de coaching super intéressantes à prendre par rapport au match de ce soir. J'ai hâte de voir. S'il y a une différence sur le beat général de la game et à quel point le Canadien est capable de s'ajuster en dedans d'une game.
0: Puis moi, honnêtement, avec les décisions que Saint-Louis a prises en première ronde, là, je vais former ma gueule sur n'importe quelle décision de Saint-Louis. Tu sais, de garder Dak dans l'alignement alors que tout le monde, 100% des fans, t'as le sacré, non seulement dans les estrades, ils t'ont le sacré dehors à grand coup de pied dans le cul. Là.
1: Ben oui, ben oui.
2: Puis Martin Saint-Louis, c'est pour ça qu'ils sont dans les estrades puis qu'ils sont pas
0: contre Nick. Ben c'est ça. Martin Saint-Louis a dit, moi je le garde Dak, puis depuis ce temps-là, c'est possiblement le meilleur joueur du Canadien en attaque.
1: Oh, hey, le but qu'il a scoré dans le match numéro 1 à Buffalo.
0: Il y a une partie de chance, mais il y a une partie d'un gars qui a jamais abandonné.
1: Un gars qui a travaillé jusqu'à la fin.
0: Exact.
1: Fait
0: que moi, Martin Saint-Louis, là, je follow the leader, puis je m'enferme, puis let's go Martin, je te fais confiance. Là.
1: C'est quoi l'autre série qui se poursuit ce soir?
0: C'est la série, en tout cas, puis c'est une bonne série, puis t'sais, profitez-en, là, ceux qui... parce que c'est une série qui se joue tard, malheureusement, puis qu'un vendredi, on va en profiter. Golden Knights Ducks. Les Ducks, c'est une méchante belle équipe à voir aller. On les voyait pas peut-être dès cette année à être une équipe qui va aller loin en série. Ils ont fait l'acquisition de John Carlson des Capitals de Washington au trade deadline, qui est un des meilleurs défenseurs de la LNH. Ça donne aux Ducks une des bonnes défensives de la LNH avec le jeune Jackson Lacombe qui connaît des séries exceptionnelles. T'as Jacob Trouba, lui, quand il est sur la glace, n'importe quel adversaire n'a pas le choix de lever la tête puis de se débarrasser un peu de la rondelle aussi rapidement que le fait Cole Caulfield. Mais tu sais, en attaque, des gars comme Leo Carlson, une jeune super vedette entourée d'un jeune Cutter Gauthier puis d'un autre jeune en Beckett Seneca. Mais avec ça, t'as des vétérans à la Chris Kreider, Troy Terry, Michael Granlund, Alex Killorn. Belle équipe de hockey, les Ducks d'Anaheim. Puis de l'autre bord, ben t'as les Golden Knights de Vegas qui, on le sait, année après année, sont toujours dangereux. Moi, je veux pas que les Golden Knights gagnent, parce que j'ai haï. Mais, mettons qu'ils gagnent, m'a être content tabarouette pour un gars, puis il s'appelle Mitch Marner.
1: Mm.
0: Moi, c'est un gars sur qui j'ai toujours trippé à Toronto. Puis si Mitch Marner ramène la coupe à Vegas, à sa première saison,
2: drôle,
0: après avoir quitté les Leafs.
1: Ça manque pas du mot.
0: À date, en série, Marner, là, c'est 9 points, 3 buts en 8 games.
2: Lui était parti, entre autres, parce qu'il se faisait chier à Toronto. Il y avait eu mots assez durs envers les partisans, entre autres.
0: Mm-hmm.
2: C'est pas normal que ma blonde ait peur pour sa sécurité. Puis ça avait été assez raide. Hein?
0: Quand tu regardes les statistiques en carrière en série de Marner dans la Ligue nationale, là, c'est 72 points en 78 games.
1: Peur pour la sécurité de sa blonde. Peur pour la sécurité de sa blonde. Il n'y avait rien qu'à mieux jouer. Là.
2: Pierre Denis.
1: C'est une joke. Arrêtez, là. Avant de regarder ce qui va se passer demain, je veux qu'on finisse la journée d'aujourd'hui. Finale de la LHJMQ ce soir. C'est les deux finalistes qu'on attendait. Les Sags d'un bord, les Huskies de l'autre. C'est pas les Huskies, non.
0: Les Wildcats.
1: Les Wildcats.
0: Les Sags qui ont éliminé les Huskies en demi-finale. Et oui, en effet, c'est la finale qu'on attendait. Les deux meilleures équipes du circuit. Moncton a eu chaud. Là. L'Armada a poussé les Wildcats en match numéro 7. Ça, c'est pas quelque chose qui était attendu. Mm-hmm. Fait qu'arrive en finale un petit peu moins reposé. Mais tu sais, moi, je me vois pas dans cette finale-là appuyer les Wildcats de Moncton pour plusieurs raisons. Un, on va appuyer notre équipe du Québec qui est là.
1: C'est l'année des Sags.
0: Mais de l'autre côté, les Wildcats, c'est tout un club. Puis moi, c'est la façon de bâtir ce club-là. Ça fait partie de la game. Ils ont le droit de...
1: Ils font tout pareil. Quand c'est leur année, là.
0: Les gros marchés, oui.
1: Ben oui.
0: Mais
1: ben
0: moi,
1: oui.
0: C'est là mon problème. C'est qu'un plus petit marché comme les Sags peut pas faire ça, attirer des Américains. Tu sais, les Wildcats, là, c'est non seulement que c'est des Américains qu'on a attirés de je sais pas quelle façon, peut-être avec l'air pur de Moncton qu'on adore respirer, mais c'est des gars qu'on a même pas repêchés dans les LHJMQ.
1: Ouais.
0: C'est des gars qu'on a signés des États-Unis sans même faire l'acquisition de leurs droits en donnant quelque chose. Moi, c'est ça qui m'écœure. Les Wildcats ont gagné l'année passé. Fait que cette année, il devait être en reconstruction, mais de cette façon de faire-là, qu'il n'y a à peu près aucun autre marché de la Q qui peut fonctionner de même, on réussit à sur-booster un club. Alors que les Sags, ben, ça a été une longue reconstruction. L'année qui était supposée gagner, une couple d'années, la COVID a frappé, ils ont perdu leur chance, ils ont perdu leur club. Fait que moi, go Sags go, puis en même temps, tu sais, je dis ça, il y a peut-être des gens de Québec qui disent, moi, ça va être tout sauf les Sags, puis je comprends. Si c'était les Huskies de Rouyn-Noranda contre Moncton, je prendrais pour Moncton.
2: Ben oui, mais moi, je connais des fans des Bruins qui encouragent le Canadien actuellement.
0: Oui, mais moi, je suis capable de faire ça. Fait que je comprends.
1: Ah ouais, t'as des gros principes, toi.
0: Je comprends les gens de Québec qui disent, fuck les Sags, moi, ça va être tout sauf les Sags, mais de mon bord, c'est vraiment gauche Chicoutimi dans cette finale-là.
1: Début de saison des Capitales ce soir également.
0: Oui, les Capitales qui, chaque année, commencent un petit peu plus longtemps sa route, le temps de laisser la neige fondre à Québec parce qu'on en a eu encore dans les dernières heures de la neige, pas à Québec directement, mais un petit peu plus au nord, ça a tombé. Fait que Québec,
2: non,
0: c'est...
2: juste eu de la grêle, nous autres, ici.
0: Oui, c'est ça, on a été chanceux.
1: Ah oui, on a-tu des belles journées?
0: À Québec, ça va commencer dans deux semaines et demie à peu près. Là. Fait que après,
1: bon.
0: On va se roder un peu sur la route, puis après ça, away au Stade Canac.
1: Demain, samedi, Ligue nationale de hockey, deux équipes en route, peut-être pour chacun un balayage?
0: Les Hurricanes de la Caroline qui sont pas arrêtables. Là. C'est, t'sais, l'équipe qui va passer entre le Canadien et les Sables, là, ça va être...
2: Ça top.
0: Puis surtout, mais c'est surtout que là, les Canes demain, là, s'ils gagnent...
1: Ils gagnent après le match 2. Canadiens et Sables. Ils sont arrêtés deux semaines.
0: À peu près un 10 jours.
1: Ça n'a pas de bon sens.
0: C'est un 10 jours où, un, tu peux te reposer... Une couple de jours. Après ça, tu reprends l'entraînement tranquillement.
1: Ils ont donc bien échappé le calendrier.
0: Ben, c'est ça qui arrive quand... Parce que...
2: C'est parce qu'ils ont commencé la ronde 2. La première ronde n'était même pas finie.
0: C'est parce qu'ils voulaient absolument un match le samedi.
2: C'est plus payant?
0: Ben, en fait, c'est parce que sinon, là, la première ronde était pas finie, mais les derniers matchs, c'était le dimanche.
1: Ouais.
0: Puis t'avais aucun match le samedi. Fait qu'ils se sont dit, hey, on a des séries de finis. Flyers, Hurricanes, on va mettre ça le samedi. Mais c'est ça. Là, ça fait que cette série-là est fucking courte à cause du classement qui fait que les Canes pognent des équipes de marde. Puis là, de l'autre bord, ben, tu vas avoir deux équipes qui vont se battre probablement jusqu'en 6 ou en 7.
1: Il y a des bonnes chances.
0: Ils vont arriver brûlés contre les Canes.
1: Ah oui.
0: Fait que non, les Canes sont très avantagés. Puis c'est ça l'autre série qui... mais ça pourrait pas se terminer parce qu'elle a commencé plus tard.
1: Non, c'est
0: mais
1: ça.
0: L'Avalanche pourrait prendre les devants 3-0 dans la série face au Wild du Minnesota, qui est une bonne série de hockey. Là. Mais tu sais, des fois, t'as des séries qui se finissent en balayage, mais avec tous des matchs serrés, c'est quelque chose qui peut arriver. Mais d'après moi, Wild va aller en gagner au moins une.
1: Est-ce que ce soir, le Canadien en arrache une au sabre?
0: Moi, j'ai une prédiction excessivement précise. Là.
1: 3-2. Tout le monde prend 3-2. tout le temps.
0: C'est la première fois que je prends 3-2, mais en effet, je prends 3-2 sabre en prolongation.
1: Oh, okay.
0: Mais là où ma prédiction va plus loin, c'est que le Canadien va arriver au Centre Bell. Tous les joueurs vont gagner 3 pouces avec l'énergie du Centre Bell. Puis on va aller
1: gagner. Ils vont être encore plus petits que les joueurs des sabres.
0: Non, non.
2: Même avec des patins à talons hauts.
0: Non, avec les chandails blancs, ils vont avoir l'air plus petits.
1: Ah bon?
0: Puis les joueurs du Canadien vont prendre. Fait que de même, ça va venir s'équilibrer. Puis après, fait que c'est ça. Là, on gagne les deux matchs au Centre Bell. Fait que là, la série est 2-2. On retourne à Buffalo, on se fait manger. Mais Jakub Dobesh est là. On prend les devants 3-2 dans la série grâce à un vol de Dobesh.
1: Ouais, tout ce que
0: match
1: tu veux,
0: numéro 6.
1: Ouais, toutes tes prédictions sont faites en fonction de ton match 6 que tu as payé très cher. Tu bâtis un build-up pour être là à l'orgasme.
0: Oui.
1: Ouais.
0: Fait que match numéro 6.
1: C'est de
0: 6,
1: très mauvaise foi.
0: Victoire du Canadien avec un tour du chapeau de Patrick Laine.
1: C'est aussi fictif qu'une série de l'an 50, un tour du chapeau de Patrick Laine. C'est pas pire, ça. Hey, on se souhaite une bonne game ce soir puis un bon week-end de sport. Véro, il grêle encore dans certains secteurs.
2: Il y aurait encore de la grêle dans certains secteurs. Puis c'est vrai qu'on continue à voir des nuages noirs qui se promènent. Puis depuis le milieu de l'avant-midi, quand il y a des nuages noirs, ben habituellement, c'est de la grêle qui tombe. Fait que texto 88-971-1021, on a recommencé à faire de la météo watch. Fait que tenez-nous au courant, parce qu'actuellement, le Bourgneuf, on a genre du soleil.
1: Oui, c'est vraiment une météo qui change au quart d'heure ou à peu près. Fait que soyez vigilants si jamais vous faites partie des gens qui sont pas super safe sur les routes. 4 heures, moins quart, courte pause. On revient.
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0: le garage à Dan qui vous attend à 18h parce que la musique reprend ses droits à Boulevard pour toute la fin de semaine. Queen, Ozzy Osbourne, Dire Straits avec Money for Nothing. C'est là-dessus qu'ils rentrent, hein, les sabres de Buffalo.
1: Ah ouais?
0: Ben
1: ouais.
0: Oui. Guns N' Roses, Pearl Jam, Queens of the Stone Age, Bon Jovi. Beaucoup de gros stocks dans le garage de Dan à partir de 18h. Là, on est vraiment dans ce qu'on appelle une alternance de soleil-nuage. Au niveau du trafic et de la circulation, Max, ça a l'air de quoi?
1: C'est une alternance là entre y a des ça va bien puis ça va pas bien, ça dépend des places, Denis. C'est comme clair, les nuages.
2: Oui, oui.
1: Capitale Ouest entre Henri Bourassa et l'approche de Pierre Bertrand, c'est au rouge. Capitale Est entre boulevard Neuvial et Pierre Bertrand, c'est au ralenti également. Laurentienne-Sud, entre le boulevard Le Bourgneuf et Capitale, au ralenti. Sinon, c'est vraiment pour l'accès aux pompiers à la porte, là, que ce soit par Henri IV ou Duplessis, je vous dirais que ça ralentit à peu près hauteur chemin Sainte-Foy. On est bien sûr direction sud. Et je mentionnerai en conclusion que la 20 ouest hauteur chemin des îles, ce n'est pas fluide.
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0: Chaloux de la grande région de Québec. Tous les vendredis, on vous donne des suggestions. Et aujourd'hui, retour d'un classique saisonnier. Quelque chose de vraiment flyé pour les amateurs de saveurs fines. Et la nouveauté d'une vénérable microbrasserie full juteuse, full IPA. Bref, on en a pour tous les goûts. Allez vous chercher ça dans les trois chaloux de la grande région de Québec, Beauport, Saint-Émile et Sainte-Catherine de la Jacques-Cartier. 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Véro, on commence avec toi aujourd'hui. Dieu, oui. Je parlais de saveurs fines et je sais que toi puis moi, on adore les gauzes.
1: Oui.
0: C'est un produit de la Rive-Sud.
1: Oui, pour des gens qui ne sont pas, qui habituellement sont pas dans l'étal de la gauze, et je vous parle du Corsaire, qui sont bien connus entre autres pour leur style anglais, comme la Bristol, qui est une extra special bitter, ou la Lévisienne, qui est une IPA britannique. Là, c'est la gauze avec la cérès. Savez-vous c'est quoi cérès?
0: Non.
1: Parce que la canette est absolument magnifique, elle est un peu stellaire. Cérès, en fait, ça se trouve à être une planète naine, mais aussi un astéroïde dans une ceinture d'astéroïdes. C'est le plus gros morceau d'une des ceintures d'astéroïdes qui est dans notre système.
0: Ouais, c'est pas mal,
1: c'est beau, hein?
0: Ouais, ouais, ouais.
1: C'est très, très beau. La canette est tellement belle, part du vert jusqu'au turquoise, puis le vert, c'est probablement pas pour rien, parce que c'est une gauze key lime. Fait que quand vous allez goûter, c'est le goût de la lime qui va prendre de la place. C'est la saveur de coriandre, mais pas coriandre en feuilles, coriandre en graines, vraiment le côté épicé de la chose, poivre blanc, pardon, et sel rose de l'Himalaya. C'est pas la gauze la plus dépaysante. Elle est parfaite, je pense, pour quelqu'un qui a jamais goûté à ça de sa vie. Max, c'est-tu ton genre de bière, ça?
2: Ça dépend lesquelles, celle-là, oui.
1: Ça fonctionne, ouais. Hein?
0: Parce que les gauzes, le côté salin, c'est pas tout le monde qui aime ça nécessairement, mais là, c'est la lime qui prend, je dirais, exact. 75% ouais. de la place, à peu près.
1: Le sel arrive un peu en finale, et le poivre blanc aussi. C'est vraiment capoté comme type de gauze. Donc, comme je vous mentionnais, c'est nommé en l'honneur du premier astéroïde qui a été découvert. Puis, y en a sur leur terrasse, là, quand il va faire beau, puis qu'il n'y aura pas de grêle là, sur la terrasse du Corsaire, ça peut être bien intéressant. La petite ride en traversier, allez vous installer là.
0: Ça a bien de l'allure. Là.
1: Donc, la cérès, poivre blanc et sol rose de l'Himalaya avec gauze Kélim et graines de coriandre.
0: Et je mentionne un argument supplémentaire, les amis. Elle est seulement à 3 % d'alcool.
1: Ce qui est non négligeable.
0: Absolument, absolument.
2: C'est positif ou pas, ça?
0: Ça dépend de ton objectif. Si tu as l'intention d'en prendre beaucoup, je te dirais qu'une bière à 3 % en partant.
2: C'est une bière d'été de bord de piscine à 2 heures l'après-midi. Ça,
1: de travaux d'extérieur aussi, quand tu as le goût d'avoir un kick un petit peu plus grand qu'une bière de soif, mais ça te permet d'en prendre plus qu'une sans être moins efficace.
0: Je vous disais qu'on allait avoir une bière saisonnière d'une grande microbrasserie. Max, on s'en va du côté de Dieu du ciel.
2: Ouais, parce que chaque été, Dieu du ciel sort plusieurs solstices d'été. C'est des ailes de blessure, mais avec des fruits qui sont tout le temps différents. Puis la nouvelle saveur de l'année, c'est, roulement de tambour, la pêche abricot.
1: D'ailleurs, ça a l'air quasiment d'un verre de jus tellement la couleur est intense puis que le verre est opaque.
2: La pêche mûre qui ressort rapidement quand on se met le nez là-dedans. Il y a un côté de l'abricot là, qui est plus parfumé. Ça va quasiment chercher le floral. En bouche, c'est juteux, c'est fruité, mais on tombe pas nécessairement dans le sucré non plus. Fait que ceux qui aiment moins le sucré, ben, ça peut être une bière pour vous. Le blé qui vient avec une texture douce et soyeuse. La finale qui est vive, désaltérante. Puis il y a une petite touche acidulée pour les belles journées d'été. Fait que c'est le genre de bière parfait pour ceux qui veulent quelque chose de fruité, mais qui veulent pas tomber non plus dans les couleurs ou ce qui est trop sucré.
0: Tu as-tu goûté?
2: Oui, ben pour vous la décrire comme ça.
0: Oui, faut que tu l'ailles, faut que tu y ailles goûter avant. Hein?
2: Fait que ce soit,
0: sans ça, tu ferais juste lire des feuilles. Hein,
2: que c'est... ce soit terrasse, barbecue, bar de piscine, son nom le dit, hein. Ça sent le solstice d'été. Aussi dispo, solstice framboise, cerise et mangue.
0: Oh yes, donc.
2: Mais celle dont je vous parle et que j'ai goûté, là, solstice d'été, pêche abricot.
0: C'est pour les amateurs du style, là, les bières acidulées, ça vaut la peine d'aller vous chercher toutes les saveurs saveurs puis de faire la déguste. Il y en a pour qui c'est une tradition annuelle, étant donné que Dieu du ciel se trompe pas souvent quand il brasse des bières.
2: C'est une 5,9%.
0: Oui, donc c'est la solstice d'été, pêche abricot, 5,9% par les gens de Dieu du ciel à Saint-Jérôme, mais aussi dans le secteur de Montréal.
1: On va changer de registre. Hein?
0: Oui, là, on s'en va dans le gros jus, comme diraient mes amis de chez Chaloux, une IPA juteuse et rafraîchissante, et ça nous vient des amis du Nibrou qui ont recommencé à travailler de nouvelles bières. Je vais aller la chercher.
2: Je me demandais s'il fallait intervenir. Là.
0: Non, c'est une juicy. Je sais pas si vous avez vu la canette rose qui est de toute beauté. Juicy IPA de Saint-Jean Punch Joli.
2: Ah, c'est un jeu de mots, ça.
0: Ben voilà, hey, tabarnouche, t'as l'œil, hein? C'est la moindre
2: chose. Pas encore parti en fin de semaine, moi.
0: Une IPA juteuse, rafraîchissante, débordante de saveurs. Nectarine, melon miel, cantaloup, poire mûre et. Oui, à l'odeur, on sait exactement ce qu'on va avoir. Même un côté bonbon quasiment là, au goût. Là.
1: Je m'attendais à quelque chose d'hyper costaud, qui prenait peut-être même trop de place. Finalement, on est même dans la IPA désaltérante, tellement elle est fruitée. C'est donc bien bon, cette affaire-là.
0: Mais le mot bonbon, je sais pas pourquoi, moi, ça m'accroche, puis c'est vraiment ce que je goûte. Il y a un petit quelque chose de sucré, saveur de fruits qui est super agréable. Mmh. C'est une touche également qui vient arrondir l'ensemble. C'est gourmand, c'est complexe, c'est riche, c'est velouté.
2: Tu m'enlèves les mots de la bouche.
0: Oui, ben je sais. On cherche souvent l'équilibre parce qu'on en a de l'exagération là, dans ce qu'on appelle les IPA, là, où le fruit prend toute la place, où l'amertume prend toute la place. C'est vraiment quelque chose de rond, de sucré. Il y a un bel équilibre là-dedans. Puis, moi, je dis ça souvent, c'est qu'on a l'impression d'avoir tout goûté les IPA de la terre.
2: C'est vrai.
0: Parce qu'il y en a beaucoup, beaucoup qui se ressemblent. Celle-là est unique.
1: Je pense.
0: Celle-là a vraiment un goût unique.
1: Le point commun de nos trois bières, que ce soit notre Ghost, que ce soit la solstice d'été de Dieu du ciel, ou encore celle-là, je trouve que c'est des bières
2: d'été.
1: De beau temps, exactement.
2: Voilà.
1: Et là, c'est plate, il ne fait pas encore beau, mais peut-être qu'on va le provoquer avec
2: en
1: ça.
2: En ce moment, c'est gros soleil ici, là.
1: Ouais, mais regarde au bout là-bas.
0: Deux rues plus loin, ça grêle. Mais
2: oui,
0: bon.
2: Mais regarde l'autre bord.
0: On a une parcelle du soleil qui reste présentement. Mais c'est drôle, hein? Audrey n'est pas avec nous autres aujourd'hui, puis j'ai l'impression que celle-là, elle l'aurait trouvée bonne.
1: Peut-être. Ouais.
0: Je peux peut-être me tromper, mais...
1: Elle qui voulait pas être là parce qu'il y avait une IPA.
0: Je vais même dire que c'est traître parce qu'elle est à 6 % puis t'as pas l'impression au goût, étant donné qu'on est tellement habitué à avoir des IPA plus sucrés où les saveurs sont beaucoup plus prenantes.
1: Autre suggestion, c'est la fête des mères en fin de semaine. Je pense qu'il y a des bières là-dedans, entre autres celle de Max, qui peut être une bière de brunch assez extraordinaire. C'est le homard qui rentre depuis en fin de semaine aussi. Là. Je pense qu'il y a des saveurs qui peuvent super bien fonctionner avec les trois bières que les Chaloux vous proposent.
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0: 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Bonne fête des mères, ta merde! 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On s'arrête pas longtemps. Cheers! On revient.
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0: Oh. 16h08, bienvenue chez vous à Boulevard 102.1, bienvenue chez nous dans le retour. Une météo très changeante. C'est presque de la bipolarité météorologique. On passe de la grêle au soleil. Il y a des risques d'orage dans le ciel de Québec, un maximum de 12 degrés. On y est presque à 11 présentement. Demain, c'est alternance soleil-nuage avec un maximum de 16 degrés entre les deux ce soir et cette nuit. Il y a des risques de gel au sol, un minimum de 1 degré. Dimanche, nuageux, 60% les probabilités d'averse avec un maximum de 15 degrés. Dans la prochaine heure, on va faire le tour des nouveautés musicales de ce vendredi avec Max. On va se brancher avec Richard Martineau pour notre segment « Québec-Montréal, est-ce qu'on a trouvé enfin des points communs entre les deux solitudes? Il veut nous parler de vitrerie joyale et de la frénésie du hockey qui semble même avoir atteint mon oncle Richard Martineau.
1: Après angine de poitrine,
0: ben
1: c'est
0: oui,
1: un homme changé.
0: Ah, on va recommencer à avoir une petite influence sur Richard, lentement mais sûrement, une chronique à la fois. Et avant de regarder l'essentiel des nouvelles avec Véro, on va regarder ce qui se passe dans la circulation, Max.
1: On a un point chaud qui ne veut pas mourir depuis tôt cet après-midi, Capitale-Est, là, vers Pierre-Bertrand, à partir de boulevard Neuviaz, quand même pas pire, jamais. Il y en a un qui s'est ajouté, c'est un peu par la bande, là, parce que c'est Robert Bourassa Nord, à partir de boulevard Père-Lelièvre jusqu'à c'est la bretelle là, pour aller chercher Capitale-Est aussi. Capitale-Ouest, par bout, entre Henri Bourassa et Laurentienne, il y a du rouge aussi sur ma belle petite carte. Henri IV, sud, vers le pont Pierre-Laporte. À partir du boulevard du Versant Nord, c'est au rouge. Par Duplessis, le ralentissement va commencer hauteur chemin des quatre bourgeois. Et dernière petite affaire que je vous mentionnerai, c'est la 20 ouest, hauteur chemin des îles, où il y a un petit ralentissement.
0: On regarde l'essentiel de l'actualité avant de tirer la plug pour la fin de semaine, avant de se préparer pour le match de hockey de ce soir. Il y en a-tu qui sortent? Il y en a-tu qui vont au resto? Il y en a-tu qui reçoivent? Il y en a-tu... C'est quoi votre plan de match ce soir? 418-971-1021.
1: Je vais essayer, moi, pour la première fois, le nouveau boulevard Laurier.
0: OK, oui.
2: Boulevard Laurier réduit.
1: On va essayer d'arriver de bonne heure si on veut être là à temps pour la game.
0: Tu vas voir, c'est super le fun. Ouais.
1: Là, c'est out.
0: Véro?
2: Nous, soirée en mini-groupe, donc cocktail et pizza pour regarder le Canadien.
0: Oh yes!
2: Ouais,
0: très cool.
2: Ouais.
0: Moi, je fais ça à la maison avec mes boys pendant que ma blonde va bougonner à un autre étage de la maison. Non, je pense qu'elle se sauve à soi.
1: Ah ouais.
0: Hein? Oui.
1: Elle a eu ça?
0: Oui. Elle a essayé, puis elle aime vraiment pas ça, mais vraiment pas ça. Puis je pense qu'elle aime pas ce qu'on devient pendant une game de hockey non plus.
2: Moi,
0: on devient un peu...
1: On est fou raide, hein?
0: Ah, ça n'a pas de maudit bon sens.
2: J'ai très hâte de voir, parce que moi, ce soir, je regarde le hockey avec un de mes amis qui n'est pas un amateur de sport en partant, mais qui embarque dans la frénésie des séries. Fait que j'ai hâte de voir que c'est que ça donne quelqu'un qui est un peu amateur on the side. Là.
1: Mm-hmm. Moi, je suis un débile. Hein. J'ai mon sac à dos rempli de chandails du Canadien parce que moi, je n'ai plein. Je n'amène pour tous mes chums qui n'en ont pas au resto à soir.
0: J'ai vu le setup que tu avais fait chez vous. C'est quoi, la semaine passée? Tu avais mis un chandail du Canadien sur chaque chaise.
1: J'avais mis à l'entrée un petit paillasson pour s'essuyer les pieds en rentrant. J'avais un chandail des Bruins, un chandail du Lightning, un chandail de Donald Trump. Puis là, on pouvait s'essuyer les pieds là-dessus. J'avais ma petite serviette des séries du Canadien de l'année passée quand j'étais allé voir un match qui était accroché aussi. Moi, je fais pas les choses à moitié en série.
0: C'est une suggestion que je vous ai faite cette semaine. Je sais pas si ça a collé ou si on est quelques-uns à avoir le même plan de match, mais il y a un auditeur qui vient de nous écrire « Soirée sushi à la maison avec ma copine en regardant le hockey ». C'est un Moses de beau compromis,
2: vraiment
0: agréable. Ça, pizza avec les employés pour écouter la game de hockey en gang.
2: J'aime ça.
0: Saluez Sébastien et toute sa gang. Vous autres, vous faites quoi? 418-971-1021. Véro, l'actualité.
2: Oui, d'abord, il y a eu une comparution un peu plus tôt aujourd'hui d'un individu qui a été arrêté de nouveau par le service de police de la ville de Québec dans le cadre d'une enquête criminelle. Il s'appelle Roméo Gouverneur. Il a 23 ans. Il a été arrêté à sa résidence qui est située dans le secteur Jouvence. On ne parle jamais du secteur Jouvence à Québec. Avez-vous remarqué?
0: C'est où, hein?
2: C'est dans le secteur en bas du collège Champigny. J'ai fait mes recherches tantôt, puis il y avait des gros encarts de journal à l'époque. On disait, venez vous installer dans le secteur Jouvence.
1: Personne ne l'a fait.
2: Ça a été un coin qui a été assez populaire, mais tu sais, j'ai installé à Québec depuis 98, puis c'est la première fois que j'entends parler de ce secteur-là.
0: Ben, moi aussi, pour être honnête.
2: Donc, lui, il a été arrêté pour bris d'engagement en lien avec des infractions de nature sexuelle. Il y avait une interdiction de communiquer avec des personnes âgées de moins de 16 ans. C'est une enquête qui avait débuté à la fin de l'année 2024, impliquant une victime mineure. Puis, il y avait eu une arrestation qui s'était faite en mai 2025. Il avait été accusé une première fois de contact sexuel, d'agression sexuelle et de production de pornographie juvénile. Il avait été libéré sous caution, mais il devait respecter de nombreuses conditions. Il y a eu une deuxième plainte avec la même victime. Fait que là, à ce moment-là, on l'a arrêté de nouveau. Et là, la nouvelle dénonciation dont on vous parle aujourd'hui, elle a été faite en avril dernier. Et là, ce serait par une autre victime. Et c'est pour ça qu'on pense qu'il y aurait d'autres victimes potentielles dans ce dossier-là. Fait qu'on fait appel à la population. Vous avez des des jeunes de moins de 16 ans qui ont côtoyé cet individu-là, ça vaut peut-être la peine d'avoir la discussion autour de la table ou autour du hockey à soir. Hey, le connais-tu, toi, ce gars-là? Il était dans les nouvelles aujourd'hui. On ne sait jamais s'il y a d'autres plaintes. Ça peut peut-être mener à plus d'accusations.
0: OK, le secteur Jouvence, c'est près du lac Saint-Augustin.
2: Okay,
0: dans le secteur de Sainte-Foy. Parfait. C'est le quartier résidentiel qu'il y a là. Je connais le spot. Je savais pas que ça s'appelait Jouvence.
1: Pas loin de la fontaine.
0: La fontaine de Jouvence. Ouais, bravo.
1: Un homme de culture.
0: Quand est-ce qu'Audrey revient?
2: Bientôt.
0: Est-ce que les stagiaires sont déjà partis?
2: Je sais pas.
0: Je sais pas.
2: Ça y a quand même pris 2h15 avant d'être assez à l'aise pour aller là.
0: Oui, quand même. Hein?
2: Oui, quand même.
0: Je faut dire qu'il travaille depuis très tôt ce matin. Hein?
1: On
0: va peut-être l'excuser là, avant la fin de l'émission.
2: Oui, j'espère, parce qu'habituellement, lui, passer 5 heures, c'est comme un gremlin, il se transforme.
1: C'est vrai, d'habitude, c'est 17 heures ben pile, ouais. S'il y a un avant et un après.
0: Moi, à partir de 17 heures, toi puis moi, on fait notre radio préférée.
1: C'est vrai. Puis Véro a le goût de sacrer son casque.
2: Vous êtes quelque chose, on va dire ça comme ça.
0: Je vous écoutais là, passer 17 heures. La direction fait dire que vous êtes peut-être un petit peu juvénile. Là. Pas que je veux vous dire quoi faire nécessairement, là, mais d'une façon ou d'une autre, là, peut-être réussir à amener un petit peu de maturité. Parce que Max, on dirait que tu as tendance à rebondir sur lui, là, puis vous sonnez jeune, mais pas bon jeune, trop jeune, jeune. Bref, c'est pas nécessairement ce qu'on cherche chez Leclerc Communication où on a des standards. Là.
2: Ce personnage-là est extraordinaire.
0: Il existe pour vrai.
1: Je sais pas si t'es inspiré de qui.
0: Je sais pas.
2: Je
0: sais pas du tout.
2: T'es sûr que c'est une création de toute pièce?
0: Non. Peut-être.
2: C'est générique.
0: Je vous laisse présumer.
2: C'est générique comme interprétation. Hey, parlons de la croisière MV Ondius. C'est cette croisière qui ne s'amuse pas parce qu'elle possédait là le hantavirus à bord. Les autorités fédérales qui ont fait les mises à jour sur ce qui se passe. 10 Canadiens qui auraient pu être entrés brièvement en contact avec un cas confirmé de hantavirus, dont 6 sont de retour au pays. Semble-t-il qu'on les garde en quarantaine. Ces derniers ne présentent aucun symptôme. Et là, on réfléchit à l'idée de nulliser un vol pour rapatrier ceux qui sont encore sur le bateau au pays.
0: En passant, si toi, tu me lâches, je suis vraiment dans le trouble.
2: Je
0: vais vraiment rappeler les deux stagiaires à finir le show avec eux autres.
2: C'est cette semaine que tu as dit que tu étais mauvais. Hein?
0: Oui.
2: Bon, là, actuellement, à 16h16, je me trouve très mauvaise.
0: Moi aussi.
2: Oh.
1: Tu la trouves,
2: c'est pas fin. Je te donne un lift jusque sur le boulevard Laurier.
1: Et tu vas rester pogné là longtemps.
2: Ben, c'est pas grave, on a du temps devant nous autres. Là. Le match n'est pas tout de suite. C'est dans 1h43, 14 secondes.
1: Ben non, plus que ça.
2: Non, c'est écrit là, 1h43.
1: Oui, mais ça, c'est l'avant-match parce qu'il n'est pas à 18h. Le match est à 19h.
0: Bon, parfait. Quittez le studio, laissez-moi votre bière. Puis jusqu'à 18h, je règle mes comptes avec mes rivaux radiophoniques.
1: C'est qui, hein? Un, mettons.
2: Max Larouche.
0: Oui, Max Larouche.
2: Ouais. C'est un grand rival. Il y a aussi le fédéral qui débloque 673 millions de dollars pour essayer de garder Post Canada à flot jusqu'en mars de l'année prochaine. L'année passée, c'est au-dessus de 1 milliard de dollars qu'on avait dépensé pour ça. Je vous rappelle qu'il y a un plan actuellement pour tenter de diminuer les dépenses de Post Canada. Ça se fait pas très rapidement. C'est à perte depuis des années et des années. On ne s'est toujours pas entendu d'ailleurs avec certains syndicats. Il y a une autre annonce du gouvernement Fréchette un petit peu plus tôt aujourd'hui, après l'itinérance hier. Là, c'était le soutien à domicile qui était la vedette du moment. Un 22 millions pour ajouter 1 million d'heures de soutien à domicile pour des personnes aînées, des personnes en perte d'autonomie ou en situation de handicap qui veulent rester le plus longtemps possible à la maison. Donc, ça peut permettre l'accès à de l'aide pour le ménage, pour les repas notamment. On dit que dans les dernières années, on avait réussi à faire diminuer la liste d'attente quand même de manière assez significative et on espère être capable de le faire encore plus. C'est ce soir qu'on commence à installer le dossier santé numérique dans un CIUS et un CIUS de la province de Québec, un dans le secteur de la Mauricie et l'autre c'est le nord de l'île de Montréal. Fait que reste à voir si ce sera l'hécatombe au courant des prochaines heures. Puis, t'sais, c'est sûr que les échos vont arriver hyper rapidement. Les médias attendent après ça. En espérant pour nous autres que ça aille bien, parce que sinon, ça va nous coûter collectivement excessivement cher. On ne s'est pas parlé encore du taux de chômage dans la province de Québec, mais surtout dans la ville de Québec, puisque le chômage a bondi au Canada, dans la province de Québec, mais à Québec, c'est la première fois en 8 mois qu'on a une hausse. Puis elle est quand même assez marginale, là. C'est une hausse de 0,7 points. Mais pour vous faire la différence, actuellement au Canada, le taux de chômage est à 6,9%. Dans la grande région de Québec, là, la région métropolitaine de Québec, on est à 3,3 %.
0: Crime.
2: Fait que, tu sais, La petite augmentation, c'est un peu d'air pour les entreprises qui tentent d'embaucher, mais actuellement, il y a un tas de domaines où on est incapable d'aller chercher des employés qualifiés parce que le bassin n'est pas assez grand. Et il y a une différence dans notre chômage. C'est les 15-24 ans où le taux de chômage est à 6,9%. Donc, on atteint le même chiffre que le Canada.
0: Ben oui.
2: C'est une bonne hausse. Fait que ce qu'on cherche actuellement, c'est des employés qualifiés dans des domaines spécialisés. Mais quand tu arrives à 15-24, tu as beaucoup de jeunes là-dedans qui vont chercher des emplois d'été, entre autres. Puis là-dedans, il n'y en a pratiquement pas de disponibles. Quand même une hausse de 2,2 points. Puis en terminant, Donald Trump qui a annoncé un cessez-le-feu de 3 jours entre l'Ukraine et la Russie. Trump, ça fait des semaines qu'on n'a pas parlé d'eux autres.
0: Ben oui, comment ça fait que c'est lui qui annonce ça? Y a-tu consulté l'Ukraine et la Russie ou y a juste callé ça de même tout seul?
2: Max, tu me corrigeras, mais je pense que les États-Unis sont l'équivalent du Pakistan dans le conflit qui oppose les États-Unis puis l'Iran.
1: Mais pendant un bout, c'était ça.
2: C'est un genre de pays tiers qui parle d'un côté, qui parle de l'autre pour tenter d'atteindre la zone grise.
1: L'annonce de Trump, évidemment, ça s'est fait sur Truth Social, puis il y a encore des affaires dans son texte que tu dis... Pourquoi? En Russie, ce cessez-le-feu commémore la victoire, mais en Ukraine également, car ce pays a joué un rôle majeur dans la Seconde Guerre mondiale. Ce cessez-le-feu comprendrait la suspension de toutes les années militaires. Nanana, remercie Poutine et Zelensky. J'espère que ce sera le début.
2: Il y aura des échanges de prisonniers, entre autres, qui seraient prévus.
1: Puis là, il revient. Les négociations se poursuivent pour mettre fin à ce conflit majeur, le plus important depuis la Seconde Guerre mondiale, et on s'en approche chaque jour de plus en plus. Un long, long texte avec plein de références à l'histoire.
0: Mais il est comme un jeu de cartes.
1: Il est fait fantastique.
0: Ouais. Il est 4h20. J'ai trouvé ça dans la presse ce matin. Pis,
2: ça traînait comme ça.
0: Ben, ça traînait, effectivement. Non, mais moi, c'est le genre de truc qui n'est pas nécessairement dans l'actualité, mais je trouve ça fascinant. On a demandé à diverses personnes d'essayer de nous pointer l'appel téléphonique le plus important de l'histoire dans des champs différents. Puis j'ai le goût de vous poser la question, c'est quoi le téléphone que vous avez reçu qui a été le plus important de votre vie dans le temps qu'on utilisait le téléphone, mettons. Moi, je me souviens. Je me souviens la toune qui jouait. Je me souviens ce que je faisais. Je me souviens j'étais où. Puis je me souviens c'était qui. Ça tombe bien, c'est le monsieur qui vient s'installer là, à 18h tantôt. Là.
1: Ben c'est drôle, j'allais un peu dans le même sens. Ouais. Moi, ça serait... je me souviens pas. Je pense qu'au niveau d'avoir la job puis tout, ça s'est plus fait par texto. Mm-hmm. Mais pour l'annonce d'avoir mon stage, c'est ma prof Audrey Perron à Jonquière.
2: On l'aime, Audrey Fine.
1: qui m'a appelé. J'étais chez nous, c'était un après-midi, j'allais dire un vendredi après-midi parce que j'étais chaud, mais dans le temps, Jonquière, ça voulait rien dire. Là. Puis, mais en tout cas, c'était un jour de la semaine.
0: Oui.
1: Puis là, je reçois un appel d'Audrey qui me dit que j'ai l'offre de stage à Boulevard. Fait que moi, ce serait ça, parce que sinon, on appelle le plus important. On s'appelle pas, nous autres, les gens de ma génération.
0: Ouais, quoi. Pas bien, bien. Hein? Ouais. Puis, moi, c'est Dan Caron qui m'appelle. Il est 11h-10, je suis dans mon minuscule appartement de Jonquière en train de passer à balayeuse, puis j'écoute l'album de Blur avec son tout dessus.
2: Ah ouais.
0: Puis on est plusieurs mois après mon stage et Dan Caron m'appelle puis il dit écoute, il dit notre journaliste est parti cette semaine, on est dans le trouble. Il dit on a pensé à toi puis on aimerait ça que tu arrives genre lundi. On est le vendredi. Il dit, penses-tu que tu peux régler tes affaires en dedans de 2 jours? Moi, j'avais une job dans une station de radio de Chicoutimi. Puis j'ai fait ce qu'on appelle un leap of faith parce qu'en aucun cas, Dan Caron m'a proposé un contrat ou quoi que ce soit. J'ai cassé mon bail, j'ai lâché ma job, j'étais embarqué dans le char avec ma mère, puis on est venu s'installer dans la fin de semaine pour trouver un appartement. Le char a brisé, le char s'est ramassé au garage. Puis lundi, je commençais du côté de Radio X à Québec. C'est le téléphone qui a changé ma vie, puis j'ai décidé sur un coup de tête de dire « C'était la chance que tu pensais plus avoir qu'on te redonne, celle-là manque-la pas, tu sais. » Fait que dans ma tête, c'est pas mal le téléphone le plus important.
2: J'ai aucune réponse à ta question.
0: Non?
2: Je trouve ça...
1: Invente-en une.
2: Moi, là, c'est la première fois que Max Larouche m'a appelé. Tu m'as jamais appelé.
0: Dans la presse, ce qu'on a demandé, c'est, mettons, l'appel téléphonique le plus important de l'histoire politique. Et c'est un historien, Julien Lehoux, qui répond Winston Churchill en 1941. L'appel entre le président américain, Roosevelt, et le premier ministre britannique, Winston Churchill, le 7 décembre 1941, est l'un des plus importants de notre histoire. Pourquoi? C'est l'appel où les États-Unis ont dit « We are in ». On embarque dans la guerre qui vous oppose à l'Allemagne et aux nazis. Ce jour-là, le 7 décembre 1941, c'est l'attaque du Japon à Pearl Harbor, poussant les États-Unis à s'engager formellement dans la Seconde Guerre mondiale, ce qu'ils voulaient pas faire, ce qu'ils voulaient obstinément pas faire. Churchill appelle Roosevelt pour avoir la confirmation. Êtes-vous vraiment lancé dans la guerre? Et ce qu'il aurait dit, c'est « Nous sommes dans le même bateau maintenant ». Ça, c'est les mots exacts de Roosevelt. L'appel qui soulage particulièrement le premier ministre britannique qui s'empresse de confirmer la nouvelle au reste du pays. Le reste de l'histoire est bien connu. C'est là vraiment que la guerre mondiale s'est enclenchée et qu'on est allé, faut se donner le mérite, on est allé sauver le cul de l'Europe.
2: C'est drôle parce que quelques années plus tard, ils se rencontraient ici à Québec.
0: Oui, exact.
2: À la conférence de Québec en 43.
0: Au niveau cinématographique, quel est le téléphone le plus important de l'histoire, l'appel téléphonique le plus important de l'histoire? Ça, c'est le pic de André Duchesne, qui est journaliste retraité de la presse, puis j'ai trouvé ça brillant.
2: E.T. Téléphone maison?
0: Et c'est une bonne réponse! Oui! Bravo!
2: Je le disais quasiment bien ça!
0: L'appel le plus important de l'histoire du cinéma a été fait par un extraterrestre en 1982. Un appel qui a changé l'histoire, qui remonte au mercredi 26 mai 1982. C'était soir de clôture au 35e Festival de Cannes. Pour l'occasion, on présentait E.T. de Steven Spielberg, un petit personnage tombé du ciel, oublié par les siens en Californie, recueilli par un enfant qui s'appelle Elliot. E.T. n'a qu'une envie, retourner à la maison. Et lorsque E.T. pose son index sur le téléphone à bouton, ben il y a la petite sœur de Elliot qui demande « Est-ce que tu veux appeler quelqu'un? » Et E.T. répond « E.T. téléphone maison.
2: Oh. »
0: C'est
2: drôle, ça.
1: Il y a des textos qui entrent par rapport à ta question que tu nous posais.
0: Ouais.
1: Il y a des trucs, le fun joyeux.
2: Il y a des trucs aussi,
1: évidemment, tu sais, quelqu'un nous parle du suicide de son père. Là, c'est sûr que c'est un appel qui marque.
0: Quand t'apprends des affaires, quand t'apprends des affaires comme ça par téléphone, ça te marque pour une vie.
1: De l'autre côté, t'as PO qui dit « L'appel le plus important va sûrement rester mon préféré », qui me dit de m'en venir à l'hôpital parce que notre premier arrive.
0: Oh!
1: Mon préféré, je sais pas si c'est un autocorrecteur pour quelque chose, là, mais... je pense, ça c'est cool aussi, je pense que l'appel le plus important que j'ai reçu, qui m'a le plus touché, c'est le premier appel de ma sœur que j'ai découvert son existence. On a découvert son existence, elle avait presque 40 ans.
2: C'est donc bien capoté, ça.
0: Wow!
2: Et ça, ça doit shaker.
1: Le samedi matin, j'ai reçu la nouvelle que mon cousin et meilleur ami s'était tué en voiture à l'âge de 18 ans.
0: Ça tombe
1: dans le rayon des moins...
0: Mais c'est quand même là qu'on voit, tu sais, ce qui nous marque, c'est soit le plus dramatique ou encore quelque chose de vraiment unique de l'autre côté.
2: Souvent, les appels les plus dramatiques, c'est parce que ça te force à prendre conscience de quelque chose dans ta vie que tu n'avais jamais eu conscience auparavant puis qui vont changer la suite. Tu vas dire, moi, je ne ferais jamais ça ou moi, je ne ferais jamais ça. Ou, tu sais, c'est quand même assez épatant.
0: Toi puis moi... Puis je pense pas que ce soit le bon moment pour raconter ça, mais on a eu une couple de téléphones importants.
2: Ah, absolument,
0: ouais,
2: absolument.
0: Ouais, ouais. Dans des circonstances très particulières, je te dois une couple de merci. D'ailleurs, tu as été en moment d'urgence critique. Ouais. Tu m'avais rendu service énormément dans plusieurs circonstances. Il y en a un qui est racontable. le téléphone, c'était le dimanche dans la nuit. T'étais saoul.
2: Mon Dieu, oui. C'était la nuit de samedi à dimanche.
0: Oui, c'était ta fête la veille.
2: Ouais.
0: Et moi, je t'ai appelé, il était 3 heures du matin, et la voix qui m'a répondu au téléphone...
2: Elle sentait la robine.
0: Malo. Véro? Qu'est-ce qu'il y a? À 3 heures du matin, quand j'appelle, normalement, c'est moi qui est chaud et assez à peu près où est-ce que ça
2: s'est arrivé.
0: Peux-tu venir me chercher au poste de police? Ou non. Mais là, ce que j'avais à lui dire, c'est écoute, ma blonde est en avance, on s'en va à l'hôpital, puis on revient pas. On va avoir notre petit bébé, notre premier.
2: J'ai aucun souvenir de cet appel-là. Ben, trop chaud.
0: Puis là, fallait préparer les remplacements pour un paquet de bébelles, mais j'avais trouvé ça bien drôle de tomber sur la foi. Probablement où tu étais le plus saoul de l'univers.
1: Le moins beau à la fois. J'ai deux appels qui ont été importants. Le premier, c'est quand ma mère m'a annoncé qu'elle avait son cancer.
0: Eh hey, mon Dieu!
1: Le deuxième, c'est quand ma mère m'a annoncé qu'elle avait battu son cancer et tout ça en vidéo comme elle est sourde.
2: Wow, wow!
0: Bravo! Salutations à Marie-Soleil. Je pose la question à Max. L'appel le plus important de l'histoire du sport?
1: Ça doit être une histoire de transaction.
0: C'est pas une histoire de transaction.
1: Une vente d'équipe.
0: Moi, c'est drôle. Si je pense aux téléphones les plus importants, dans ma tête, c'est les téléphones pour négocier pour l'arrivée des Stachny à Québec.
2: C'est ça que je pensais, moi aussi.
0: Mais Alexandre Pratt, c'est pas là qu'il est allé. Ouais. Il est allé ailleurs. Ouais.
1: Ça touche-tu le Canadien?
0: Ça touche pas le Canadien. Ça touche les États-Unis et un autre sport que le hockey.
1: C'est du basket, c'est LeBron James?
0: C'est Magic Johnson Jeux olympiques de 1992. En 1989, la Fédération internationale de basket permet aux joueurs de la NBA de participer aux Jeux olympiques. Encore fallait-il les convaincre d'y aller. Larry Bird était blessé, voulait passer plus de temps avec ses proches. Michael Jordan adorait passer ses étés sur les greens de golf, ça, il tentait pas d'y aller. Et c'est Magic Johnson, troisième grande étoile de l'époque, qui, lui, veut y aller et on lui donne la job de convaincre les autres. Il leur lâche chacun un coup de fil.
1: Ah ouais.
0: Bird accepte. Jordan, c'est plus difficile. Johnson a raconté. Je lui ai dit, écoute, man, on va se tenir ensemble tous les soirs. On va jouer aux cartes. Tu vas pouvoir jouer au golf toute la journée. Tout ce que je te demande, viens compter 30 points dans la première demi, puis après ça, tu vas t'asseoir, puis laisse-nous faire le reste. Et finalement, wow. Michael Jordan est embarqué. C'est comme ça qu'est né le Dream Team américain, la formidable équipe de basket qui a changé à jamais les tournois olympiques, entre autres celui de hockey, que les étoiles de la LNH vont rejoindre en 1998. Je trouve ça super intéressant comme question, puis ça peut aller dans un paquet de directions. Je vois que les textos continuent à rentrer, donc gênez-vous pas. L'appel le plus important de votre vie, 418-971-1021. Dans la circulation, Max?
1: C'est très particulier. On nous parle d'un accident dans le quartier Jouvence. Fait qu'on aura entendu parler...
2: Floralie Jouvence, on n'a pas été vite, là.
0: Ah ben oui. Hein?
1: Ah ouais, pas vite. Là, ouais. Fait que bref, on parlera beaucoup du quartier Jouvence aujourd'hui. cet accident, coin triage en Gauvin, puis on nous parlerait de manœuvre de réanimation en cours.
0: Ah mon
1: fait
0: Dieu.
1: Que, ouais, fait que c'est ça. Sinon, ça c'est pas cool. Accident, pont Pierre-Laporte, direction sud. C'était déjà quand même tough. Fait que là, c'est à 16h30. Ça va bien sûr être de plus en plus difficile. Espérons que ça se règle vite. 20 Ouest, entre route du président Kennedy et Taniata, c'est au rouge. Capitale Est, toujours entre boulevard Neuvial et l'approche de Pierre-Bertrand, c'est jamais. Capitale Ouest entre Henri Bourassa et Laurentienne. Laurentienne Sud entre boulevard Le Bourgneuf et Capitale. Pis c'est pas mal ça qui est ça.
0: On s'arrête quelques instants. Vous êtes à boulevard 102.1, c'est Gravel dans le retour. Bon vendredi, bon début de week-end.

0: $1 uniquement pour payer les, pour faire les réseaux sociaux.
1: Malheureusement, non.
2: Je pense que les réseaux sociaux ici, c'est une responsabilité bénévole qui se donne comme une tag barbecue. De ce que j'ai compris.
3: À 14h, tantôt, Denis. Salut.
2: Salut, c'est toi qui as les réseaux sociaux.
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0: mardi avec un maximum de 16 degrés. Il y aura de la pluie en soirée avec 60% de probabilité d'averse dans la nuit de samedi à dimanche. Un minimum à 5 degrés. Dimanche, nuageux, 60% les chances de pluie avec un maximum de 15 degrés. Vous rappelez que pour ce soir, c'est partiellement nuageux. Il y a des risques de gel au sol pour une deuxième nuit consécutive avec un minimum de 1 degré. On va faire le tour des nouveautés musicales dans les prochaines secondes. D'ailleurs, Max nous promet un accident de char que j'ai très hâte d'entendre, que j'ai pas entendu encore.
1: C'est drôle, il fait la circulation en plus.
0: Ouais, mais là, on va parler des vrais accidents et des détails là, dans les secteurs où ça refoule et que c'est problématique.
2: Ouais, ben d'abord, vous dire que dans le secteur Jouvence, là, je parlais d'un accident, ce serait peut-être plus un malaise, mais bref, police, ambulance dans le secteur. Là, donc, à suivre, là, on nous dit que c'est coin Étrière et Jean Gauvin. Fait que soyez prudents si vous passez en ce secteur-là. Sinon, la grosse problématique actuellement, c'est accident sur le pont Pierre-Laporte, direction sud. C'est évidemment qu'en heure d'heure de pointe, un vendredi après-midi, on espère que ça se règle vite. La bonne nouvelle, c'est qu'on nous dit que le remorquage est en cours, mais déjà, là, autant du Plessis qu'Henri IV, ça refoule jusqu'à à peu près la 40. Puis sinon, ben, c'est les points chauds habituels, là, 40 Est dans le coin de Robert Bourassa. Robert Bourassa Nord, d'ailleurs, pour aller chercher la 40 Est aussi, il y a un ralentissement. Capitale Ouest, ça va quand même mieux. Henri IV, non, pas Henri IV pantoute, la 20 Ouest, hauteur chemin des îles aussi, ralentissement.
0: Les nouveautés musicales de ce vendredi, on est le 8 mai. Y a-tu bien du stock, Max?
2: Moi, je suis tout le temps capable de trouver du bon stock.
1: Non, mais il y a du stock à ton goût versus du vrai bon stock.
2: Il y a du très bon stock. Pas en énorme quantité, mais il y a une belle... Non, il y a une belle variété. On peut avoir du fun.
0: Tu commences-tu parce qu'il fait fort, ça de l'air?
2: Ben, quand je dis qu'on va avoir du fun, c'est que on va commencer par écouter un solide accident de char. Charlie XCX.
0: Oui. Ouais.
2: C'est un gros nom de musique électro-pop, tout ça.
1: Oui.
2: Puis elle, récemment, a dit « Les dance floors sont morts. Vive la musique rock. Je me lance dans le rock. » Puis moi, j'adorais ça. Moi, quand une artiste pop dit... Moi, je rêve du jour où on va avoir un vrai, mettons, album rock de Taylor Swift. Ça va sûrement être bon. Pis...
1: La rumeur veut que Mariah Carey avait enregistré un album grunge dans les années 90. Un album qui n'a jamais vu le jour.
0: Oh, ah, ouais. Ouais.
2: Charlie XCX, là, parce que je ne suis pas exposé faire son album. Puis à la lumière des commentaires qu'elle reçoit aujourd'hui, je pense qu'elle ne fera pas.
0: Ben voyons, toi.
2: La tune s'appelle Rock Music.
0: OK.
2: C'est cliché. C'est mauvais.
0: Ben voyons.
2: Paye sur le piton. Il y a un mélange d'électro là-dedans.

0: La production est abominable.
1: Mais qu'est-ce que c'est ça, man?
2: C'est...
1: Ça fait penser aux artistes qui pensent que parce qu'ils mettent une veste de cuir, ils font du rock.
0: C'est la même affaire.
2: It's rock music.
0: Hey, c'est terrible.
1: Et là, ça s'est fait ramasser ça ou quoi?
2: J'ai rarement vu autant d'unanimité. Puis, tu sais, les commentaires, c'est beaucoup. Hey, oui, ça nous tentait un album rock, tu sais. Mais c'est pas ça. C'est pas ça qu'on imaginait.
0: La bonne nouvelle, c'est que ça dure même pas 2 minutes. Là, ça dure 1 minute 55, puis on vient d'écouter presque l'essentiel de la toune. Écoute, je vais tenter quelque chose. Je pense que ça pourrait être une bonne toune, mais que la production scrape tout. Hey, ça, là.
2: Ce bout-là est terrible.
0: Ah, fini de même.
2: OK. C'est
1: un cauchemar.
2: Ouf! Ouais, fait que pour ceux qui veulent à tout prix éviter de réentendre ça par erreur, là, allez la bloquer. Rock Music de Charlie XCX.
0: Bonne idée. On va laissez pas l'algorithme vous réimposer ça une fois dans votre vie.
2: On va.
1: J'aime bien si le feu pogne pas avec ça. Des fois, il y a des affaires que je comprends pas.
0: Ah non, moi je pense que ça, non, je suis pas sûr.
2: On va se rincer les oreilles un petit peu avec une grosse sortie métal. Motionless in White qui a annoncé la sortie d'un nouvel album, Decades, qui va sortir le 17 juillet. Et là, on a un deuxième single. Le premier était bon. Et là, pour le deuxième, on a sorti un gros nom pour la collaboration. Corey Taylor de Slipknot. Motionless in White, Playing God.
0: Ah, c'est du Corey Taylor pas doux, là. C'est du Corey Taylor de Slipknot.

0: Playing God, Motionless in White, feat Corey Taylor de Slipknot. Nouveauté d'un des bands chouchou, j'ai envie de dire, de Boulevard 102.1. C'est pour la série Devil May Cry, Papa Roach,
1: ah,
0: avec
1: ben oui, c'est vrai.
0: See You in Hell. Puis c'est pas pire aussi.
2: Série animée Devil May Cry, inspirée de la série de jeux vidéo excessivement populaire sur console PlayStation.

0: va dans le vieux rock pour les deux prochaines tunes. D'abord, on a notre stagiaire Noémie qui est venue nous parler plus tôt de l'anniversaire aujourd'hui de l'album Let It Be pour ce qui est de la sortie au UK. Ben, duo Paul McCartney et Ringo Starr des Beatles.
1: Les deux survivants.
0: L'album The Boys of Dungeon Lane de McCartney qui sort le 29 et Home to Us, c'est la tune qu'on nous offre aujourd'hui.

0: Qu'est-ce qu'il y a?
1: On reconnaît le drum de Ringo.
0: Oui, entre autres, oui. Ça fait... je trouve que ça fait musique de petits vieux.
1: Puis c'est des petits vieux.
0: Non, mais attends. Attends,
1: c'est
0: parce
1: vieux,
0: que,
1: vieux même.
0: Attends, parce que là, il va te présenter la nouvelle toune des Rolling Stones.
1: Puis il y avait des bonnes affaires. Quand il avait sorti Ghost Town, entre autres, elle était écœurante.
0: Moi, je suis obligé de te dire que la nouvelle toune des Stones, je la trouve écœurante. Puis ils réussissent encore...
2: Puis c'est deux nouvelles tounes qui sont sorties en même temps.
0: Ils réussissent encore à pas paraître leur âge.
2: Annonce d'un 25e album pour les Stones. Foreign Tongues, qui va sortir le 10 juillet. Il y a deux extraits. Il y a In the Stars et une autre.
0: Rough and Twisted.
2: Voilà, merci.
0: Ça, c'est Rough and Twisted.

0: c'est vrai.
1: J'aime mieux l'autre.
2: In the Stars est écœurant. Ça, c'est un vieux blues, mais tu sais, tu vois que Mick Jagger est encore en voix, puis...
0: C'est ça, avoir des enfants constamment, ça garde jeune.
2: Il y a quelque chose qui m'étonne. In the Stars est vraiment bonne.

0: À la défense de Paul McCartney, Mick Jagger est plus jeune. D'un mois, il est plus jeune.
1: C'est weird parce que ça fait 30 ans que le monde dit que ça va être l'album de trop des Stones. Puis il arrive tout le temps qu'un riff qui est accrocheur. Tu te dis, tabarnouche, la voix est encore là.
0: C'est pis... ça, la voix de Mick Jagger. Puis tu sais, je comprends, ça n'a jamais été une grande voix, mais ça a toujours été une voix qui était facilement reconnaissable. Puis c'est encore le cas avec les années.
2: OK, je me rends.
1: Le riff est un petit peu copié sur Black or White de Michael Jackson, mais dites-les pas à personne, OK? Surtout pas à Keith Richards.
3: Il y a quelques semaines, un band que j'aime bien, Black Veil Brides, nous est arrivé avec un nouvel album. Et là, on nous ressort l'album, mais avec une bonus track qui s'appelle Death of Seasons. Puis, mais est solide, par contre. C'est une bonne bonus track, Death of Seasons.
1: C'est juste une.
3: De ce que je comprends, oui.
1: On se force même plus pour en mettre d'autres. C'est juste une toune de plus.
3: De ce que je comprends, oui.
1: OK. C'est quoi le nom de la toune?
3: Deaths of Seasons. Puis dans le titre de la toune, ils ont même mis bonus track.
1: Bon, tabarnouche, t'as peu, là. On va le trouver, j'imagine.
3: Elle devrait être facile à trouver.
0: En parlant des vieux monsieur, là. La vie est en train de se changer, lui.
1: On va le trouver, là. Ce sera pas long.
3: T'as une feuille, c'est écrit dessus.
1: Hey, rappelle-moi, prochain vendredi qu'on a besoin d'aide, on va appeler

Fait que là, on tombe. Là c'était comme les nouveautés obligatoires à regarder. Okay. Là, on tombe dans mes petits bonnies, j'ai envie de dire. Notamment, nouveauté de Modson, qui est un bon ami de MGK. C'est un des nombreux ex d'Avril Lavigne. Modson qui nous arrive avec la toune Mirror. Je pense que ça peut plaire à différents individus.

0: problème, c'est qu'ils sonnent tous pareils, mais si vous regardez le gars, il ressemble à un David Lee Roth version moderne.
1: On change complètement de mood. Un band que j'aime bien écouter avant ma sieste d'après-midi. Tu sais, j'ai des bands de même que j'écoute juste avant de dormir. Buffalo Traffic Jam. J'ai découvert ça il y a quelques mois. Puis aujourd'hui, ils nous arrivent avec une nouveauté du nom de Pictures of You. J'aime beaucoup le son de ce band-là. Buffalo Traffic Jam.

0: Les autres suggestions, Max?
1: Je vais terminer avec une chanson de Loud qui a été sortie pour le 50e des Olympiques de 76 à Montréal. Ça s'appelle « D'où je viens ». Première écoute, j'étais vraiment pas sûr. Puis là, après ça, je l'ai présenté en ondes ce matin, j'ai dit que j'aimais pas ça. Puis là, pendant que je disais que j'aimais pas ça, après ça, j'étais même dans le studio, là, puis je me faisais aller à la tête.
2: Là, je te reconnais.
1: Fait que là,

0: Fait que t'as fait en une journée la run que j'ai faite en une semaine avec la nouvelle toune de Corias. Au début, je l'aimais vraiment pas.
1: Même affaire. Puis en fait, ben, moi, ça m'a pris 48 heures. Je pense que c'est dimanche que je l'ai écouté en boucle pendant à peu près une heure en faisant mes affaires chez nous.
0: C'est quoi? C'est basse couture?
1: Ouais, c'est ça.
0: C'est bon en battance, finalement. Ouais. Vraiment hâte d'écouter le nouvel album.

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1: Si on parle juste de rap proprement dit, il est dans une classe à part.

0: Ouais.
1: C'est parce que je suis en train de lire un texte de Variety, qui est un gigantesque magazine de tout ce qui touche le showbiz, la musique, le cinéma. Puis c'est comme, c'est un texte sur un jeune de poitrine qui vient de signer avec une nouvelle étiquette de disque pour leur distribution mondiale, de ce que je comprends.
0: Tu vas-tu finir par me croire, Véro, qu'ils ont un potentiel international?
1: Tu niaises, là.
0: C'est quand même très...
1: Avec Third Side Music, qui va distribuer leur catalogue à travers le monde. C'est donc...

0: Sophie Tucker, Courtney Barnett, Kurt Vile, Wolf Parade et plusieurs autres.
1: Pognez-les dans leur présence, entre autres au festival puis dans quelques autres spots du Québec, parce que on va les perdre de vue pendant un bout. Ils sont partis, eux autres.
0: Ils n'ont pas le droit de changer de look, hein?
1: Moi, j'espère que le look va évoluer. J'espère deux choses pour
0: Angine.
1: Ouais, j'espère deux choses pour Angine de poitrine. J'espère des costumes vraiment plus swag. Puis j'espère, à un moment donné, le reste de la famille de poitrine.
0: Ah ouais. Hein?
1: Le big band de poitrine avec chacun le costume ou un musicien de plus.
2: Ça n'a pas le choix pour aller plus loin.
1: Pense que oui, parce que les deux premiers albums sont excellents. Mais comment tu fais pour évoluer à partir de là, en restant deux avec le même son, c'est compliqué en tabarnouche. J'aimerais ça les voir jamais avec plein de stars internationales dans la prochaine année. Tu sais, je veux que Jack White monte sur scène avec Angine de poitrine à Toronto, là, puis que le vidéo devienne viral à la grandeur de la planète.
0: Tu sais, l'étiquette de disque avec laquelle ils ont signé, c'est une compagnie de Montréal. C'est quand même capoté qu'une compagnie de Montréal et un groupe du Saguenay soit en une d'un article du Variety cet après-midi.
1: Regarde, c'est exceptionnel.
0: C'est comme plein de mises à jour sur les mouvements qui se sont passés dans l'univers de la musique et leur lead, c'est ça.
2: Faut tellement qu'ils fassent l'hymne national au Centre Bell.
0: ça
2: s'est déjà fait 100% musical.
1: Ben oui.
2: James Hetfield l'avait fait avant le game des Sharks.
1: Puis il le fait à chaque année au baseball aussi parce qu'il y a le Metallica Day au stade des Giants de San Francisco.
2: Il y a moyen que ça sonne super bien, là. Oui. C'est clair que qu'Angine de poitrine, ça deviendrait viral, ça serait incroyable.
1: Le problème, c'est qu'Angine de poitrine jouerait probablement l'hymne national pendant 8 minutes version disco, là.
0: Ça serait malade!
1: Ça pourrait causer des problèmes. Tu vois-tu, les gars sont écœurés, ils font des taux.
2: Les gars des sables, se demanderais-tu ce qui se passe?
1: Ça serait malade. 16h55, on s'arrête pas longtemps, puis au retour, normalement, on va se brancher avec Richard Martineau et la gang de Cube.
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0: Félicitations avant de se brancher avec nos amis de Montréal du 99.5, Richard Martineau et compagnie. Vous êtes à Boulevard, c'est Gravel dans le retour. Max?
1: C'est très compliqué pour ce qui est de l'accès au pont Pierre-Laporte, direction sud. Là, quand t'arrives par Henri IV, je dirais que ça ralentit hauteur Wilfrid Hamel, pour donner une idée. Par Duplessis, à partir de Boulevard du Versant Nord, c'est au Gros Rouge. 20 ouest, hauteur Chemin des Îles, toujours un ralentissement. Et sinon, l'autre point chaud qui reste plus important, c'est la capitale est vers le boulevard Pierre-Bertrand, à partir, mettons, du un peu passé le boulevard Neuvial.
0: Encore de belles distinctions pour des restos et des bars de Québec. C'est le fun de voir ça. On se distingue à plusieurs niveaux. On le sait, là, la tanière torche, là, on commence à être au courant pas mal, nous autres. Là. La tanière qui est grimpée du 13e au 3e rang du concours annuel du Canada's 100 Best Restaurants. Wow. Ouais. Le top 100 des meilleurs restos du Canada. Décroche aussi la palme remise au meilleur service de l'année, tout en conservant ses 2 étoiles du guide Michelin.
2: Qui ont été confirmés plus tôt cette semaine.
0: Exactement. Et des bonnes nouvelles également pour le bar Le J-Jacques.
2: Moi,
0: qui est un spot que j'adore. C'est ma blonde qui m'a fait découvrir ça. Je savais même pas que ça existait. Je sais pas si Richard est déjà en honte. Ça se peut-tu?
2: En principe, non.
3: À tout coup, c'est tequila.
4: Qui le parent?
3: Il y a beaucoup de paroles quand même dans cette...
4: Il y a une parole.
3: C'est ça.
4: C'est tout.
3: Donc, ça m'a fait bien rire. Bon Jovi aussi, Richard, et semble un incontournable pour le karaoké. C'est vrai que, tu sais, un Living on a Prayer ou un It's My Life, ça fait lever les foules là, quand même. Un Dancing Queen, un Hit Me With Your Best Shot fait partie des chansons préférées. Ça peut faire de l'inspiration pour en fin de semaine.
4: Merci Stéphanie. On va rejoindre Denis Gravel. Salut Denis, comment ça va?
0: Salut. La dernière fois que j'ai fait du karaoké, j'ai essayé en jean de poitrine. Ça n'a pas été un gros hit.
4: Denis, si tu me permets, je veux rien que saluer Audrey. Ça lui va bien la barbe à Audrey.
2: Elle est belle, hein? Ça a travaillé fort pour la laisser pousser comme ça. Elle nous disait que ça avait commencé avec un poil. Je lui ai dit que c'est les hormones. C'est arrivé vraiment vite.
0: Je sais que vous êtes très ouvert là-dessus, là, les gens qui font des transitions à Montréal, Richard. Donc, Audrey s'appelle maintenant Max Larouche et faut lui parler au Will.
4: OK, parfait. Salut, Max.
1: Salut.
4: Écoute, est-ce que la fièvre des séries touche au Québec aussi? Et là, je vais me faire des ennemis. OK, je pose la question. Je sais qu'il y a bien des gens qui vont m'haïr, mais qu'est-ce que ça changerait dans notre vie, que le Canadien gagne ou perde?
2: Oh,
4: qu'est-ce
2: Richard,
4: que ça change?
0: La réponse est simple.
2: Tu trouves pas que ça fait du bien une période où les gens prennent pour le Canadien plutôt que se déchirer sur les médias sociaux sur n'importe quoi?
4: Oui, c'est vrai qu'on a besoin de quelque chose qui fonctionne.
2: Qui est rassembleur. Ça nous donne de l'air ces temps-ci.
0: C'est drôle parce que j'ai vu que tu as regardé un match, probablement le match 7 en fin de semaine passée. Puis là,
2: je me suis inquiété de toi.
0: Si la vague du Canadien a ramassé Richard, tabarnouche, là, c'est vrai.
2: C'est la fin du monde.
0: Le Québec au complet est embarqué hockey. Moi, je trouve ça le fun parce que ça nous sort tellement de qui est morose, puis on dirait que c'est quasiment une période de temps des fêtes qu'on vit à ce temps-ci de l'année. Puis je sais qu'il y a des gens à Québec qui pardonneront jamais le départ des Nordiques puis qui veulent pas embarquer dans le bandwagon. Mais tu sais, on a des enfants, nous autres. Moi, Richard, personnellement, je suis tellement content que mes enfants puissent vivre ce que moi j'ai vécu quand j'avais 8 ans, puis que je regardais le Canadien à TV gagner des Coupes Stanley. Tu sais, avant d'être un partisan des Bruins, j'étais un partisan du Canadien, puis j'ai vécu 2 Coupes Stanley quand j'étais ticu, celle de 86 puis celle de 93. Là, j'ai 2 petits gars chez nous qui ont les mêmes âges, qui tripent sur les Cole Caulfield puis les Slavkovski, comme moi je tripais sur Mats Lasnun, Claude Lemieux, Stéphane Richer, Patrick Roy. Un gars comme Max Larouche, dans sa vie de transition, a pas connu de Coupe Stanley avec le Canadien. Tu sais, c'est, je trouve ça le fun. Mais, je trouve ça le fun
4: Denis,
0: pour les...
4: Oui. Denis Véro et Max, là, il fut un temps, il y a très longtemps, mais il y avait un aspect identitaire. C'était des Canadiens français, c'était des Québécois dans l'équipe. À l'époque de, bon, Maurice Richard, il représentait toute la colère rentrée, là, qui a explosé à un moment donné. Là, il parlait pour nous autres. Mm-hmm. Aujourd'hui, c'est des joueurs. Cette année, ils jouent ici. L'année prochaine, ils vont peut-être jouer ailleurs. Souvent, ils ne parlent pas le français. C'est des grosses entreprises avec beaucoup d'argent derrière. Le côté, l'aspect identitaire n'est plus vraiment là.
0: Ben, c'est dur de s'identifier pour deux raisons. C'est qu'à l'époque, oui, tu avais des joueurs québécois qui portaient cette équipe-là à bout de bras, mais tu avais l'aspect col bleu aussi où c'était des gens qui n'étaient pas des millionnaires du sport. Là, ça a changé. Oui. Mais moi, je vois le bon côté des choses. T'sais, le Canadien contre le Lightning, c'était facile de voir c'était qui l'équipe des gentils puis c'était qui l'équipe des méchants. T'sais, c'est des bons petits gars présentement chez le Canadien de Montréal.
2: C'est un noyau inspirant.
0: Qui sourit sa glace quand il score des buts. Puis t'as l'impression qu'après les games, ils vont prendre un verre d'eau minérale puis jouer au PlayStation en groupe. On est loin des Shane Corson puis des Chris Chelios d'une certaine époque.
2: Ou même des histoires plus récentes où, oups, il y a eu un accident de char puis on sait pas trop ce qui s'est passé. Là.
0: Mais c'est le fun de voir... puis on comprend qu'on romance un peu puis ainsi de suite puis qu'on idéalise. Mais je trouve vraiment que c'est des beaux modèles pour nos jeunes. Puis de voir... Puis ça, c'est ironique aussi, que le reste du Canada maintenant embarque dans le trip du Canadien, alors que souvent, ben, du côté de CBC, on aime les Maple Leafs de Toronto, puis on bougonne quand on a un match du Canadien
2: c'est
0: le samedi
2: arc, le Canadien,
0: soir.
2: Oui.
0: De voir aussi qu'il y a des gens à travers le monde qui se lèvent à 6 heures du matin, ben de bonne heure pour être capable de pogner un match du Canadien. Moi, je vois ça comme une période de vacances, puis plus longtemps ça dure, on a des get-together, le monde s'invite, prennent des bières, on va au resto un petit peu plus, les business roulent. Moi, il y a quelque chose là-dedans qui me rejoint, puis c'est le fun, faire partie d'un mouvement. T'sais, Audrey n'est pas avec nous autres aujourd'hui, mais Audrey est partisane du Canadien là, parce que le Canadien est en série.
2: Elle prend beaucoup de place dans nos conversations, les soirs de match.
0: Clairement, beaucoup de boissons aussi, là, ce qui explique son absence aujourd'hui. Non, c'est pas...
4: Denis, j'ai une fille qui vit en Australie, puis on a regardé une partie du match pendant à peu près une demi-heure sur FaceTime. Elle regardait le match chez elle en Australie, mais on se parlait pendant le match, on FaceTimait pendant le match, puis on criait au même moment, puis tout ça, puis était à l'autre bout du monde. C'était vraiment trippant.
0: C'est le fun. J'étais à Montréal vendredi, le match numéro 4 ou 5 entre le Lightning puis le Canadien. Puis tu sais, samedi, tu te promenais dans les rues, puis t'avais l'impression que c'était Montréal au complet qui avait mal à la tête. Tu croisais juste du monde avec des petits yeux.
2: Puis un grand sourire, parce que c'était un lendemain de victoire.
0: Oui, c'est ça. Mmh. Tu sais, moi, j'aime ça, ces espèces de mouvements-là où, tu sais, il n'y a plus de solitude. Puis oui, c'est plate d'avoir perdu les Nordiques, mais ça fait en sorte que tout le Québec est derrière le Canadien. Puis des fois, on se demande, puis je me promenais dans les rues de Montréal, puis je me disais, comment veux-tu que quelqu'un qui reste ici te comprenne la réalité de quelqu'un qui reste à Chicoutimi ou à Alma? Comment quelqu'un qui reste à Alma peut comprendre la réalité des gens qui vivent sur l'île à Montréal? C'est tellement différent. Ben là, OK, tabarnouche.
2: Exactement.
0: Oui, puis il y a des statistiques qui sont sorties il y a 2-3 mois, c'était avant les séries éliminatoires, puis on voyait que l'indice de bonheur des Québécois était plus élevé que l'indice de bonheur du reste des Canadiens. Puis on se posait des questions, pourquoi? Puis tu sais, si tu veux manger du Québécois, tu peux dire, on est peut-être plus nono, plus naïf que les autres. Puis à un moment donné, ben, on se demandait, c'est quoi la différence entre le Québec puis le reste du Canada? Et Véro, je sais pas si elle voulait joker ou si elle voulait faire une vraie réponse, mais elle a répondu, ben, la différence, c'est Cole Caulfield. Puis
2: mais c'est vrai, un Canadien qui va bien, c'est rassemblant. Puis on dirait que dans ce temps-là, c'est un échappatoire pour nos problèmes ou quoi que ce soit. Puis d'avoir ça, là.
0: Il était dans sa cour aux 50
2: Exactement.
0: Buts, puis je me dis, ben, il y a peut-être quelque chose là-dedans dans l'indice de bonheur. Ben,
4: je suis avec Alexandre, mais Alexandre, je m'ennuie des chicanes entre Montréal et Québec.
2: Ah ben là, ça
4: c'est
2: pareil.
4: C'était le fun quand je chicanais Montréal et Québec.
5: On peut encore le faire. Là, il y a enfin un jersey du Canadien de Montréal dans le studio de Denis l'autre bord au lieu de l'Oni noir, jaune et blanc. dans ce cas-ci, tu vois, il y a encore des raisons de se pogner avec Québec, là, Richard. Ça, je pense que ça disparaîtra vraiment jamais, mais on peut être unis pour une fois derrière le tricolore.
0: On peut être unis entre le Canadien et et les Bruins parce que maintenant, vous savez c'est quoi avoir un joueur vedette qui est très soft en série.
5: On va voir ça ce soir.
4: Alors, est-ce qu'il y a un endroit où les gens se rencontrent à Québec pour voir le match?
2: Les bars sportifs sont pleins.
0: Ben oui, ça remplit.
2: Ça n'a aucun sens. C'est
0: drôle parce que c'est le même modus operandi que pour acheter des billets du Canadien. Il faut que tu réserves même si le match n'est pas possible. Ça veut dire que le match numéro 6, on ne sait pas s'il a lieu, mais il faut que tu réserves à la cage, au Boston Pizza, au Normandin quand même, parce que c'est de même que ça marche. Sans ça, tu n'auras pas de place nulle part. T'sais, la folie a atteint vraiment la province de Québec au grand complet. C'est le fun.
4: Bon, ben écoute, c'est le fun de voir des gens de Québec crier « Go, Habs, go! » Mais j'espère que vous allez avoir votre équipe. On va revenir à la bonne vieille rivalité Montréal-Québec, les deux bouts de la vin, c'était drôle.
0: Moi, je l'ai vécu au Saguenay-Lac-Saint-Jean quand j'étais jeune. Puis ça veut dire que d'un bar puis d'un famille, c'était 50% nordique, 50% canadien. Ça se tapait sa gueule, puis il y a des parties de Noël où il fallait se séparer en deux.
4: Ça va peut-être recommencer avec le prochain référendum qui s'en vient. Mais ça, c'est une autre affaire. OK. Merci. Merci, Hugo. Bon week-end.
0: Hey, bye-bye, les amis. Bonne fin de semaine. Notre ami Richard Martineau du 99.5.
2: Maudit, on s'est pas rendu à Vitrerie-Joyal.
0: Ouais.
1: Ben, moi, je suis surtout déçu qu'on n'ait pas été là avant, parce qu'il y avait l'air d'avoir une conversation sur le karaoké.
2: T'étais prêt à embarquer,
1: les
2: tunes toi?
1: De karaoké. Moi, je me disais, Colin, on est arrivé un peu trop tard.
0: C'est malheureux.
1: Hein? Là, j'imagine que plus tôt, avant l'énumération qu'on a entendue, ça a nommé Mr. Brightside. Ça n'a pas le choix.
2: La plupart des pays à travers le monde, c'est considéré comme la chanson numéro un de karaoké.
1: Ah ouais, hein?
2: Oui.
0: Pour vrai, là?
2: C'est très sérieux.
0: Ben voyons.
2: C'est une génération de l'âge de Max qui fréquente énormément les karaokés qui est tombée en amour avec cette chanson-là.
0: OK, je compute. Tu me dis que dans plusieurs pays ailleurs dans le monde, la toune numéro un de karaoké est Mr. Brightside. Ouais. Comment expliquer que c'est pas la toune numéro un au Québec? Est-ce que c'est parce que quand quelqu'un monopolise les karaokés de la province et fausse constamment Mr. Brightside, ça aurait fait en sorte qu'on est un des rares endroits sur Terre où la toune n'est pas populaire?
1: Ça serait quoi la numéro un au Québec? C'est pas loin d'être Mr. Brightside aussi, je pense.
0: Je pense bien franchement qu'il y a une couple de tounes francophones qui doivent être très, très fortes au Québec là, pour les karaokés. Je me trompe-tu?
2: Hey, chez les plus jeunes, je sais pas.
0: Les cowboys.
1: Écoute, si seulement on avait un professionnel en studio, Caroline, les cowboys sont très populaires.
0: C'est quoi la grosse toune à faire en karaoké?
1: Marine Marchande, tu l'entends 2-3 fois par soir de karaoké entre 10h et 3h du matin. Là. Okay. Marine Marchande, là, c'est excessivement populaire. Étoile filante, ça revient beaucoup aussi. Chaque hectare est populaire, mais... Tu sais, c'est ça. Des tounes, des cowboys différentes dans une soirée karaoké, t'en entends 4-5, c'est sûr.
0: C'est quoi, mettons, le top 5 des tounes que t'entends le plus quand tu vas au karaoké à tous les samedis soirs?
1: Ben, c'est sûr que Mr. Brightside, bon, là, c'est moi qui l'ai fait. Mais je pourrais te nommer toutes mes tounes que je fais. Iris, Begin, la version de Maneskin, tout ça. Mais c'est ça. Mr. Brightside, faut que t'aies à mettre vite, sinon tu t'as fait voler. Ça, c'est clair.
0: Ah ouais, OK.
1: Ouais, ouais. Sinon, tout ce qui est...
2: Oui, Max. Ça s'arrête là.
1: Il est passé 17 heures. Hein?
0: Il se concentre vraiment juste sur ses performances à lui.
2: Pour être capable d'établir des palmarès, ils se servent entre autres des applications utilisées pour faire du karaoké. C'est un petit peu comme les Spotify de ce monde. Oui. On voit le nombre de fois que c'est utilisé, que c'est joué. Puis c'est de même qu'ils sont capables d'établir les tops.
1: Il y a beaucoup trop de gens qui font Bohemian Rhapsody puis que c'est un désastre.
0: Tout le temps.
1: Une qui sort dehors souvent quand elle est faite, la tribu de Dana, je t'ai cœuré. vraiment, la tribu de Dana, arrêtez ça. Sinon, c'est pas mal sous le vent.
2: Ah ben oui.
0: Oh mon Dieu.
1: Ouais, ça aussi, ouais. C'en est une.
2: Ça change du haut, hein?
1: Oui, idéalement.
0: Hey, c'est drôle, hein, parce que moi puis ma blonde, on a une fin de semaine sur deux depuis peu.
2: Je pensais que t'allais dire moi puis ma blonde, on pratique le carreau.
1: Attends.
0: T'as assez l'histoire, toi.
1: Ben hein? Oui, tu me l'as raconté.
0: On se fait des nuits d'adolescents depuis qu'on a des fins de semaine à juste nos deux. Et la première fin de semaine qu'on a eue juste nos deux, on est revenu à la maison après être allé prendre un verre en ville. Il était 11h30. Puis ma blonde s'est rentrée dans la tête qu'on faisait du karaoké.
2: Mais chez vous, là, pas devant public. Là.
0: J'ai sorti mon micro de Rock Band.
2: Ah, c'est drôle.
0: On l'a branché sur le petit ampli que j'ai à la maison. On a ouvert le YouTube puis le système de son avec toutes les tunes karaoké et on a chanté. On s'est fait un karaoké maison bien chaud jusqu'à 4h du matin.
2: Oh mon Dieu, que c'est
0: on
2: hilarant.
0: A tellement eu de fun.
2: Ben oui, c'est le fun.
0: Mais probablement que si on avait été devant public, juste avec le choix des tunes, parce que là, on se faisait plaisir à mm-hmm. nous autres, là, probablement qu'on aurait vidé la place.
2: Vous auriez fait retirer, clairement.
0: À la cinquième tune de Renault, là, d'après moi, il aurait formé le show.
1: Ça,
0: là.
1: C'est une autre affaire.
0: Mais c'est le fun.
1: Au-delà des tunes qu'on entend trop au karaoké, il y a ceux qui sont... Il y a les karaokés égoïstes.
0: C'est comme toi, là.
1: Non, parce que moi, je vais toujours prendre soin de faire des tunes que le monde connaît puis que le monde peut embarquer. Ceux qui vont chanter leurs tunes que personne connaît, ouais, qui durent 7 minutes.
2: Ceux qui chantent en espagnol font souvent ça.
1: Oui.
2: Ils sont comme, moi, je suis capable de parler espagnol, je suis allé au PEI. J'ai ma tune.
1: Dans les dernières semaines, les Français ont envahi mon bar de karaoké. Oh. C'est arrivé dans les dernières semaines.
0: Ils chantent la bohème?
1: Non, c'est ça l'affaire. Ils chantent des tunes françaises que personne connaît.
2: Mais ils ont du plaisir ensemble.
1: Ouais, ils ont bien du fun. Mais c'est ça. Moi, j'ai bien des défauts. Mais je suis karaoké généreux. C'est-à-dire que je vais toujours prendre des tunes que le monde connaît.
0: Ça veut pas dire que t'es karaoké généreux parce que tu prends des crowd pleasers comme tunes en les scrappant puis en monopolisant la machine au détriment des autres. Ouais. T'es pas un crowd pleaser.
2: Mais Denis, avec des chansons comme celle-là, par exemple, souvent les gens vont se mettre à chanter tellement fort qu'ils vont atterrir le pauvre Maxime.
0: Ouais.
1: Les gens sous-estiment mon talent.
0: OK, bon, on va le tester.
1: Non.
0: Oui, absolument. Non, mais écoute, on en a parlé. Je vais juste organiser. Je vais te mettre un petit peu d'écho.
2: On l'installe-tu sur une scène?
0: Oui, on l'installe sur une scène. Non, tu vas le faire.
1: Je suis pas capable.
0: Non.
1: Laquelle?
0: C'est le karaoké.
1: Laquelle?
2: Le moment où la
0: Mr. Brightside, là.
1: Ah, le facile, Mr. Brightside.
2: Le moment où la musique va prendre possession de ton corps. Là, il est rendu de bout.
0: T'as peu.
1: Mais là, faut que tu me times ces paroles, parce que faut que tu m'aimes montres, parce que tu sais que moi, je suis pas grave sur les timings.
2: Ben oui, mais là, t'es capable de sortir les paroles, puis t'es connais, non?
1: Oui, mais mets-moi une version karaoké.
0: Oui, c'est ça que je fais.
2: Les deux, vous êtes sur scène?
0: Non, juste lui.
1: Non, toi aussi. Mis aussi.
0: Non, c'est parce que j'ai mis beaucoup de scènes. Attends un petit peu. À moins que...
1: Non, t'es sur scène avec moi en ce moment.
0: Tu penses?
2: Oui, déponche ta scène.
1: C'est ton bord qu'il faut que tu déponches. Là, t'es plus sur scène.
0: OK, oui, effectivement.
2: On l'a poussé, hein? Il a manqué une marche.
1: Bon.
0: Karaoké.
1: Oui.
0: Mr. Brightside. OK, on a ça ici.
1: Ça va y aller. T'aurais pu m'en donner une plus tough.
0: Non.
2: Comme quoi? Ordinary, puis qui sont atomes du Canadien?
1: Begin de Maneskin est plus tough. Mais
2: on va être plus tough pour nous aussi, pour les oreilles.
1: Non, comment c'est que...
0: Je vais juste monter sur scène pour te présenter. Alors, bienvenue à cette nuit de la poésie.
2: Woo!
0: Et on vous rappelle que si d'autres personnes veulent soumettre des chansons, ça ferait du bien d'avoir une rotation, parce que sans ça, c'est toujours les mêmes qui reviennent. Alors, pour une septième fois ce soir, et je vous promets, il y a des prix à faire tirer là, un petit peu plus tard, fait que merci de rester des nôtres, mademoiselle. Là, mademoiselle sexy qui franchit la porte, peut-être rester à l'intérieur pour encore quelques minutes, et on vous promet, il m'a garanti que c'était sa dernière prestation ce soir. Mesdames, messieurs, on est très fiers pour une dernière fois avant de s'en aller, d'accueillir...
1: Oui, promis.
0: Max Larouche. Ça s'en vient.
2: C'est long, hein?

0: Merci, Max Larouche. Ça a été un plaisir. Alors, c'est terminé pour cette prestation et cette nuit de karaoké. On va souhaiter une bonne fin de semaine à Max. Et si tu peux sauter un week-end avant de revenir, Max, on apprécierait beaucoup. Bonne fin de semaine, tout le monde.
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4: C'est ça, c'est tough, hein?
5: J'en ai...
6: Pourquoi j'ai Richard?
5: J'en sais faire un live. Qu'est-ce que t'as fait?
4: Je voulais te mettre de l'écho pour te faire rire.
5: Mets-moi de l'écho pour me faire rire.
4: Non, ça marche pas. Ça n'a pas marché pas en tout.
5: Ce que j'ai entendu, c'est Richard Martineau.
4: Je sais pas pourquoi Richard est là-dessus, je sais pas.
5: Ça m'aurait fait rire à bord de l'écho.
4: Désolé.
5: 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Denis, qu'est-ce que tu fais encore?
4: Ben, j'ai eu l'écho.
5: Et t'as fait autre chose.
4: Ça a été long.
5: Tu m'as brisé.
4: J'ai eu l'écho.
5: Bonjour.
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0: 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C'est l'heure du top de sport le plus important de l'année avec Gab Marino okay. à Boulevard 102.1.
1: Oui.
0: T'es-tu prêt?
1: Oui.
2: Pourquoi le plus important de l'année?
0: Parce que ce soir, ouais. c'est le gros soir.
2: Non, t'as peu, c'est juste une première ronde, là.
0: T'as un bon point.
1: Ça m'inquiète. Je trouve ça... oui, moi, je suis du bord de... Un peu...
2: Ce n'est qu'une étape.
1: Je roule des yeux que de voir que la ville va peut-être être virée à l'envers par les fans. Tu sais, il va y avoir sûrement comme les dernières années des casseurs professionnels qui vont venir. Tout ça, mais
2: je trouve ça tellement calme.
1: C'est juste une ronde. C'est le fun d'avoir du fun. Et c'est le fun que ça soit bruyant à l'intérieur du Centre Bell, puis dehors dans les rues, mais tu sais, pas au niveau de gagner Coupe Stanley. Il faut que tu te laisses une marge.
0: Exact. Tu le diras à tes co-animateurs, parce que moi, ce que j'ai su, c'est que la game n'est même pas commencée, puis Nathan Meyer est rendu à 3 chars virés sur le top.
1: Ah oui, attends.
0: Oui.
1: C'est possible, oui.
0: C'est un gros match ce soir, puis moi, j'ai l'impression que si le Canadien veut gagner cette série-là, c'est en 6 et pas en 7. Il faut donner le coup de grâce ce soir. Désolé pour les restaurateurs de la grande région et même de la province de Québec qui doivent déjà saliver à l'idée d'un match numéro 7 dimanche.
2: Attends un peu, je pense que c'est plus payant un après-match 6, donc la soirée même, un vendredi soir, qu'un match 7 le dimanche.
1: Oui,
2: je pense qu'il y a plus de bières qui vont se boire, il va y avoir plus d'ailes qui vont se manger.
0: Un soir de plus, Véro, c'est un soir de plus. Hey, il est 17h26, vous êtes à Boulevard 102.1, c'est Gravel dans le retour. Petite erreur de manipulation de notre côté. Donnez-moi 2 secondes. Hey, tu m'as répondu comme Maman Dion. Donne-moi 3 secondes d'écart, puis je vais être en mesure de partir le bon top de sport. Est-ce que c'est ça? On va arrêter ça ici. Hey, toutes nos excuses en passant, là, ça va vite aujourd'hui. Merci à Max qui est venu donner un coup de main pendant quoi 90% de l'émission ou à peu près. On va vous parler de la game d'asseoir. Ça vous dérange-tu?
2: Ça va être mieux.
0: Ouais. Puis en passant, pourquoi c'est préenregistré? C'est juste que Gab Marino travaille de l'autre bord à cette heure-là. Puis on veut pas manquer une opportunité de jaser avec notre chum Gab. Puis on tape ça habituellement juste avant de rentrer en onde aux environs de 13h30. On revient fermer ça avec vous autres dans les prochaines minutes. On écoute notre conversation avec Gab Marino pour le top de sport de ce vendredi. 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
1: Dans le monde complexe du baseball, il n'y a rien de plus important qu'un releveur d'expérience. Et là, Max Larouche commence à avoir le bras fatigué, puis c'est une journée où il a tellement travaillé qu'il n'a même pas eu le temps de se masturber.
2: Oh!
1: C'est important d'avoir un releveur étoile, et c'est pourquoi Gab Marino est avec nous autres pour le top de sport du vendredi.
3: Salut, très content de frapper en relève.
1: Permets-moi de sortir...
3: Dans ces circonstances.
1: Oui, c'est spécial quand même. Je vais juste sortir mon thermomètre partisan moyen du Canadien de Montréal. Oh, on me dit que la fébrilité est en baisse et que l'inquiétude est à la hausse à quelques heures du début de ce deuxième match.
2: Les prix des billets ont descendu, fait que clairement ton thermomètre a raison.
3: Bon, Mathieu t'a raconté ça, hein?
2: Oui.
3: C'est malade parce que il suit ça, Mathieu, étant presque détenteur de billets de saison. Puis, tu sais, comme de fait, il regarde le prix des billets puis ça a une influence. Là, si le Canadien avait gagné, probablement que les billets seraient plus chers aujourd'hui.
1: Oui.
3: Puis je sais pas c'est de combien, peut-être un genre de 50, un 100 piastres en moyenne.
1: Mais Max Larouche avait checké aussi avec le billet qu'il a acheté pour le match de vendredi. Puis effectivement, on avait vu le prix baisser suite à la défaite du Canadien. Mais...
2: Lui pensait payer sa retraite en les revendant, mais pour l'instant, il espère encore qu'il y a un match 6.
3: Fait que si vous êtes confiant que le Canadien gagne ce soir, achetez vos billets dès maintenant.
1: C'est le temps peut-être, je dirais pas de faire des aubaines, mais de se ruiner moins. On dirait qu'on n'a pas tous vu le même match quand on parle du match numéro 1. Max Larouche dit le Canadien était à ça de dominer toute la game.
2: Non.
1: Puis moi, j'ai l'impression que le Canadien a été déclassé mur à mur en raison de la vitesse des sortes de Buffalo.
2: Pas la troisième période, par exemple.
1: Ben, peut-être un peu moins, mais le mal était déjà fait. Là.
3: Ça dépasse parce que tout le monde prend les moments qu'ils veulent garder d'un match. Il y a tellement de détails. Puis c'est vrai que les Sabres ont pris 4-5 poteaux qui auraient pu faire en sorte que... Il faut garder

0: game, là, trouver une façon d'essayer de gagner. Puis ça a été serré, ça a été une guerre de tranchées. Moi, j'ai hâte de voir le coaching de Martin Saint-Louis ce soir.
1: Qu'il apprenne plus vite,
0: parce que là, normalement, on change rien dans l'alignement.
2: Supposé, dépendamment de qui a patiné, pas patiné, tout ça, semblerait que Véleno est encore là.
1: Je trouve ça correct parce qu'ils savent à qui ils ont affaire.
2: Eux autres, ces joueurs-là.
1: Exactement. Ouais, ouais. Plutôt que de repartir à zéro pour une coupe de joueurs, bien là, au moins, tu sais, j'imagine qu'ils vont foncer beaucoup plus. Ils vont avoir moins à chienne, je peux pas croire. Là.
2: Mais les trios étaient encore différent des matchs précédents. Donc, mais de toute façon, on fait relativement tous assez confiance à Martin Saint-Louis sur ces affaires-là. On voulait tout sortir Kirby Dack du line-up. Il l'a gardé parce que il s'est pris pour le taureau de Wall Street. Puis ça a donné ce que ça donne. Fait que tant mieux pour aussi, ouais, pour le Wolf of Wall Street.
1: Le taureau, je te trouve original.
2: Oui, ça aussi.
0: C'est le zoo de Wall Street, finalement.
2: C'est tout ça.
0: Un animal par jour.
2: Fait qu'on y fait confiance. Par contre, pour le Canadien, même sans Cole Caulfield, ils peuvent gagner ce match-là. Il y a des ajustements à faire. Puis c'est La réflexion que je me faisais, c'est faut que tu sois l'équipe qui porte les culottes.
0: Mm-hmm.
2: Parce que les Sabres, eux, se sont pas ajustés entre les Browns ou le Canadien. Ils ont joué leur game.
0: Dans le doute, gaz au bout.
2: Ils ont fait ce qu'ils ont fait pendant les 60 dernières games qui leur a donné du succès et qui les a menés champion de l'Atlantique. Le Canadien a comme dû s'ajuster pendant le Lightning parce que c'était tellement des détails, c'était serré à mort. Il y avait des styles de jeu que tu voulais ajuster, aller chercher de l'offensive ici en faisant cet ajustement-là. Puis ça a marché pour le Canadien, mais non pas sans avoir joué un game set épouvantable. Fait que là, t'arrives, tu reprends ça à neuf. Mais le Canadien est supposé d'instaurer son style de jeu au sabre plutôt que l'inverse.
0: Oui, je suis d'accord avec toi.
2: Si le Canadien continue de s'ajuster au sabre, ils sont faits.
0: Ouais.
2: Faut au contraire qu'ils se concentrent. C'est galvaudé cette expression-là, mais il faut qu'ils se concentrent sur ce qu'eux peuvent faire de mieux avec les failles de l'autre équipe, mais de laisser les sabres jouer leur game.
0: T'as mentionné le nom du plus petit éléphant dans la pièce, le petit Cole Caulfield.
2: Oui, oui.
0: Comment est-ce qu'on fait pour le repartir, le petit Cole Caulfield? Est-ce qu'on abandonne le projet ou qu'est-ce qu'il y a? Faut-tu lui donner un grand frère, genre une brute épaisse qui va le protéger puis qui va juste le suivre?
1: Toute la saison, tout le monde tripait dessus.
0: Ben
1: la seule fois qu'on mentionnait qu'il était pas grand, c'était pour faire des parallèles avec Martin Saint-Louis. Là, c'est rendu que petit est prononcé à chaque mot du
0: mais là,
1: c'est
2: pour la tune de Max.
0: Ça, c'est à cause de la chanson de Max, mais aussi
1: vous
0: parce
1: pas
0: que.
1: Les seuls.
0: Non, mais moi, je fais des parallèles avec d'autres grands joueurs. Finalement, on aura trouvé quelqu'un plus soft que David Pasternak en série. C'est
2: et
0: quand même peu dire.
2: La.
1: Oh, c'est méchant.
0: Beau malin.
2: Ouais, ben, tu sais, bon, je pense pas que c'est une. J'ai de la misère.
0: Hey, c'est le jour, excusez-moi, c'est le jour pas la nuit, là. C'est le jour pas la nuit. Il se débarrasse de la rondelle en panique comme un pee-wee. C'est triste. Sa game la plus triste, c'est le premier match contre Buffalo.
2: Je pense que t'es celui qui a le plus abandonné sur Cole Caulfield dans la province. T'es peut-être le premier là, à vraiment dire « Oublie ça, c'est un joueur soft de playoff puis il va jamais rien faire de bon. »
0: J'ai pas dit ça!
2: J'ai pas entendu ça. Ben, les autres continuent d'avoir espoir parce qu'un 50 buts, on n'a pas vu ça souvent puis on lui donne une longue corde. Okay? T'sais, on lui donne du lousse.
0: L'association Suzuki-Caulfield, t'essayes-tu d'autres choses?
2: Non.
0: Tu gardes ces deux joueurs-là ensemble?
2: Je suis encore là.
0: Okay.
2: Moi, mon problème principal, c'est qu'il lance trop à côté du but et c'est inhabituel.
0: Ça, c'est un problème pour le Canadien de Montréal au grand complet.
2: Demidov est épouvantable à cet effet-là.
0: Oui.
2: Dobson n'est pas hiable. Il y a deux games qui sont revenus, mais ça ne marche pas.
0: Moi, je ferais rien que des pratiques de shot là, depuis le début de la semaine.
2: Puis moi, l'avantage numérique du Canadien a fonctionné lors du match 1. Là, mais
0: c'est quand même l'équipe qui tire le moins en avantage numérique depuis le début des séries.
2: Ça, ça me dérange pas en avantage numérique.
0: Moi, ça me dérange.
2: Moi, c'est pas la quantité, moi, c'est la qualité. La qualité.
0: Ma TV m'a parlé ce matin, puis elle m'a dit « Hey, un peu de respect, là, tu me cries chaud à longueur de soirée. Là. Moi, j'ai rien fait, je suis juste une TV. »
2: Moi, c'est que j'aurais changé un des cinq joueurs sur l'avantage numérique, puis c'est Demidov. J'aurais choisi un autre gaucher à cet endroit-là, puis quand Texier était hot, je l'aurais mis là.
0: Okay.
2: Puis, dépendamment si Texier peut avoir cette place-là, sinon, moi, je vois encore Zach Bolduc dans cet endroit. Il l'était en début de saison, puis avec les Remparts, il en a marqué 50 de cette place-là.
0: Au baseball, excuse-moi de revenir au baseball, j'ai une fixation clairement aujourd'hui, là, mais au baseball, t'as les frappeurs qui viennent en relève aussi. Quelqu'un qui joue pas dans le champ, il fait juste arriver au bat puis il claque un circuit.
2: Oui.
0: Est-ce que Patrick Laine pourrait devenir un joueur de relève que tu utilises juste sur le power play? Prends le petit peu de patin que t'as, va-t'en à l'oreille puis attends.
2: Là, tu me prends de court sur les règlements de la LNH, à savoir est-ce que c'est possible parce qu'il est-tu encore sur la liste des joueurs blessés puis ils ont-tu le droit de le sortir de là pour l'ajouter parce que t'as un nombre limite de joueurs.
0: Il aurait fallu qu'il revienne en saison.
2: Je le sais pas. Ouais, les technicalités, je le sais pas.
0: Je comprends.
2: Puis dans l'optique où, comme je t'ai déjà dit, il y a trop de bons joueurs qui sont sur la galerie de presse pour le Canadien.
0: Ouais,
2: moi, je suis pas rendu là. Je veux dire, si tu fais pas jouer Gallagher puis tu fais pas jouer Kapanen, ça va être long avant de pogner l'année. Puis l'avantage numérique, je veux dire, il fonctionne relativement bien. C'est plus à 5 contre 5 pour le premier.

0: Un trio. Puis après ça, tant que les trios 3 et 4 fonctionnent, on est correct. Tant que Dano gagne 70% de ses face-offs, on s'en sort. Tu sais, c'est... Fait que, mais il y a différentes manières de gagner. Ça passe pas tout par Cole Caulfield.
1: J'ai hâte de voir si Dobesh va tenir le coup ce soir.
0: Hey, finalement, t'as-tu été surpris? Je t'avais dit lundi, je t'ai dit, tu sais, Lyon et Dobesh, pour moi, là, c'est pas mal... égal en termes de risque qu'un des deux casse ou qu'il batte l'autre. Les deux, c'est des goalers, disons, recrues pour Lyon, mais que c'est leur première bonne année dans LNH.
1: Vous êtes deux à m'avoir dit ça. Max m'a dit la même chose. Puis quand j'ai vu ses chiffres d'efficacité depuis le début des séries, j'ai fait « Oh, OK, c'est pas des farces. » Il a été excellent en passant, là, le gardien des Sabres de Buffalo. Mais
0: il n'y a pas eu de trafic.
1: Non,
0: ça, c'est un gros problème. Les lancers, ils voyaient tout. Les gens étaient trop en périphérie. Ça, ils ont eu peur à Canada.
1: Puis il y a beaucoup de gros bonhommes dans la face de Jakub Dobesh. Je pense qu'il trouve ses séries longues. Là. Je ne sais pas s'il a perdu. Je prédis une victoire de 5-2 des Sabres de Buffalo. J'ai l'impression que Dobesh va donner un mauvais match ce soir. C'est un feeling bizarre. Puis je ne sors pas le Canadien nécessairement de la série. Mais je pense qu'on va se retrouver avec Gallagher au match 3, puis quelques changements. Puis,
0: un peu comme Vasilevskiy, Dobesh, après une défaite, il est intraitable habituellement.
1: OK.
0: Ça vaut ce que ça vaut. Tant des mieux. Fois, c'est une statistique qui est un peu tirée par les cheveux, celle-là, mais en général, ça peut donner de l'espoir à certaines personnes.
2: Moi, j'ai même eu la chienne, tu sais, quand il s'est fait compter quelques fois, presque coup sur coup, je me suis dit, ça y est, il va s'effondrer. Au contraire, je trouve qu'il s'est élevé puis il est resté chaud tout le long du match. Fait que je vois pas pourquoi il s'effondrerait au match.
0: Non, ça va être à surveiller, mais ça reste que Lyon, il est super bon présentement, il est en feu.
1: Ah,
0: il
1: oui.
0: peut quand même casser à soir. Absolument. Ça peut arriver, on le sait pas. C'est ça l'affaire de ces gardiens-là qui sont. Qui n'ont pas une longue feuille de route. Ils vont être hot pendant une coupe de game, comme Dobesh l'a été, puis comme lui, il l'est présentement, mais des Vasilevskiy ou des Lundqvist ou des, tu sais, ces gardiens-là, là, ou des Marc-André Fleury, ils peuvent être hot longtemps, longtemps. Les jeunes de même ou ceux-là qui n'ont pas l'habitude d'être numéro un toute la saison, ça, c'est tant mieux s'ils jouent bien, mais profites-en pendant qu'ils jouent bien.
1: C'est quoi ton pic ce soir, Gab?
0: C'est 3-2.
1: 3-2 pour?
2: C'est 3-2.
0: Je savais que ça allait finir 3-2.
1: C'est un score winner. Oui, oui, oui. À date, hey, tu scores avec ça.
0: Sauf-tu que je prends des risques?
1: Pas bien, bien.
2: J'aime bien ton 3-2. Hein? Mais moi, je vais me commettre.
0: Ouais.
2: 3-2 Canadiens.
0: 3-2 Sabres.
1: OK.
0: Ouais, okay. Je pense qu'on a un peu sous-estimé les Sabres en début de série.
1: Ah, absolument.
0: On a vu que c'est une équipe qui est sérieuse. Puis d'ailleurs, je me faisais la réflexion, c'est peut-être la première série de... 6-7 contre les Sabres dans les 10 prochaines années. Là.
1: C'est
0: Et
1: vrai,
0: si
1: oui,
0: ça arrive, on va avoir une rivalité le fun.
1: Oui.
0: À date, on n'a pas de raison de les haïr. Mais il y a quelque chose qui va arriver d'ici les 6 prochaines games qui va nous faire dire on les haït.
1: Mettons que les Sabres sortent le Canadien là et l'an prochain. Ça y est.
0: C'est notre bête noire.
1: Oui, abracadabra, t'as une rivalité. C'est quoi l'autre série qui se poursuit ce soir?
0: Ce soir, c'est les Ducks contre les Golden Knights. Les Ducks qui s'en sortent très bien jusqu'ici, encore avec une victoire lors du dernier match. La série est 1-1 maintenant. Alors, c'est à surveiller aussi. Tu sais, les Golden Knights sur papier sont forts, mais les Ducks sont jeunes et affamés. Un peu comme le Canadien et les Sabres.
1: Ouais.
0: Fait que c'est quoi le potentiel de ces équipes-là? C'est à voir.
1: Demain, est-ce qu'on va assister à un record de la Ligue nationale de hockey avec les Hurricanes?
0: C'est jamais arrivé qu'une équipe balaie les deux premières séries en partant. Dans la NBA, ça arrive tout le temps. Mais dans la LNH, ça n'arrive pas. Ouais. Une des raisons pour ça, c'est que...
1: Il y avait des 3-5 avant.
0: Jusqu'à 1986, c'était des 3-5.
1: Ouais.
0: Fait que tu peux pas balayer deux fois pour faire 8 victoires de suite pour commencer les séries. Mais depuis 87, c'est jamais arrivé. Bon, peut-être surprenamment.
1: Ils ont le chemin facile, par exemple, les Hurricanes.
0: Ils ont le chemin facile. Oh, oui. Là aussi, il faut ajouter à ça le fait que c'est jamais, ou bien c'est récent, que le format a changé, puis qu'en deuxième ronde, tu pognes une des pires équipes.
1: Écoute, puis regarde le nombre. Mettons qu'ils terminent ça demain. Là.
0: Ouais.
1: Regarde le nombre de jours de repos qu'ils vont avoir
0: Capoté.
1: Avant la prochaine série. Ouais. Là, c'est pas juste. T'es obligé de dire que c'est pas juste parce que...
2: Ça va faire des petites vacances pour vrai.
1: Tu sais, c'est le match 2 et le match 3 de la série entre le Canadien et les Sabres en fin de semaine. Puis entre les deux, les Hurricanes pourraient finir leur deuxième ronde.
0: Ils pourraient finir ça samedi.
1: L'enfer.
0: Puis le Canadien, au pire, ça finit... C'est-tu dimanche ou lundi, le 17 ou le 18 mai?
1: Ben,
0: hey, c'est loin. Là.
1: Parce qu'entre toi et moi, il y a des bonnes chances que ça se rende au moins en 5, en 6 ou en 7 matchs. Là.
0: Exact.
1: Ben,
0: dans le fond, je peux le regarder. Le 17, c'est Wild. Le 18, c'est Canadien Sabre, match 7 potentiellement.
1: Hey.
0: Fait que ça part pas avant le 20. Fait que c'est une semaine et demie de vacances.
1: Écoute.
0: Puis eux vont avoir une semaine et demie. Puis l'équipe, si mettons, c'est Sabre Canadien. Sabre gagne Canadien en 7.
1: Oui.
0: Sabre, ils ont deux jours de congé. Arc. Pas juste.
2: Payer un tout inclus aux Hurricanes. Genre, qui saoule pis tout.
0: Ouais, on les amène à Tulum.
2: Mais genre.
0: C'est une belle place.
1: Il y a une couple de bars de danseuses à Montréal qui peuvent les recevoir aussi pendant une semaine. Je suis pas mal sûr qu'ils peuvent les entretenir. Il y a l'Avalanche qui est peut-être en route vers le même record aussi.
0: Présentement, ils sont 6 et 0, mais c'est sûr que les Flyers pis le Wild, c'est deux commandes différentes. Là, moi, le Wild, je les ai en haute estime. Mm-hmm. Le problème, c'est que les gardiens, ils ont cassé de ce côté-là. Ils avaient bien joué contre les Stars, mais ils ont eu des contre-performances depuis le début de cette série-là. À savoir, ça va, c'est les goalers qui vont faire foi de tout parce que le Wild joue bien puis accote l'Avalanche. C'est juste que il y a encore trop de mauvais buts. Alors, si ça peut changer, le Wild peut renverser la vapeur. Mais là, de remonter 2-0 contre l'Avalanche, c'est pas facile à faire.
1: Finale de la Ligue de hockey junior majeur maritime du Québec ce soir. C'est les deux équipes qu'on attendait là qui sont là.
0: Exact. Donc, les Saguenay-Chicoutimi, les Wildcats de Moncton, les Wildcats l'an passé nous ont représentés à la Coupe Memorial. Les Saguenayens, eux, c'est leur année qui fait foi de tout avec vider le club au complet pour se bâtir. Puis, part de ça aussi, le repêchage suivant là, la pandémie où on est allé chercher beaucoup de joueurs intéressant, notamment le défenseur Alex Wang. Là, on l'a bâti à l'intérieur de la formation. Même chose avec Maxime Massé, avec Émile Guitté, ces joueurs-là qui ont vraiment grandi avec les Saguenayens. Puis, ben, je pense que les Saguenayens, c'est encore la meilleure équipe parce que Moncton en a perdu. Tu sais, c'est que Moncton avait une équipe l'an passé. Il y en a beaucoup qui sont partis parce que c'était des 20 ans, puis des 19 ans, puis des échanges et tout ça. Mais ils ont réussi à rebâtir quelque chose de le fun autour du noyau
1: rapidement,
0: qui est essentiellement Gabe Smith puis Caleb Desnoyers. Puis un défenseur recru aussi, Tommy Blair, qui est sorti de nulle part pour devenir faire un record de passes pour une recrue dans le junior. Fait que ça va être à voir. Mais je pense que les Saguenayens auraient l'avantage, ceci étant dit, de voir Caleb Desnoyers peut-être gagner un deuxième championnat de suite puis d'aller à la Coupe Memorial encore. Ça lui ferait une belle feuille de route junior, d'autant plus qu'il a fait équipe Canada junior, puis que maintenant, il est futur espoir pour le Mammouth de l'Utah. Fait que ça serait beau.
1: Un petit mot sur la LPHF, Gab?
0: Oui, parce que là, ce soir aussi, t'as la victoire qui affronte le Frost du Minnesota pourrait éliminer le Frost. Ça, c'est un des règlements le fun de cette ligue-là. Il y en a quelques-uns. Mais le règlement de quand tu finis premier, tu peux choisir ton adversaire.
2: Hein?
0: Ça, c'est trippant.
1: Le choisir?
0: Oui, parce que tu as quatre équipes, disons, qui font les séries. Okay? L'équipe qui finit un, elle décide. Est-ce que tu pognes les troisièmes ou les quatrièmes? La logique veut que tu affrontes les quatrièmes.
1: Pas nécessairement.
0: Mais si toi, tu files pas contre cette équipe-là, on dirait, tu penses que c'est plus facile contre la troisième, choisis-les. T'as fini premier, c'est ton call. C'est ton avantage. Ceci étant dit, un couteau à double tranchant, parce que si t'es troisième, puis tu te fais choisir par l'équipe qui a fini premier, tu le mets sur le tableau, puis
1: ben
0: ça te motive un petit peu plus.
1: Ils t'ont pris parce qu'ils pensent que ça va être facile.
0: Ouais, exact.
1: Ouais.
0: Puis ce qui est arrivé avec la victoire, c'est que l'an passé, ils ont terminé également première. Ils ont décidé de jouer contre Ottawa, et Ottawa les avait sortis. Et cette année, il y avait encore le choix à faire. Est-ce qu'on choisit Ottawa ou on pogne les troisièmes, et c'est le Frost du Minnesota?
1: Okay.
0: Alors, ce qu'ils ont fait, c'est qu'ils ont demandé à chaque fille d'écrire sur un bout de papier quelle équipe vous voulez pogner. Et les filles ont choisi en majorité le Frost parce que l'an passé, ils se sont fait sortir par Ottawa, peut-être. Fait qu'ils se sont dit, on ne se fera pas faire le coup deux fois, on y va. Puis là, à date, ça paye. Ils mènent 2-1 la série, ça sera à voir ce soir.
1: C'est vrai qu'il y avait deux filles qui avaient pris Bruins de Boston pour rire. Non? C'est pas confirmé. Non,
2: ça serait bon. Plus facile. Ouais.
0: Mais un règlement qui manque à cette ligue-là, par exemple, pour vraiment rendre le tout encore ben, peut-être plus intéressant que ce l'est, ou du moins populaire que ce l'est, c'est un règlement pour ajouter plus de buts. Il y a ça, là. C'est beaucoup 1-0. Tu sais, encore cette semaine, c'était troisième prolongation, 0-0, puis Marie-Philippe Poulin score le but gagnant, ça finit 1-0. 1-0, 2-1, c'est trop souvent dans cette ligue-là.
1: Mais c'est quoi un règlement pour plus de buts? Deux points du but?
0: Non, mais
1: ça finit 2-0 tout le
0: temps.
1: Mais
0: non, mais il y a des manières. Tu sais, la LNH l'a fait. Là. C'est ça qu'ils essaient de faire eux depuis Kovechkin puis que Crosby sont dans la ligue.
1: On va enlever les hors-jeux.
0: Non, mais tu sais, dans LNH, ils ont enlevé l'accrochage, ils ont enlevé le passe deux lignes, ils ont réduit l'équipement du goaler. Il y a plein d'affaires.
1: En désavantage numérique, l'équipe en désavantage joue pas de bâton. Non, mais j'essaye, là.
0: Non, mais je sais pas, là.
1: But
0: mais
1: de soccer.
0: Ça sera à voir.
1: OK, mais j'ai des idées, là.
0: Une autre idée, peut-être donner une équipe à Québec. Mais ça, bon, ça va être compliqué,
1: pas
0: là.
1: De suite,
0: fait
1: non?
0: Que tant pis.
1: Ah, ouais. Peut-être un moment donné.
0: Peut-être un.
1: C'est pas le plus gros vendredi des nouveautés musicales, mais t'as-tu quelque chose à nous faire entendre pour partir le week-end?
0: Connaissez-vous Wyatt Flores?
1: Non.
0: OK, Wyatt Flores va être au Festival d'été de Québec cette année. L'an passé, quand Nate Smith, il est pas tombé malade, mais il était pas revenu à temps, puis qu'ils ont dû annuler son spectacle à 24 heures d'avis, puis que c'est Matt Lang qui a frappé en relève. Louis Bellavance a comme pensé beaucoup à appeler Wild Forest, peut-être. Est-ce que ça pourrait fonctionner? Il a regardé les chiffres. Lui, il était à Calgary dans ces dates-là. Okay. Il était déjà au pays. Bref, il était pas loin, mais je pense qu'on a choqué en se disant ça va être plus safe si Matt Lang peut, puis ça a été un succès. Fait que déjà, les canaux étaient ouverts.
1: Okay.
0: Et Wild Forest va être là cette année.
1: Un Américain ou un Canadien?
0: Un Américain. Il va être là en première partie de Lumineers.
2: Ah oui, oh, cool.
0: Et je vous invite à aller l'observer. Ça va fonctionner, cette dualité-là. Plusieurs bonnes tunes, mais sa plus récente s'appelle Drive All Night. Et c'est le début d'un nouveau projet pour lui.

0: ça, un week-end?
1: Pas tout à fait. Pas encore. Il en manque une petite affaire.
0: Fais-tu la représentation pour ça, toi?
1: Oui, oui, je pousse. Je pousse fort. Un de mes préférés, moi, c'est Milwaukee. You can aim my eyes. Une porte d'engor à avion.
0: Non, moi, je suis sensible au country qui sort un petit peu des limites du country. Ouais, ouais, je trouve que lui, il est là.
1: C'est du alternatif, du folk un petit peu aussi, beaucoup. Ouais, ouais. Et c'est pas trop produit, c'est pas de la grosse pop et tout ça, fait que c'est intéressant.
2: Les vrais fans de country, y a-t-il ça, mettons?
1: Ce qui haïsse, oui, je peux t'en parler longtemps. C'est tout l'aspect bro country. Il y a un Wikipédia complet sur ce qui était le bro country et la mort de ça et le moment que c'est mort. Et par contre, pour nous, j'aimerais beaucoup ça.
0: C'est quoi les grands noms du bro country?
1: Florida Georgia Line.
0: Ah, oh, ok, oui.
1: Sam Hunt. Ouais. Petit d'autres comme ceux-là qui vraiment au tournant des années 2010 ont exagéré sur la pop et sur
0: trop commercial
1: et la commercialité. Par contre, moi, je peux pas chialer là-dessus parce que c'est littéralement ce qui a permis au country de naître au Québec.
0: Ouais.
1: En passant, tu sais, justement, le cruise de Florida Georgia Line pis tout, on n'avait aucune culture de ça, là, du country de Nashville. C'était c'était du western pour le Québec beaucoup. Fait que ça nous a fait naître en quelque sorte. Puis là, maintenant, on se décroche du bro country, puis c'est parfait. On a grandi aussi dans les 15 dernières années à connaître le country, puis on aime Wyatt Flores maintenant, fait que c'est malade.
0: Comment t'écris ça? Je veux me prendre une note là, en première partie des Lumineers au Festival d'été.
1: Wyatt Flores, donc W-I-A-T-T F-L-O-R-E-S.
0: Gab Marino, merci beaucoup, bonne fin de semaine. Bon match ce soir,
1: bon
0: go
1: match.
0: Abs go!
1: Yes.
0: C'était le top de sport à Boulevard 102, on a le retour.
1: Il a l'air d'un petit autochtone, mais il n'est pas autochtone.
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9: C'est Gravel dans le retour à Boulevard 102.1. S'il y a quoi que ce soit sur les routes ou ailleurs, c'est le 418-971-1021. Hey, on vous abandonne pas pour la fin de semaine. Dans quelques minutes, Dan Caron, alias La Légende, vient s'installer, ouvre la porte de son garage. Vous allez entendre des choses que vous n'entendez pas nulle part ailleurs. Et même ici, c'est de la musique unique pour starter votre week-end. Avant tout le monde, Queen, les Red Hot Chili Peppers, Dire Straits, Bruce Springsteen, Bon Jovi, Queens of the Stone Age, Iron Maiden, Metallica. Ben du plaisir pour vous autres. C'est juste le début de la fin de semaine, le Rock and Chill, à compter de 7h demain et dimanche pour commencer ça smooth avec des versions alternatives, unplugged, mais du rock et des artistes que vous aimez. Le boulevard du rock également tout au long de la fin de semaine. Puis je vous rappelle que les colosses du rock terminent votre journée avec du stock un petit peu plus pesant. En fin de semaine, on vous donne des billets pour aller voir Lou Combs avec sa tournée My Kind of Saturday Night le 29 mai prochain au Parc Jean Drapeau. Soyez à l'écoute. Nouveauté cinéma, Véro, il y a au moins un film que j'ai vraiment le goût d'aller voir.
10: Puis ce ne sera pas le seul parce qu'il va y avoir une bataille pour le numéro 1 du box-office entre le film Le Diable s'habille en Prada 2 qui est sorti la semaine dernière puis qui a très, très bien fait. Qui devra affronter Mortal Kombat le deuxième?
9: On avait fait un premier duo de films dans les années 90. Ouais. Les effets spéciaux ont très mal vieilli. Mais
10: il y avait Christophe Lambert dans le premier.
9: Ouais, le premier se maintenait. Christophe Lambert qui faisait Raiden.
10: Exact.
9: Et moi, j'ai une affection pour le premier. Le deuxième était pourri, vraiment pourri.
10: Là, on a décidé de refaire ces films-là il y a quelques années. Le premier sorti en pleine pandémie, le 2021. Fait que en partie en location sur Internet, en partie au cinéma. Fait que ça n'a pas tout ravagé nécessairement.
9: Je l'avais beaucoup aimé, par exemple.
10: J'avais trouvé qu'il était... J'ai trouvé à ce moment-là qu'il était très près de ce qu'on avait connu dans notre univers de jeux vidéo. Tu sais, les affrontements, la raison des affrontements, les bons, les méchants, le pourquoi. Puis là, on récidive avec ce deuxième-là, puis on rajoute un personnage qui manquait dans le premier.
9: Johnny Cage.
10: Qui est joué par Carl Urban. Si vous avez regardé The Boys, vous savez exactement qui est cet individu. Mais oui, Johnny Cage qui vient. Puis c'est l'affrontement ultime. Il faut qu'on défende notre monde parce que sinon, on va tous crever.
9: C'est qui autant parce que Carl Urban, en entrevue cette semaine, parlait de ses ados à lui qui sont des gros fans de Mortal Kombat.
10: Pis quand le jeu vidéo, j'imagine.
9: Oui, puis quand il leur a annoncé « Hey, j'ai un rôle dans Mortal Kombat », son plus vieux, il a demandé « Ah ouais, tu joues qui ?» Puis il dit « Johnny Cage ». Il dit « Le conseil que mon kid m'a donné, Don't fuck this up.
10: Ah non, t'as pas le choix. Puis tu sais, il y a tellement de personnages de Mortal Kombat que tu vois pas. Tu t'en fous un peu là, qui va faire Sub-Zero ou qui va faire je sais pas trop qui. Là. Mais dans le cas de Johnny Cage, l'acteur déchu, il y a un poids qui vient avec ça sur tes épaules. Les critiques sont bonnes, sont meilleures que le précédent.
9: Ouais.
10: Les images sont écœurantes.
9: J'avais peur qu'on revive un peu la même chose que quand on avait lancé les films dans les années 90 et que ce film-là tombe dans l'excès puis dans le flop. J'ai été agréablement surpris de lire les critiques. Puis là, je suis comme excité, j'ai le goût d'aller le voir.
10: Puis ils disent dans la critique, ça s'adresse directement à ceux qui savent la différence entre les fatalities et les babilities. Tu te souviens de ça?
9: Ben oui.
10: Quand on faisait les finishes, on était comme capable de choisir.
9: Il y en avait plusieurs. Non.
10: Mais je t'ai torché souvent à Mortal.
9: Je suis pourri à Mortal Kombat, mais t'avais les Friendships, t'avais les Flawless Victory, t'avais un paquet de choses. Whoopi! Écoute, c'est un des jeux qui a le plus marqué l'histoire du jeu vidéo parce qu'on entrait pour la première fois dans de la violence qu'on va qualifier d'adulte.
10: Hey, les parents, savais-tu pas à quel point ça pouvait être sanglant quand tu décidais de couper la tête de ton adversaire?
9: Je pense même que dans la version Nintendo du premier Mortal Kombat, le sang était vert.
10: Ah ouais.
9: Il était pas rouge parce qu'on voulait justement garder le visa général ou le visa 14 ans. Là.
10: En fin de semaine, on estime que le film pourrait amasser entre 40 et 45 millions de dollars. Je me demande même si ce film là, pourra pas aller chercher de nouveaux fans, juste parce que ça fait longtemps qu'on n'a pas eu de film d'action pur et dur dans les cinémas. Fait que ça prend l'affiche à partir d'aujourd'hui.
9: On a un Street Fighter également qui s'en vient plus tard dans l'année. Là. Puis le buzz était meilleur sur les bandes-annonces de Street Fighter, qui a vraiment pas l'air de se prendre au sérieux. Là. Je sais que Cody Rhodes, le lutteur, joue là-dedans, entre autres choses. Mais le film est bon, ça a de l'air. Fait que allons-nous gâter Mortal Kombat 2 dans les salles de cinéma.
10: Dans les autres sorties à Québec, il y a une tournée importante qui a commencé il y a quelques années, celle de Billie Eilish pour Hit Me Hard and Soft. La tournée sur scène en 3D qui a été tournée en partie par c'est James Cameron, le réalisateur bien connu, qui, entre autres, est derrière la caméra pour de bonnes parties. C'est quatre spectacles du côté de Manchester qui ont été enregistrés. Les commentaires sont super bons.
9: J'irai pas le voir au cinéma, mais c'est sûr et certain que j'achète ça pour rajouter ça à ma collection. C'est un des shows de la vie de ma blonde. Moi, je l'ai pas vu, mais j'adore Billie Eilish. J'adore ses tunes. J'adore le petit côté unique. Ouais. Vous autres, vous êtes allés, vous avez trippé.
10: J'ai adoré,
9: hein?
10: Adoré ma soirée. Puis c'est sûr que je vais le réécouter quand il va être disponible sur Diffusion en ligne. Puis autre sortie, une comédie qui s'appelle Les Moutons Détectives de Sheep Detectives. Et je trouve toujours ça hot quand des acteurs de grand nom s'en mêlent. Hugh Jackman est dans ce film-là, Sir Patrick Stewart.
9: Ça avait l'air d'un film pourri, puis les critiques sont super bonnes.
10: Fait qu'en famille, ça devrait être quand même pas pire.
9: Merci.

0: Prenez soin de vous autres, les amis. Prenez soin des vôtres. Ensemble, prenons soin des autres. Bonne fin de semaine. Go Habs Go. On se reparle lundi matin, 7h55 dans le Pit Stop. 14h avec les demoiselles. Bye-bye.
1: Bye.
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2: Quand on ouvre le garage à Dan, ça veut dire que la fin de semaine vient de commencer pour vous autres. J'espère que vous allez bien, que votre fin de semaine va être le fun. Et si vous êtes partisan du Canadien, que ça va commencer avec une victoire. Match numéro 2 ce soir, 19h, du côté de Buffalo. Et je vais faire quelque chose que j'ai pas l'habitude de faire. Je vais changer une chanson que je devais vous jouer dans le garage. Je vous explique. Je devais jouer Money for Nothing de Dire Straits. Je ne la jouerai pas. Pourquoi? Malgré que j'aime beaucoup cette toune-là, c'est que les Sabres de Buffalo, c'est la toune qu'ils jouent lorsqu'ils font leur entrée sur la patinoire dans leur arena pour les matchs locaux. Donc, par solidarité pour le CH, j'ai remplacé Money for Nothing par Sultans of Swing. On se reprendra plus tard, mais pas dans cette série-là. Je suis trop superstitieux avec ça. Outre Dire Straits, on va jouer du Ozzy, les Red Hot Chili Peppers vont être là. Et on ouvre le garage avec une bonne toune de Queen, Under Pressure. Pour le texto, si vous avez quelque chose à nous dire sur votre fin de semaine ou dans la circulation, c'est toujours le 418-971-1021. Bienvenue dans le garage, merci d'être à Boulevard 1021.

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2: Bon début de week-end avec nous autres à Boulevard 102.1. On est live jusqu'à 20h. Je vais vous dire que tantôt, je vais avoir une paire de billets à vous faire gagner pour un des deux shows de Luke Combs du côté du Parc Jean-Drapeau à Montréal. Ça va être à la fin du mois de mai. Je vous en parle tantôt. Je vais être à la recherche de un ou d'une fans de New Country. Ça va être un très bon show avec plein d'artistes invités. Luke Combs est une superstar de la musique New Country. Donc, je vais avoir des billets pour vous autres tantôt dans le garage à Boulevard 102.1. On s'en retourne en musique avec la légende Ozzy et No More Tears dans le garage.

Si votre fin de semaine n'était pas encore commencée, là, elle l'est vraiment. No More Tears avec Ozzy dans le garage Adam à Boulevard 102.1. Donc, je vous explique et je reviens sur ce que j'ai dit en ouverture de mon garage. Je devais jouer une toune de Dire Straits dans les prochaines minutes. Et la toune que je devais jouer, ben, c'est celle-là. Je peux pas la jouer. J'avais un cas de conscience, je me disais, ouais, mais si je la joue, j'encourage les Sabres de Buffalo. C'est la toune qui joue lorsque les Sabres embarquent sur la patinoire dans les matchs locaux. Très bonne toune de Dire Straits, vraiment, j'adore ça, Money for Nothing, mais là, je pouvais pas faire ça. J'avais comme l'impression de tricher, d'abandonner le CH. Fait que je l'ai changé pour une autre bonne toune, ça va faire moins mal. Sultans of Swing, Dire Straits, Mont Knopfler.

0: Quel virtuose Mark Knopfler qui maîtrise cette guitare de façon incroyable. Sultans of Swing avec Dire Straits dans le garage. Luke Combs va être pour deux shows prochainement du côté du Parc Jean-Drapeau à Montréal, 29 et 30 mai, avec sa tournée My Kind of Saturday Night. Les billets sont en vente sur Ticketmaster.ca et sur Evenco.ca. Donc, qui va faire partie de cette soirée? Dierks Bentley, ça c'est une autre très grande star du New Country. Ty Myers va être là, Jake Worthington, Thelma et James également vont être là, un duo qui prend de plus en plus de popularité dans le New Country. Ça va être une très, très belle soirée que celle du 29 mai. J'ai une paire de billets pour vous autres. C'est au Parc Jean-Drapeau à Montréal. Vous êtes dispo? Envoyez-moi un petit texto 418-971-1021 avec votre nom au complet. Et si vous aimez le New Country, c'est un plus. C'est bien important. Donc, vous me dites là-dedans quel serait, par exemple, l'artiste que ça vous tente d'aller voir. Peut-être que c'est Luke Combs. Peut-être que c'est Bentley. Peut-être que c'est Myers. 418-971-1021 via le texto pour le cinquième texto en studio. On s'en vient dans un moment avec une toune jukebox de Bruce Springsteen.
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22: Toune jukebox du boss. On va appeler ça la toune jukebox. Bruce Springsteen. On s'en va sur l'album Born in the USA. La toune s'appelle Born in the USA. C'était vraiment la toune signature de cet album-là. Bruce Springsteen, 76 ans, est encore quand même plein d'énergie. Il y a eu plusieurs spectacles qu'il a donnés en mai. Et puis, en juin, on va l'honorer. On va ouvrir une salle de spectacle dans New Jersey. C'est l'Université Montmartre, dans New Jersey, qui va ouvrir une salle qui va également abriter les archives officielles de Bruce Springsteen, des expositions interactives, donc un théâtre de 240 places. Il va sûrement se produire en premier. Le boss, on l'écoute. Born in the USA.

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1: Il y avait un enjeu de circulation il y a quelques minutes sur Duplessis, un accident qui donc faisait en sorte qu'une voie était retranchée. Mais là, c'est réglé. Et je vous dirais que partout, dans la grande région de Québec, à 15 minutes d'un match de hockey important pour le CH contre les Sabres, ça c'est tranquille sur le réseau routier. Par contre, si vous voyez autre chose, 418-971-1001 par le texto, on est live. Bravo à Nathalie Fournier qui trippe vraiment sur Luke Combs et à toute sa musique. Donc, elle s'en va au Parc Jean Drapeau le 29 mai pour voir un des deux shows de Luke Combs avec, entre autres, Dierks Bentley et d'autres artistes qui vont ouvrir la soirée pour Luke Combs. Vous n'avez pas gagné vos billets ce soir? On va pouvoir se reprendre en fin de semaine. J'en ai dans le garage. C'est-à-dire dans le garage sur le boulevard du Rock. Non, ceux du garage, je viens de les donner. Donc, j'en ai demain sur le boulevard du Rock. Même chose pour mon chum Colosse qui va être là dimanche. La musique est de feu. À venir, Queens of the Stone Age. Et juste avant ça, on a Bon Jovi dans le garage à date à boulevard.

0: Ça fit tellement bien pour repartir la fin de semaine. Une bonne toune de Queens of the Stone Age, No One Knows. Le band est actif pas mal cette année parce qu'ils accompagnent deux groupes en tournée du côté américain, nord-américain, devrais-je dire, parce qu'il y a plusieurs spectacles au Canada de la tournée des Foo Fighters. Ils sont là, donc, pour ouvrir la soirée pour les Foo Fighters. Et du côté européen, ben là, ils vont ouvrir pour System of a Down. On revient dans un moment avec les futurs intronisés qui n'y seront pas. Au temple de la renommée du rock'n'roll, une toune jukebox d'Iron Maiden.
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20: Ouais, on va commencer ça solidement, cette deuxième heure de mon garage avec une toune jukebox d'Iron Maiden. Beaucoup de choses à dire sur le band. D'abord, pour rappeler que le 3 septembre, ils vont être au Parc Jean Drapeau à Montréal avec Megadeth et Anthrax. Quelle belle soirée ça va être. Grosse tournée donc pour le band en 2026. Il y a également un film documentaire qui sortait cette semaine, Iron Maiden Burning Ambition. Disponible, je ne sais trop où. Ça, je vais aller vérifier pour voir si c'est au cinéma ou sur des plateformes spécialisées. Puis ils ont été intronisés en avril au Temple de la Renommée, mais là, ils seront pas de la soirée d'intronisation qui va avoir lieu cet automne à Los Angeles. Parce que Bruce Dickinson a toujours refusé. Même chose pour le band au complet. Donc, ils n'y seront pas, point à la ligne. Voici un des plus gros hits Iron Maiden. Ça s'appelle The Number of the Beast. À Boulevard 102.1.

0: sincère pour toutes ces bonnes raisons, mais surtout pour vous accueillir. Vas-y, mon Dan, fais preuve d'hospitalité.
1: Ouais, juste vous dire que le CH vient de marquer un deuxième but. Mike Matheson vient de compter donc ses 2-0 avec quoi 5-6 minutes de jouer en première période. Ça va bien pour l'instant. Faut que ça continue par contre. Hey, je vais vous dire qu'en fin de semaine, c'est pas Audrey qui va ouvrir la journée. Audrey a pris congé demain ainsi que dimanche. Alors, faites-vous en pas, là, si vous trouvez que la voix d'Audrey a mué. Ben non, c'est le chum Nathan Meilleur qui va vous réveiller avec toujours le même bon catalogue Rock and Chill, catalogue acoustique de 7 à 10 demain et dimanche pendant le congé de Audrey. J'ai une toune acoustique que je suis allé piger dans le Rock and Chill avec Papa Roach qu'on va voir entre autres cet été du côté de Festivant sur la Rive-Sud. Une version qui a été enregistrée à 2 étages plus bas ici à la scène Le Bourgneuf. On écoute Last Resort, Papa Roach dans le

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1: 10 minutes de jouer en première période. C'est toujours 2-0 Canadien. Tantôt, je vous ai parlé de Demidov, mais c'est plutôt New Hook qui a compté le premier but. Le deuxième, c'est Mike Matheson. Le Canadien est en désavantage numérique dans les deux dernières minutes. Ça va bien. C'est toujours 2-0 avec 10 minutes à jouer en première. Météo, on regarde ça. Pour demain, ça va être très beau. 17 degrés, plus doux, ça va faire du bien. Dimanche, lundi, on devrait avoir de la pluie avec 16 et 13. Et la semaine prochaine, 13, 17, 16. Mardi, mercredi, jeudi, avec du soleil et des nuages. Allez pas trop loin parce que après qu'on aura traversé la pause, on va en profiter pour introniser dans notre temple de la renommée un band qu'on va jouer, on va boire chez nous au mois de juillet pendant le fait qu'il s'agit de Muse qui s'en viennent avec un nouvel album aussi dans quelques semaines. J'aurai l'occasion de vous en reparler. À tantôt.
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3: Ouais, le temple de la renommée, c'est le vendredi soir, le moment où, dans le garage, on intronise un artiste ou un band. Ce soir, c'est un band. Et ce band-là, on va le voir le 17 juillet à Québec. Ça a été officialisé pour comme une des grosses têtes d'affiche de l'édition 2026 du FEC. Je parle de Muse, évidemment. Il y a beaucoup de nouvelles concernant Muse. Il y a un nouvel album. Ça va sortir le 26 juin. L'album s'appelle The Wow Signal. On joue déjà, on a joué deux tonnes de cet album-là. Donc, deux très bonnes chansons. L'album est prometteur. Bien, hâte de voir ça le 26 juin quand ça va sortir. Donc, quelques semaines plus tard, ils vont fouler les planches sur les plaines pour une des grosses soirées du FEC 2026. On les intronise ce soir dans le temple de la renommée avec un bon montage de 15 minutes. Là-dedans, je vais jouer Starlight. J'ai aussi Supermassive Black Hole. On va jouer Madness, Uprising et on ouvre avec Resistance. Voici Muse dans le temple de la renommée à Boulevard 102.1.
2: 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Cette semaine, on retire le chandail de...
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3: Quel bon montage! On a intronisé Muse dans notre temple de la renommée. Spectacle à Québec au Festival d'été le 17 juillet. Sortie de l'album The Wow Signal, c'est le 26 juin. Parlant de bandes qui vont être en tournée toute l'année, Rush, qui fait un grand retour avec une nouvelle drummeuse, Annika Niles, vraiment très talentueuse. D'ailleurs, ma tune Last Call du Garage en est une de Rush. On va aller sur l'album Moving Pictures. Et c'est la tune des tunes, le plus gros succès de Rush, sans aucun doute.

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